0: Nous expliquerons le verset. Le Créateur est proche de tous ceux qui l'invoquent, sans aucune exception. Et c'est ce qu'il ajoute comme condition, de tous ceux qui l'invoquent en vérité. Cela n'est pas appelé une condition particulière, car même parmi les enfants, si l'un appelle l'autre et qu'il sait que c'est un mensonge, il ne le regardera pas non plus. Mais ici, chez le Créateur, il faut savoir sur quoi repose la notion de vérité. Et cela est difficile que l'homme sache par lui-même ce qu'est un état de vérité et ce qu'est un état de mensonge, car l'homme n'est pas capable de voir la vérité. C'est pourquoi il a besoin d'un guide qui le guidera et lui dira ce qui lui manque et ce qu'il possède, et même encore des choses superflues qui l'empêchent d'atteindre la vérité. Et c'est le sens de ce qui est écrit. Cherchez le Créateur pendant qu'il se trouve. Invoquez-le lorsqu'il est proche. Certainement, lorsqu'il est proche, on le trouve. Mais où est l'endroit qui s'appelle proche? Et c'est comme il est dit plus haut, de tous ceux qui l'invoquent en vérité. Si l'homme l'invoque à partir d'un état véritable, alors on le trouve. Fin de l'article.
1: למה השפלות הזאת היא כל כך משובחת ו... ומופלאה? כן, יש פה תאלה, תנאים מיוחדים שהרבש, רק הרבש יכול להראות לנו.
0: Oui, il y a des conseils, des conditions spéciales qu'établit le rabbin ici, qu'il nous montre. Oui, il y a une voie très intérieure qu'une personne observe. Il doit s'examiner pour voir qu'est-ce que la vérité. Qu'est-ce que c'est qu'il appelle le Créateur? Et donc il n'y a pas d'intérêt s'il n'examine pas cela. Il n'y a aucun intérêt qu'il arrive à la synagogue. Il doit venir avec... une émotion révélée que je suis dans une mauvaise nature, méchante, et ce mépris qu'il a pour les amis et pour la connexion entre nous vient de mon propre défaut et pas des amis des défauts. Et c'est bien de ce rythme où je me tourne au Créateur car je comprends qu'il n'y a que lui qui peut aider. Et alors je suis proche de lui, alors il entend.
2: Ça
0: parle de la situation d'une personne qui l'appelle Créateur et il l'appelle. Parce que la personne l'appelle de la fausseté et le Créateur ne collabore pas. Et nous voulons clarifier qu'est-ce que le véritable appel. Oui, c'est par le principe que le Créateur n'a pas de fausseté, il aime la vérité. Nous passons au cours du 24 juillet 2002. Nous avons lu un article des degrés de l'échelle, volume 3, page 157, parashat Rokat, quiconque veut éveiller les choses d'en haut. La réalité dans laquelle nous nous trouvons est une réalité constante, au-delà de ce que nous pouvons en ressentir. Il y a un créateur, il y a un être créé. Le créateur et l'être créé se trouvent dans l'état constant, parfait, sans plus, sans moins, sans changement. Le Créateur, lorsqu'il a voulu faire du bien à l'être créé, a créé l'être créé dans un état qui n'est en rien moindre que celui-ci. Cet état est exactement adapté au degré du Créateur et l'être créé s'y trouve. et tous les changements dans le ressenti de l'être créé concernant l'endroit où il se trouve ne sont que le ressenti intérieur de l'être créé. Le Balasulam nous illustre par l'exemple d'un homme inconscient qui reprend peu à peu connaissance, ou d'un homme dans une cave, où l'on allume progressivement la lumière, et alors il voit que ce qui se trouve devant lui, là, dans la cave de lieu fermé, obscur, plein d'ordures, et totalement dépourvu de quoi que ce soit de bon, devient un lieu parfait, rempli de tout le bien, et ainsi de suite. Cela dépend seulement de la préparation de l'être créé, de la manière précise dont il s'oriente vers l'état existant. L'état existant s'appelle le Créateur. C'est l'état où se trouve l'être créé. La fin de l'acte est dans la pensée initiale. Il n'y a aucune différence entre le début, la fin et le milieu. Quand nous parlons de l'être créé, nous parlons du développement de son sens et de la manière de percevoir l'état correct où il se trouve. Cela s'appelle la sagesse de la perception, la sagesse de la Kabbale.
2: Mima Ataloui.
0: De quoi dépend la notion? Le développement du sixième sens de l'âme dépend des questions qu'elle pose, c'est-à-dire de ses manques. Toute chose ne peut être ressentie que à partir du manque. Et plus le manque est proche de l'état véritable, c'est-à-dire de la perfection, de l'éternité du Créateur, plus l'être créé ressent cet état d'une manière véritable. C'est pourquoi le travail de l'être créé comprend chaque fois plusieurs étapes. La première étape consiste à sortir de l'absence de ressenti vers un ressenti minimal, c'est-à-dire qu'il franchit le marsium, qu'il commence à comprendre, à ressentir qu'il se trouve réellement dans un certain état appelé dans l'ensemble le Créateur, son état environnant, son état intérieur, et absolument tout est ainsi, à l'extérieur comme à l'intérieur, tout cela s'appelle le Créateur, et l'être créé s'appelle seulement ce point qui ressent que tout est le Créateur. Et cela se produit jusqu'aux états où ce point commence à grandir et à ressentir en lui, selon les manques qui se révèlent en lui, que le contact, l'état entre l'être créé et le Créateur, traverse toutes sortes de changements jusqu'à ce que l'être créé acquiert avec le ressenti du Créateur l'indépendance, le ressenti de l'adhésion, qui comprend aussi le ressenti du moi et du lui, etc. Et tout dépend du manque, car rien ne peut être ressenti ailleurs que dans le manque de l'être créé. Ce premier point, la révélation de ce premier manque, c'est ce que le Créateur a créé comme existence à partir de l'absence. Et sur ce premier point, l'être créé est obligé de construire un kli. Et ce kli destiné au ressenti de la réalité véritable est construit à partir du manque, existence à partir de l'absence, et les qualités du Créateur de l'être créé, que l'être créé copie progressivement en lui. C'est-à-dire que nous avons Malchut qui est ce point d'existence à partir de l'absence, et les neuf premières que l'être créé joint à lui sont les qualités du Créateur qu'il révèle. Et dans la mesure où il révèle les qualités du Créateur, qu'il les réalise, les acquiert, travaille avec elles, elles deviennent les siennes. Selon cela, il, selon la loi de l'équivalence de forme, il ressent véritablement l'état où il se trouve et ainsi cela progresse. Alors, chaque fois que l'être créé veut progresser,

0: amatara,
1: vers la qualité du but, et ensuite vers la quantité, car la quantité peut aussi se trouver à l'opposé de la vérité, dans le mensonge. Là aussi domine de grands désirs, et si un homme entre dans de grands désirs, mais dont la qualité est l'inverse, c'est-à-dire non dans le but de donner, mais dans le but de recevoir, alors cela exige déjà une correction. Il est certain que ces états sont nécessaires et qu'il faut les traverser, comme l'avantage de la lumière sur l'obscurité. Cependant, le but auquel il faut aspirer doit être dans le but de donner. Ne pas oublier que ce que nous appelons le Créateur est un désir de donner, de faire du bien à ces êtres créés. Et c'est lui que nous devons connaître, et c'est à lui que nous devons ressembler. C'est pourquoi le kli doit chaque fois être plus véritable, plus semblable à la forme du don. Et il est interdit de l'oublier. Car chaque aspiration vers le Créateur, chaque fois qu'un homme aspire à lui, et le ressent dans son cœur, il doit interpréter correctement ce qu'est véritablement son inspiration. Est-elle exigée, est-elle, pardon, dirigée vers le Créateur parce que il se sent insatisfait, qu'il se sent d'une certaine manière en manque, ou est-ce qu'il ressent qu'il lui manque les qualités du Créateur. C'est pourquoi quiconque veut éveiller les choses d'en haut doit savoir qu'il est possible de le faire seulement dans le kli véritable, selon l'équivalence de forme entre les choses réellement en haut et son désir. Éveiller en haut signifie affronter toutes sortes de perturbations afin de créer dans le kli un désir en équivalence avec ce qui se trouve en haut, dans des qualités semblables. Cela s'appelle éveiller un désir d'en haut. Quand nous disons que ce soit ton désir, donne-nous un kli qui soit un véritable kli envers toi, devant toi. Il dit ici que l'homme, afin d'éveiller les choses d'en haut, doit se tourner vers la voie de la vérité. Il dit que la vérité, c'est que chaque homme doit se voir comme celui qui est bas, qui est le plus bas. Par rapport à tous les autres qui étudient, il doit se voir comme le pire, le plus éloigné, incapable d'y parvenir. Alors comment parvenir à cet état? Quand un homme, tu viens de dire que la première étape consiste à franchir le marsum. Comment parvenir d'abord à la demande correcte pour cela, parvenir réellement au ressenti que je suis le plus bas, que chacun est situé au-dessus de moi, et que bien meilleur que moi, bien plus proche que moi. Alors comment faire venir ce ressenti? Un manque que si nous pouvons théoriquement placer devant nous ne peut pas par mon désir entrer dans mon kli et être ainsi. Moi, théoriquement, je veux maintenant être un ange. Ne rien vouloir, ne pas penser à moi ainsi. Bon, alors, comment puis-je réaliser ce désir? Il se peut qu'entre moi et ce désir, il y ait encore 80, 100, je ne sais pas combien d'états que je ne connais même pas. Je ne sais même pas sous quelle forme, comme cause ou comme effet, je suis peut-être encore censé parvenir à ce désir. Et ce que je m'imagine aussi, ce que signifie donner, être un ange, Chafetz Chesed,

0: Comment puis-je maintenant, alors que je ne suis pas encore dans ce désir, me représenter ce désir? C'est impossible, ce ne sont que des mots. C'est pourquoi l'homme ne doit fixer pour lui-même aucune forme. C'est ainsi que je veux être. Je suis obligé de m'introduire exactement dans ce cadre, dans de telles limites, dans une telle forme. Tu sais que c'est impossible. C'est simplement, je ne sais pas, le désir est une chose solide. Et l'y introduire, puis en faire un autre désir, ce n'est pas entre les mains de l'homme. Simplement, non, nous ne comprenons pas à quel point il est plus profond. Et c'est pourquoi il nous reste à employer toutes sortes de moyens afin que notre désir change. Et la Kabbale parle de ces moyens. Ce sont des livres. Ce sont des livres qui éveillent la lumière environnante, un groupe qui éveille un manque général envers cela, la direction correcte, c'est tout. Et il est certain qu'en fin de compte, après la lumière environnante, le groupe et le Rav, ce que je veux, c'est un changement dans mon désir. Car lorsque le désir s'améliorera et parviendra à une dimension meilleure, plus proche de la vérité, alors je ressentirai la vérité. Selon le désir, je détermine mon degré spirituel. Oui. Cependant, je n'ai aucune possibilité d'agir directement sur le désir. Je ne peux pas changer. C'est seulement par ces moyens, le groupe, le Rav, le livre, étudiant. Comment est-ce qu'on peut savoir quelle est l'étape suivante, Rav? Tu ne connais jamais ton état suivant, celui auquel tu es censé parvenir. Tu ne le sauras jamais. C'est toujours une surprise. Tu ne le sauras jamais, car entre les degrés, entre les états spirituels, il y a toujours une interruption. Depuis maintenant jusqu'à Malchut de Ein Sof, il y a cette interruption, chaque fois entre un état et l'autre. Nous le voyons avec Galgalta Veinaim et Ab. Bien que Galgata se soit purifié, oui, et que le Massar soit monté au paix de roche, comme s'il n'y avait plus rien, et que rien n'en était resté, ensuite viennent les Réchimot d'Alet Gimel. Ces Réchimot d'Alet Gimel, bien qu'ils viennent après la purification de Galgata n'appartiennent pas à Galgata. En vérité, Malchut de Ein Sof les éveille. C'est pourquoi, quand tu passes d'un état à l'autre, tu réalises seulement le Réchimo afin qu'il entre en action. Le Réchimo lui-même se trouve déjà dedans. Tu ne peux absolument pas le toucher. Ce que tu fais, c'est seulement lui permettre maintenant de réaliser, de parvenir à sa réalisation. Quel est le Réchimo suivant? Tu n'en as aucune idée. Aucune idée. Même Galgalta, jusqu'à ce qu'elle achève son action de haut en bas, dans sa purification, ne pense pas, ne sait pas, ne ressent pas, elle n'a absolument aucun lien avec le Réchimo de Ab. Et nous apprendrons ensuite que les degrés spirituels inférieurs sont précisément ainsi. Il y a toujours une interruption entre Malchut du supérieur et Keter de l'inférieur, où le moi et le rien s'inversent, ou comme il dit, une graine que tu mets en terre jusqu'à ce qu'une plante en sorte, oui. Alors elle doit pourrir, elle est obligée de pourrir jusqu'au bout. C'est-à-dire que chaque degré est obligé de perdre complètement sa forme et d'être seulement une cause pour le degré suivant. Rien ne passe de lui au degré suivant, excepté une pression sur le bouton permettant au degré suivant de sortir maintenant. C'est tout. Et c'est pourquoi chaque état est un état séparé, complètement coupé, comme une tranche entièrement coupée de l'autre, et seulement à la fin de la correction, Martikoun, ces tranches se rejoignent. Il y a aussi un transfert d'un état à l'autre, mais pour notre besoin, ce que je dis maintenant, c'est correct. En ce qui concerne le désir, je parle du point de vue du désir, non du point de vue de l'atteinte, ni de toutes sortes d'autres choses qui appartiennent déjà au remplissage. Pour ce qui appartient au désir, tu ne peux jamais prendre quoi que ce soit du désir précédent vers le désir actuel et le désir suivant. Rien, il n'y en a pas. Chaque fois que tu reçois un réchimo, le réchimo suivant dans l'ordre. Est-ce qu'il y a une chose comme un réchimo comme commun du groupe ou seulement un environnement qui permet à chacun de faire son propre réchimo? Un réchimo commun du groupe, il y a une telle notion à condition que ce soit réellement un groupe? Alors oui, comme Rabbi Shimon et son groupe, ce sont 10 sphirotes. C'est un seul kli. Sans ce kli, le Zohar n'aurait pas été révélé. Tu comprends? Et nous voyons dans le Zohar comment, qu'il s'agisse de Rabbi Abba, ou de Rabbi Yossi, ou de Rabbi Yehuda, on raconte toutes sortes de discernements. Quel rôle chacun possède dans la révélation de l'état final. Il est certain que si Rabbi Shimon avait été seul, il n'aurait pas pu écrire cela. Sans Rabbi Abba, il écrit que c'est impossible du fait de la langue, qui est comme extérieure en quelque sorte. Il y a beaucoup de choses là-dedans. Mais même sans cela, c'est simplement un seul kli. Ce sont 10 étudiants, 10 sphirotes, ce sont réellement 10. Et Rabbi Shimon est seulement le premier. Qu'est-ce qu'il faut chercher dans le groupe afin de parvenir à son réchimo commun? Le kli, c'est ce qu'il faut chercher dans le groupe. Un groupe, c'est-à-dire que chacun est obligé d'avoir un rôle spirituel. J'espère avec l'aide du Créateur que le groupe se construira réellement. Celui qui entrera un jour dans ce groupe, le groupe spirituel, et entrera réellement à condition que chacun avec son caractère, avec son rôle spirituel, adopte un mode particulier de travail qui lui soit réellement propre et dans la connexion avec quelques autres semblables à lui, alors se formera le kli. Dans ce kli, déjà, il est possible de recevoir une révélation qui n'est pas moindre que celle de Rabbi Shimon, vraiment, même à la fin de la correction, quoi, jusqu'au bout. Mais sans un tel kli, il n'y a absolument rien à envisager. Sans ce kli, chacun séparément peut peut-être parvenir à quelque chose, mais pas à beaucoup. De nos jours, ce temps a cessé. Le temps était déjà passé où il y avait des kabbalistes d'exception et où chacun séparément était l'unique de sa génération. Ou bien quelques-uns. Maintenant, il faut un travail qui soit réellement un travail de groupe. Le Baal HaSulam l'écrit. C'était déjà clair pour lui que tout dépend du groupe. Il écrit que de cela dépend tout notre bon avenir. Qu'en est-il de l'amour des amis? Est-ce qu'il écrit pour rien? Est-ce que l'amour des amis lui importe? Ou son absence? Ce qui lui importe, c'est d'effectuer des corrections. Impossible sans connexion. Alors, il n'y a rien à faire. La connexion peut se faire dans de petits groupes. Il n'est pas obligatoire que ce soit un si grand groupe, qu'il y en ait au moins 10, 6, 7, 10 au total. Oui. Qu'est-ce que ce clé du groupe? En quoi est-il différent de mon clé, par exemple, sans groupe? Le groupe est différent de ton clic, car tu es petit, car tu es seul, car tu es isolé, faible. Et si hier tu ne pouvais rien faire et qu'aujourd'hui tu es un peu plus, alors les autres travaillent à ta place. Et supposons que tous travaillent à 100% avec élévation, éveil, avec toutes leurs forces. Malgré tout, même quand chacun travaille à 100%, un groupe ne consiste pas à rassembler 10 désirs. Le kli spirituel se construit du désir de l'un envers l'autre. Si la spiritualité consiste dans le but de donner à ne pas penser à moi mais à quelqu'un d'autre, alors par le fait que tu te connectes à l'ami auquel tu penses, ton désir envers lui et non ton désir envers toi-même, est en réalité le kli spirituel. Il en résulte que 10 hommes dont chacun pense à parvenir à la spiritualité, dont 10 désirs pour la, ont 10 désirs pour la spiritualité. Ils éveillent sur eux la lumière environnante, certainement, mais chacun éveille sa propre lumière environnante. Quand on étudie ensemble, on éveille sur tous les lumières environnantes, bien que les hommes ne soient pas si liés entre eux. Ce n'est toujours pas un kli spirituel, c'est encore une lumière environnante. Un kli spirituel est plutôt un kli qui se construit entre les hommes, non sur chacun séparément, non dans le désir de chacun, mais dans le désir entre moi et toi, entre toi et lui, etc. Tu comprends? C'est-à-dire que c'est un kli qui se trouve entre nous. Si tu dessines 10 points, alors chacun d'entre eux est comme une âme, oui, une racine d'âme. Entre ces points, dessine alors le kli entre l'un et l'autre, entre le deuxième et le troisième. Ça, c'est le kli. Alors, si c'est ainsi, il est clair que si l'un est particulier, appelé un homme d'exception, alors c'est en ordre. Il possède un kli si grand. Alors ça va. Et d'en haut, il possède un rôle. Alors il entre dans la spiritualité, accomplit son rôle. Mais si nous parlons de la correction générale des âmes vers la fin de la correction, alors c'est sous la forme qu'ils disent. Sans lien entre les âmes, sans que le kli se forme au milieu d'elles dans leur relation, il n'y a rien à dire. Comment est-ce que je construis ce kli entre nous? Comment construis-tu ce kli? Tu te connectes à d'autres hommes et peu à peu, à partir du désir de parvenir au but, tu y ressens que tu n'as pas l'autre choix que d'être connecté à eux. Le fait est que ce n'est pas le désir du Créateur en cela, mais le moyen le plus correct de révéler un désir correct. Comme nous venons d'en parler dans l'article, l'homme doit constamment révéler un désir plus grand. Qu'est-ce qu'un désir plus correct? Car le but nous apparaît dans de tels mots, sous de telles formes, qui ne ressemblent absolument pas à ce qu'il est.
1: Et
0: nous ne savons pas ce que signifie dans le but de donner, nous ne savons pas ce que signifie chafetz chesed, nous ne savons pas ce que signifie se détacher de soi-même, nous ne le savons pas, et même ce que nous savons est entièrement mensonger. Alors, afin d'enseigner l'homme, on lui a donné des hommes autour de lui. Sur eux, il apprendra à quel point il est l'inverse de cela. C'est comme dans un laboratoire. Tu peux faire des exercices, comme des expériences, voir les résultats, et selon cela, tu apprends ce qui doit être. Tu n'as aucun autre choix, tu ne te trouves pas dans le monde spirituel. Tu ne sais pas ce que signifie donner, mais on t'a donné ici, dans le monde corporel. Ce monde a été spécialement construit, une possibilité comme dans un laboratoire. Tu peux ici te voir et t'examiner dans tous les états avant de passer à l'action elle-même. avant de passer à l'action elle-même. Alors tous les hommes autour de toi, le travail, la famille, la maison, les enfants, les problèmes qu'on te donne, tout cela, si tu l'utilises correctement, tu t'introduis dans un état comme si c'était l'état spirituel. Cela t'aide à construire un désir correct pour la spiritualité, avec lequel tu entres ensuite dans la spiritualité. Car nous ne savons absolument pas quel désir doit se trouver en moi pour que je commence à ressentir la spiritualité en lui. Je ne sais pas. Il me semble qu'il faut un désir très puissant de recevoir la spiritualité et qu'elle se révèle enfin. Alors je pleure, je crie, je formule des reproches au Créateur ou une demande envers lui, mais pas du tout. Cela ne le fait absolument pas bouger, il n'agit pas sur lui. Personne ne recevra ainsi la spiritualité. Pleure toute ta vie, tu ne recevras rien. Car ce n'est pas le même cli. Tu ne peux pas crier constamment pour la spiritualité et constamment t'efforcer dans ce monde d'être généreux, prodigue ou d'aider réellement tout le monde, d'aimer les créatures, tout ce que tu veux. Cela non plus n'aidera pas. Tu ne progresseras en rien vers la spiritualité. Cela n'appartient absolument pas au désir qui doit se trouver dans la spiritualité. Combien d'hommes dans le monde, il écrit là-bas, combien d'hommes se sont brûlés, sont entrés dans des souffrances afin de révéler une goutte d'unification une fois dans leur vie. Et quels supplices ont-ils traversés et ce qu'ils ont fait? Rien ne les a aidés. Il dit que le Créateur est le plus orgueilleux de tous les orgueilleux. Pourquoi? Orgueilleux signifie « j'ai une condition ». Si tu n'es pas exactement dans cette condition, tu ne t'y trouves pas, tu ne t'y trouves pas, comme si tu ne l'avais pas. Tu ne l'as pas. Tu peux être là, sur le côté, hors du champ de vision. Mon champ de vision est précisément ainsi, très étroit, comme une ligne de lumière. Tu peux être là, sur le côté, dans l'ombre, sans que je ne te vois absolument dans ma ligne de lumière. Je ne te vois absolument pas, ce qui t'arrive là-bas. Tu traverses 1000 incarnations, toutes sortes de supplices, de souffrances, et tu cries vers moi, moi le Créateur. Tu cries je ne sais quoi, je ne sais pas, je ne ressens pas, dit le Créateur. Il faut une correspondance, la loi d'équivalence de forme. Alors, on nous a donné ce monde et tout ce qu'il contient afin de créer exactement le premier désir pour la spiritualité. Tu peux voir beaucoup d'hommes qui sont assis, ils étudient, ils savent tout par cœur. Et sont tellement plongés dans l'étude et qu'ils n'en ont absolument rien. Et d'autres courent partout, ça doit être exactement selon ce qu'on t'a donné. Si tu suis ton propre intellect et non ce qu'on te conseille et que tu agis selon ton intellect, ne viens pas ensuite te plaindre. Ne viens pas te plaindre. C'est ce qu'ils écrivent, ils te l'écrivent, c'est enregistré. Accomplis-le exactement, non? Non. Tu peux dire « je ne veux pas », d'accord? Mais ne viens pas exiger. Alors en fait, le groupe est comme un laboratoire. Je fais donc une expérience dans le groupe, puis je me tourne vers le Créateur. Le Rav, ce n'est pas seulement le groupe qui est un laboratoire. Toute cette vie est comme un laboratoire. On dit que c'est comme un corridor, le temps de la préparation. Qu'est-ce que le temps de la préparation? Si tu te prépares, c'est une préparation. Oui, une préparation. Si tu te prépares correctement, alors tu passes plus loin. Sinon, tu ne passes pas plus loin jusqu'à ce que tu parviennes à la préparation. Ils te disent comment faire cette préparation dans le temps le plus court. 3 ans, 5 ans, etc. Ils le disent. Sur la chose la plus pertinente, en vérité, s'ils ne disent rien, c'est sur tout ce qui concerne le rave. Qu'est-ce que cela signifie qu'ils ne disent rien? Ce qu'ils disent, ils veulent le dire, et ce qu'ils ne disent pas, ils veulent que tu découvres ce que c'est pendant ton travail. Ces états que tu décris, ils ne les ont simplement traversés, pas traversés, ils n'avaient pas besoin d'un groupe pour parvenir à la spiritualité. Nous, nous en avons besoin. Ne fais pas le malin en disant qu'ils ne les ont pas traversés parce qu'ils n'avaient pas de groupe, car c'était des hommes d'exception. L'homme qui se trouve à un degré supérieur, c'est exactement ce que tu dois traverser, bien qu'il ne l'ait pas traversé. Cela n'a pas d'importance. Tu peux toujours dire, Rabbi Shimon a traversé, il était Rabbi Shimon. Donne-moi d'être Rabbi Shimon et moi aussi je traverse. La même chose, c'est juste, tu as raison. Son âme, il s'est fait ainsi, il s'est réalisé comme il devait se réaliser, et c'est tout. Et toi, tu es différent. Mais ne dis pas que lorsqu'il est parvenu à être Rabbi Shimon, non, lorsqu'il était un bébé qui salissait ses couches, oui. Mais alors, mais lorsqu'il était Rabbi Shimon, ne dis pas qu'alors, il ne savait pas comment tu pouvais te réaliser et qu'il ne savait pas écrire des instructions pour toi. Ce n'est pas vrai, car le degré supérieur comprend les degrés inférieurs. Il est parvenu au degré supérieur depuis la racine de son âme, mais quand il se trouve au degré supérieur, déjà, il sait tout ce qui se trouve dans les degrés inférieurs. C'est tout. Et alors, aussi, le rabbi a dit que chez eux, il n'y avait presque pas de groupe. Il dit que seulement parfois, il y avait une possibilité de voir et de découvrir que c'était un groupe, qu'il y avait de telles périodes, mais il y avait aussi de très mauvaises périodes. Il dit qu'on ne lui annonçait même pas qu'il y avait un cours, tant la jalousie était grande. C'était de grands hommes. Il y avait une très grande jalousie, tu comprends? Ne pas dire à l'ami qu'il y a un cours aujourd'hui, et chez le Baal HaSulam, un cours, ce n'était pas simple. Tout d'abord, tu devais payer de l'argent, et beaucoup d'argent. Il dit qu'un seul cours coûtait comme un salaire d'une ou deux semaines. Et deuxièmement, cela avait lieu seulement parfois, on ne savait pas quand. Et soudain, il dit, il y a cours. Il dit, je suis venu chez mon père, je sais qu'à partir de minuit, il ne dort pas. Alors, je suis venu chez lui, et aussi jusqu'à ce que j'arrive chez lui, car je ne peux pas le déranger. Alors, je suis venu chez lui la nuit, car j'avais quelque chose d'urgent. Chez mon père, je peux entrer chaque jour. Ce n'est pas comme un étudiant, quelqu'un d'autre, un étranger. J'ouvre la porte, je pensais que c'était mon père. J'étais assis là, étudié, je lui poserai quelques questions, puis je partirai. Je ne dérangerai pas. Je vois qu'ils sont tous assis et qu'ils étudient, et on ne me l'a pas dit. Alors je me suis assis près de lui et j'ai commencé à le questionner. J'ai monopolisé tout le cours. Plus personne n'a posé de questions et personne... Je leur ai gâché tout le cours. Il racontait ça comme ça, avec un bon goût comme ça, tu comprends? C'est tout, tu comprends? C'est-à-dire qu'il y avait aussi de telles relations, pas tellement bonnes. Il a raconté cela en réponse et une question que je lui avais posée un peu comme ça, pour savoir s'il y avait vraiment un groupe et tout ça. Il a dit, pas toujours, nous avons traversé de telles périodes où c'était ainsi. Aussi pareil. Mais malgré tout, ils étaient particuliers. C'était encore une autre époque. Je comprends. Ils étaient tous nés au début du XXe siècle. Dubik Mintzberg, Mort Piklar. Et c'était des grands hommes. C'est-à-dire que tous sont malgré tout entrés dans la spiritualité. Mais chez nous, c'est une manière entièrement différente. Nous sommes réellement la première génération qui commence cette méthode populaire, qui désormais continuera à partir d'ici. Et nous n'avons pas d'autre choix. Nous découvrirons dans quelques années qu'il n'y a pas d'autre choix.
1: טוב. מה?
2: מה?
0: Que signifie, nous avons entendu, travailler sur la qualité du but et après cela... La qualité du but signifie que ce n'est pas le désir qui importe, mais la qualité du désir qui importe. Tu sais, le rabbi donne cet exemple. Un petit enfant qui se tient dans la rue, oh, il hurle comme ça. Un enfant de 5 ou 6 ans, quelqu'un lui prête-t-il tellement attention? Je pense que tout se passe près de lui. Oh, peut-être qu'une tante viendra vers lui. Pourquoi tu pleures, mon chéri? La la la, moutsi moutsi. Pourquoi ne s'occupe-t-il pas de lui? Quoi, personne n'a de cœur? Tous sont-ils si cruels, c'est un petit enfant? Qu'est-ce que vous... Car ils ne savent que ce n'est rien. Que ce n'est rien. Dans un instant, il courra et l'oubliera complètement, comme s'il n'avait pas existé, n'est-ce pas? Alors nous, qui le comprenons déjà, nous le traitons ainsi, aussi ainsi. Ce n'est pas nous qui... Pardon, ce n'est pas que nous n'aimons pas les enfants. C'est simplement... C'est-à-dire que personne ne prête attention à un désir qui n'est pas véritable, même dans notre monde. C'est tout. Qu'est-ce que nous voulons constamment dire les uns sur les autres? Que son désir est mensonger, qu'il crie pour rien. Ce qu'est son désir intérieurement et ce qu'il exprime extérieurement, c'est un mensonge. Ce n'est pas la même chose. C'est ce dont nous nous accusons constamment les uns les autres sous toutes sortes de formes. Regarde les politiciens, les voleurs, le gouvernement, peu importe qui. Nous tous, dans notre langage, ne parlons en tout que d'une seule chose. Ton désir intérieur et ton désir extérieur ne sont pas la même chose. Rien de plus. Alors, parvenir à un désir le plus petit, mais exactement orienté vers le Créateur, comme il le dit à la page 64 dans les lettres, que moi, lui et les voies de la Torah sont réellement exactement ensemble. C'est cela qui importe. Peu importe si je me trouve au début du chemin, au milieu ou à la fin, mais je suis déjà orienté vers le but. J'ai réellement une petite partie de moi, mais cette petite partie est véritable, et non un grand désir qui peut mentir, car alors je suis encore pire. Il vaut mieux qu'il n'y ait pas un tel désir. Alors il faut d'abord se soucier de la vérité du désir et ensuite de sa grandeur. C'est pourquoi quand quelqu'un crie, oh, on ne sait pas encore pourquoi il crie tellement, hein, tu comprends? Il faut d'abord vérifier sur quoi exactement il crie, depuis quel point dans le cœur il crie. Et ensuite, il est possible de parler de quelque chose. C'est pourquoi la qualité du désir, sa vérité, ce vers quoi il est précisément orienté, c'est cela qui importe. Qu'as-tu si tu possèdes un grand canon, mais que tu te trouves dans une déviation par rapport au but d'un grand canon? Alors quoi? Toutes ces choses ne... Et c'est notre problème, nous ne pouvons pas tellement nous soucier de la qualité du désir, car elle exige de nous d'être en lien avec des pensées dans le but de donner. C'est pourquoi on nous a donné dans ce monde un groupe, une société et tout ce monde, où nous existons dans une sorte d'espace imaginaire. Nous pouvons construire ici, à partir de toutes nos données qui ne sont pas véritables, une relation aussi véritable que possible avec la spiritualité. C'est exactement comme si on te donnait un fusil jouet, et que tu irais avec de telles balles en plastique, ou je ne sais quoi, oui. Et si tu sais déjà le faire, alors on te fait passer à l'usage d'une arme véritable. Nous, dans le groupe, comment pouvons-nous faire? Nous prenons le groupe comme moyen, et maintenant nous commençons à travailler. et aussi pour la diffusion. Nous voulons prendre la diffusion comme moyen, ne pas faire la diffusion pour la diffusion. Nous voulons la prendre, mais nous ne savons pas comment combiner notre travail de groupe avec la diffusion. D'accord, ce sont déjà des choses particulières. Je ne comprends pas comment cela rapporte à ce dont je parlais, mais... Qu'est-ce que cela change le travail dont tu t'occupes dans le groupe? Nous parlons de la qualité, de la mesure où ces choses seront orientées vers le but. Le but, c'est-à-dire l'équivalence de forme avec le Créateur. Et non pas que ce soit la diffusion, ou l'écriture, ou la publication, etc. Qu'est-ce que cela change?
1: Ken.
0: Alors comment est-il possible malgré tout, s'il y a une possibilité de vérifier que je me trouve réellement dans ce point véritable, au moins dans ce petit point, ce que tu viens de dire? Tu ne peux pas savoir dans ton état vers où ton chemin est orienté, où il conduit. Je ne sais pas, tu ne le sais pas. C'est très simple, je vais te raconter. Je vais te raconter ce que j'ai vécu dans ma vie. Je travaillais dans une escadrille. À l'orientation de l'avion. Tu sais, un avion posé au sol ne sait pas où est le nord, où est le sud, il ne sait absolument rien. Où il se trouve. C'est un morceau de fer, oui, c'est tout. Et il ne sait pas. Tourne-le comme ça, tourne-le autrement, il ne sait rien. Ouais, en mer aussi. Sur un bateau, c'est la même chose. Il y a un gyroscope, une chose qui ne change pas. Tu dois donc saisir un certain point, pas pour lequel, et vérifier par rapport à lui. Tu te trouves constamment par rapport à lui. Ça, dis que c'est le nord, que c'est le sud, peu importe. Mais il doit être fixe. Qu'est-ce que fixe signifie? Que tu puisses constamment mesurer qu'il n'a pas changé. C'est-à-dire que tu dois être fixe par rapport à quelque chose qui est aussi certainement fixe. Ou bien c'est un point, l'étoile polaire, peu importe, oui, c'est tout. Alors, comment est-ce que je vérifie cela? C'est comme si je me trouvais dans un état, les yeux fermés, et que de tous mes côtés, ferme les yeux, de tous les côtés, il y a un abîme. Si tu fais un pas en avant, tu tombes, oui. Tu te tiens ainsi sur une falaise, quelque part, oui, et il n'y a que un sentier étroit dans une seule direction, mais tu ne le vois pas. Supposons que tu te retrouves dans une obscurité totale et qu'on t'ait donné un instrument avec lequel tu peux calculer où se trouve ce sentier. Tu ne vois pas tes pieds, tu ne vois pas ce sentier en bas, mais tu regardes seulement l'instrument et avec lui, tu peux calculer où se trouve le sentier. Comment le calcules-tu? Si moi, le Créateur et le but se trouvent ensemble, alors je dois combiner, c'est-à-dire tous ces détails ensemble, si je les combine ensemble, alors je verrai ce sentier. Je ferai alors un pas et je ne tomberai pas dans l'abîme. Alors on nous a dit ainsi, tu ne sais pas comment le faire, tu as un groupe, tu as un guide, tu as l'étude. Fais constamment ton calcul au moyen de ces choses et tu verras que tu avanceras correctement et ne tomberas pas dans l'abîme. C'est tout? C'est-à-dire que c'est un instrument au moyen duquel tu peux savoir que tu fais correctement le pas suivant. Tu ne sais pas le pas suivant selon cet instrument. Tu ne ressens pas que tu es tombé, mais tu ne sais même pas si tu es tombé ou non. C'est encore pire que dans la vie. C'est tout? Et si tu fais ainsi des pas corrects, un pas après l'autre, on ne te dit pas combien de pas, mais dans l'ensemble, ces pas s'appellent le temps de préparation. Passe-les, et ainsi tu les traverseras correctement, et tu entreras dans l'état appelé spiritualité. C'est tout? Alors, chaque fois, tu dois vérifier au moyen de quoi je fais un pas correct et ne pas faire de pas avant de l'avoir fait, avant d'avoir fait le calcul. Sinon, c'est pourquoi c'est écrit, il vaut mieux Rester assis et ne rien faire. S'il est assis et qu'il n'a pas accompli une
1: mitzvah,
0: il n'a pas commis de transgression. C'est comme s'il avait accompli une mitzvah. Celui qui n'a pas commis de transgression, c'est comme s'il avait accompli une mitzvah. Voilà. Toutes sortes de choses comme ça. Il est préférable, ne cours pas, ne fais pas des choses aussi précipitées dans la spiritualité. C'est-à-dire dans les décisions. Emploie toutes sortes de moyens, tourne autour comme ça, oui, mais dans la décision spirituelle elle-même, intérieure, tu es obligé de faire un calcul réellement précis. Supposons que ce soit clair, il y a trois moyens. Il y a livre, rave, groupe. Supposons que le livre seul soit clair pour moi, que ce que je dois faire soit clair, supposons, bien que je ne sois pas sûr. C'est ce que tu as dit aussi, c'est peut-être clair, si je m'efforce, mais pour le groupe, ce n'est pas clair tout d'abord. Où le groupe se trouve-t-il? Ici, dans cette image? Comment puis-je vérifier au moyen du groupe si je fais correctement le pas suivant? C'est la première question, le rap. C'est selon le groupe qu'il est le plus facile de dire si je me trouve ou non dans les pas corrects. Alors comment? Selon ce que le Baal HaSulam et le Rebbe écrivent sur le groupe, même si dans ton désir tu ne te trouves pas dans l'état qu'ils disent souhaitable, mais que tu sais déjà que tu ne te trouves pas dans cet état dans ton désir, alors tu te trouves déjà dans la direction correcte. Le pas suivant que tu feras sera donc un pas correct. Peu importe l'état où je me trouve, mauvais ou bon, ce qui importe c'est la direction.
1: Tu
0: comprends? Ça s'appelle la qualité. Ce qui importe, c'est la direction, c'est tout. Alors l'homme ne doit pas regretter « je vais mal, je suis encore méchant ». Non, il doit seulement s'orienter vers le Créateur. Il y a le « non », c'est fini. Il n'y a rien, le reste ne vaut rien. Par cela, qu'est-ce qu'une décision spirituelle? Ce n'est pas clair. Quelle décision spirituelle est-ce qu'il ne faut pas? Une décision spirituelle signifie que tant que je ne suis pas sûr que mon désir soit le plus spirituel possible dans mon état, c'est-à-dire réellement selon l'interprétation correcte de « dans le but de donner vers le Créateur », je ne le réalise pas. Je l'examine, je ne me permets pas de me mentir à moi-même en pensant que je me trouve dans une action correcte. Le fait est qu'un homme ressent qu'il n'y a aucune confiance dans ce qu'il fait, et il sait que toutes les choses qu'il fait sont artificielles. S'il le sait, c'est un très bon signe qu'il s'y trouve réellement. Tu n'as pas besoin de noter cela. Une note, on ne note pas cela.
2: נשתף בהתרשמויות מהשיעור ומה מתוכו אנחנו לוקחים למימוש בעשירייה.
0: Qu'est-ce que nous prenons de ce cours pour le réaliser dans la dizaine? Discutons en 6 minutes.
3: כן, אז שיעור עסק ברצון הנכון. איך למצוא את הרצון הנכון? איך לברור אותו מתוך כל מיני רצונות שיש?
0: Ce désir portait sur comment trouver le bon désir. Parmi tous les désirs qui existent, le Rav a parlé du manque, comment nous avançons à partir du manque. Et il y a une brisure entre les degrés, un écart, et nous avons les moyens que nous travaillons avec le Rav, le groupe, les livres, qui nous aide à tenir le désir et à le clarifier pendant le chemin.
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5: כן, יש כמה דגשים מאוד מאוד יפים מיוחדים כאלה שהוא נתן. למשל, כל פעם מקליט צריך להיות דומה להשפעה. צריך ככה לעשות את הביקורת הזאת הפנימית. או ממש לקראת הסוף, רב אמר כל פעם לבדוק על ידי מה אני עושה צעד נכון. דיבר על איכות המטרה, על טיב הרצון, שזה מה שחשוב, ואת זה אנחנו צריכים כל פעם לברור ולבחון.
6: כן, עוד משהו שתפס אותי, זה היה העניין שקבוצה זה לא 10 רצונות שאוספים, אלא רצונות שאנחנו יוצרים אחד כלפי השני. ומשהו שאחת לכמה זמן צריך להזכיר לעצמי.
7: כן, אסור לעשות שום צעד לפני שעושים חשבון. יש תהום לכל מקום שאנחנו, יש שביל צר מאוד שאנחנו צריכים לאתר אותו, וזה חושך אחד גמור. ואנחנו צריכים לעשות חשבון לפני כל צעד, זה כאילו דבר אחד פרקטי, שזה בעצם מזכיר לנו על הכוונה. והדבר השני זה שאנחנו צריכים להגיע להבנה שבלעדי הקבוצה אי אפשר להגיע לשום מקום. ותמיד לתאום.
8: כן, אני אמשיך את הנקודה הזאת. רב אמר שאם אני, הקדוש ברוך הוא והמטרה נמצאים יחד, אז אני צריך לשלב, זאת אומרת, כל הפרטים האלה יחד. אם אני משלב אותם יחד, אז אני אראה את השביל הזה, אז אני אעשה צעד ולא אפול לתאום. ולפני כן הוא אמר שאת הרצון בצורה ישירה אי אפשר להשפיע. אני לא יכול לשנות אותו, רק על ידי האמצעים האלו. רב?
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9: השיעור הזה זה ש... אנחנו נמצאים בחושך.
0: Ce que je prends de ce cours, c'est que nous sommes dans l'obscurité. Nous ne voyons pas que nous sommes dans l'obscurité. Il y a toujours une force qui illumine sur nous, comme si elle nous donnait la force de faire une action. Et il y a ce sentiment que nous sommes dans l'obscurité, que nous devons nous diriger vers le groupe, les livres, tout ce que nous entendons, que nous aurons le manque correct. Et maintenant, tout est obscurité. Nous sommes dans une clarification profonde, une observation intérieure et une bonne tendance du cœur et une requête et prière du Créateur. Et sans oublier que la qualité, la direction, c'est ça qui importe. Et non pas ce que je ressens avec mon cœur, bon ou mauvais, ça c'est des absurdités. Vers la fin du cours, le Rav a dit que jusqu'à ce que je clarifie mon chemin spirituel, et ce qui est préférable de faire au pas prochain, il vaut mieux ne rien faire. Et avant ça, il a parlé de faire un calcul, et ensuite franchir une étape ou faire un pas. C'est même au point que c'est mieux de s'asseoir et ne rien faire, si tu ne sais pas. Et ensuite, au début de l'article, si quelqu'un peut lire, je ne sais pas, mais appeler le Créateur souvent, il pense qu'il l'appelle, mais en fait il appelle avec fausseté, ça va en fait dans la bonne direction, dans la direction opposée. Donc c'est combien de poids ils ont mis sur l'intention. Oui, toute la question est la question de l'intention. Comme dit l'ami, l'action et l'intention. cher écrit, nous avons un laboratoire sur lequel nous pouvons travailler et comment la spiritualité travaille. Nous avons une grande gratitude pour cela. Nous passons à la prochaine partie du cours et avant cela, nous chantons une chanson ensemble.

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1: שלום חברים וחברות, יום שישי הוא תמיד יום מיוחד.
2: Bonjour les amis de Mieux.
1: אנחנו כאן רואים עכשיו גם את קבוצת זיכרון שהגיעה.
2: Vendredi toujours un jour spécial.
1: באמת כמה שולחנות שתופסת.
2: Nous voyons maintenant le groupe de Zichron qui est venu ici.
1: מגיעים בימי שישי.
2: Les tables qui prennent ici et les jeunes amis aussi, les amis jeunes qui viennent vendredi. Nous continuons l'article La paix dans le monde. Cet article La paix dans le monde, c'est un article que nous étudions très long et nous avons étudié beaucoup de parties jusqu'à présent et nous ouvrons donc avec un clip, le clip numéro 4 et immédiatement après cela, nous entrerons, nous souviendrons pourquoi nous avons étudié dans les cours précédents et nous continuerons et nous suivrons le Baal HaSulam tout comme nous avons appris et nous y arriverons, Nagia. On arrivera là où le Baal HaSulam, d'où il nous écrit cela. Donc n'oublions pas les moyens. Baal HaSulam a écrit dans La paix dans le monde que nous le faisons en sachant qui nous sommes et ce que nous sommes. Par l'union entre nous, tout cet espace infini peut être atteint par nous d'une manière très simple. Il ne se trouve pas quelque part au loin, il se trouve dans le lien qui existe entre nous. Lorsque nous souhaitons connaître toujours plus d'amis afin de leur donner, cela peut paraître un peu étrange, mais remarquez de quelle dimension nous sommes en train de parler. Nous connaissons les autres afin de leur donner, et ainsi nous commençons à nous éteindre dans l'espace infini. Alors nous commençons à recevoir tout ce volume. Pourquoi ? Car ce volume entier est créé par la lumière.

lumière. Il crée par le don. Et si l'homme veut recevoir cette même qualité de don, il remplit ce même espace que la lumière a construit et il la maîtrise déjà. Tout se passe à l'intérieur. Comment puis-je parvenir à ce don, à cette absorption de la force du don ? Par la connexion avec les autres âmes. C'est pourquoi Baal HaSulam dit que nous avons pour cela soit une mesure véritable où chacun connaît les autres âmes et se connecte à elles, soit que nous essayons de les faire par les vertus altruistes que sont la bonté, la charité et la paix. Mais nous ne réussissons pas à y parvenir par les vertus altruistes. Nous arrivons plutôt à la crise, à la destruction générale qui commence de nos jours. Nous ne la reconnaissons pas encore, nous essayons plutôt de la fuir. Baal HaSulam dit qu'en définitive, nous reconnaîtrons, car nous n'avons pas le choix. Nous sommes obligés de parvenir au don et à la connexion entre nous, que nous le voulions ou non. Il existe la voie de la Torah, il existe la voie des souffrances, et ainsi, malgré tout, nous parvenons à l'achèvement. C'est pourquoi le Baal HaSulam nous dit que les conditions de vie de la dernière génération sont les conditions exigées par les Kélim corrigés. Nous serons tous semblables au Créateur dans notre monde. Dans notre monde, nous devons parvenir à des relations entre nous semblables au programme du Créateur qui est de donner. Oui, nous avons entendu du Rav qu'il a saisi ce point où nous en arrivons à connaître les autres âmes quand nous nous connectons à elles et que nous n'avons pas d'autre choix en fin de compte. Nous devons atteindre le don et la connaître nous, que ça nous plaise ou non. Et donc, ça, c'est la différence entre le chemin de la Torah et le chemin des souffrances. Et nous sommes ici, tous ceux qui sont ici ensemble avec nous dans tout le climat mondial sont des amis qui veulent atteindre le don et qui y aspirent et le demandent. Et c'est pourquoi c'est aussi ce à quoi nous arrivons. Et le dernier cours, nous avons appris comment la mesure de singularité, le Baal HaSulam l'a mentionné au début de l'article, et il a dit que c'est celui qui, au tout début de l'article, il a parlé de comment cela abîme la capacité à atteindre la vérité. Il a défini la vérité comme ce sentiment, cet état où nous tous, nous connaissons nos rôles et chacun connaît son rôle et tout le système et opère pour le système, pas pour lui-même. Mais nous avons cette mesure appelée singularité. Et d'où provient-elle ? Elle provient que le Créateur est un, et tout comme la phase 1, qui à sa fin a ressenti le donneur et qui veut être comme lui. Et de la même façon, comme le Rishimo de la quatre phases de la lumière d'Irak, bien que nous soyons déconnectés entre nous, qu'il n'y a pas de connexion entre nous et le Créateur dans ce monde, ce monde l'a défini hier comme un rêve, ou même un rêve dans un rêve. À ce moment-là, alors, qu'il en soit, nous avons en nous cette mesure de singularité, mais sous sa forme opposée, c'est-à-dire que chacun d'entre nous se ressent lui-même comme étant le centre du monde et le monde entier a été fait pour le servir. Et ça, c'est la forme opposée au Créateur. Dans l'état corrigé intérieur où cette singularité viendra pour être exprimée, de sorte que chacun ressentira sa capacité naturelle à partir de la qualité du don de servir les autres et pas soi-même. Donc il appelle ça comme la même pièce, c'est juste l'autre face de la pièce. Parce que puisque nous avons une corruption en nous, il semble que le Créateur, que le monde est là pour me servir et dans l'autre état où je dois atteindre à 100%, j'arriverai à un état où chacun ressent sa singularité de façon singulière où il sert les autres sans se soucier de lui-même d'aucune forme. Et à la fin du dernier paragraphe de la partie qu'on a lue la dernière fois, c'était le dernier cours, et où il a dit que quand nous en arrivons au point le plus élevé de ces degrés, alors tous nous servirons la singularité uniquement dans la forme de don les uns envers les autres. Enfin, les uns pour les autres. Et donc, il dit qu'il vaut mieux

0: à l'usage en relation à la société, alors là, ça réussira parce que c'est une raison spirituelle et nous voulons atteindre avec ça l'adhésion au Créateur. Et donc là, nous en arrivons au paragraphe que nous voulons lire aujourd'hui, appelé « Conditions de vie de la dernière génération ». C'est ce que nous lirons aujourd'hui, les conditions de vie de la dernière génération. Vous le trouverez dans l'article « La paix dans le monde », dans les articles « Dieu et Baal HaSoulam ». Nous allons lire ce paragraphe avec ce sous-titre dans les dizaines, ça prendra environ 4 minutes, les conditions de vie de la dernière génération. La dizaine qui a fini sa lecture avant la fin du temps discutera de ce qu'elle en a tiré. À nouveau, les conditions de vie de la dernière génération, 4 minutes. Les conditions de vie de la dernière génération. Premièrement, il faut que chacun comprenne bien et explique à son entourage que la paix de la société, qui est la paix de l'État et la paix du monde, dépendent entièrement les uns des autres, car tant que les lois de la société ne satisferont pas chaque individu dans l'État et laissent une minorité non satisfaite de la conduite de l'État, cette minorité sape la conduite de l'État et cherche à la renverser. Et si sa force ne suffit pas pour lutter contre la conduite de l'État face à face, alors elle guette pour la renverser par des voies détournées, comme d'exciter les États les uns contre les autres, de les amener à la guerre, car il est naturel qu'en temps de guerre, beaucoup d'insatisfaits se joignent à eux avec l'espoir d'obtenir une majorité décisive pour renverser la conduite de l'État et établir une nouvelle conduite qui leur soit favorable. C'est pourquoi la paix de l'individu est une cause directe de la paix de l'État. Et de plus, si nous prenons en compte cette partie qui se trouve toujours dans l'État, pour qui la guerre est un métier et tout l'espoir de leur réussite, comme les experts de la guerre et ceux qui s'occupent de fournir les besoins de l'armement, qui, du point de vue de la qualité sociale, sont une minorité très importante, et si l'on ajoute à eux la minorité qui n'est pas satisfaite des lois existantes, alors tu as à chaque instant une grande majorité qui aspire aux guerres et à l'effusion de sang. Il s'ensuit que la paix du monde et la paix de l'État dépendent l'une de l'autre. Et donc, il s'avère nécessaire que même cette partie de l'État qui est actuellement satisfaite de la vie existante, qui sont les diligents et les intelligents, ils ont encore devant eux une grande inquiétude pour la sécurité de leur vie à cause de la tension de ceux qui sapent sous eux. Et s'ils comprenaient la valeur de la paix mentionnée, ils seraient heureux d'accepter absolument l'ordre de vie de la dernière génération, car tout ce qu'il possède, l'homme le donnera pour sa vie.
1: Il y a
0: tellement de gens qui sont intéressés par ça pour en tirer bénéfice, pour exploiter, pour qu'il y ait la guerre. Et la paix dans le monde dépend de comment nous brisons cela. Oui, parce qu'elle est liée à la singularité, le point de singularité de chaque personne. Nous lisons que jusqu'à ce qu'elle travaille à 100% vers le don, si elle a même ne serait-ce qu'une toute petite tendance vers le bénéfice pour soi-même, alors à nouveau, il y aura ceux qui veulent faire les guerres. Une personne doit clarifier son point de singularité jusqu'à ce que la paix dans le monde arrive de cette façon. Ok, les amis, nous allons bientôt rentrer.

0: dans un cours avec le Rav, portant sur cette partie de l'article, et avant cela, nous allons juste simplement voir les mots, les abréviations, pour qui la langue est un petit peu difficile. Donc tout d'abord, le Baal HaShalom dit que chacun devrait comprendre et aussi expliquer à son environnement que le bien-être de la société, qui est le bien-être du monde, de l'État et du monde, dépendent l'un de l'autre. Que si dans la société il y aura un individu qui reste insatisfait, il y aura toujours un bazar. Et à cela, il ajoute que les gens insatisfaits sont toujours rejoints par ceux qui ont un intérêt à empirer les choses, car ils en tirent un bénéfice. Il s'avère donc que la société est toujours dans une sorte de blender, un mixeur, où quelqu'un ne se sent pas bien, il n'est pas heureux, et quelqu'un a un intérêt à ce qu'il ne soit pas satisfait. Et alors, elle va aspirer à créer une révolution qui le mènera, apparemment, soi-disant, à un meilleur état. Et c'est, il y a le sage aussi qu'on retrouve ici, on en a parlé dans tout l'article. Dans chaque état, dans chaque régime, dans chaque structure sociale, il y a l'intelligent qui trouve une façon, mais il dit, les diligents et les intelligents, mais le Baal HaShalom dit qu'il n'y a pas de raison d'être calme, même si tu es diligent et intelligent, car les insatisfaits auront toujours des pensées négatives à ton sujet, ils voudront te jeter. Et donc, il offre que la dernière phrase, le dernier mot, que quiconque donnera pour son âme, c'est-à-dire que personne ne peut ressentir de stabilité où il se trouve, même s'il est au sommet de, apparemment au sommet de la pyramide. Et rien ne t'assurera le bien que tu penses avoir entre tes mains si sous de toi il y a des gens qui sont mécontents. Et ça, ça lève une grande question. Comment construire une telle connexion socialement qui porte dans quel cercle du plus petit qui est la dizaine jusqu'à la société, notre société complète, Bnei Baruch, et puis toutes les nations du monde, en fin de compte, l'ensemble des créatures, qui donne à chaque individu qui s'y trouve un sentiment qu'il est dans un état parfait et pas moins que cela. Et donc, pour le moment, nous allons entrer dans un cours avec le Rav et nous allons essayer de recevoir la lumière supérieure des kabbalistes qui voit le système complet, qui projettera sur nous et qui ouvrira l'esprit, cœur et âme de nouvelles voies, de nouveaux chemins pour avancer avec de nouvelles relations. Alors, regardons le clip numéro 1. Premièrement, chacun doit bien comprendre et expliquer à son entourage que la paix de la société, qui est la paix de l'État et la paix du monde, dépendent tant l'une de l'autre. Car tant que les lois de la société ne la satisfont pas, chaque individu de l'État car tant que les lois de la société ne satisfont pas chaque individu de l'État et laissent une minorité insatisfaite de la direction de l'État, cette minorité sape la direction de l'État et cherche à la renverser. Le Rav. Cela signifie qu'il ne peut pas y avoir de perfection dans un État, dans le monde ou dans la société si même un seul homme n'est pas satisfait, ne serait-ce qu'un peu de la situation. Cela s'appelle un État parfait. Nous parlons de systèmes globaux, de systèmes intégraux. Nous ne parlons pas Nous ne comprenons pas à quel point ils sont liés par des milliers de connexions. Dans le système global, chacun se trouve dans tous. Et tous se trouvent dans chacun. Cela s'appelle Itkalelut, l'inclusion mutuelle. C'est comme une forme holographique. Où chaque partie contient tous les détails. Lorsque nous voyons un objet de très loin, nous le percevons. Nous ne parvenons pas à distinguer tous ces détails, mais ils se trouvent toujours entièrement devant nous. Il en est ainsi de la spiritualité. Il existe une loi, il n'y a pas de parti dans la spiritualité. Il n'y a pas de parti signifie qu'il est impossible de la découper et d'en retirer une partie. On le reçoit toujours entièrement, mais dans une moindre mesure. Sans lunettes, je vois à 1 mètre de moi. Avec des lunettes, je vois à 100 mètres de moi. Avec des jumelles, je vois à 101 kilomètres. Mais je vois toujours la réalité entière. C'est pourquoi nous devons comprendre que maintenant, avec la mondialisation, c'est-à-dire la connexion entre nous, une condition réellement nouvelle est en train de se révéler. Une inclusion totale de tous en tous. Nous devons parvenir à un achèvement général, réellement définitif. Il ne pourra pas exister un seul homme insatisfait, même d'une petite chose. Cette condition est très difficile à imaginer. Balasulam dit qu'il n'existera aucune paix dans la société avant que nous y parvenions. Voyez donc tout le chemin qui se trouve devant nous. Cependant, ce chemin n'est justement ni difficile ni même long. Nous nous sommes développés pendant des milliers d'années car nous sommes développés par notre ego. Nous ne nous sommes pas développés par la lumière d'en haut, mais par nos impulsions égoïstes depuis le bas. C'est pourquoi chaque chose était tellement difficile, prenait énormément de temps et impliquait tellement de souffrance. Construire chaque chose, la découvrir et l'organiser, impliquait des milliers de systèmes, des milliers d'heures et des milliers d'années. Cependant, lorsque nous attirons la lumière qui nous change, l'action de la lumière est une action immédiate. Il ne faut ici qu'un désir pour que cela arrive, et cela arrive immédiatement. C'est véritablement un miracle, car c'est une force d'en haut venant d'un degré supérieur. Nous ne pouvons pourtant pas nous représenter que cela arrivera, car nous parlons de conditions comme aime ton prochain comme toi-même. Il faut tenir compte de chacun et chacun doit tenir compte de tous. Mais aujourd'hui, l'homme ne se soucie même pas de sa propre famille. Il ne ressent aucune proximité envers elle. Alors comment une telle chose pourrait-elle arriver? Nous ne le comprenons pas. Mais une force venant d'en haut réalise cela en une seule action. Petite et brève. C'est ainsi. De toute chose qui se révèle en nous depuis le haut, un instant avant son apparition, nous n'en sommes pas conscients. C'est pourquoi il ne faut pas comparer le développement égoïste qui a duré des milliers d'années à notre développement actuel réalisé par la lumière, Le développement égoïste a été réalisé par nos forces d'en bas. Le développement par la lumière se fera depuis le haut. C'est pourquoi tout arrivera dans un temps très court. Malgré tout, il dit que l'homme a besoin de temps afin de s'y habituer, de comprendre un peu de quoi il est question. Peu importe qu'il en soit capable ou incapable, il doit se rapprocher de ces choses. Mais elles arrivent réellement très rapidement. Balasulam dit, comme tous les derniers kabbalistes et ceux de l'époque des prophètes, et cela est écrit, effectivement, dans cette génération qui est la nôtre, c'est-à-dire la dernière génération, tout doit se réaliser. Au cours d'une seule génération, ça nous paraît étrange, bizarre et irréaliste, mais par la lumière, cela se réalise immédiatement. Et si sa force ne suffit pas pour lutter directement contre la direction de l'État, il guette l'occasion de la renverser indirectement. Par exemple, en incitant les États les uns contre les autres afin de les conduire à la guerre. Car il est naturel qu'en temps de guerre, de nombreuses personnes insatisfaites se joignent à eux. Avec elles, ils espèrent obtenir une majorité décisive, renverser la direction de l'État et établir une nouvelle direction qui leur convienne. Ainsi, la paix de l'individu est une cause directe de la paix de l'État. Nous ne le voyons peut-être pas immédiatement, mais tout homme insatisfait dans le monde, comme un ouvrier licencié ou insatisfait pour toute autre raison, agit dans le monde. Et c'est ainsi que cela arrive, en définitive, même si ce n'est pas dans la même génération. Nous l'avons vu par le passé, par le développement égoïste, lent et progressif, les forces du mal, et les hommes insatisfaits se renforcent toujours lentement. Ils établissent différents systèmes qui finissent par briser les systèmes précédents. Cela arrive parfois par la voie parlementaire, parfois cela arrive. Et parfois ça arrive par la force, sous la forme d'une guerre. Mais c'est ainsi que cela arrive. Et nous devons donc tenir compte d'une telle situation. Dans le passé, nous nous développions par l'ego, séparés les uns des autres. Mais maintenant se révèle un système dans lequel nous sommes liés. Le problème est donc beaucoup plus important. Si quelqu'un est insatisfait, son insatisfaction pénètre en moi et commence à me dévorer. Elle commence à appeler en moi toutes sortes de problèmes. Soudain, je commence à tomber malade ou je ne suis plus satisfait de ce que je possède. Pourquoi? Je ne comprends pas pourquoi je vais mal alors que je possède tout le bien possible. Je ne comprends pas pourquoi certaines choses m'arrivent, par exemple avec les enfants, avec la famille ou avec le climat qui influence tout le monde. Nous ne comprenons pas à quel point cette partie insatisfaite influence tout le monde. Peu importe qu'elle possède tout le bien possible ou qu'elle aille réellement mal, si elle n'a pas reçu la perfection, un véritable achèvement, elle influence tout le monde. Cela est particulièrement vrai à notre époque où nous nous trouvons dans une connexion mutuelle, intégrale et dans une inclusion complète qui se révèle toujours davantage. C'est pourquoi, dans une telle génération, il nous est interdit de penser que nous pouvons parvenir individuellement à une vie meilleure. Le protectionnisme, c'est-à-dire l'isolement entre les États ou entre les sociétés, ne peut aider personne. C'est simplement une vision étroite, présente chez tous les dirigeants. Ils pensent que chacun doit s'occuper de son État et que l'un ne doit pas se soucier de l'autre. Manquons encore d'une vision générale, mais elle se révélera. Et de nombreux coups se révéleront à partir de cela. C'est ce qui risque d'arriver maintenant dans différents États. Du fait que la crise, ils souhaitent s'isoler les uns des autres. Au lieu d'avancer vers la correction, ils avancent vers la guerre. Cela se voit dans la quantité d'armes qu'ils sont en train de développer. Aujourd'hui, le développement des armes a quadruplé dans le monde comparativement aux dernières années. Il en résulte que nous devons révéler la sagesse de la Kabbale aussi rapidement que possible. Nous devons montrer que même une pensée dirigée dans une direction opposée à la nature est destructrice. La nature exige de nous de parvenir à l'équilibre et à la réciprocité. À plus forte raison, les actions corporelles peuvent nous conduire au but uniquement par une voie longue et difficile, par les guerres et l'extermination. C'est pourquoi, en diffusant la Kabbale, nous devons nous soucier que chacun ressente qu'il peut être rempli et entier uniquement par cette méthode. Ainsi, nous parviendrons à un état où le monde pourra parvenir à la perfection. La diffusion de notre méthode dit qu'il existe dans le monde une force permettant de corriger le monde. Mais même si cela paraît réaliste, elle est en fait la seule qui puisse faire quelque chose. Bah, la seule m'écrit que même après les guerres, après tous les malheurs, les exterminations et une mer de souffrance, personne ne pourra découvrir dans les malheurs eux-mêmes la méthode de correction du monde. L'homme sera seulement plongé dans le mal jusqu'au-dessus de la tête, mais il ne saura pas comment le découvrir.
1: Après la L'homme
0: sera seulement plongé dans le mal jusqu'au-dessus de la tête. Mais il ne saura pas comment la découvrir. Cette méthode doit se révéler du fait que nous l'avons reçue dans la révélation véritable qui eut lieu à Babylone, et ainsi de suite. Les malheurs nous feront progresser vers sa compréhension, mais nous ne pourrons pas découvrir la sagesse elle-même à partir des malheurs, car elle s'oppose à notre nature. Cette sagesse est tellement opposée à notre nature que nous ne pourrons pas la découvrir. C'est pourquoi différents sages et différents mystiques ont pensé avoir découvert la sagesse de la Kabbale, mais ils ne l'ont pas découverte. Ils s'en sont, pour ainsi dire, un peu rapprochés. Mais ils ne peuvent pas découvrir réellement la méthode. Du côté de l'ego, l'homme ne peut pas découvrir un système qui lui est opposé. Nous n'avons donc pas le choix. Nous sommes obligés de diffuser la sagesse de la Kabbale aussi rapidement que possible. Et de son côté, le monde souffrira afin de mieux nous comprendre. Pendant le processus, alors que le monde continue encore à suivre son cours, est-il possible, selon la sagesse de la Kabbale, d'agir d'une meilleure manière, ou seulement lorsque nous parviendrons à l'atteinte? Non, c'est une bonne question. Très bien. Nous étudions la sagesse de la Kabbale depuis plusieurs années. Et ce monde-là reste encore dissimulé. Cependant, nous comprenons qu'il s'agit d'une grande sagesse. Nous sommes impressionnés par sa logique, ses idées et ses règles. Soudain, tout devient plus clair. Nous comprenons déjà davantage ce monde et l'endroit où nous sommes grâce à ce que nous étudions, même avant la révélation du monde spirituel. Malgré tout, nous y sommes déjà depuis tant d'années et toute l'humanité doit-elle également traverser le même état? Non. Car il existe une différence entre l'individu et le collectif. Nous sommes l'individu, l'humanité, c'est le collectif. Il arrive donc ceci. Si cette tendance commence seulement dans l'humanité entière, c'est-à-dire révéler la méthode et vouloir trouver une solution dans cette direction, alors tout changera déjà. C'est comme un mauvais enfant qui refuse d'écouter ses parents. Puis, soudain, il commence à leur donner raison. Il continue encore à faire ce qu'il veut. Mais ses parents discernent un peu qu'il devient déjà meilleur. Il en a assez de recevoir des coups. Il comprend que par cette voie, il peut gagner davantage. Il devient plus obéissant. Alors, il se comporte différemment envers lui. Ça signifie qu'une petite tendance de notre part suffit déjà. Nous devons vouloir nous équilibrer avec la nature. Alors, la relation de la nature, de toute la réalité envers nous, commencera déjà à changer. Chacun commencera à ressentir que les choses changent dans le bon sens. Il recevra un témoignage. C'est pourquoi il est important de diffuser autant que possible. Et dans ce sens général, et dans cette compréhension, cela changera.
2: Oui,
0: alors, quelle gratitude, quel privilège d'entendre de telles affaires si exaltées de notre Rav. Et il nous dit que nous allons sur le chemin de l'individu, du particulier, c'est pourquoi nous avons du travail. Pour l'humanité, ça arrivera d'une façon différente, mais nous atteindrons la même atteinte, seulement d'une façon différente. Mais il y a une différence entre le chemin du particulier et le chemin du collectif. Et il y a une affaire ici très centrale et nous voulons en faire un atelier. C'est pourquoi nous allons lire l'extrait numéro 1 ici, n'est-ce pas? Nous allons lire le paragraphe. Si quelqu'un n'est pas satisfait, alors son manque de satisfaction me pénètre, commence à rentrer en moi et à révéler en moi toutes sortes de problèmes. Tout à coup, je commence à être malade ou bien insatisfait de ce que j'ai. Mais je ne comprends pas pourquoi les choses sont mauvaises pour moi si j'ai tout le bien. Pourquoi les choses m'arrivent-elles? Par exemple, un enfant, la famille, le climat qui impacte tout le monde. et ainsi de suite. Nous ne comprenons pas à quel point cette partie qui est insatisfaite, et ce n'est pas important s'il a tout le bien, vraiment il se sent mal. S'il n'a pas reçu la complétude, une vraie complétude, dans la mesure de combien est-ce qu'il influence tout le monde. Alors, nous voulons entrer dans notre premier atelier dessus aujourd'hui. Donnons des exemples dans lesquels une partie insatisfaite influence le système tout entier. Alors, donnons des exemples où une partie insatisfaite impacte la totalité.
3: שלא מכירים את הוותיקים והרגישו שלא מטפלים בהם.
0: Oui, des nouvelles personnes sont venues qui ne connaissaient pas les vétérans et ils ont ressenti qu'ils ne reçoivent pas les mêmes traitements, ils étaient mécontents. Et de côté, en regardant ça, même si j'ai pensé qu'ils se trompaient, qu'ils étaient habitués à d'autres choses, et ici c'est un comportement différent, mais quand même... Peu importe, leur insatisfaction a influencé tout le monde et a changé l'atmosphère pour tout le monde et elle a fait en sorte que tout le monde n'est pas venu et plus tard il y avait un mauvais sentiment et il y avait des gens qui manquaient. Vraiment, c'est un mauvais exemple. Oui, si nous regardons tout le système complexe qui a développé beaucoup de parties, même dans les cellules de notre corps, s'il y a une partie qui ne peut pas trouver de paix ou de complétude dans un endroit tranquille, ça complète en prenant du corps comme un cancer et il lui fait du mal au corps. Donc tout ça, c'est des systèmes vivants, mécaniques. Tout doit être dans la complétude, perfection, et alors on a un corps en bonne santé. Une personne moyenne aujourd'hui a 80-80% de bonnes choses dont il puisse se réjouir. Ce qui lui manque, c'est un ou deux désirs qui deviennent sa chose principale, et son monde s'obscurcit, et déjà, il crie et il est mécontent. Et donc, quand un seul désir satisfait peut détruire toute sa journée, par exemple, bien qu'il a 90% pour lequel il peut bénir. Oui, des exemples, je ne sais pas, hier nous avons eu une discussion avec Rani, qui n'est pas venu aujourd'hui, il était malade après notre conversation, je ne sais pas pourquoi. C'était une conversation très élevée, très stimulante ou très élevante, et tout se connectait à tout, je ne sais pas comment exactement, mais en fait, pour nous, ce n'est pas intéressant comment, tant que nous sommes déterminés de tout cœur ensemble.
4: Oui,
0: il y a toujours des gens qui sont insatisfaits parce que il y a toujours quelqu'un qui réussit plus, un autre moins, et il ne peut pas trouver une qualité entre tout le monde, où l'un veut recevoir ce qu'a l'autre, et il y a ces écarts que... Donc, il essaye de compléter ses écarts et donc, en attendant, elle souffre. Oui, notre influence les uns sur les autres est très puissante. Il y a des exemples, on rentre dans la salle et on peut immédiatement commencer à ressentir que s'il y a une bonne atmosphère ou une atmosphère basse, et ça rappelait l'exemple que le Rav a dit, qu'il était un agent d'assurance, il y avait un cours de 80 personnes et chacun était convaincu, il commençait à poser des questions, et vraiment ça se répandait parmi tout le monde, et personne ne connaissait sur l'assurance. Et donc oui, notre influence les uns sur les autres est très puissante et significative.
5: 4 années בתוך משהו שהוא לא נגמר וצד אחד שהוא
0: Oui, il y a abondance d'exemples.
5: Depuis
0: des années, nous faisons quelque chose. Si quelqu'un n'est pas content dans le bâtiment, alors il tourne tout le bâtiment sans dessus-dessous et on voit ça.

0: chaque année. Et on dit, bah, que se passe-t-il? À cause de ça, ils ne peuvent pas surmonter ça, et c'est incroyable. Donc, c'est vraiment vrai, hein, ce dont le Rav a parlé, c'est tellement vrai. Oui, et quand on voit le monde à l'extérieur, comment il est construit, on cherche toujours à recevoir. En fait, c'est l'opposé. Oui, je pense que c'est un exemple qui est plus facile à comprendre. Il y a de beaux exemples aussi des amis. Parce que du côté des corruptions, c'est facile à comprendre. Tu peux t'identifier avec le fait que quelque chose est difficile ou bien quelqu'un est insatisfait. Et ça peut être corrompre pour tout le monde. C'est clair pour nous tous. Alors maintenant, on va du côté de la correction. On le Rav dit dans l'extrait numéro 2. C'est un peu plus précis de la part de la correction. De notre côté, il est suffisant d'avoir un petit penchant à vouloir nous équilibrer avec la nature, et ensuite, déjà, la relation de la nature et de l'ensemble de la réalité envers nous commencera à changer. Chacun d'entre nous commencera à ressentir comme les choses qui s'améliorent, et il recevra un témoignage. Et c'est pourquoi il est important de diffuser cela autant que possible, et dans ce sentiment général et cette compréhension, ça changera. Et donc ça, c'est un sentiment qu'on commence déjà à corriger. Et c'est intéressant, parce que quand on a tout un système qui est corrigé, alors c'est clair que chacun se ressent dans le système, chacun fait partie du système, le système influence tout le monde, et tout le monde est en complétude. Et quand c'est brisé, là aussi, c'est clair. Chacun veut pour lui-même ce que j'ai. Je me fiche des autres, prends autant que possible. Et donc là, très clair, nous les connaissons tous, mais quelle est cette situation où le système commence à devenir corrigé? Donc c'est de ça que nous allons parler dans notre deuxième atelier. La question est la suivante. Le système est parfait. Et le système corrompu est flétri. Comment ? Une petite tendance envers l'équilibre de la nature provoque un changement de bien dans l'ensemble du système. À nouveau, c'est des mots du Rav. Un système corrigé est parfait, un système corrompu est abîmé. Comment un équilibre dans la nature peut provoquer du bien dans tous les systèmes, dans l'ensemble du système? Oui, c'est notre responsabilité de faire ces petites étapes vers un équilibre avec la nature, car nous sommes le roche de l'humanité, et c'est comme nous tous, nous sommes un corps, et le corps simplement suit la tête. Et donc, une étape dans cette direction, si tu commences à le faire, on verra comment ça réverbère dans le monde. Oui, le Baal HaSulam expliquait que la corruption et la correction sont dans la même racine de singularité. Et à partir du moment où une personne ressent la singularité sous sa forme correcte, alors il ne peut pas être impressionné par ça. Il ne peut pas ne pas être conquis après cela, juste tout comme nous le sommes avec le Rav, nous entendons en parlant de ce lieu de singularité et avec lui. Oui, donc nous devons comprendre que chacun est une cellule et d'un corps général. Nous voyons la réalité, s'il fait une sorte de changement dans le corps, alors bien sûr que le corps, naturellement, se soigne et tout devient mieux pour tout le monde. Et donc c'est juste que tu dois voir que tu as la cellule brisée, que tu n'as pas Dieu, que tu vois le corps à travers les mauvais yeux, comme si tu devais ouvrir tes yeux, aimer les autres cellules, le corps, dans cette tendance du cœur où tu donneras la vie à toute la réalité, tout le corps, et tout dépend de toi.
1: Oui,
0: une personne reçoit d'une façon le privilège de pouvoir tout faire passer sur l'échelle, tout le monde sur l'échelle du mérite. Oui, si nous parlons du bien, alors nous sommes des êtres émotionnels. Nous ressentons, et plus nous essayons d'être ensemble, d'être un, en tant que groupe, en tant que dizaine, en tant que le clé israélien ou bien que le clé mondial, alors nous ressentons que notre cœur est complet. Quand d'une certaine façon nous nous éloignons, nous nous ressentons mal à l'aise, comme nous l'avons entendu, des problèmes avec les enfants, avec ceci, cela. Et donc voilà. Donc goûter et voir. Oui, un système parfait qui vient de la connexion. Chaque étape que nous franchissons en avant nous donne une meilleure attitude envers le monde entier, qui est dans un état bien meilleur qu'il ne l'était auparavant. Toutes les générations suivent l'ego et c'est ce qui les fait avancer. De cette façon, comme si nous faisons une connexion, et cela apporte une certaine satisfaction et remplissage dans du désir des amis. Et ça apportera une forme d'avancement, une forme de vie. Et alors, les amènera à plus d'équilibre, c'est mieux. Oui, il y a beaucoup à la fin dans la population qui veulent la connexion, qui veulent le bien. Et nous aussi, nous devrions vivre dans une intégralité. Mais la petite tendance, je pense, c'est notre besoin de travailler avec la lumière. C'est comme il a dit dans une partie du cours, que la lumière fera la connexion, parce que quand on en arrive à parler de la connexion et nous avons toutes les ressources dans le monde de procurer pour l'humanité, c'est comme, tu sais, une goutte de peinture dans la piscine, tu ne verras pas toute la piscine qui se colore parce qu'il y a tellement de désir là-bas. Et donc, notre tendance principale de travailler vers la lumière est de travailler vers toute l'humanité. Nous avançons, les amis.
2: Dans
0: une clarification commune à travers questions et réponses et prières. Donc, quiconque a une question sur quelque chose du cours jusqu'à présent, les mots du Bala Sulam, les mots du Rav, vous êtes invité. Chaim de Tel Aviv, mon cher frère, s'il te plaît.
3: Boker Tov.
0: Bonjour. Je regarde l'article et c'est du génie. Comment le rabâche, comment nos sages ont pensé à ça. Des dizaines, des centaines d'années, il y a. Mais j'essaie de voir dans notre dizaine, dans notre groupe, dans notre famille même. L'avancement est presque minuscule. Ça fait des années que nous sommes engagés dans la diffusion des cercles de discussion à Tel Aviv et des ateliers, que nous apportons plus d'étudiants. Mais on ne voit pas ce point d'inversion, cette lumière. Tout à coup, la lumière tombera sur nous. Maintenant, nous y croyons et c'est pourquoi nous sommes ici, mais... Allez, dites-moi que ça arrive demain. Vraiment, je vous supplie. C'est écrit qu'il ne dépend pas de toi de finir le travail et tu n'es pas exempt de t'en débarrasser. Donc, si c'était... que quelque chose fait par les forces humaines et la compréhension humaine, alors nous pourrions faire ça comme comme n'importe quel projet, mais ça, c'est le type d'artisanat ou de travail qu'il est impossible de faire par la force humaine. Alors, allons plus profondément cela. Comment faire en sorte que chaque individu se sente complet, satisfait, en complétude? Je ne peux même pas imaginer une telle chose. Et dans le même temps, l'autre individu à ses côtés, lui aussi, doit se sentir complet, satisfait, en complétude. Alors pense à ça. Dans tout système de relations, ça arrive dans notre vie, nous le voyons, des couples jusqu'au système global, où il y a plus que un, nous ne voyons pas que nous sommes sur notre voie à une chose telle, où c'est même possible, nous n'avons pas le début d'imaginer une telle situation. Pourquoi ? Parce que un remplissage qui soit vraiment complet, ce n'est que la lumière, la complétude. Il n'y a que un, il n'y a pas deux. C'est vraiment logique, dit l'ami Chaim. C'est si logique, si juste, et j'entends ces affaires comme étant si réelles, et vraiment, il y a toute la logique du monde, et nous ne sommes pas capables de faire ça seul, sans l'aide de la lumière, du Créateur. C'est vraiment étrange que nous n'en soyons pas capables. Peut-être que ce n'est pas si étrange, peut-être que c'est ce qu'il y a de plus raisonnable, que de nous-mêmes nous ne le pouvons pas. Mais si nous ensemble nous accumulons, rappelle-toi, le rabbin écrit que dans chacun il y a des étincelles d'amour d'autrui. Mais l'étincelle ne peut pas allumer la lumière d'amour qui s'allumera dans le monde entier. C'est pourquoi ils se sont mis d'accord que par leur connexion ensemble, de toutes les étincelles ensemble, il y aura une grande flamme. Et donc, ce qui peut-être existe dans cette flamme, peut-être qu'il y a dedans la prière, peut-être qu'il y a dedans un cri, que la lumière viendra et organisera ce que nous ne pouvons pas. Mais pour former ce manque commun, cela dépend de nous. Le Rav a mis l'accent dans le cours que nous avons vu, que l'action de la lumière est immédiate. Et s'il ne nous faut qu'un désir pour que cela advienne, et ça advient. Et donc, si nous revenons à tes mots initiaux, nous voyons que nous investissons ceci, cela, et ce qu'il semble que nous devions venir n'arrive pas. Et c'est notre question, si nous savons vraiment ce qu'il doit savoir, ce qu'il doit advenir, de quelle façon, car nos règles ne sont pas vraiment calibrées. Mais l'action de la lumière est immédiate, et il nous faut juste un désir que cela advienne. Et le salut du Créateur étant un clin d'œil, c'est ce que le rabbin a répondu au rabbin quand il a posé une autre question. Un sou et un sou se réunissent dans une grande somme. French.
2: La question est la suivante. Bonjour les amis. Pourquoi même les personnes satisfaites de leur situation ne peuvent pas vivre en sécurité?
3: מה עם התרגום? הבנת מה הוא אמר? פאביו.
0: Why?
3: תחזור שוב.
0: Why people unsatisfied cannot live safely?
3: כי הם לא מרוצים. מידת הייחודיות שלהם עוד לא מתוקנת.
0: Parce qu'ils ne sont pas satisfaits. Leur mesure de singularité n'est pas corrigée. Et puisqu'ils sont certains qu'ils sont corrects, ils sont certains qu'ils sauvent la société, le pays, l'humanité. Et ils demandent justice ou bien égalité ou toutes sortes de choses qui sont contre ceux qui sont diligents et forts et qui manufacturent une certaine réalité. Et donc, ils sont certains d'avoir raison. Ils ne pensent pas qu'ils le font pour eux-mêmes. ils sont certains qu'ils le font pour le bien d'un but élevé. Et c'est pour ça qu'ils sont satisfaits. Ils ne sont pas d'accord et jamais ils ne seront d'accord. Et nous voyons cela dans chaque société au cours de l'histoire. Et pourquoi ? Parce que ça se connecte aussi à ce que Chaim a demandé tout à l'heure, parce qu'un but difficile dans ce monde, c'est de ne pas être ensemble, mais ce n'est pas le but. Le fait que des images autour de nous sont organisées pour nous, apparemment, c'est des personnages, c'est des images. Chaque personne en lui, toute la réalité se trouve là. Il doit atteindre la complétude dans cette réalité, et cette réalité, cette complétude, c'est la qualité du don, d'être le don. Et puisque c'est comme ça, il n'y a pas d'autre solution qui soit trouvée et jamais nous ne serons calmes de guerre et de lutte et tout ce que décrit le Balasula jusqu'à ce que nous atteignions un état dans lequel tous nous sommes dans, afin de donner. Et pour atteindre cela, il nous faut la lumière. Et pour que nous ressentions la nécessité de la lumière, nous devons passer par tout ce chemin. Toutes les tentatives d'atteindre la paix, la complétude entre nous, afin de comprendre que nous ne pouvons pas, que c'est impossible, qu'il n'y a pas de solution. Chaque révolution qu'il y a eu, nous étions certains que ici, on s'est débarrassé de tout ce qui était corrompu, on a coupé les têtes. Chaque révolution avait ses propres caractéristiques. Et après un certain temps, ceux qui ont fait la révolution ont commencé à se comporter pire que ceux contre qui ils se sont dressés. Et l'humanité a déjà appris cela. C'est-à-dire que la solution entre nous, pour que nous soyons confortables et plaisants dans la connexion entre nous, ça n'arrivera pas. Parce que ça n'est aussi jamais arrivé. Cependant, il nous faut la lumière afin que notre nature change. Nous devons être partenaires du changement dans notre nature pour que nous voulions la mesure de singularité en nous, qu'elle travaille dans la direction opposée, pas afin de recevoir, mais afin de donner. Et si ça n'arrivera pas, alors les guerres continueront, et les luttes continueront. Et nous ne voulons pas ce qui se passe. Et c'est pourquoi nous avons entendu du Balasulam, Rabba Ashrav, chaque jour, ceux qui reçoivent la lumière chaque jour n'ont pas à se demander pourquoi nous n'avons pas changé. Nous devons regarder l'humanité, regarder extérieurement ce que nous pouvons faire d'autre que nous, nous changions. Et aussi l'humanité changera. Et en vérité, l'humanité change très rapidement. Tout ce qui se passe autour de nous sans aucun doute, c'est une révolution par tous les moyens. Simplement, nous devons voir notre responsabilité par rapport à ça et comprendre que ce qui se passe est connecté à chacun d'entre nous, à chaque individu parmi nous. Et ça, c'est le choix entre le chemin des souffrances et le chemin de la Torah. Et c'est en nous. C'est pas là. On peut pas attendre un leader ou que quelqu'un fasse autre chose que ce qu'il est habitué à faire. Aucun changement n'arrivera là. Le changement doit advenir avec nous, en chacun d'entre nous. Merci pour la question.
4: תחושה מאוד כבדה, כלומר, כל האחריות של כל העולם על כתפיים שלי הצרות. איך אני...
0: סנטימנט très lourd que la responsabilité, le bien-être du monde entier sur mes épaules, petits épaules, et je veux être un bon guerrier, comme on apprend. Et donc, c'est une charge très lourde. Comment gérer ça? Comment traiter ça? Essayons de prendre un moment pour entrer dans le sentiment du Balasulam il y a 100 ans. Essayons de rentrer dans le sentiment du Rabash, ou le sentiment de notre Rav. Si tu veux être comme eux, donc il faut se décrire que c'est la situation pour laquelle c'est écrit, le monde a été créé pour moi. Le monde a été traduit pour Amir, et moi, Je suis fait pour servir mon faiseur, mon créateur. Donc qui va m'aider alors que j'affronte le monde et que je vois que je suis le petit qui ne peut rien faire, même avec moi? Comment puis-je faire avec le monde? Comment est-ce qu'ils font pour le monde avec la force de la lumière? Ils ont fait ce qu'ils ont fait. Donc tu sais, comme un petit enfant, donc il appellera quelqu'un qui va... Donc, quand la lumière viendra, elle nous fera clarifier, elle nous aidera à le faire et tout. Mais nous devons approcher cela et dire, viens ici. Donc, comme vous avez entendu dans le premier partie du cours, vous comprendre qui est la lumière et quelles sont ses qualités. Le Rav a dit, il y a les trois rayons de lumière et quand tu demandes ce qu'il faut, tu n'arrives pas en équivalence de forme. Et tu peux crier pendant plusieurs incarnations, mais toute notre clarification se trouve dans ce petit rayon de lumière en tant que créature pour clarifier qu'est-ce qu'il veut de moi et comment est-ce que je réponds correctement et que j'apporte la force qui agit dans la création, qu'il n'y a rien en lui et que nous sommes dedans, qui apporte à m'aider à corriger l'ensemble de la réalité qui me fait mal, qui se répand devant moi comme le champ. Et moi, je dois collecter les âmes, les parties d'âmes qui se sont départies de moi. Et le Créateur est proche de ceux qui sont proches de lui, à ceux qui l'appellent en vérité, ceux qui entrent dans ce rayon de lumière qui vient. Et c'est là toute la clarification, et c'est pourquoi nous sommes des amis qui nous aidons les uns les autres à clarifier ce que nous voulons, ce qui nous manque. Alors, avec l'aide des amis, je suis posé polir mon récipient plus et plus, l'affinage, la sensibilité comme un laser, jusqu'à ce que je sois adapté à lui, avec le supérieur. Mais il faut les deux. Et le Créateur seul ne fera rien, c'est-à-dire que moi, je ne peux rien faire, à part demander, mais si je ne demande pas, rien n'arrivera. C'est-à-dire que ce n'est pas que quand tu dis « je ne peux rien faire » que je ne suis pas adapté. Mais cette équation ne marchera pas d'un côté. Qu'est-ce que tu veux dire que tu n'es pas adapté et que la lumière qui corrige... Attends, Amir. Qu'est-ce que tu veux dire que je ne suis pas adapté? Le Créateur a créé quelqu'un qui n'est pas dans le jeu. Il a fait une erreur. Et moi, je ne suis pas parmi les créatures. Toutes les créatures sont adaptées. Chacun doit dire que tout a été créé pour moi et que je peux tout faire avec la force de la lumière. Ah, d'accord, j'ai compris. Merci, bonne chance. Et pour comprendre comment ce que nous faisons dans la dizaine influence tout, voyons le clip numéro
5: 3.
0: Ainsi, la paix du monde et la paix de l'État dépendent de l'une de l'autre. Il en résulte nécessairement que même la partie de l'État qui est actuellement satisfaite des conditions existantes, les hommes diligents et avisés, doit encore beaucoup s'inquiéter pour la sécurité de sa vie du fait de la tension provoquée par ceux qui sapent leur pouvoir. Cela signifie que personne dans la nation ne peut être tranquille en pensant qu'il aura un bon avenir pour lui et ses enfants. Même s'il existe seulement un homme insatisfait, nous avons vu dans l'histoire des situations où un seul homme a renversé tout le régime et tout le processus dans un certain état. C'est pourquoi nous devons parvenir à un état où tous sont entièrement liés les uns aux autres. Tous se soutiennent mutuellement. Ils organisent entre eux une relation de soutien, d'amour et de connexion. Et c'est précisément cette connexion qui est responsable et qui nous apporte un avenir bon et sûr.
5: Et
0: s'ils comprenaient la valeur de cette paix, ils accepteraient avec joie l'organisation de la vie de la dernière génération, car tout ce que possède l'homme, il le donnera pour sa vie. C'est-à-dire, il faut expliquer que l'humanité n'a aucune possibilité de se calmer et d'être certaine de son avenir juste et bon si elle n'accepte pas les conditions de la dernière génération décrites par Baal HaSulam. Ces conditions sont claires pour nous. Nous ne voyons simplement pas comment il est possible de les atteindre, mais théoriquement, c'est ce qui doit exister. Question. Selon l'article, l'état idéal GT est très clair. Tous sont connectés et ressentent qu'ils font partie d'un seul système. L'état actuel est également très clair et fortement ressenti. C'est l'existence égoïste. Mais entre ces deux états, il existe un immense abîme. On ne comprend absolument pas comment faire le premier pas ni comment avancer progressivement de l'état actuel vers l'état souhaité.
6: En
0: réalisant ces choses entre nous dans les dizaines, ensuite, il est possible d'élargir les dizaines à des centaines et des milliers et ainsi de suite. C'est ce que nous étudions. Nous commencerons à le réaliser à l'intérieur de nous et à partir de cela, nous saurons comment le réaliser dans ces cercles extérieurs plus grands. Nous devons implémenter cela entre nous. Nous, ces cellules en bonne santé dans l'humanité, et à partir de cette bonne santé, cela sera clarifié aussi comment transmettre cela. Nous sommes avec Latine 1, s'il vous plaît.
7: Si nous vemos como enemigos, entonces hay ganadores o perdedores. Pero si nos vemos como socios, entonces es ganar-ganar. ¿Qué significa este cambio en nuestro interior? Entonces no tengo ningún enemigo realmente, no hay enemigos.
0: Si nous voyons comme des ennemis, il y a des gagnants et des perdants, mais si nous voyons comme des partenaires, c'est gagnant-gagnant. Alors que signifie ce changement intérieur où vraiment je n'aurais pas d'ennemis alors? Les ennemis, ce ne sont pas à l'extérieur, ils sont à l'intérieur, c'est comme on a appris dans l'article. L'ennemi, en fait, c'est cette pensée du fait que je dois exploiter tous les autres pour mon bénéfice. Et cette mesure de singularité examine en fait le mal en nous. Et nous n'avons pas d'ennemis à l'extérieur. Et s'il me semble qu'un ennemi est un ennemi, après tout, je ne suis pas corrigé, je ne trouve pas, je ne l'aime pas, je le déteste, etc. Tout ça, c'est uniquement parce que c'est un manque de correction de ma part, et non pas parce qu'il est vraiment comme ça. Non, c'est joli de le dire, mais qu'on peut y arriver. Nous y arrivons à partir du fait que nous travaillons en dizaine. Et dans la dizaine, alors que vraiment nous travaillons, mais que tous sont révélés, tous ces états possibles, et donc nous devons simplement faire une chose, intervertir cette mesure de singularité à partir du fait d'être pour mon propre bénéfice. Ça commence que j'utilise toutes les forces reçues d'en haut, toutes les qualités, les capacités, tout ce qui est en moi, afin de servir mes amis. Vous vous souvenez l'article 0 et 1? Donc, si je mets mes amis comme un 1 devant moi, donc moi, je les sers. Je reçois la grandeur du but selon combien je suis un zéro par rapport à eux, très simplement. Bonjour, chère société, je me souviens que quand j'étais un bébé ou un adolescent, je regardais le monde et je pensais que cette terre nous est donnée et qu'on peut tout faire. On peut danser, on peut être heureux, on peut s'embrasser les uns les autres. Mais à la place, quelque chose d'inexplicable a lieu. C'est comme on met un bébé dans un magasin de bonbons et au lieu de s'en réjouir, on commence à le détruire. Et c'est étrange. Okay. Non, c'est un peu plus clair pour moi ce qui se passe. Oui, c'est très ressenti ce que tu partages. Ce ressenti, c'est vrai, on ne pourra jamais créer sur la planète.

Alors, tout ça est à l'intérieur de l'homme. Aussi le créateur, la créature, toutes les créatures, tout ça est à l'intérieur de l'homme. C'est ce que nous apprenons de la perception de la réalité. Tu m'as demandé il y a une semaine sur la perception de la réalité, si je ne me trompe pas. Et c'est pourquoi nous devons investiguer en nous, à l'intérieur de nous-mêmes, comment nous équilibrons nos forces, chacun ses propres forces. Nous ne corrigeons pas le monde. Ce qui m'y apparaît comme étant un monde extérieur provient de mon manque de véritable perception, de la perception correcte. Et si je devais me relier comme au monde entier et me soucier de m'égaliser avec la force supérieure, comme constamment je le décris en moi, comme autant que je le comprends, que je le ressens, d'une manière qui soit plus de don, plus d'amour, plus envers tout le monde. Si je décris cette force supérieure de cette façon, et qu'alors tout mon phénomène intérieur, je l'organise également de cette manière, aussi vers tout le monde, vers la connexion, peu importe que tout le monde soit en moi, ou bien que moi, je les découvre et que je les ressente comme étant à l'extérieur de moi. Le principal, c'est que l'entière connexion, je la dirige à l'intérieur de moi. Je dois ne corriger que moi-même. Non, la correction, pas. Je me corrige et moi-même et je recorrige mon regard sur le monde entier qui est à l'extérieur de moi. Je commence à ressentir que c'est vraiment en moi et avec cela, j'atteins la correction de la réalité. Et ensuite, toute la réalité intérieure et extérieure m'apparaissent comme un. Et ce n'est pas important, même si ce n'est pas encore comme un. Disons que je n'ai pas encore atteint cette perception spirituelle correcte. Ce n'est pas important. Mais tant que le principal, c'est que je prends de la sagesse de la Kabbale, c'est que la personne doit se corriger elle-même. Qu'est-ce qu'on doit faire aux autres? Soit il décrit les autres comme étant vraiment en dehors de lui, ou bien il décrit les amis comme étant intérieurs, mais c'est ce qu'il semble. Ou bien il décrit les amis comme étant déjà ses qualités intérieures. Et peu importe, il doit diffuser la sagesse de la Kabbale. C'est soit le moi vers de mes qualités intérieures, ou bien le moi envers les autres à l'extérieur de moi. Et c'est la seule chose que je puis faire. Comme il est écrit, tous mes os devraient le dire. Ou je suis préoccupé que tous mes os parleront la même langue, le même message, la même aspiration, le même but. Et ça, c'est comme ça que nous atteindrons la correction. Gilad, Haifa 2, nous voyons un rassemblement là-bas, s'il vous plaît. Louzi. Merci beaucoup, bonjour nos grands enseignants. Nous sommes réunis ici et demandons, avec la réflexion dans la dizaine, vraiment. Aussi, pour conclure, il s'avère, comment est-ce que les dizaines, Bnei Baruch, peuvent-elles augmenter plus en plus l'importance de cet article et de ce sujet qui est tellement posé à nous. Excellent. Donc, bientôt, nous aurons un samedi régional, n'est-ce pas? Et vous, au groupe de Haifa, vous allez vous réunir ensemble, aussi d'autres groupes en Israël et dans le monde se réuniront et discuteront de comment nous créons cette chose nouvelle où les plans ensemble sont convenients et maintenant nous voulons créer notre Shabbat régional, commencer la préparation de notre congrès régional et commencer à penser comment être dans la même sensation de la dizaine et l'étendre, la faire sortir au-delà de cela. Et maintenant, merci pour la question Yossi, nous arrivons vers la fin, nous sommes avec une annonce. Le congrès pour les diplômés des russophones de MAC aujourd'hui à 8h30 du matin, ça sera dans notre salle principale, la connexion entre nous comme la fondation de la diffusion. Tous les russophones sont invités et les diplômés de MAC pour ressentir la profondeur de la communauté de MAC en Israël.
Et c'est lié au campus russophone en Israël. Oui, ça restera ici dans la salle.

Donc quiconque n'est pas prié de reconnexion qu'il y ait une bonne prière ici qui apportera une grande lumière au monde. Et aussi, le cours de l'après-midi aura lieu ici dans la salle d'études et le sujet que les amis montrent pour le cours de l'après-midi, c'est l'importance de la diffusion. Donc connectons-nous, nous tous, au cours et prions pour que le Créateur nous aide à apporter sa lumière à travers nous et de conclure avec une chanson.

חברים, אנחנו מתחילים.

0: וואו, טוב. האמת, זה בדיוק מזכיר לי את הסעודת
1: חנוכה. וואו, בואו.
0: אני זוכר, נכנסתי לעולם החדר אוכל הקטן בגן בז'בוטינסקי.
1: אתה מרפל מהפרמייר סעודה, מהאנטרה, פרסל. À Djabotinsky, il y a une chanson que tout le monde chantait, unie. Et ça m'a rappelé il y a 8 ans. Et on va continuer, beaucoup, encore plus.
0: Plus
1: connecté avec un plus grand manque.
0: רוסי, למרות שזה לא רוסיה, זה רוסיה הלבנה. קבוצת בלרוס, קבוצה מטרתית, ותיקה. אני עוד זוכר אותם, הייתי איתם ביחד בחדר בכנס קייב לפני איזה 10 שנים.
1: On va maintenant parler de la dizaine de Biélorussie, qui est une dizaine très importante, très grande.
0: עושים מאמצים מכל...
1: Ils font un travail. Toutes les semaines de grands efforts pour se connecter physiquement, malgré la distance, et ils sont avec nous aussi tard, et on va voir maintenant un clip de, on va parler avec eux. Bonjour les amis, bonjour Climondial, c'est une manière très spéciale, des temps très spéciaux. Dans cette leçon, on a fait une découverte très importante. On a écouté plusieurs fois le groupe de Rabbi Shimon à son moment. Qu'ils ont seulement ensemble, ils ont pu découvrir le Zohar.
2: Et nous,
1: on peut, de cette forme, réussir le régiment seulement, tous ensemble.
2: Группа старожилов. Я вспомнил, как это было раньше. На каждый конгресс мы готовили какую-то музыкальную сцену. Музыкальная группа танцевала сертаки.
1: Après notre congrès, le créateur nous a aidé.
2: Каждый раз перед большим каким-то событием мы делали пикник. Общегрупповой, общебелорусский. И вот сейчас, 29 числа, в Беларуси будет огромный пикник. Пожалуйста, приезжайте. Все это будет очень вкусно, очень хорошо.
1: On a préparé quelque chose de musical avant le congrès.
2: Постараемся собрать...
1: Avant chaque rencontre, on fait une пикнике. Et là, le 29 août, on va faire un grand пикнике. Énorme, avec tous les animaux, les amis. Il va y avoir le groupe de MAC 24, tous les amis de Biélorussie, et tous ensemble, on va faire le travail, comme dans la leçon d'aujourd'hui. On a entendu que si on fait que tout, si je sais que tout le monde dépend de moi, je vais être encore plus fort.
2: И тогда все случится, и тогда мы сядем вот на этот поезд, который уже идет, вот мы его чувствуем, мы его ощущаем.
1: И нам pour la chaîne qui nous représente.
2: Тепло, приятно.
1: Dans toute cette chaîne.
2: Трудно.
1: Comme ça, on peut essayer de transmettre à tous les autres. S'accrocher au train qui en marche. À toute
2: vitesse. Et on
1: porte vitesse, on sent une grande émotion. On a quelque chose de très spécial. Une espèce de sel qui sucre. Et bon, s'il vous plaît,

0: שלום לכולם. בחלק הראשון נלמד שיעור של הרב מתאריך 24.
1: Bonjour tout le monde. Dans la première partie du cours, nous allons étudier un cours du Rav du 24 juillet 2002. Le cours est basé sur l'article « Le Créateur est proche de tous ceux qui l'invitent ». L'article se trouve sur kabbalahmedia.info. C'est l'article 29 du premier volume des Écrits du Rabash. Nous allons maintenant lire l'article pendant 17 minutes. Les Écrits du Rabash, volume 1, article 29. Le Créateur est proche de tous ceux qui l'invoquent. Dans le Zohar, Chokat, il est dit, d'ici nous apprenons que quiconque veut éveiller des choses d'en haut, que ce soit par l'action ou par la parole, si cette action ou cette parole n'est pas faite comme il convient, rien ne s'éveille. Tous les hommes vont à la synagogue pour éveiller une chose d'en haut, mais peu savent éveiller. Et le Créateur est proche de tous ceux qui savent l'invoquer et éveiller la chose comme il convient, mais s'ils ne savent pas l'invoquer, il n'est pas proche. Comme il est écrit, le Créateur est proche de tous ceux qui l'invoquent, de tous ceux qui l'invoquent en vérité. Que signifie en vérité? C'est qu'ils savent éveiller la chose véritablement comme il convient, et ainsi pour toute chose. Jusqu'ici, ces mots. Il en ressort que celui qui ne sait pas l'invoquer n'a pas à aller à la synagogue, puisqu'il ne sait pas l'invoquer. Il en ressort que sa prière n'est pas acceptée. Ainsi, il y a ici une ouverture à la contestation, et cela répond que cela n'est pas suffisant de ne pas aller à la synagogue, puisque on ne sait pas l'invoquer. Il faut donc savoir que faire pour l'homme afin qu'il sache l'invoquer et qu'il soit proche du Créateur. À cela, le Zohar vient nous expliquer ce qu'il faut savoir. Et ensuite, il faudra s'efforcer d'atteindre cette connaissance. Et il dit, la connaissance, c'est seulement la vérité, que celui qui l'invoque en vérité, il est proche du Créateur. Et selon cela, si connaissance signifie qu'il l'invoque en vérité, quelle est ici la nouveauté qui dit que chez le Créateur, il semble qu'il faille une connaissance particulière pour l'invoquer. Car du sens du verset qui dit « Le Créateur est proche de tous ceux qui l'invoquent », il semble que ce soit sans exception, c'est-à-dire que il est proche de tout un chacun sans exception. Et ensuite, le verset pose une condition. Il semble que ce soit une grande condition. Et quelle est cette condition? Qu'il l'invoque en vérité. C'est la grande condition exigée de l'homme. Et cette grande condition exigée de l'homme, appelée vérité, n'est-elle pas selon l'usage du monde que celui qui appelle l'autre, s'il sait qu'il l'appelle par mensonge, il ne l'écoutera certainement pas lorsqu'il l'appelle, car il sait que ce qu'il l'appelle n'est que mensonge, et il fait comme s'il se tenait loin et n'entendait pas sa voix, car c'est un mensonge, ce par quoi il l'appelle. Alors, quelle est cette grande condition exigée de l'homme, alors qu'il est certain que chez le Créateur, il y a des conditions particulières qui ne s'appliquent pas aux hommes, mais cette condition qu'il faut l'invoquer en vérité, cela semble être une condition minime qui peut exister. Il est donc certain que dans la condition de vérité, il y a ici une intention particulière, et cette intention est appelée en vérité. Et pour comprendre la question de la vérité, introduisons la parole de nos sages. Quiconque s'enorgueillit, dit le Créateur, lui et moi ne pouvons résider dans la même demeure. Et il faut demander, qu'est-ce que cela change pour le Créateur si quelqu'un s'enorgueillit? Supposons qu'un homme entre dans un poulailler et voit qu'un coq s'enorgueillit devant un autre, Alors, l'homme qui observe cela est impressionné. Et mon vénéré Père, que sa mémoire soit bénie, disait, le Créateur aime la vérité et ne peut pas supporter le mensonge, comme il est écrit, celui qui profère des mensonges ne tiendra pas devant mes yeux. En vérité, le Créateur a créé l'homme avec un désir de recevoir, qui est l'amour de soi qu'il possède. Et c'est la source de toutes les mauvaises convoitises qui existent dans le monde, c'est-à-dire les vols, les meurtres et les guerres. Tout provient de ce désir de recevoir qui appartient à l'homme. Il s'ensuit que le Créateur a créé l'homme dans l'extrême bassesse, et lui s'enorgueillit, c'est-à-dire qu'il dit qu'il n'est pas comme les autres. Il s'ensuit qu'il dit un mensonge, et la vérité ne supporte pas le mensonge. Il s'ensuit selon ce qui précède, que si l'homme vient à la synagogue pour demander au Créateur d'écouter sa prière, parce qu'il estime qu'il mérite que le Créateur écoute sa prière,

prière qu'il lui donne parce qu'il le mérite, que le Créateur lui donne plus qu'aux autres. Même s'il s'agit de spiritualité, il se trouve éloigné du Créateur, car le mensonge est éloigné de la vérité. C'est pourquoi il est dit qu'il ne sait pas comment l'appeler, car il appelle le Créateur dans le mensonge, et cela s'appelle éloigné et non proche. Selon la règle en spiritualité, proximité de lieu signifie équivalence de forme, et éloignement de lieu signifie différence de forme. Et puisqu'il n'y a pas de différence de forme plus grande qu'entre la vérité et le mensonge, cela s'appelle donc qu'il ne sait pas comment l'appeler, parce que le Créateur n'est pas proche de lui. Car au moment de la prière où il demande, il se trouve dans le mensonge, car il se sent supérieur aux autres parce qu'il voit tous ses propres défauts chez les autres. Et c'est pour cela qu'il veut que le Créateur l'aide. En vérité, comme ce qu'ont dit nos sages Kiddushin, il est enseigné, tout celui qui disqualifie, disqualifie par son propre défaut. Et il ne parle pas en bien du monde. Et Shmuel a dit, c'est par son propre défaut qu'il disqualifie. Et c'est parce qu'il y a des gens qui regardent toujours l'autre. Si l'autre étudie comme il comprend, ou prie comme il comprend, alors l'autre est correct. Et si ce n'est pas correct, il a déjà trouvé un défaut chez l'autre. Et c'est comme disait mon vénéré père, que la coutume des gens appelés zélotes est la suivante. Si quelqu'un se comporte avec plus de rigueur que lui, il est appelé plus religieux, c'est-à-dire trop extrême. De toute façon, avec une telle personne, il n'y a rien à dire. Il est dommage même de penser à cette personne. Et si quelqu'un se comporte avec moins de rigueur que lui, il dit que l'autre est certainement le plus léger des légers et qu'il convient de le poursuivre jusqu'à l'extermination afin qu'il ne corrompe pas les autres, que le Créateur nous en préserve. Et cet homme qui vient prier le Créateur pour qu'il le rapproche parce qu'il est supérieur, alors il est éloigné du Créateur, c'est-à-dire qu'il a une différence de forme avec le Créateur, car le Créateur est du côté de la vérité. La qualité de cet homme est entièrement mensonge. C'est pourquoi cela est considéré comme si le Créateur était éloigné de lui. C'est pour cela qu'il n'écoute pas sa voix. Et il y a lieu de demander, pourtant, toute la terre est pleine de sa gloire. Alors, quel est le sens du fait que le Créateur est éloigné de lui? C'est comme lorsqu'un homme se tient loin d'un autre. Il n'entend pas sa voix. Alors, dans la spiritualité, il est connu que, dans la mesure de l'éloignement et du rapprochement, dépend de l'équivalence de forme ou du changement de forme. Mais si l'homme vient prier le Créateur et dit au Créateur, c'est moi que tu dois aider plus que les autres, car les autres n'ont pas autant besoin de ton aide, car ils sont plus aptes que moi et ils ne sont pas aussi plongés dans l'amour de soi comme moi et ils sont plus disciplinés que moi. Et je vois que j'ai plus besoin de ton aide que les autres, car je ressens en moi ma bassesse, combien je suis éloigné de toi, plus que tous, et j'en suis venu à la sensation, comme il est écrit, et en dehors de toi, nous n'avons ni roi, ni rédempteur, ni sauveur. Il s'avère que son argument est un argument de vérité, et de tels arguments, le Créateur les supporte, car ils sont vrais. Et c'est à cela qu'il est dit, « Je suis le Créateur qui réside avec eux au sein de leur impureté. » C'est-à-dire, même s'ils sont plongés dans l'amour de soi, qui est la source de l'impureté, mais puisqu'il avance un argument de vérité,

0: pas l'appeler. Et il est encore plus difficile de comprendre, car cela contredit le verset. Le Créateur est élevé, mais il voit l'humble, psaume 138. Et quel est le sens de humble, qui ne sait rien? Il en ressort que même s'il ne sait pas l'appeler, il le voit aussi.
1: אלא לדעת באמת מצבו הרוחני שלו, שאינו יודע שום דבר חוכמה ושום דבר מוסר שיכול לעזור לו. הוא נמצא במצב הכי גרוע.
0: Et selon ce qui précède, nous comprendrons bien qu'il n'a pas besoin de savoir quoi que ce soit, mais seulement de connaître véritablement son état spirituel, qu'il ne sait rien de la sagesse, ni rien de la morale qui pourrait l'aider, qui se trouve dans la pire situation possible dans le monde, et si le Créateur ne l'aide pas, il est perdu. C'est seulement cette connaissance qu'il doit avoir, à savoir qu'il ne sait rien et qu'il est le plus bas de tous, mais s'il ne ressent pas cela, mais pense qu'il y a des gens plus mauvais, il se trouve déjà dans le mensonge et il se trouve déjà dans un état d'éloignement du Créateur. Et par cela, nous comprendrons la deuxième question que nous avons posée. Que doit-il faire pour savoir comment appeler le Créateur et pour qu'il soit proche de lui? Quel enseignement doit-il apprendre pour savoir? Alors on dit, il n'a pas besoin d'apprendre quoi que ce soit de particulier, mais seulement de s'efforcer d'aller sur le chemin de la vérité. Alors, il aura naturellement sur quoi prier, c'est-à-dire sur la nécessité et non sur le superflu, comme il est écrit, psaume 33, « Voici l'œil du Créateur et sur ceux qui le craignent, sur ceux qui espèrent en sa miséricorde pour délivrer leur âme de la mort et pour les faire vivre au temps de la famine. » Il est évident qu'il lui manque la vie spirituelle. Et ainsi, nous expliquerons le verset. Le Créateur est proche de tous ceux qui l'invoquent, sans aucune exception. Et c'est ce qu'il ajoute comme condition, de tous ceux qui l'invoquent en vérité. Cela n'est pas appelé une condition particulière, car même parmi les enfants, si l'un appelle l'autre et qu'il sait que c'est un mensonge, il ne le regardera pas non plus. Mais ici, chez le Créateur, il faut savoir sur quoi repose la notion de vérité. Et cela est difficile que l'homme sache par lui-même ce qui est un état de vérité et ce qui est un état de mensonge, car l'homme n'est pas capable de voir la vérité. C'est pourquoi il a besoin d'un guide qui le guidera et lui dira ce qui lui manque et ce qu'il possède, et même encore des choses superflues qui l'empêchent d'atteindre la vérité. Et c'est le sens de ce qui est écrit. Cherchez le Créateur pendant qu'il se trouve. Invoquez-le lorsqu'il est proche. Certainement, lorsqu'il est proche, on le trouve. Mais où est l'endroit qui s'appelle proche? Et c'est comme il est dit plus haut, de tous ceux qui l'invoquent en vérité. Si l'homme l'invoque à partir d'un état véritable, alors on le trouve. Fin de l'article. Oui, il y a des conseils, des conditions spéciales qu'établit le rabbin ici, qu'il nous montre. Oui, il y a une voie très intérieure qu'une personne observe. Il doit s'examiner pour voir quelle est la vérité. Et qu'est-ce que c'est qu'il appelle le Créateur? Donc il n'y a pas d'intérêt s'il n'examine pas cela. Il n'y a aucun intérêt qu'il arrive à la synagogue. Il doit venir avec... une émotion révélée que je suis dans une mauvaise nature, méchante, et ce mépris qu'il a pour les amis et pour la connexion entre nous vient de mon propre défaut. et pas des amis des défauts.

0: C'est ce rythme où je me tourne au Créateur car je comprends qu'il n'y a que lui qui peut t'aider. Alors je suis proche de lui. Alors il entend.
1: Ça
0: parle de la situation d'une personne qui l'appelle Créateur et il l'appelle. Parce que la personne l'appelle de la fausseté et le Créateur ne collabore pas. Et nous voulons clarifier qu'est-ce que le véritable appel. Oui, c'est par le principe que le Créateur n'a pas de fausseté, il aime la vérité. Nous passons au cours du 24 juillet 2002. Nous avons lu un article des degrés de l'échelle, volume 3, page 157, parashat Rokat. Quiconque veut éveiller les choses d'en haut. La réalité dans laquelle nous nous trouvons est une réalité constante. Au-delà de ce que nous pouvons en ressentir, il y a un créateur, il y a un être créé. Le créateur et l'être créé se trouvent dans l'état constant, parfait, sans plus, sans moins, sans changement. Le créateur, lorsqu'il a voulu faire du bien à l'être créé, a créé l'être créé dans un état qui n'est en rien moindre que celui-ci. Cet état est exactement adapté au degré du créateur et l'être créé s'y trouve. Et tous les changements dans le ressenti de l'être créé concernant l'endroit où il se trouve ne sont que le ressenti intérieur de l'être créé. Le Baal HaSulam nous illustre par l'exemple d'un homme inconscient qui reprend peu à peu connaissance, ou d'un homme dans une cave, où l'on allume progressivement la lumière, et alors il voit que ce qui se trouve devant lui, là, dans la cave de lieu fermé, obscur, plein d'ordures, et totalement dépourvu de quoi que ce soit de bon, devient un lieu parfait, rempli de tout le bien, et ainsi de suite. Cela dépend seulement de la préparation de l'être créé, de la manière précise dont il s'oriente vers l'état existant. L'état existant s'appelle le Créateur. C'est l'état où se trouve l'être créé. La fin de l'acte est dans la pensée initiale. Il n'y a aucune différence entre le début, la fin et le milieu. Quand nous parlons de l'être créé, nous parlons du développement de son sens et de la manière de percevoir l'état correct où il se trouve. Cela s'appelle la sagesse de la perception, la sagesse de la Kabbale.
2: Mima Ataloui.
0: De quoi dépend la notion? Le développement du sixième sens de l'âme dépend des questions qu'elle pose, c'est-à-dire de ses manques. Toute chose ne peut être ressentie qu'à partir du manque. Et plus le manque est proche de l'état véritable, c'est-à-dire de la perfection, de l'éternité du Créateur, plus l'être créé ressent cet état d'une manière véritable. C'est pourquoi le travail de l'être créé comprend chaque fois plusieurs étapes. La première étape consiste à sortir de l'absence de ressenti vers un ressenti minimal, c'est-à-dire qu'il franchit le marsum, qu'il commence à comprendre, à ressentir qu'il se trouve réellement dans un certain état appelé dans l'ensemble le Créateur, son état environnant, son état intérieur, et absolument tout est ainsi, à l'extérieur comme à l'intérieur, tout cela s'appelle le Créateur, et l'être créé s'appelle seulement ce point qui ressent que tout est le Créateur. Et cela se produit jusqu'aux états où ce point commence à grandir et à ressentir en lui, selon les manques qui se révèlent en lui, que le contact, l'état entre l'être créé et le Créateur, traverse toutes sortes de changements jusqu'à ce que l'être créé acquiert avec le ressenti du Créateur l'indépendance, le ressenti de l'adhésion, qui comprend aussi le ressenti du moi et du lui, etc. Et tout dépend du manque, car rien ne peut être ressenti ailleurs que dans le manque de l'être créé. Ce premier point, la révélation de ce premier manque, c'est ce que le Créateur a créé comme existence à partir de l'absence. Et sur ce premier point, l'être créé est obligé de construire un kli. Et ce kli destiné au ressenti de la réalité véritable est construit à partir du manque, existence à partir de l'absence, et les qualités du Créateur de l'être créé, que l'être créé copie progressivement en lui. C'est-à-dire que nous avons Malchut qui est ce point d'existence à partir de l'absence, et les neuf premières que l'être créé joint à lui sont les qualités du Créateur qu'il révèle, et dans la mesure où il révèle les qualités du Créateur, qu'il les réalise, les acquiert, travaille avec elles, elles deviennent les siennes. Selon cela, il, selon la loi de l'équivalence de forme, il ressent véritablement l'état où il se trouve, et ainsi cela progresse. Alors, chaque fois que l'être créé veut progresser, la progression ne peut aller que dans une seule direction, vers un ressenti plus puissant de la réalité véritable. Alors, le kli doit en conséquence être plus grand, plus véritable. La grandeur dépend de la vérité de la question, de la vérité du manque. Que chaque fois le manque ne soit pas simplement plus grand, mais orienté vers le don, vers la qualité du but, et ensuite vers la quantité. Car la quantité peut aussi se trouver à l'opposé de la vérité, dans le mensonge. Là aussi domine de grands désirs, et si un homme entre dans de grands désirs, mais dont la qualité est l'inverse, c'est-à-dire non dans le but de donner, mais dans le but de recevoir, alors cela exige déjà une correction. Il est certain que ces états sont nécessaires et qu'il faut les traverser, comme l'avantage de la lumière sur l'obscurité. Cependant, le but auquel il faut aspirer doit être dans le but de donner. Ne pas oublier que ce que nous appelons le Créateur est un désir de donner, de faire du bien à ces êtres créés. Et c'est lui que nous devons connaître, et c'est à lui que nous devons ressembler. C'est pourquoi le kli doit chaque fois être plus véritable, plus semblable à la forme du don, et il est interdit de l'oublier. Car chaque aspiration vers le Créateur, chaque fois qu'un homme aspire à lui, et le ressent dans son cœur, il doit interpréter correctement ce qu'est véritablement son inspiration. Est-elle exigée, dirigée vers le Créateur parce que il se sent insatisfait, qu'il se sent d'une certaine manière en manque, ou est-ce qu'il ressent qu'il lui manque les qualité du Créateur. C'est pourquoi quiconque veut éveiller les choses d'en haut doit savoir qu'il est possible de le faire seulement dans le kli véritable, selon l'équivalence de forme entre les choses réellement en haut et son désir. Éveiller en haut signifie affronter toutes sortes de perturbation afin de créer dans le kli un désir en équivalence avec ce qui se trouve en haut, dans des qualités semblables. Cela s'appelle éveiller un désir d'en haut. Quand nous disons que ce soit ton désir, donne-nous un kli qui soit un véritable kli envers toi, devant toi. Il dit ici que l'homme, afin d'éveiller les choses d'en haut, doit se tourner vers la voie de la vérité. Il dit que la vérité, c'est que chaque homme doit se voir comme celui qui est bas, qui est le plus bas. Par rapport à tous les autres qui étudient, il doit se voir comme le pire, le plus éloigné, incapable d'y parvenir. Alors comment parvenir à cet état? Quand un homme, tu viens de dire que la première étape consiste à franchir le marsum. Comment parvenir d'abord à la demande correcte pour cela, parvenir réellement au ressenti que je suis le plus bas, que chacun est ici au-dessus de moi, et que bien meilleur que moi, bien plus proche que moi. Alors comment faire venir ce ressenti?
2: Un
0: manque que si nous pouvons théoriquement placer devant nous ne peut pas par mon désir entrer dans mon kli et être ainsi. Moi, théoriquement, je veux maintenant être un ange. Ne rien vouloir, ne pas penser à moi ainsi. Bon, alors, comment puis-je réaliser ce désir? Il se peut qu'entre moi et ce désir, il y ait encore 80, 100, je ne sais pas combien d'états que je ne connais même pas, je ne sais même pas sous quelle forme, comme cause ou comme effet, je suis peut-être encore censé parvenir à ce désir. Et ce que je m'imagine aussi, ce que signifie donner, être un ange, Rabet Sresed, comment puis-je maintenant, alors que je ne suis pas encore dans ce désir, me représenter ce désir? C'est impossible, ce ne sont que des mots. C'est pourquoi l'homme ne doit fixer pour lui-même aucune forme. C'est ainsi que je veux être. Je suis obligé de m'introduire exactement dans ce cadre, dans de telles limites, dans une telle forme. Tu sais que c'est impossible. C'est simplement, je ne sais pas, le désir est une chose solide et l'y introduire, puis en faire un autre désir, ce n'est pas entre les mains de l'homme. Simplement, non, nous ne comprenons pas à quel point il est plus profond. Et c'est pourquoi il nous reste à employer toutes sortes de moyens afin que notre désir change. Et la Kabbale parle de ces moyens. Ce sont des livres. Ce sont des livres qui éveillent la lumière environnante, un groupe qui éveille un manque général envers cela, la direction correcte. C'est tout. Et il est certain qu'en fin de compte, après la lumière environnante, le groupe et le Rav, ce que je veux, c'est un changement dans mon désir. Car lorsque le désir s'améliorera et parviendra à une dimension meilleure, plus proche de la vérité, alors je ressentirai la vérité. Selon le désir, je détermine mon degré spirituel. Oui. Cependant, je n'ai aucune possibilité d'agir directement sur le désir. Je ne peux pas changer. C'est seulement par ces moyens. Le groupe, le Rav, le livre étudiant. Comment est-ce qu'on peut savoir quelle est l'étape suivante? Tu ne connais jamais ton état suivant, celui auquel tu es censé parvenir. Tu ne le sauras jamais. C'est toujours une surprise. Tu ne le sauras jamais, car entre les degrés, entre les états spirituels, il y a toujours une interruption. Depuis maintenant jusqu'à Malchut de Ein Sof. Il y a cette interruption, chaque fois entre un état et l'autre. Nous le voyons avec Galgalta Veinaim et Ab. Bien que Galgalta se soit purifié, oui, et que le Massar soit monté au paix de Roche, comme s'il n'y avait plus rien, et que rien n'en était resté, ensuite viennent les Réchimot d'Alet Gimel. Ces Réchimot d'Alet Gimel, bien qu'ils viennent après la purification de Galgalta n'appartiennent pas à Galgalta. En vérité, Malchut de Ein Sof les éveille. C'est pourquoi quand tu passes d'un état à l'autre, tu réalises seulement le Réchimo afin qu'il entre en action. Le Réchimo lui-même se trouve déjà dedans, tu ne peux absolument pas le toucher. Ce que tu fais, c'est seulement lui permettre maintenant de réaliser, de parvenir à sa réalisation. Quel est le Réchimo suivant? Tu n'en as aucune idée. Aucune idée. Même Galgalta, jusqu'à ce qu'elle achève son action de haut en bas, dans sa purification, ne pense pas, ne sait pas, ne ressent pas, elle n'a absolument aucun lien avec le Réchimo de Ab. Et nous apprendrons ensuite que les degrés spirituels inférieurs sont précisément ainsi. Il y a toujours, comment dire, une interruption entre Malchut du supérieur et Keter de l'inférieur, où le moi et le rien s'inversent, ou comme il dit, une graine que tu mets en terre jusqu'à ce qu'une plante en sorte, oui, alors elle doit pourrir, elle est obligée de pourrir jusqu'au bout. C'est-à-dire que chaque degré est obligé de perdre complètement sa forme et d'être seulement une cause pour le degré suivant. Rien ne passe de lui au degré suivant, excepté une pression sur le bouton permettant au degré suivant de sortir maintenant. C'est tout. Et c'est pourquoi chaque état est un état séparé, complètement coupé, comme une tranche entièrement coupée de l'autre, et seulement à la fin de la correction, Martikoun, cette tranche se rejoigne. Il y a aussi un transfert d'un état à l'autre, mais pour notre besoin, ce que je dis maintenant, c'est correct. En ce qui concerne le désir, je parle du point de vue du désir, non du point de vue de l'atteinte, ni de toutes sortes d'autres choses qui appartiennent déjà au remplissage. Pour ce qui appartient au désir, tu ne peux jamais prendre quoi que ce soit du désir précédent vers le désir actuel et le désir suivant. Rien, il n'y en a pas. Chaque fois que tu reçois un Réchimo, le Réchimo suivant dans l'ordre. Est-ce qu'il y a une chose comme un Réchimo comme un commun du groupe ou seulement un environnement qui permet à chacun de faire son propre Réchimo? Un Réchimo commun du groupe, il y a une telle notion à condition que ce soit réellement un groupe? Alors oui, comme Rabbi Shimon et son groupe, ce sont 10 sphirotes. C'est un seul kli. Sans ce kli, le Zohar n'aurait pas été révélé. Tu comprends?
2: Et
0: nous voyons dans le Zohar comment, qu'il s'agisse de Rabbi Abba, ou de Rabbi Yossi, ou de Rabbi Yehuda, on raconte toutes sortes de discernements. Quel rôle chacun possède dans la révélation de l'état final. Il est certain que si Rabbi Shimon avait été seul, il n'aurait pas pu écrire cela. Sans Rabbi Abba, il écrit que c'est impossible du fait de la langue qui est comme extérieure en quelque sorte. Il y a beaucoup de choses là-dedans. Mais même sans cela, c'est simplement un seul kli. Ce sont 10 étudiants, 10 sphirotes, ce sont réellement 10 et Rabbi Shimon est seulement le premier. Qu'est-ce qu'il faut chercher dans le groupe afin de parvenir à son réchimo commun? Le kli, c'est ce qu'il faut chercher dans le groupe. Un groupe, c'est-à-dire que chacun est obligé d'avoir un rôle spirituel. J'espère avec l'aide du Créateur que le groupe se construira réellement. Celui qui entrera un jour dans ce groupe, le groupe spirituel, et entrera réellement à condition que chacun avec son caractère, avec son rôle spirituel, adopte un mode particulier de travail qui lui soit réellement propre et dans la connexion avec quelques autres semblables à lui, alors se formera le kli. Dans ce kli, déjà, il est possible de recevoir une révélation qui n'est pas moindre que celle de Rabbi Shimon, vraiment, même à la fin de la correction, quoi, jusqu'au bout. Mais sans un tel kli, il n'y a absolument rien à envisager. Sans ce kli, chacun séparément peut peut-être parvenir à quelque chose, mais pas à beaucoup. De nos jours, ce temps a cessé. Le temps était déjà passé où il y avait des kabbalistes d'exception et où chacun séparément était l'unique de sa génération, ou bien quelques-uns. Maintenant, il faut un travail qui soit réellement un travail de groupe. Le Baal HaSulam l'écrit, c'était déjà clair pour lui que tout dépend du groupe. Il écrit que de cela dépend tout notre bon avenir. Qu'en est-il de l'amour des amis? Est-ce qu'il écrit pour rien? Est-ce que l'amour des amis lui importe ou son absence? Ce qui lui importe, c'est d'effectuer des corrections. Impossible sans connexion, alors il n'y a rien à faire. La connexion peut se faire dans de petits groupes. Il n'est pas obligatoire que ce soit un si grand groupe, qu'il y en ait au moins 10, 6, 7, 10 au total. Oui. Qu'est-ce que ce kli du groupe? En quoi est-il différent de mon kli, par exemple, sans groupe? Le groupe est différent de ton kli, car tu es petit, car tu es seul, car tu es isolé, faible. Et si hier tu ne pouvais rien faire et qu'aujourd'hui tu es un peu plus, alors les autres travaillent à ta place. Et supposons que tous travaillent à 100% avec élévation et veille, avec toute leur force. Malgré tout, même quand chacun travaille à 100%, un groupe ne consiste pas à rassembler 10 désirs. Le kli spirituel se construit du désir de l'un envers l'autre. Si la spiritualité consiste dans le but de donner à ne pas penser à moi mais à quelqu'un d'autre, alors par le fait que tu te connectes à l'ami auquel tu penses, ton désir envers lui et non ton désir envers toi-même, est en réalité le kli spirituel. Il en résulte que 10 hommes dont chacun pense à parvenir à la spiritualité, dont 10 désirs pour la, ont 10 désirs pour la spiritualité. Ils éveillent sur eux la lumière environnante, certainement, mais chacun éveille sa propre lumière environnante. Quand on étudie ensemble, on éveille sur tous les lumières environnantes, bien que les hommes ne soient pas si liés entre eux. Ce n'est toujours pas un kli spirituel, c'est encore une lumière environnante. Un kli spirituel est plutôt un kli qui se construit entre les hommes, non sur chacun séparément, non dans le désir de chacun, mais dans le désir entre moi et toi, entre toi et lui, etc. Tu comprends? C'est-à-dire que c'est un kli qui se trouve entre nous. Si tu dessines 10 points, alors chacun d'entre eux est comme une âme, oui, une racine d'âme. Entre ces points, dessine alors le kli entre l'un et l'autre. entre le deuxième et le troisième. Ça, c'est le clé. Alors, si c'est ainsi, il est clair que si l'un est particulier, appelé un homme d'exception, alors c'est en ordre. Il possède un clé si grand. Alors ça va, et d'en haut, il possède un rôle, alors il entre dans la spiritualité, accomplit son rôle, mais il accomplit son rôle. Mais si nous parlons de la correction générale des âmes vers la fin de la correction, alors c'est sous la forme qu'ils disent, sans lien entre les âmes, sans que le clé se forme au milieu d'elles dans leur relation, il n'y a rien à dire. Comment est-ce que je construis ce clé entre nous? Comment construis-tu ce clé? Tu te connectes à d'autres hommes et peu à peu, à partir du désir de parvenir au but, tu y ressens que tu n'as pas l'autre choix que d'être connecté à eux. Le fait est que ce n'est pas le désir du Créateur en cela, mais le moyen le plus correct de révéler un désir correct. Comme nous venons d'en parler dans l'article, l'homme doit constamment révéler un désir plus grand. Qu'est-ce qu'un désir plus correct? Car le but nous apparaît dans de tels mots, sous de telles formes, qui ne ressemblent absolument pas à ce qu'il est.
2: Et
0: nous ne savons pas ce que signifie dans le but de donner, nous ne savons pas ce que signifie Hafetz Chesed, nous ne savons pas ce que signifie se détacher de soi-même, nous ne le savons pas, et même ce que nous savons est entièrement mensonger. Alors, afin d'enseigner l'homme, on lui a donné des hommes autour de lui, sur eux il apprendra à quel point il est l'inverse de cela. C'est comme dans un laboratoire. Tu peux faire des exercices, comme des expériences, voir les résultats, et selon cela, tu apprends ce qui doit être. Tu n'as aucun autre choix, tu ne te trouves pas dans le monde spirituel. Tu ne sais pas ce que signifie donner, mais on t'a donné ici, dans le monde corporel. Ce monde a été spécialement construit, une possibilité, comme dans un laboratoire. Tu peux ici te voir et t'examiner dans tous les états avant de passer à l'action elle-même. Alors tous les hommes autour de toi, le travail, la famille, la maison, les enfants, les problèmes qu'on te donne, tout cela, si tu l'utilises correctement, tu t'introduis dans un état comme si c'était l'état spirituel. Cela t'aide à construire un désir correct pour la spiritualité, avec lequel tu entres ensuite dans la spiritualité. Car nous ne savons absolument pas quel désir doit se trouver en moi pour que je commence à ressentir la spiritualité en lui. Je ne sais pas. Il me semble qu'il faut un désir très puissant de recevoir la spiritualité et qu'elle se révèle enfin. Alors je pleure, je crie, je formule des reproches au Créateur ou une demande envers lui, mais pas du tout. Cela ne le fait absolument pas bouger, il n'agit pas sur lui. Personne ne recevra ainsi la spiritualité. Pleure toute ta vie, tu ne recevras rien. Car ce n'est pas le même clé. Tu ne peux pas crier constamment pour la spiritualité et constamment t'efforcer dans ce monde d'être généreux, prodigue, ou d'aider réellement tout le monde, d'aimer les créatures, tout ce que tu veux. Cela non plus n'aidera pas. Tu ne progresseras en rien vers la spiritualité. Cela n'appartient absolument pas au désir qui doit se trouver. trouver dans la spiritualité. Combien d'hommes dans le monde, il écrit là-bas, combien d'hommes se sont brûlés, sont entrés dans des souffrances afin de révéler une goutte d'unification une fois dans leur vie. Et quels supplices ont-ils traversés? Et ce qu'ils ont fait? Rien ne les a aidés. Il dit que le Créateur est le plus orgueilleux de tous les orgueilleux. Pourquoi? Orgueilleux signifie « j'ai une condition ». Si tu n'es pas exactement dans cette condition, tu ne t'y trouves pas. Tu ne t'y trouves pas, comme si tu ne l'avais pas. Tu ne l'as pas. Tu peux être là, sur le côté, hors du champ de vision. Mon champ de vision est précisément ainsi, très étroit, comme une ligne de lumière. Tu peux être là, sur le côté, dans l'ombre, sans que je ne te vois absolument dans ma ligne de lumière. Je ne te vois absolument pas, je ne vois absolument pas ce qui t'arrive là-bas. Tu traverses 1000 incarnations, toutes sortes de supplices, de souffrances, et tu cries vers moi, moi le Créateur. Tu cries je ne sais quoi, je ne sais pas, je ne ressens pas, dit le Créateur. Il faut une correspondance, la loi d'équivalence de forme. Alors, on nous a donné ce monde et tout ce qu'il contient afin de créer exactement le premier désir pour la spiritualité. Tu peux voir beaucoup d'hommes qui sont assis, ils étudient, ils savent tout par cœur et sont tellement plongés dans l'étude et qu'ils n'en ont absolument rien. Et d'autres courent partout, ça doit être exactement selon ce qu'on t'a donné. Si tu suis ton propre intellect et non ce qu'on te conseille et que tu agis selon ton intellect, ne viens pas ensuite te plaindre. Ne viens pas te plaindre. C'est ce qu'ils écrivent, ils te l'écrivent, c'est enregistré. Accomplis-le exactement. Non? Non. Tu peux dire « je ne veux pas », d'accord? Mais ne viens pas exiger. Alors en fait, le groupe est comme un laboratoire. Je fais donc une expérience dans le groupe. Puis je me tourne vers le Créateur. Le Rav, ce n'est pas seulement le groupe qui est un laboratoire. Toute cette vie est comme un laboratoire. On dit que c'est comme un corridor, le temps de la préparation. Qu'est-ce que le temps de la préparation? Si tu te prépares, c'est une préparation. Oui, une préparation. Si tu te prépares correctement, alors tu passes plus loin. Sinon, tu ne passes pas plus loin jusqu'à ce que tu parviennes à la préparation. Ils te disent comment faire cette préparation dans le temps le plus court. 3 ans, 5 ans, etc. Ils le disent. Sur la chose la plus pertinente, en vérité, s'ils ne disent rien, c'est sur tout ce qui concerne l'Europe. Qu'est-ce que cela signifie qu'ils ne disent rien? Ce qu'ils disent, ils veulent le dire, et ce qu'ils ne disent pas, ils veulent que tu découvres ce que c'est pendant ton travail. Ces états que tu décris, ils ne les ont simplement traversés, pas traversés, ils n'avaient pas besoin d'un groupe pour parvenir à la spiritualité. Nous en avons besoin. Ne fais pas le malin en disant qu'ils ne les ont pas traversés parce qu'ils n'avaient pas de groupe, car c'était des hommes d'exception. L'homme qui se trouve à un degré supérieur, c'est exactement ce que tu dois traverser, bien qu'il ne l'ait pas traversé. Cela n'a pas d'importance. Tu peux toujours dire, Rabbi Shimon a traversé, il était Rabbi Shimon. Donne-moi d'être Rabbi Shimon et moi aussi je traverserai la même chose. C'est juste, tu as raison. Son âme, il s'est fait ainsi, il s'est réalisé comme il devait se réaliser. Et c'est tout, et toi? Tu es différent. Mais ne dis pas que lorsqu'il est parvenu à être Rabbi Shimon, non, lorsqu'il était un bébé qui salissait ses couches, oui. Mais lorsqu'il était Rabbi Shimon, ne dis pas qu'alors il ne savait pas comment tu pouvais te réaliser et qu'il ne savait pas écrire des instructions pour toi. Ce n'est pas vrai, car le degré supérieur comprend les degrés inférieurs. Il est parvenu au degré supérieur depuis la racine de son âme, mais quand il se trouve au degré supérieur, déjà il sait tout ce qui se trouve dans les degrés inférieurs. C'est tout. Et alors, aussi le rabbi a dit que chez eux, il n'y avait presque pas de groupe. Il dit que seulement parfois, il y avait une possibilité de voir et de découvrir que c'était un groupe, qu'il y avait de telles périodes, mais il y avait aussi de très mauvaises périodes. Il dit eux, on ne lui annonçait même pas qu'il y avait un cours, tant la jalousie était grande. C'était de grands hommes. Il y avait une très grande jalousie. Tu comprends? Ne pas dire à l'ami qu'il y a un cours aujourd'hui. Et chez le Baal HaSulam, un cours, ce n'est pas simple. Ce n'était pas simple. Tout d'abord, tu devais payer de l'argent, et beaucoup d'argent. Il dit qu'un seul cours coûtait comme un salaire d'une ou deux semaines. Et deuxièmement, cela avait lieu seulement parfois. On ne savait pas quand. Et soudain, il dit, il y a cours. Il dit, je suis venu chez mon père, je sais qu'à partir de minuit, il ne dort pas. Alors je suis venu chez lui, et aussi jusqu'à ce que j'arrive chez lui, car je ne peux pas le déranger. Alors je suis venu chez lui la nuit, car j'avais quelque chose d'urgent. Chez mon père, je peux entrer chaque jour. Ce n'est pas comme un étudiant, quelqu'un d'autre, un étranger. J'ouvre la porte, je pensais que c'était mon père. J'étais assis là, étudié, je lui poserais quelques questions, puis je partirai. Je ne dérangerai pas. Je vois qu'ils sont tous assis et qu'ils étudient, et on ne me l'a pas dit. Alors je me suis assis près de lui et j'ai commencé à le questionner. J'ai monopolisé tout le cours. Plus personne n'a posé de questions et personne... J'aurais gâché tout le cours et raconté ça comme ça, avec un bon goût comme ça, tu comprends? C'est tout, tu comprends? C'est-à-dire qu'il y avait aussi de telles relations, pas tellement bonnes. Il a raconté cela en réponse et une question que je lui avais posée un peu comme ça, pour savoir s'il y avait vraiment un groupe et tout ça. Il a dit, pas toujours, nous avons traversé de telles périodes où c'était ainsi, aussi pareil. Mais malgré tout, ils étaient particuliers. C'était encore une autre époque. Tu comprends? Ils étaient tous nés au début du XXe siècle. Dubik Mintzberg, Mort Piklar, et c'était des grands hommes. C'est-à-dire que tous sont malgré tout entrés dans la spiritualité. Mais chez nous, c'est une manière entièrement différente. Nous sommes réellement la première génération qui commence cette méthode populaire, qui désormais continuera à partir d'ici. Et nous n'avons pas d'autre choix. Nous découvrirons dans quelques années qu'il n'y a pas d'autre choix. Que signifie, nous avons entendu, travailler sur la qualité du but et après cela... La qualité du but signifie que ce n'est pas le désir qui importe, mais la qualité du désir qui importe. Tu sais, le rabbi donne cet exemple. Un petit enfant qui se tient dans la rue, ah, il hurle comme ça. Un enfant de 5 ou 6 ans, quelqu'un lui prête-t-il tellement attention? Je pense que tout se passe près de lui. Ah, peut-être qu'une tante viendra vers lui. Pourquoi tu pleures, mon chéri? La la la, moutsi moutsi. Pourquoi ne s'occupe-t-il pas de lui? Quoi, personne n'a de cœur? Et tous sont-ils si cruels, c'est un petit enfant? Car ils ne savent que ce n'est rien. Que ce n'est rien. Dans un instant, il courra et l'oubliera complètement, comme s'il n'avait pas existé, n'est-ce pas? Alors nous, qui le comprenons déjà, nous le traitons ainsi, aussi ainsi. Ce n'est pas que nous n'aimons pas les enfants. C'est simplement... C'est-à-dire que personne ne prête attention à un désir qui n'est pas véritable, même dans notre monde. C'est tout. Qu'est-ce que nous voulons constamment dire les uns sur les autres? Que son désir est mensonger, qu'il crie pour rien. Ce qu'est son désir intérieurement et ce qu'il exprime extérieurement, c'est un mensonge. Ce n'est pas la même chose. C'est ce dont nous nous accusons constamment les uns les autres sous toutes sortes de formes. Regarde les politiciens, les voleurs, le gouvernement, peu importe qui. Nous tous, dans notre langage, ne parlons en tout que d'une seule chose. Ton désir intérieur et ton désir extérieur ne sont pas la même chose. Rien de plus. Alors, parvenir à un désir le plus petit, mais exactement orienté vers le Créateur, comme il le dit à la page 64 dans les lettres, que moi, lui et les voies de la Torah sont réellement exactement ensemble. C'est cela qui importe. Peu importe si je me trouve au début du chemin, au milieu ou à la fin, mais je suis déjà orienté vers le but. J'ai réellement une petite partie de moi, mais cette petite partie est véritable, et non un grand désir qui peut mentir, car alors je suis encore pire. Il vaut mieux qu'il n'y ait pas un tel désir. Alors il faut d'abord se soucier de la vérité du désir et ensuite de sa grandeur. C'est pourquoi quand quelqu'un crie, oh, on ne sait pas encore pourquoi il crie tellement, hein, tu comprends? Il faut d'abord vérifier sur quoi exactement il crie, depuis quel point dans le cœur il crie. Et ensuite, il est possible de parler de quelque chose. C'est pourquoi la qualité du désir, sa vérité, ce vers quoi il est précisément orienté, c'est cela qui importe. Qu'as-tu si tu possèdes un grand canon, mais que tu te trouves dans une déviation par rapport au but d'un grand canon? Alors quoi? Toutes ces choses ne... Et c'est notre problème, nous ne pouvons pas tellement nous soucier de la qualité du désir, car elle exige de nous d'être en lien avec des pensées dans le but de donner. C'est pourquoi on nous a donné dans ce monde un groupe, une société et tout ce monde, où nous existons dans une sorte d'espace imaginaire. Nous pouvons construire ici à partir de toutes nos données qui ne sont pas véritables, une relation aussi véritable que possible avec la spiritualité. C'est exactement comme si on te donnait un fusil jouet, et que tu irais avec de telles balles en plastique ou je ne sais quoi, oui. Et si tu sais déjà le faire, alors on te fait passer à l'usage d'une arme véritable. Nous, dans le groupe, comment pouvons-nous faire? Nous prenons le groupe comme moyen, et maintenant nous commençons à travailler. Et aussi pour la diffusion, nous voulons prendre la diffusion comme moyen, ne pas faire la diffusion pour la diffusion. Nous voulons la prendre, mais nous ne savons pas comment combiner notre travail de groupe avec la diffusion. D'accord, ce sont déjà des choses particulières. Je ne comprends pas comment cela rapporte à son ange parlé, mais... Qu'est-ce que cela change le travail dont tu t'occupes dans le groupe? Nous parlons de la qualité, de la mesure où ces choses seront orientées vers le but. Le but, c'est-à-dire l'équivalence de forme avec le Créateur. Et non pas que ce soit la diffusion, ou l'écriture, ou la publication, etc. Qu'est-ce que cela change?
2: Ken.
0: Alors comment est-il possible malgré tout, s'il y a une possibilité de vérifier que je me trouve réellement dans ce point véritable, au moins dans ce petit point, ce que tu viens de dire? Tu ne peux pas savoir dans ton état vers où ton chemin est orienté, où il conduit. Je ne sais pas, tu ne le sais pas. C'est très simple, je vais te raconter. Je vais te raconter ce que j'ai vécu dans ma vie. Je travaillais dans une escadrille. À l'orientation de l'avion. Tu sais, un avion posé au sol ne sait pas où est le nord, où est le sud, il ne sait absolument rien. Où il se trouve. C'est un morceau de fer, oui, c'est tout. Et il ne sait pas. Tourne-le comme ça, tourne-le autrement, il ne sait rien. Ouais, en mer aussi. sur un bâton, c'est la même chose. Il y a un gyroscope, une chose qui ne change pas. Tu dois donc saisir un certain point, pas pour lequel, et vérifier par rapport à lui. Tu te trouves constamment par rapport à lui. Ça, dis que c'est le nord, que c'est le sud, peu importe, mais il doit être fixe. Qu'est-ce que fixe signifie? Que tu puisses constamment mesurer qu'il n'a pas changé. C'est-à-dire que tu dois être fixe par rapport à quelque chose qui est aussi certainement fixe. Ou bien c'est un point, l'étoile polaire, peu importe, oui, c'est tout. Alors, comment est-ce que je vérifie cela? C'est comme si je me trouvais dans un état, les yeux fermés, et que de tous mes côtés, ferme les yeux, de tous les côtés, il y a un abîme. Si tu fais un pas en avant, tu tombes, oui. Tu te tiens ainsi sur une falaise, quelque part, oui, et il n'y a que un sentier étroit dans une seule direction, mais tu ne le vois pas. Supposons que tu te retrouves dans une obscurité totale et qu'on t'ait donné un instrument avec lequel tu peux calculer où se trouve ce sentier. Tu ne vois pas tes pieds, tu ne vois pas ce sentier en bas, mais tu regardes seulement l'instrument et avec lui tu peux calculer où se trouve le sentier. Comment le calcules-tu? Si moi, le Créateur et le but se trouvent ensemble, alors je dois combiner, c'est-à-dire tous ces détails ensemble, si je les combine ensemble, alors je verrai ce sentier. Je ferai alors un pas et je ne tomberai pas dans l'abîme. Alors on nous a dit ainsi, tu ne sais pas comment le faire, tu as un groupe, tu as un guide, tu as l'étude. Fais constamment ton calcul au moyen de ces choses et tu verras que tu avanceras correctement et ne tomberas pas dans l'abîme. C'est tout? C'est-à-dire que c'est un instrument au moyen duquel tu peux savoir que tu fais correctement le pas suivant. Tu ne sais pas le pas suivant selon cet instrument. Tu ne ressens pas que tu es tombé, mais tu ne sais même pas si tu es tombé ou non. C'est encore pire que dans la vie. C'est tout? Et si tu fais ainsi des pas corrects, un pas après l'autre, on ne te dit pas combien de pas, mais dans l'ensemble, ces pas s'appellent le temps de préparation. Passe-les, et ainsi tu les traverseras correctement, et tu entreras dans l'état appelé spiritualité. C'est tout? Alors, chaque fois, tu dois vérifier au moyen de quoi je fais un pas correct et ne pas faire de pas avant de l'avoir fait, avant d'avoir fait le calcul. Sinon, c'est pourquoi c'est écrit, il vaut mieux rester assis et ne rien faire. S'il est assis et qu'il n'a pas accompli une mitzvah, il n'a pas commis de transgression. C'est comme s'il avait accompli une mitzvah. Celui qui n'a pas commis de transgression, c'est comme s'il avait accompli une mitzvah. Voilà. Toutes sortes de choses comme ça. Il est préférable, ne cours pas, ne fais pas des choses aussi précipitées dans la spiritualité. C'est-à-dire dans les décisions. Emploie toutes sortes de moyens, tourne autour comme ça, oui, mais dans la décision spirituelle elle-même, intérieure, tu es obligé de faire un calcul réellement précis. Supposons que ce soit clair, il y a trois moyens. Il y a livre, rav, groupe. Supposons que le livre seul soit clair pour moi, que ce que je dois faire soit clair, supposons, bien que je ne sois pas sûr. C'est ce que tu as dit aussi, c'est peut-être clair si je m'efforce, mais pour le groupe, ce n'est pas clair tout d'abord. Où le groupe se trouve-t-il? Ici, dans cette image? Comment puis-je vérifier au moyen du groupe si je fais correctement le pas suivant? C'est la première question, le rap. C'est selon le groupe qu'il est le plus facile de dire si je me trouve ou non dans les pas corrects. Alors comment? Selon ce que le Baal HaSulam et le Rebbe écrivent sur le groupe, même si dans ton désir tu ne te trouves pas dans l'état qu'ils disent souhaitable, mais que tu sais déjà que tu ne te trouves pas dans cet état dans ton désir, alors tu te trouves déjà dans la direction correcte. Le pas suivant que tu feras sera donc un pas correct. Peu importe l'état où je me trouve, mauvais ou bon, ce qui importe, c'est la direction. Tu comprends? Ça s'appelle la qualité. Ce qui importe, c'est la direction, c'est tout. Alors l'homme ne doit pas regretter « je vais mal, je suis encore méchant ». Non, il doit seulement s'orienter vers le Créateur. Il y a le « non », c'est fini. Il n'y a rien, le reste ne vaut rien. Par cela, qu'est-ce qu'une décision spirituelle? Ce n'est pas clair. Quelle décision spirituelle est-ce qu'il ne faut pas? Une décision spirituelle signifie que tant que je ne suis pas sûr que mon désir soit le plus spirituel possible dans mon état, c'est-à-dire réellement selon l'interprétation correcte de dans le but de donner vers le Créateur, je ne le réalise pas. Je l'examine, je ne me permets pas de me mentir à moi-même en pensant que je me trouve dans une action correcte. Le fait est qu'un homme ressent qu'il n'y a aucune confiance dans ce qu'il fait, et il sait que toutes les choses qu'il fait sont artificielles. S'il le sait, c'est un très bon signe qu'il s'y trouve réellement. Tu n'as pas besoin de noter cela. Une note, on ne note pas cela.
1: משתף בהתרשמויות מהשיעור ומה מתוכו אנחנו לוקחים למימוש בעשירייה.
0: Qu'est-ce que nous prenons de ce cours pour le réaliser dans la dizaine? Discutons-en 6 minutes.
3: כן, אז שיעור עסק ברצון הנכון. איך למצוא את הרצון הנכון? איך לברור אותו מתוך כל מיני רצונות שיש?
0: Ce désir portait sur comment trouver le bon désir. Parmi tous les désirs qui existent, le Rav a parlé du manque, comment nous avançons à partir du manque. Et il y a une brisure entre les degrés, un écart, et nous avons les moyens que nous travaillons avec le Rav, le groupe, les livres, qui nous aide à tenir le désir et à le clarifier pendant le chemin.
4: זה יוצא כאילו השיעורים של פעם זה היה כל כך יקרים, כל מי שהיה יודע שזה כל כך חשוב לו הוא היה צריך לשלם איזה אלף, אלף, אלף 200 סכומים כאלה שהם מצריכים חשיבות לאדם שרוצה כל כך להגיע לרוחניות, הוא צריך לשלם כמו שצריך לחיים.
5: כן, יש כמה דגשים מאוד מאוד יפים מיוחדים כאלה שהוא נתן. למשל, כל פעם מקליט צריך להיות דומה להשפעה. צריך ככה לעשות את הביקורת הזאת, הפנימית. או ממש לקראת הסוף, רב אמר כל פעם לבדוק על ידי מה אני עושה צעד נכון. דיבר על איכות המטרה, על טיב הרצון. שזה מה שחשוב, ואת זה אנחנו צריכים כל פעם לברור ולבחון.
6: כן, עוד משהו שתפס אותי זה היה העניין שקבוצה זה לא עשר רצונות שאוספים, אלא רצונות שאנחנו יוצרים אחד כלפי השני. משהו שאחת לכמה זמן אני צריך להזכיר לעצמי.
7: כן, אסור לעשות שום צעד לפני שעושים חשבון. יש תהום לכל מקום שאנחנו, יש ויל צער מאוד שאנחנו צריכים לאתר אותו וזה חושך אחד גמור. ואנחנו צריכים לעשות חשבון לפני כל צעד, זה כאילו דבר אחד פרקטי, שזה בעצם מזכיר לנו על הכוונה. והדבר השני זה שאנחנו צריכים להגיע להבנה שבלעדי הקבוצה אי אפשר להגיע לשום מקום, ותמיד לתאום.
5: כן, אני אמשיך את הנקודה הזאת. הרב אמר שאם אני, הקדוש ברוך הוא והמטרה נמצאים יחד, אז אני צריך לשלב. זאת אומרת, כל הפרטים האלה יחד. אם אני משלב אותם יחד, אז אני אראה את השביל הזה, אז אני אעשה צעד ולא אפול לתאום. ולפני כן הוא אמר ש... את הרב...

que nous sommes dans l'obscurité, que nous devons nous diriger vers le gros, les livres, tout ce que nous entendons, que nous aurons le manque correct. Et maintenant, tout est obscurité. Nous sommes dans une clarification profonde, une observation intérieure et une bonne tendance du cœur et une requête et prière du Créateur. Et sans oublier que la qualité, la direction, c'est ça qui importe. Et non pas ce que je ressens avec mon cœur, bon ou mauvais, ça c'est des absurdités. Vers la fin du cours, le Rav a dit que jusqu'à ce que je clarifie mon chemin spirituel, et ce qui est préférable de faire au pas prochain, il vaut mieux ne rien faire. Et avant ça, il a parlé de faire un calcul, et ensuite franchir une étape ou faire un pas. C'est même au point que c'est mieux de s'asseoir et ne rien faire, si tu ne sais pas. Et ensuite, au début de l'article, si quelqu'un peut le lire, je ne sais pas, mais appeler le Créateur souvent... Il pense qu'il l'appelle, mais en fait, il l'appelle avec fausseté. Ça va en fait dans la bonne direction, la direction opposée. Donc, c'est combien de poids ils ont mis sur l'intention. Oui, toute la question est la question de l'intention. Comme a dit l'ami, l'action et l'intention. Cher écrit, nous avons un laboratoire sur lequel nous pouvons travailler et comment la spiritualité travaille, nous avons une grande gratitude pour cela. Nous passons à la prochaine partie du cours et avant cela, nous chantons une chanson ensemble.

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1: שלום חברים וחברות, יום שישי הוא תמיד יום מיוחד.
2: Bonjour les amis de Zemieu.
1: אנחנו כאן רואים עכשיו גם את קבוצת זיכרון שהגיעה.
2: Vendredi toujours un jour spécial.
1: באמת כמה שולחנות שתופסת.
2: Nous voyons maintenant le groupe de זיכרון qui est venu ici.
1: מגיעים בימי שישי.
2: Les tables qui prennent ici et les jeunes amis aussi, les amis jeunes qui viennent le vendredi. Nous continuons l'article La paix dans le monde. Cet article La paix dans le monde, c'est un article que nous étudions très long et nous avons étudié beaucoup de parties jusqu'à présent et nous ouvrons donc avec un clip, le clip numéro 4 et immédiatement après cela, nous entrerons, nous souviendrons pourquoi nous avons étudié dans les cours précédents et nous continuerons et nous suivrons le Baal HaSulam tout comme nous avons appris et nous y arriverons, Nagia. On arrivera là où le Baal HaSulam, d'où il nous écrit cela. Donc n'oublions pas les moyens. Baal HaSulam a écrit dans La paix dans le monde que nous le faisons en sachant qui nous sommes et ce que nous sommes, par l'union entre nous, tout cet espace infini peut être atteint par nous d'une manière très simple. Il ne se trouve pas quelque part au loin, il se trouve dans le lien qui existe entre nous. Lorsque nous souhaitons connaître toujours plus d'amis afin de leur donner, cela peut paraître un peu étrange, mais remarquez de quelle dimension nous sommes en train de parler. Nous connaissons les autres afin de leur donner, et ainsi nous commençons à nous éteindre dans l'espace infini. Alors nous commençons à recevoir tout ce volume. Pourquoi ? Car ce volume entier est créé par la lumière. Il crée par le don. Et si l'homme veut recevoir cette même qualité de don, il remplit ce même espace que la lumière a construit et il la maîtrise déjà. Tout se passe à l'intérieur. Comment puis-je parvenir à ce don, à cette absorption de la force du don ? Par la connexion avec les autres âmes. C'est pourquoi Baal HaSulam dit que nous avons pour cela soit une mesure véritable où chacun connaît les autres âmes et se connecte à elles, soit que nous essayons de les faire par les vertus altruistes que sont la bonté, la charité et la paix. Mais nous ne réussissons pas à y parvenir par les vertus altruistes. Nous arrivons plutôt à la crise, à la destruction générale qui commence de nos jours. Nous ne la reconnaissons pas encore, nous essayons plutôt de la fuir. Baal HaSulam dit qu'en définitive, nous reconnaîtrons, car nous n'avons pas le choix. Nous sommes obligés de parvenir au don et à la connexion entre nous, que nous le voulions ou non. Il existe la voie de la Torah, il existe la voie des souffrances, et ainsi, malgré tout, nous parvenons à l'achèvement. C'est pourquoi le Baal HaSulam nous dit que les conditions de vie de la dernière génération sont les conditions exigées par les kelim corrigés. Nous serons tous semblables au Créateur dans notre monde. Dans notre monde, nous devons parvenir à des relations entre nous semblables au programme du Créateur qui est de donner. Oui, nous avons entendu du Rav qu'il a saisi ce point où nous en arrivons à connaître les autres âmes quand nous nous connectons à elles et que nous n'avons pas d'autre choix en fin de compte. Nous devons atteindre le don et la connaître nous, que ça nous plaise ou non. Et donc, ça, c'est la différence entre le chemin de la Torah et le chemin des souffrances. Et nous sommes ici, tous ceux qui sont ici ensemble avec nous dans tout le climat mondial sont des amis qui veulent atteindre le don et qui y aspire et le demande. Et c'est pourquoi c'est aussi ce à quoi nous arrivons. Et le dernier cours, nous avons appris comment la mesure de singularité, le Baal HaSulam l'a mentionné au début de l'article, et il a dit que c'est celui qui, au tout début de l'article, il a parlé de comment cela abîme la capacité à atteindre la vérité. Il a défini la vérité comme ce sentiment, cet état où nous tous, nous connaissons nos rôles et chacun connaît son rôle et tout le système et opère pour le système, pas pour lui-même. Mais nous avons cette mesure appelée singularité. Et d'où provient-elle? Elle provient que le Créateur est un, et tout comme la phase 1, qui, à sa fin, a ressenti le donneur et qui veut être comme lui. Et de la même façon, comme le Rishimo de la quatre phases de la lumière d'Irak, bien que nous soyons déconnectés entre nous, qu'il n'y a pas de connexion entre nous et le Créateur dans ce monde, ce monde l'a défini hier comme un rêve, ou même un rêve dans un rêve. À ce moment-là, alors, qu'il en soit, nous avons en nous cette mesure de singularité. Mais, sous sa forme opposée, c'est-à-dire que chacun d'entre nous se ressent lui-même comme étant le centre du monde et le monde entier a été fait pour le servir. Et ça, c'est la forme opposée au Créateur. Dans l'état corrigé intérieur où cette singularité viendra pour être exprimée de sorte que chacun ressentira sa capacité naturelle à partir de la qualité du don de servir les autres et pas soi-même. Donc il appelle ça comme la même pièce, c'est juste l'autre face du pied de la pièce. Parce que puisque nous avons une corruption en nous, il semble que le Créateur, que le monde est là pour me servir, et dans l'autre état où je dois atteindre à 100%, j'arriverai à un état où chacun ressent sa singularité de façon singulière, où il sert les autres sans se soucier de lui-même d'aucune forme. Et à la fin du dernier paragraphe, de la partie qu'on a lue la dernière fois, c'était le dernier cours, et où il a dit que quand nous en arrivons au point le plus élevé de ces degrés, alors tous nous servirons la singularité uniquement dans la forme de don les uns envers les autres. Enfin, les uns pour les autres. Et donc, il dit qu'il vaut mieux réfléchir et copier notre mauvaise existence de vie pour être un état que nous voulons atteindre. Donc, il ne parle pas du point du communisme ou des kibbutzim et d'autres endroits, mais où soyons ensemble. Non, c'est pas connectons-nous ensemble et ça sera bien dans la société. Non, ça a échoué. Si le Baal HaSulam a écrit des articles complets sur pourquoi ça a échoué. Mais quand nous voulons atteindre cette mesure de singularité comme le Créateur, juste pour l'intervertir de l'usage pour soi-même à l'usage en relation à la société, alors là, ça réussira parce que c'est une raison spirituelle et nous voulons atteindre avec ça l'adhésion au Créateur. Et donc là, nous en arrivons au paragraphe que nous voulons lire aujourd'hui, appelé conditions de vie de la dernière génération. C'est ce que nous lirons aujourd'hui. Les conditions de vie de la dernière génération. Vous le trouverez dans l'article La paix dans le monde, dans les articles Dieu et Baal HaSulam. Nous allons lire ce paragraphe avec ce sous-titre dans les dizaines, ça prendra environ 4 minutes. Les conditions de vie de la dernière génération, la dizaine qui a fini sa lecture avant la fin du temps, discutera de ce qu'elle en a tiré. À nouveau, les conditions de vie de la dernière génération, 4 minutes. Les conditions de vie de la dernière génération. Premièrement, il faut que chacun comprenne bien et explique à son entourage que la paix de la société, qui est la paix de l'État et la paix du monde, dépendent entièrement les uns des autres, car tant que les lois de la société ne satisferont pas chaque individu dans l'État et laissent une minorité non satisfaite de la conduite de l'État, cette minorité sape la conduite de l'État et cherche à la renverser. Et si sa force ne suffit pas pour lutter contre la conduite de l'État face à face, alors elle guette pour la renverser par des voies détournées, comme d'exciter les États les uns contre les autres, de les amener à la guerre, car il est naturel qu'en temps de guerre, beaucoup d'insatisfaits se joignent à eux avec l'espoir d'obtenir une majorité décisive pour renverser la conduite de l'État et établir une nouvelle conduite qui leur soit favorable. C'est pourquoi la paix de l'individu est une cause directe de la paix de l'État. Et de plus, si nous prenons en compte cette partie qui se trouve toujours dans l'État, pour qui la guerre est un métier et tout l'espoir de leur réussite, comme les experts de la guerre et ceux qui s'occupent de fournir les besoins de l'armement, qui, du point de vue de la qualité sociale, sont une minorité très importante, et si l'on ajoute à eux la minorité qui n'est pas satisfaite des lois existantes, alors tu as à chaque instant une grande majorité qui aspire aux guerres et à l'effusion de sang. Il s'ensuit que la paix du monde et la paix de l'État dépendent l'une de l'autre. Et donc, il s'avère nécessaire que même cette partie de l'État qui est actuellement satisfaite de la vie existante, qui sont les diligents et les intelligents, ils ont encore devant eux une grande inquiétude pour la sécurité de leur vie à cause de la tension de ceux qui sapent sous eux. Et s'ils comprenaient la valeur de la paix mentionnée, ils seraient heureux d'accepter absolument l'ordre de vie de la dernière génération, car tout ce qu'il possède, l'homme le donnera pour sa vie.
3: Il y a
2: tellement de gens qui sont intéressés par ça pour en tirer bénéfice, pour exploiter, pour qu'il y ait la guerre. Et la paix dans le monde dépend de comment nous brisons cela. Oui, parce qu'elle est liée à la singularité, le point de singularité de chaque personne. Nous lisons que jusqu'à ce qu'elle travaille à 100% vers le don, si elle a même ne serait-ce qu'une toute petite tendance vers le bénéfice pour soi-même, alors à nouveau, il y aura ceux qui veulent faire les guerres. Une personne doit clarifier son point de singularité jusqu'à ce que la paix dans le monde arrive de cette façon. Ok les amis, nous allons bientôt rentrer dans un cours avec le Rav, portant sur cette partie de l'article. Et avant cela, nous allons juste simplement voir les mots, les abréviations pour qui la langue est un petit peu difficile. Donc tout d'abord, le Baal HaSulam dit que chacun devrait comprendre et aussi expliquer à son environnement que le bien-être de la société, qui est le bien-être du monde, de l'État et du monde, dépendent l'un de l'autre. Que si dans la société il y aura un individu qui reste insatisfait, il y aura toujours un bazar. Et à cela, il ajoute que les gens insatisfaits sont toujours rejoints par ceux qui ont un intérêt à empirer les choses, car ils en tirent un bénéfice. Il s'avère donc que la société est toujours dans une sorte de blender, un mixeur, où quelqu'un ne se sent pas bien, il n'est pas heureux, et quelqu'un a un intérêt à ce qu'il ne soit pas satisfait. Et alors, il va aspirer à créer une révolution qui le mènera, apparemment, soi-disant, à un meilleur état. Et c'est, il y a le sage aussi qu'on retrouve ici, on en a parlé dans tout l'article. Dans chaque État, dans chaque régime, dans chaque structure sociale, Il y a l'intelligent qui trouve une façon, mais il dit les diligents et les intelligents, mais le Baal HaSulam dit qu'il n'y a pas de raison d'être calme, même si tu es diligent et intelligent, car les insatisfaits auront toujours des pensées négatives à ton sujet, ils voudront te jeter. Et donc, il offre que la dernière phrase, les derniers mots, que quiconque donnera pour son âme, c'est-à-dire que personne ne peut ressentir de stabilité où il se trouve, même s'il est au sommet de, apparemment au sommet de la pyramide. Rien ne t'assurera le bien que tu penses avoir entre tes mains si sous de toi il y a des gens qui sont mécontents. Et ça, ça lève une grande question. Comment construire une telle connexion socialement qui porte dans quel cercle, du plus petit qui est la dizaine jusqu'à la société, notre société complète, Bnei Baruch, et puis toutes les nations du monde, en fin de compte, l'ensemble des créatures, qui donne à chaque individu qui s'y trouve un sentiment qu'il est dans un état parfait et pas moins que cela. Et donc, pour le moment, nous allons entrer dans un cours avec le Rav et nous allons essayer de recevoir la lumière supérieure des kabbalistes qui voit le système complet, qui projettera sur nous et qui ouvrira l'esprit, cœur et âme de nouvelles voies, de nouveaux chemins pour avancer avec de nouvelles relations. Alors, regardons le clip numéro 1. Premièrement, chacun doit bien comprendre et expliquer à son entourage que la paix de la société, qui est la paix de l'État et la paix du monde, dépendent tant l'une de l'autre, car tant que les lois de la société ne la satisfont pas, chaque individu de l'État car tant que les lois de la société ne satisfont pas chaque individu de l'État et laisse une minorité insatisfaite de la direction de l'État, cette minorité sape la direction de l'État et cherche à la renverser. Le Rav. Cela signifie qu'il ne peut pas y avoir de perfection dans le monde ou dans la société si même un seul homme n'est pas satisfait, ne serait-ce qu'un peu de la situation. Cela s'appelle un État parfait. Nous parlons de systèmes globaux, de systèmes intégraux. Nous ne parlons pas nous ne comprenons pas à quel point ils sont liés par des milliers de connexions. Dans le système global, chacun se trouve dans tous. Et tous se trouvent dans chacun. Cela s'appelle Itkalelut, l'inclusion mutuelle. C'est comme une forme holographique. Où chaque partie contient tous les détails. Lorsque nous voyons un objet de très loin, nous le percevons. Nous ne parvenons pas à distinguer tous ces détails, mais ils se trouvent toujours entièrement devant nous. Il en est ainsi de la spiritualité. Il existe une loi, il n'y a pas de partie dans la spiritualité. Il n'y a pas de partie signifie qu'il est impossible de la découper et d'en retirer une partie. On le reçoit toujours entièrement, mais dans une moindre mesure. Sans lunettes, je vois 1 mètre de moi. Avec des lunettes, je vois 100 mètres de moi. Avec des jumelles, je vois 101 kilomètres. Mais je vois toujours la réalité entière. C'est pourquoi nous devons comprendre que maintenant, avec la mondialisation, c'est-à-dire la connexion entre nous, une condition réellement nouvelle est en train de se révéler. Une inclusion totale de tous en tous. Nous devons parvenir à un achèvement général, réellement définitif. Il ne pourra pas exister un seul homme insatisfait, même d'une petite chose. Cette condition est très difficile à imaginer.
4: Alors,
2: La Soulam dit qu'il n'existera aucune paix dans la société avant que nous y parvenions. Voyez donc tout le chemin qui se trouve devant nous. Cependant, ce chemin n'est justement ni difficile ni même long. Nous nous sommes développés pendant des milliers d'années car nous sommes développés par notre ego. Nous ne nous sommes pas développés par la lumière d'en haut, mais par nos impulsions égoïstes depuis le bas. C'est pourquoi chaque chose était tellement difficile, prenait énormément de temps et impliquait tellement de souffrance. Construire chaque chose, la découvrir et l'organiser, impliquait des milliers de systèmes, des milliers d'heures et des milliers d'années. Cependant, lorsque nous attirons la lumière qui nous change, l'action de la lumière est une action immédiate. Il ne faut ici qu'un désir pour que cela arrive, et cela arrive immédiatement. C'est véritablement un miracle, car c'est une force d'en haut venant d'un degré supérieur. Nous ne pouvons pourtant pas nous représenter que cela arrivera, car nous parlons de conditions comme aime ton prochain comme toi-même. Il faut tenir compte de chacun et chacun doit tenir compte de tous. Mais aujourd'hui, l'homme ne se soucie même pas de sa propre famille. Il ne ressent aucune proximité envers elle. Alors comment une telle chose pourrait-elle arriver? Nous ne le comprenons pas. Mais une force venant d'en haut réalise cela en une seule action, petite et brève. C'est ainsi, de toute chose qui se révèle en nous depuis le haut, un instant avant son apparition, nous n'en sommes pas conscients. C'est pourquoi il ne faut pas comparer le développement égoïste qui a duré des milliers d'années à notre développement actuel réalisé par la lumière, Le développement égoïste a été réalisé par nos forces d'en bas. Le développement par la lumière se fera depuis le haut. C'est pourquoi tout arrivera dans un temps très court. Malgré tout, il dit que l'homme a besoin de temps afin de s'y habituer, de comprendre un peu de quoi il est question. Peu importe qu'il en soit capable ou incapable, il doit se rapprocher de ces choses. Mais elles arrivent réellement très rapidement. Voilà, cela me dit, comme tous les derniers kabbalistes et ceux de l'époque des prophètes, et cela est écrit, effectivement, dans cette génération qui est la nôtre, c'est-à-dire la dernière génération, tout doit se réaliser. Au cours d'une seule génération, ça nous paraît étrange, bizarre et irréaliste, mais par la lumière, cela se réalise immédiatement. Et si sa force ne suffit pas pour lutter directement contre la direction de l'État, il guette l'occasion de la renverser indirectement. Par exemple, en incitant les États les uns contre les autres afin de les conduire à la guerre. Car il est naturel qu'en temps de guerre, de nombreuses personnes insatisfaites se joignent à eux. Avec elles, ils espèrent obtenir une majorité décisive, renverser la direction de l'État et établir une nouvelle direction qui leur convienne. Ainsi, la paix de l'individu est une cause directe de la paix de l'État. Nous ne le voyons peut-être pas immédiatement, mais tout homme insatisfait dans le monde, comme un ouvrier licencié ou insatisfait pour toute autre raison, agit dans le monde. Et c'est ainsi que cela arrive en définitive, même si ce n'est pas dans la même génération. Nous l'avons vu par le passé, par le développement égoïste, lent et progressif, les forces du mal, et les hommes insatisfaits se renforcent toujours lentement. Ils établissent différents systèmes qui finissent par briser les systèmes précédents. Cela arrive parfois par la voie parlementaire, parfois ça arrive par la force, sous la forme d'une guerre. Mais c'est ainsi que cela arrive. Et nous devons donc tenir compte d'une telle situation. Dans le passé, nous nous développions par l'ego, séparés les uns des autres. Mais maintenant, se révèle un système dans lequel nous sommes liés. Le problème est donc beaucoup plus important. Si quelqu'un est insatisfait, son insatisfaction pénètre en moi et commence à me dévorer. Elle commence à appeler en moi toutes sortes de problèmes. Soudain, je commence à tomber malade ou je suis où je ne suis plus satisfait de ce que je possède. Pourquoi? Je ne comprends pas pourquoi je vais mal alors que je possède tout le bien possible. Je ne comprends pas pourquoi certaines choses m'arrivent, par exemple avec les enfants, avec la famille ou avec le climat qui influence tout le monde. Nous ne comprenons pas à quel point cette partie insatisfaite influence tout le monde. Peu importe qu'elle possède tout le bien possible ou qu'elle aille réellement mal, si elle n'a pas reçu la perfection, un véritable achèvement, elle influence tout le monde. Cela est particulièrement vrai à notre époque où nous nous trouvons dans une connexion mutuelle, intégrale et dans une inclusion complète qui se révèle toujours davantage. C'est pourquoi, dans une telle génération, il nous est interdit de penser que nous pouvons parvenir individuellement à une vie meilleure. Le protectionnisme, c'est-à-dire l'isolement entre les États ou entre les sociétés, ne peut aider personne. C'est simplement une vision étroite, présente chez tous les dirigeants. Ils pensent que chacun doit s'occuper de son État et que l'un ne doit pas se soucier de l'autre. Manquons encore d'une vision générale, mais elle se révélera. Et de nombreux coups se révéleront à partir de cela. C'est ce qui risque d'arriver maintenant dans différents États. Du fait que la crise, ils souhaitent s'isoler les uns des autres. Au lieu d'avancer vers la correction, ils avancent vers la guerre. Cela se voit dans la quantité d'armes qu'ils sont en train de développer. Aujourd'hui, le développement des armes a quadruplé dans le monde comparativement aux dernières années. Il en résulte que nous devons révéler la sagesse de la Kabbale aussi rapidement que possible. Nous devons montrer que même une pensée dirigée dans une direction opposée à la nature est destructrice. La nature exige de nous de parvenir à l'équilibre et à la réciprocité. À plus forte raison, les actions corporelles peuvent nous conduire au but uniquement par une voie longue et difficile, par les guerres et l'extermination. C'est pourquoi, en diffusant la Kabbale, nous devons nous soucier que chacun ressente qu'il peut être rempli et entier uniquement par cette méthode. Ainsi, nous parviendrons à un état où le monde pourra parvenir à la perfection. La diffusion de notre méthode dit qu'il existe dans le monde une force permettant de corriger le monde. Mais même si cela paraît réaliste, elle est en fait la seule qui puisse faire quelque chose. Bala Sula m'écrit que même après les guerres, après tous les malheurs, les exterminations et une mer de souffrance, personne ne pourra découvrir dans les malheurs eux-mêmes la méthode de correction du monde. L'homme sera seulement plongé dans le mal jusqu'au-dessus de la tête, mais il ne saura pas comment le découvrir.
4: L'homme
2: sera seulement plongé dans le mal jusqu'au-dessus de la tête. Mais il ne saura pas comment la découvrir. Cette méthode doit se révéler du fait que nous l'avons reçue dans la révélation véritable qui eut lieu à Babylone, et ainsi de suite. Les malheurs nous feront progresser vers sa compréhension, mais nous ne pourrons pas découvrir la sagesse elle-même à partir des malheurs, car elle s'oppose à notre nature. Cette sagesse est tellement opposée à notre nature que nous ne pouvons pas la découvrir. C'est pourquoi différents sages et différents mystiques ont pensé avoir découvert la sagesse de la Kabbale, mais ils ne l'ont pas découverte. Ils s'en sont, pour ainsi dire, un peu rapprochés. Mais ils ne peuvent pas découvrir réellement la méthode. Du côté de l'ego, l'homme ne peut pas découvrir un système qui lui est opposé. Nous n'avons donc pas le choix. Nous sommes obligés de diffuser la sagesse de la Kabbale aussi rapidement que possible. Et de son côté, le monde souffrira afin de mieux nous comprendre. Pendant le processus, alors que le monde continue encore à suivre son cours, est-il possible, selon la sagesse de la Kabbale, d'agir d'une meilleure manière, ou seulement lorsque nous parviendrons à l'atteinte?
4: אנחנו לומדים חוכמת הקבלה כמה שנים,
2: Non, c'est une bonne question. Très bien. Nous étudions la sagesse de la Kabbale depuis plusieurs années. Et ce monde-là reste encore dissimulé. Cependant, nous comprenons qu'il s'agit d'une grande sagesse. Nous sommes impressionnés par sa logique, ses idées, ses règles. Soudain, tout devient plus clair. Nous comprenons déjà davantage ce monde et l'endroit où nous sommes grâce à ce que nous étudions, même avant la révélation du monde spirituel. Malgré tout, nous y sommes déjà depuis tant d'années. Et toute l'humanité doit-elle également traverser le même état? Non. Car il existe une différence entre l'individu et le collectif. Nous sommes l'individu, l'humanité, c'est le collectif. Il arrive donc ceci. Si cette tendance commence seulement dans l'humanité entière, c'est-à-dire révéler la méthode et vouloir trouver une solution dans cette direction, alors tout changera déjà. C'est comme un mauvais enfant qui refuse d'écouter ses parents. Puis, soudain, il commence à leur donner raison. Il continue encore à faire ce qu'il veut. Mais ses parents discernent un peu qu'il devient déjà meilleur. Il en a assez de recevoir des coups. Il comprend que par cette voie, il peut gagner davantage. Il devient plus obéissant. Alors, il se comporte différemment envers lui. Ça signifie qu'une petite tendance de notre part suffit déjà. Nous devons vouloir nous équilibrer avec la nature. Alors, la relation de la nature, de toute la réalité envers nous, commencera déjà à changer. Chacun commencera à ressentir que les choses changent dans le bon sens. Il recevra un témoignage. C'est pourquoi il est important de diffuser autant que possible. Et dans ce sens général, et dans cette compréhension, cela changera.
1: Oui,
2: alors, quelle gratitude, quel privilège d'entendre de telles affaires si exaltées de notre Rav. Et il nous dit que nous allons sur le chemin de l'individu, du particulier, c'est pourquoi nous avons du travail. Pour l'humanité, ça arrivera d'une façon différente, mais nous atteindrons la même atteinte, seulement d'une façon différente. Mais il y a une différence entre le chemin du particulier et le chemin du collectif. Et il y a une affaire ici très centrale et nous voulons en faire un atelier. C'est pourquoi nous allons lire l'extrait numéro 1 ici, n'est-ce pas? Nous allons lire le paragraphe. Si quelqu'un n'est pas satisfait, alors son manque de satisfaction me pénètre, commence à rentrer en moi et à révéler en moi toutes sortes de problèmes. Tout à coup, je commence à être malade ou bien insatisfait de ce que j'ai. Mais je ne comprends pas pourquoi les choses sont mauvaises pour moi si j'ai tout le bien. Pourquoi les choses m'arrivent-elles? Par exemple, un enfant, la famille, le climat qui impacte tout le monde, et ainsi de suite. Nous ne comprenons pas à quel point cette partie qui est insatisfaite, et ce n'est pas important s'il a tout le bien, vraiment il se sent mal. S'il n'a pas reçu la complétude, une vraie complétude, dans la mesure de combien est-ce qu'il influence tout le monde. Alors, nous voulons entrer dans notre premier atelier dessus aujourd'hui. Donnons des exemples dans lesquels une partie insatisfaite influence le système tout entier. Alors, donnons des exemples où une partie insatisfaite impacte la totalité.
3: שהגיעו חבר'ה צעירים שלא מכירים את הוותיקים והרגישו שלא מטפלים בהם.
2: Oui, de nouvelles personnes sont venues qui ne connaissaient pas les vétérans et ils ont ressenti qu'ils ne reçoivent pas les mêmes traitements, ils étaient mécontents. Et de côté, en regardant ça, même si j'ai pensé qu'ils se trompaient, qu'ils étaient habitués à d'autres choses, et ici c'est un comportement différent, mais quand même, peu importe, leur insatisfaction a influencé tout le monde et a changé l'atmosphère pour tout le monde et l'a fait en sorte que tout le monde n'est pas venu, et plus tard il y avait un mauvais sentiment, et il y avait des gens n'étaient plus, il y avait des gens qui manquaient, vraiment c'est un mauvais exemple. Oui, si nous regardons tout le système complexe qui a développé beaucoup de parties, même dans les cellules de notre corps, s'il y a une partie qui ne peut pas trouver de paix ou de complétude dans un endroit tranquille, ça complète en prenant du corps comme un cancer et il lui fait du mal au corps. Donc tout ça, c'est des systèmes vivants, mécaniques. Tout doit être dans la complétude, perfection, et alors on a un corps en bonne santé. Une personne moyenne aujourd'hui a 80-80% de bonnes choses dont il puisse se réjouir. Ce qui lui manque, c'est un ou deux désirs qui deviennent sa chose principale, et son monde s'obscurcit, et déjà il crie et il est mécontent. Et donc, quand un seul désir satisfait peut détruire toute sa journée, par exemple, bien qu'il a 90% pour lequel il peut bénir. Oui, des exemples, je ne sais pas, hier nous avons eu une discussion avec Rani, qui n'est pas venu aujourd'hui, il était malade après notre conversation, je ne sais pas pourquoi. Il y avait une conversation très élevée, très stimulante ou très élevante, et tout se connectait à tout, je ne sais pas comment exactement, mais en fait, pour nous, ce n'est pas intéressant comment, tant que nous sommes déterminés de tout cœur ensemble.
4: Oui,
2: il y a toujours des gens qui sont insatisfaits parce que il y a toujours quelqu'un qui réussit plus, un autre moins, et il ne peut pas trouver une qualité entre tout le monde, où l'un veut recevoir ce qu'a l'autre, et il y a ces écarts que donc il essaye de compléter ses écarts, et donc en attendant elle souffre. Oui, notre influence les uns sur les autres est très puissante. Il y a des exemples, on rentre dans la salle et on peut immédiatement commencer à ressentir que s'il y a une bonne atmosphère ou une atmosphère basse, et ça rappelait l'exemple que le Rav a dit, qu'il était un agent d'assurance, il y avait un cours de 80 personnes et chacun était convaincu, il commençait à poser des questions et vraiment ça se répondait parmi tout le monde. Et personne ne connaissait sur l'assurance. Et donc oui, notre influence les uns sur les autres est très puissante et significative. Oui, il y a abondance d'exemples. Depuis des années, nous faisons quelque chose. Pour moi, si quelqu'un n'est pas content dans le bâtiment, alors il tourne tout le bâtiment sans dessus-dessous, et on voit ça chaque année. Et on dit, que se passe-t-il? À cause de ça, ils ne peuvent pas surmonter ça, et c'est incroyable. Et donc, c'est vraiment vrai, hein, ce dont le Rav a parlé, c'est tellement vrai. Oui, et quand on voit le monde à l'extérieur, comment il est construit, on cherche toujours à recevoir. En fait, c'est l'opposé. Oui, je pense que c'est un exemple qui est plus facile à comprendre. Il y a de beaux exemples aussi des amis. Parce que tu connais des corruptions, c'est facile à comprendre. Tu peux t'identifier avec le fait que quelque chose est difficile ou bien quelqu'un est insatisfait. Et tu peux corrompre pour tout le monde. C'est clair pour nous tous. Alors maintenant, on va du côté de la correction. On le Rav dit dans l'extrait numéro 2. C'est un peu plus précis de la part de la correction. De notre côté, Il est suffisant d'avoir un petit penchant à vouloir nous équilibrer avec la nature, et ensuite, déjà, la relation de la nature et de l'ensemble de la réalité envers nous commencera à changer. Chacun d'entre nous commencera à ressentir comme les choses qui s'améliorent, et il recevra un témoignage. Et c'est pourquoi il est important de diffuser cela autant que possible, et dans ce sentiment général et cette compréhension, ça changera. Et donc ça, c'est un sentiment qu'on commence déjà à corriger, et c'est intéressant, parce que quand on a tout un système qui est corrigé, alors c'est clair que chacun se ressent dans le système, chacun fait partie du système, le système influence tout le monde, et tout le monde est en complétude. Et quand c'est brisé, là aussi c'est clair. Chacun veut pour lui-même ce que j'ai. Je me fiche des autres, prends autant que possible. Et donc là, il est très clair, nous les concevons tous, mais quelle est cette situation où le système commence à devenir corrigé? Donc c'est de ça que nous allons parler dans notre deuxième atelier. La question est la suivante. Le système est parfait. Et le système corrompu est flétri. Comment ? Une petite tendance envers l'équilibre de la nature provoque un changement de bien dans l'ensemble du système. À nouveau, c'est des mots du Rav. Un système corrigé est parfait, un système corrompu est abîmé. Comment un équilibre dans la nature peut provoquer du bien dans tous les systèmes, dans l'ensemble du système ? Oui, c'est notre responsabilité de faire ces petites étapes vers un équilibre avec la nature, car nous sommes le roche de l'humanité, et c'est comme nous tous, nous sommes un corps, et le corps simplement suit la tête. Et donc, une étape dans cette direction, si tu commences à le faire, on verra comment ça réverbère dans le monde. Oui, le Baal HaSulam expliquait que la corruption et la correction sont dans la même racine de singularité. Et à partir du moment où une personne ressent la singularité sous sa forme correcte, alors il ne peut pas être impressionné par ça. Il ne peut pas ne pas être conquis après cela, juste tout comme nous le sommes avec le Rav, nous entendons en parlant de ce lieu de singularité et avec lui. Oui, donc nous devons comprendre que chacun est une cellule d'un corps général. Nous voyons la réalité, s'il fait une sorte de changement dans le corps, alors bien sûr que le corps, naturellement, se soigne et tout devient mieux pour tout le monde. Et donc c'est juste que tu dois voir que tu as la cellule brisée, que tu n'as pas Dieu, que tu vois le corps à travers les mauvais yeux, comme si tu devais ouvrir tes yeux, aimer les autres cellules, le corps, dans cette tendance du cœur où tu donneras la vie à toute la réalité, tout le corps, et tout dépend de toi.
5: Oui,
2: une personne reçoit d'une façon le privilège de pouvoir tout faire passer sur l'échelle, tout le monde sur l'échelle du mérite. Oui, si nous parlons du bien, alors nous sommes des êtres émotionnels, nous ressentons, et plus nous essayons d'être ensemble, d'être un, en tant que groupe, en tant que dizaine, en tant que le clé israélien ou bien que le clé mondial, alors nous ressentons que notre cœur est complet. Quand d'une certaine façon nous nous éloignons, nous nous ressentons mal à l'aise, comme nous l'avons entendu, des problèmes avec les enfants, avec ceci, cela. Et donc voilà. donc goûter et voir. Oui, un système parfait qui vient de la connexion. Chaque étape que nous franchissons en avant nous donne une meilleure attitude envers le monde entier. Qui est dans un état bien meilleur qu'il ne l'était auparavant. Toutes les générations suivent l'ego et c'est ce qui les fait avancer. De cette façon, comme si nous faisions une connexion, et cela apporte une certaine satisfaction et remplissage dans du désir des amis. Et ça apportera une forme d'avancement, une forme de vie. Et alors, les amènera à plus d'équilibre, c'est mieux. Oui, il y a beaucoup à la fin dans la population qui veulent la connexion, qui veulent le bien. Nous aussi, nous devrions vivre dans une intégralité. Mais la petite tendance, je pense, c'est notre but. De travailler avec la lumière. C'est comme il a dit dans une partie du cours, que la lumière fera la connexion, parce que quand on en arrive à parler de la connexion et que nous avons toutes les ressources dans le monde de procurer pour l'humanité, c'est comme, tu sais, une goutte de peinture dans la piscine, tu ne verras pas toute la piscine qui se colore, parce qu'il y a tellement de désir là-bas. Et donc, notre tendance principale de travailler vers la lumière est de travailler vers toute l'humanité. Nous avançons, les amis.
5: Dans
2: une clarification commune à travers questions et réponses et prières. Donc, quiconque a une question sur quelque chose du cours jusqu'à présent, les mots du Bala Sulam, les mots du Rav, vous êtes invité. Chaim de Tel Aviv, mon cher frère, s'il te plaît.
6: Boker Tov.
2: Bonjour. Je regarde l'article et c'est du génie. Comment le Rav, comment le Rabash, comment nos sages ont pensé à ça? Des dizaines, des centaines d'années, il y a. Mais j'essaie de voir dans notre dizaine, dans notre groupe, dans notre famille même. L'avancement est presque minuscule. Ça fait des années que nous sommes engagés dans la diffusion des cercles de discussion à Tel Aviv et des ateliers que nous apportons plus d'étudiants. Mais on ne voit pas ce point d'inversion, cette lumière. Tout à coup, la lumière tombe sur nous. Maintenant, nous y croyons et c'est pourquoi nous sommes ici. Mais. Allez, dites-moi que ça arrive demain. Vraiment, je vous supplie. C'est écrit qu'il ne dépend pas de toi de finir le travail et tu n'es pas exempte de t'en débarrasser. Donc, si c'était quelque chose fait par les forces humaines et la compréhension humaine, alors nous pourrions faire ça comme comme n'importe quel projet. Mais ça, c'est le type d'artisanat ou de travail qu'il est impossible de faire par la force humaine. Alors, allons plus profondément cela. Comment faire en sorte que chaque individu se sente complet, satisfait, en complétude? Je ne peux même pas imaginer une telle chose. Et dans le même temps, l'autre individu à ses côtés, lui aussi doit se sentir complet, satisfait, en complétude. Alors pense à ça. Dans tout système de relations, ça arrive dans notre vie, nous le voyons, des couples jusqu'au système global, où il y a plus que un, nous ne voyons pas que nous sommes sur notre voie à une chose telle où c'est même possible, nous n'avons pas le début d'imaginer une telle situation. Pourquoi ? Parce que un remplissage qui soit vraiment complet, ce n'est que la lumière, la complétude. Il n'y a que un, il n'y a pas deux. C'est vraiment logique, dit l'ami Chaim. C'est si logique, si juste, et j'entends ces affaires comme étant si réelles, et vraiment, il y a toute la logique du monde, et nous ne sommes pas capables de faire ça seuls, sans l'aide de la lumière, du Créateur. C'est vraiment étrange de que nous n'en soyons pas capables. Peut-être que ce n'est pas si étrange, peut-être que c'est ce qu'il y a de plus raisonnable, que de nous-mêmes nous ne le pouvons pas. Mais si nous ensemble nous accumulons, rappelle-toi, le Rabba s'écrit que dans chacun il y a des étincelles d'amour d'autrui. Mais l'étincelle ne peut pas allumer la lumière d'amour qui s'allumera dans le monde entier. C'est pourquoi ils se sont mis d'accord que par leur connexion ensemble, de toutes les étincelles ensemble, il y aura une grande flamme. Et donc, ce qui peut-être existe dans cette flamme, peut-être qu'il y a dedans la prière, peut-être qu'il y a dedans un cri, que la lumière viendra et organisera ce que nous ne pouvons pas. Mais pour former ce manque commun, cela dépend de nous. Le Rav a mis l'accent dans le cours que nous avons vu, que l'action de la lumière est immédiate. Et s'il ne nous faut qu'un désir pour que cela advienne, et ça advient. Et donc, si nous revenons à tes mots initiaux, nous voyons que nous investissons ceci, cela, et ce qu'il semble que nous devions venir n'arrive pas. Et c'est notre question, si nous savons vraiment ce qu'il doit savoir, ce qu'il doit advenir, de quelle façon, car nos règles ne sont pas vraiment calibrées. Mais l'action de la lumière est immédiate, et nous, il nous faut juste un désir que cela advienne. Et le salut du Créateur étant un clin d'œil, c'est ce que le rabbin a répondu au Rav quand il a posé une autre question. Un sou se réunissent dans une grande somme. French.
5: Moussa,
6: vas-y, micro.
5: La question est la suivante. Bonjour les amis. Pourquoi même les personnes satisfaites de leur situation ne peuvent pas vivre en sécurité?
1: מה עם התרגום? הבנת מה הוא אמר? פאביו.
2: Why?
1: תחזור שוב.
2: Why people unsatisfied cannot live safely?
1: כי הם לא מרוצים. מידת הייחודיות שלהם עוד לא מתוקנת.
2: Parce qu'ils ne sont pas satisfaits. Leur mesure de singularité n'est pas corrigée. Et puisqu'ils sont certains qu'ils sont corrects, ils sont certains qu'ils sauvent la société, le pays, l'humanité. Et ils demandent justice ou bien égalité ou toutes sortes de choses qui sont contre ceux qui sont diligents et forts et qui manufacturent une certaine réalité. Et donc, ils sont certains d'avoir raison. Ils ne pensent pas qu'ils le font pour eux-mêmes. Ils sont certains qu'ils le font pour le bien d'un but élevé. Et c'est pour ça qu'ils sont satisfaits. Ils ne sont pas d'accord et jamais ils ne seront d'accord. Et nous voyons cela dans chaque société au cours de l'histoire. Et pourquoi ? Parce que ça se connecte aussi à ce que Chaim a demandé tout à l'heure, parce qu'un but difficile dans ce monde, c'est de ne pas être ensemble, mais ce n'est pas le but. Le fait que des images autour de nous sont organisées pour nous, apparemment, c'est des personnages, c'est des images. Chaque personne en lui, toute la réalité se trouve là. Il doit atteindre la complétude dans cette réalité, et cette réalité, cette complétude, C'est la qualité du don, d'être le don. Et puisque c'est comme ça, il n'y a pas d'autre solution qui soit trouvée et jamais nous ne serons calmes de guerre et de lutte et tout ce que décrit le Baal HaSulam jusqu'à ce que nous atteignions un état dans lequel tous nous sommes dans, afin de donner. Et pour atteindre cela, il nous faut la lumière. Et pour que nous ressentions la nécessité de la lumière, nous devons passer par tout ce chemin. Toutes les tentatives d'atteindre la paix, la complétude entre nous, afin de comprendre que nous ne pouvons pas, que c'est impossible, qu'il n'y a pas de solution. Chaque révolution qu'il y a eu, nous étions certains que ici, on s'est débarrassé de tout ce qui était corrompu, on a coupé les têtes, chaque révolution avait ses propres caractéristiques. Et après un certain temps, ceux qui ont fait la révolution ont commencé à se comporter pire que ceux contre qui ils se sont dressés. Et l'humanité a déjà appris cela. C'est-à-dire que la solution entre nous, pour que nous soyons confortables et plaisants dans la connexion entre nous, ça n'arrivera pas. Parce que ça n'est aussi jamais arrivé. Cependant, il nous faut la lumière afin que notre nature change. Nous devons

0: que nous, nous changions, et aussi l'humanité changera. Et en vérité, l'humanité change très rapidement. Tout ce qui se passe autour de nous, sans aucun doute, c'est une révolution par tous les moyens. Simplement, nous devons voir notre responsabilité par rapport à ça et comprendre que ce qui se passe est connecté à chacun d'entre nous, à chaque individu parmi nous. Et ça, c'est le choix entre le chemin des souffrances et le chemin de la Torah. Et c'est en nous. C'est pas là. On peut pas attendre un leader ou que quelqu'un fasse autre chose que ce qu'il est habitué à faire. Aucun changement n'arrivera là. Le changement doit advenir avec nous, en chacun d'entre nous. Merci pour la question.
1: Sentiment
0: très lourd que la responsabilité, le bien-être du monde entier sur mes épaules, petites épaules, et je veux être un bon guerrier, comme on apprend. Et donc, c'est une charge très lourde. Comment gérer ça? Comment traiter ça? Essayons de prendre un moment pour entrer dans le sentiment du Baal HaSulam il y a 100 ans. Essayons de rentrer dans le sentiment du Rabash, ou le sentiment de notre Rav. Si tu veux être comme eux, donc il faut se décrire que c'est la situation pour laquelle c'est écrit, le monde a été créé pour moi. Le monde a été traduit pour Amir, et moi, je suis fait pour servir mon faiseur, mon créateur. Donc qui va m'aider alors que j'affronte le monde et que je vois que je suis le petit qui ne peut rien faire, même avec moi? Comment puis-je faire avec le monde? Comment est-ce qu'ils font pour le monde avec la force de la lumière? Ils ont fait ce qu'ils ont fait. Donc tu sais, comme un petit enfant, donc il appellera quelqu'un donc quand la lumière viendra, elle nous fera clarifier, nous devrons le faire et tout. Mais nous devons approcher cela et dire, viens ici. Donc comme vous avez entendu dans le premier partie du cours, vous comprendre qui est la lumière et quelles sont ses qualités. Le Rav a dit, il y a les trois rayons de lumière, et quand tu demandes ce qu'il faut, tu n'arrives pas en équivalence de forme. Et tu peux crier pendant plusieurs incarnations, mais toute notre clarification se trouve dans ce petit rayon de lumière en tant que créature pour clarifier qu'est-ce qu'il veut de moi et comment est-ce que je réponds correctement et que j'apporte la force qui agit dans la création, qu'il n'y a rien en lui et que nous sommes dedans, qui apporte à m'aider à corriger l'ensemble de la réalité qui me fait mal, qui se répand devant moi comme le champ. Et moi, je dois collecter les âmes, les parties d'âmes qui se sont départies de moi. Et le Créateur est proche de ceux qui sont proches de lui, à ceux qui l'appellent en vérité, ceux qui entrent dans ce rayon de lumière qui vient. Et c'est là toute la clarification, et c'est pourquoi nous sommes des amis qui nous aidons les uns les autres à clarifier ce que nous voulons, ce qui nous manque. Alors, avec l'aide des amis, je suis posé polir mon récipient plus et plus, l'affinage, la sensibilité comme un laser, jusqu'à ce que je sois adapté à lui, avec le supérieur. Mais il faut les deux. Et le Créateur seul ne fera rien, c'est-à-dire que moi, je ne peux rien faire, à part demander, mais si je ne demande pas, rien n'arrivera. C'est-à-dire que Ce n'est pas que quand tu dis je ne peux rien faire que je ne suis pas adopté, mais

0: כאילו הבורא ברא מישהו.
1: כאילו הבורא ברא מישהו. Qu'est-ce que tu veux dire que tu n'es pas adapté? Et que la lumière qui corrige. Attends, Amir. Qu'est-ce que tu veux dire que je ne suis pas adapté? Le Créateur a quelqu'un qui est, a créé quelqu'un qui n'est pas dans le jeu. Il a fait une erreur. Et moi, je ne suis pas parmi les créatures. Toutes les créatures sont adaptées. Chacun doit dire que tout a été créé pour moi et que je peux tout faire avec la force de la lumière. Ah, d'accord, j'ai compris. Merci, bonne chance. Et pour comprendre comment ce que nous faisons dans la dizaine influence tout, voyons le clip numéro 3. Ainsi, la paix du monde et la paix de l'État dépendent l'une de l'autre. Il en résulte nécessairement que même la partie de l'État qui est actuellement satisfaite des conditions existantes, les hommes diligents et avisés, doit encore beaucoup s'inquiéter pour la sécurité de sa vie du fait de la tension provoquée par ceux qui sapent leur pouvoir. Cela signifie que personne dans la nation ne peut être tranquille en pensant qu'il aura un bon avenir pour lui et ses enfants. Même s'il existe seulement un homme insatisfait, nous avons vu dans l'histoire des situations où un seul homme a renversé tout le régime et tout le processus dans un certain état. C'est pourquoi nous devons parvenir à un état où tous sont entièrement liés les uns aux autres, tous se soutiennent mutuellement, ils organisent entre eux une relation de soutien, d'amour et de connexion. Et c'est précisément cette connexion qui est responsable et qui nous apporte un avenir bon et sûr. Et s'ils comprenaient la valeur de cette paix, ils accepteraient avec joie l'organisation de la vie de la dernière génération, car tout ce que possède l'homme, il le donnera pour sa vie. C'est-à-dire, il faut expliquer que l'humanité n'a aucune possibilité de se calmer et d'être certaine de son avenir juste et bon si elle n'accepte pas les conditions de la dernière génération décrites par Baal HaSulam. Ces conditions sont claires pour nous. Nous ne voyons simplement pas comment il est possible de les atteindre, mais théoriquement, c'est ce qui doit exister. Question. Selon l'article, l'état idéal GT est très clair. Tous sont connectés et ressentent qu'ils font partie d'un seul système. L'état actuel est également très clair et fortement ressenti. C'est l'existence égoïste. Mais entre ces deux états, il existe un immense abîme. On ne comprend absolument pas comment faire le premier pas ni comment avancer progressivement de l'état actuel vers l'état souhaité. En réalisant ces choses entre nous dans les dizaines, ensuite, il est possible d'élargir les dizaines à des centaines et des milliers et ainsi de suite. C'est ce que nous étudions. Nous commencerons à le réaliser à l'intérieur de nous et à partir de cela, nous saurons comment le réaliser dans ces cercles extérieurs plus grands.
2: Nous
1: devons implémenter cela entre nous. Nous, ces cellules en bonne santé dans l'humanité, et à partir de cette bonne santé, cela sera clarifié aussi comment transmettre cela. Nous sommes avec Latine 1, s'il vous plaît.
3: Si nous vemos como enemigos, entonces hay ganadores o perdedores. Pero si nos vemos como socios, entonces es ganar-ganar. ¿Qué significa este cambio en nuestro interior? Entonces no tengo ningún enemigo realmente, no hay enemigos.
1: Si nous voyons comme des ennemis, il y a des gagnants et des perdants, mais si nous voyons comme des partenaires, c'est gagnant-gagnant. Alors que signifie ce changement intérieur où vraiment je n'aurais pas d'ennemis alors? Les ennemis, ce ne sont pas à l'extérieur, ils sont à l'intérieur, c'est comme on a appris dans l'article. L'ennemi, en fait, c'est cette pensée du fait que je dois exploiter tous les autres pour mon bénéfice. Et cette mesure de singularité examine en fait le mal en nous, et nous n'avons pas d'ennemi à l'extérieur. Et s'il me semble qu'un ennemi est un ennemi, et après tout je ne suis pas corrigé, je ne trouve pas, je ne l'aime pas, je le déteste, etc. Tout ça c'est uniquement parce que c'est un manque de correction de ma part, et non pas parce qu'il est vraiment comme ça. Non, c'est joli de le dire, mais qu'est-ce qui est arrivé ? Nous y arrivons à partir du fait que nous travaillons en dizaine. Et dans la dizaine, alors que vraiment nous travaillons, mais que tous sont révélés, tous ces états possibles, et donc nous devons simplement faire une chose, intervertir cette mesure de singularité à partir du fait d'être pour mon propre bénéfice. Ça commence que j'utilise toutes les forces reçues d'en haut, toutes les qualités, les capacités, tout ce qui est en moi, afin de servir mes amis. Vous vous souvenez de l'article 0 et 1? Donc, si je mets mes amis comme un 1 devant moi, donc moi, je les sers. Je reçois la grandeur du but selon combien je suis un 0 par rapport à eux. Très simplement. Mac
4: 41, 48. Я вспомнил еще до всякой кабалы, когда, ну не знаю, может ребенком был или подростком, думал, смотрю на этот мир.
1: Bonjour, sur ce sujet, je me souviens que quand j'étais un bébé,
4: дали эту землю,
1: ou un adolescent,
4: могли бы сделать здесь все что угодно, могли бы.
1: Je regardais le monde et.
4: Улыбаться, целоваться, а происходит что-то.
1: Je pensais que cette terre nous est donnée, qu'on peut tout faire. On peut danser, on peut être heureux, on peut s'embrasser les uns les autres. Mais à la place, quelque chose d'inexplicable a lieu. C'est comme on met un bébé dans un magasin de bonbons et au lieu de s'en réjouir, il commence à le détruire. Et c'est étrange. Okay. Non, c'est un peu plus clair pour moi ce qui se passe. Oui, c'est très ressenti ce que tu partages. Ce ressenti, c'est vrai, on ne pourra jamais créer sur la planète Terre une bonne vie. Chacun, personne ne ressentira complet, même s'il est le roi du monde, apparemment aux yeux des autres, à la fin du jour, lorsqu'il va dormir, il aura un trou dans son cœur, jusqu'à ce qu'une personne revête le but spirituel de se connecter à la lumière supérieure à travers l'équivalence de forme, de ressembler à la lumière, il n'y a que ça qui nous remplira. Clip numéro 2 du Rav. La force spirituelle se trouve en nous, elle n'est pas extérieure, il n'y a rien d'extérieur, tout ça est à l'intérieur de l'homme. Aussi le Créateur, la créature, toutes les créatures, tout ça est à l'intérieur de l'homme. C'est ce que nous apprenons de la perception de la réalité. Tu m'as demandé il y a une semaine sur la perception de la réalité, si je ne me trompe pas. Et c'est pourquoi nous devons investiguer en nous, à l'intérieur de nous-mêmes, comment nous équilibrons nos forces, chacun ses propres forces. Nous ne corrigeons pas le monde. Ce qui m'y apparaît comme étant un monde extérieur provient de mon manque de véritable perception, de la perception correcte. Et si je devais me relier comme au monde entier, et me soucier de m'égaliser avec la force supérieure, comme constamment je le décris en moi, comme autant que je le comprends, que je le ressens, d'une manière qui soit plus de don, plus d'amour, plus envers tout le monde. Si je décris cette force supérieure de cette façon, et qu'alors tout mon phénomène intérieur, je l'organise également de cette manière, aussi vers tout le monde, vers la connexion, peu importe que tout le monde soit en moi, ou bien que moi, je les découvre et que je les ressente comme étant à l'extérieur de moi. Le principal, c'est que l'entière connexion, je la dirige à l'intérieur de moi. Je dois ne corriger que moi-même. Non, la correction, pas. Je me corrige et moi-même et je corrige mon regard sur le monde entier qui est à l'extérieur de moi. Je commence à ressentir que c'est vraiment en moi et avec cela, j'atteins la correction de la réalité. Et ensuite, toute la réalité intérieure et extérieure m'apparaissent comme un. Et ce n'est pas important, même si ce n'est pas encore comme un. Disons que je n'ai pas encore atteint cette perception spirituelle correcte. Ce n'est pas important. Mais tant que Le principal, c'est que je prends la sagesse de la Kabbale, c'est que la personne doit se corriger elle-même. Qu'est-ce qu'on doit faire aux autres? Soit il décrit les autres comme étant vraiment en dehors de lui, ou bien il décrit les amis comme étant intérieurs, mais c'est ce qu'il semble. Ou bien il décrit les amis comme étant déjà ses qualités intérieures. Et peu importe, il doit diffuser la sagesse de la Kabbale. C'est soit le moi vers l'ensemble de mes qualités intérieures, ou bien le moi envers les autres à l'extérieur de moi. Et c'est la seule chose que je puis faire. Comme il est écrit, tous mes os devraient le dire. Ou je suis préoccupé que tous mes os parleront la même langue, le même message, la même aspiration, le même but. Et ça, c'est comme ça que nous atteindrons la correction. Gilad Haifa 2, nous voyons un rassemblement là-bas, s'il vous plaît.
5: Louzi.
1: Merci beaucoup, bonjour nos grands enseignants. Nous sommes réunis ici et demandons, et que la réflexion dans la dizaine, vraiment. Aussi, pour conclure, il s'avère, comment est-ce que les dizaines, Bnei Baruch, peuvent-elles augmenter plus en plus l'importance de cet article et de ce sujet qui est tellement posé à nous? Excellent. Donc, bientôt, nous aurons un samedi régional, n'est-ce pas? Et vous, au groupe de Haifa, vous allez vous réunir ensemble, aussi d'autres groupes en Israël et dans le monde se réuniront et discuteront de comment nous créons cette chose nouvelle, où les plans ensemble sont convenients, et maintenant nous voulons créer notre Shabbat régional, commencer la préparation de notre congrès régional et commencer à penser comment être dans la même sensation de la dizaine et l'étendre, la faire sortir au-delà de cela. Et maintenant, merci pour la question, Yossi. Nous arrivons vers la fin. Nous sommes avec une annonce. Le congrès pour les diplômés des russophones de MAC aujourd'hui à 8h30 du matin, ça sera dans notre salle principale, la connexion entre nous comme la fondation de la diffusion. Tous les russophones sont invités et les diplômés de MAC pour ressentir la profondeur de la communauté de MAC en Israël.
6: Et
1: c'est lié au campus russophone en Israël. Oui, il sera ici dans la salle, donc quiconque n'est pas prié de reconnexion, qu'il y ait une bonne prière ici qui apportera une grande lumière au monde. Et aussi, le cours d'après-midi aura lieu ici dans la salle d'études, et le sujet que les amis montrent pour le cours d'après-midi, c'est l'importance de la diffusion. Donc connectons-nous, nous tous, au cours et prions pour que le Créateur nous aide à apporter sa lumière à travers nous et de conclure avec une chanson.
7: We will become together as one.
1: La grandeur et l'importance du Créateur.

0: שלום לכולם. בחלק הראשון נלמד שיעור של הרב מתאריך 24.
1: Bonjour tout le monde. Dans la première partie du cours, nous allons étudier un cours du Rav du 24 juillet 2002. Le cours est basé sur l'article « Le Créateur est proche de tous ceux qui l'invitent ». L'article se trouve sur kabbalahmedia.info. C'est l'article 29 du premier volume des Écrits du Rabash. Nous allons maintenant lire l'article pendant 17 minutes.
0: Karov Hashem,
1: les Écrits du Rabash, volume 1, article 29. Le Créateur est proche de tous ceux qui l'invoquent. Dans le Zohar, Chokat, il est dit, d'ici nous apprenons que quiconque veut éveiller des choses d'en haut, que ce soit par l'action ou par la parole, si cette action ou cette parole n'est pas faite comme il convient, rien ne s'éveille. Tous les hommes vont à la synagogue pour éveiller une chose d'en haut, mais peu savent éveiller. Et le Créateur est proche de tous ceux qui savent l'invoquer et éveiller la chose comme il convient, mais s'ils ne savent pas l'invoquer, il n'est pas proche. Comme il est écrit, le Créateur est proche de tous ceux qui l'invoquent, de tous ceux qui l'invoquent en vérité. Que signifie en vérité? C'est qu'ils savent éveiller la chose véritablement comme il convient, et ainsi pour toute chose. Jusqu'ici, ces mots. Il en ressort que celui qui ne sait pas l'invoquer n'a pas à aller à la synagogue, puisqu'il ne sait pas l'invoquer. Il en ressort que sa prière n'est pas acceptée. Ainsi, il y a ici une ouverture à la contestation, et cela répond que cela n'est pas suffisant de ne pas aller à la synagogue, puisque on ne sait pas l'invoquer. Il faut donc savoir que que faire pour l'homme afin qu'il sache l'invoquer et qu'il soit proche du Créateur. À cela, le Zohar vient nous expliquer ce qu'il faut savoir. Et ensuite, il faudra s'efforcer d'atteindre cette connaissance. Et il dit, la connaissance, c'est seulement la vérité, que celui qui l'invoque en vérité, il est proche du Créateur. Et selon cela, si connaissance signifie qu'il l'invoque en vérité, quelle est ici la nouveauté qui dit que chez le Créateur, il semble qu'il faille une connaissance particulière pour l'invoquer. Car du sens du verset qui dit « Le Créateur est proche de tous ceux qui l'invoquent », il semble que ce soit sans exception, c'est-à-dire que il est proche de tout un chacun sans exception. Et ensuite, le verset pose une condition. Il semble que ce soit une grande condition. Et quelle est cette condition? Qu'il l'invoque en vérité. C'est la grande condition exigée de l'homme. Et cette grande condition exigée de l'homme, appelée vérité, n'est-elle pas selon l'usage du monde que celui qui appelle l'autre, s'il sait qu'il l'appelle par mensonge, il ne l'écoutera certainement pas lorsqu'il l'appelle, car il sait que ce qu'il l'appelle n'est que mensonge, et il fait comme s'il se tenait loin et n'entendait pas sa voix, car c'est un mensonge ce par quoi il l'appelle. Alors, quelle est cette grande condition exigée de l'homme, alors qu'il est certain que chez le Créateur, il y a des conditions particulières qui ne s'appliquent pas aux hommes, mais cette condition qu'il faut l'invoquer en vérité, cela semble être une condition minime qui peut exister. Il est donc certain que dans la condition de vérité, il y a ici une intention particulière, et cette intention est appelée en vérité. Et pour comprendre la question de la vérité, introduisons la parole de nos sages. Quiconque s'enorgueillit, dit le Créateur, lui et moi ne pouvons résider dans la même demeure. Et il faut demander, qu'est-ce que cela change pour le Créateur si quelqu'un s'enorgueillit? Supposons qu'un homme entre dans un poulailler et voit qu'un coq s'enorgueillit devant un autre, Alors, l'homme qui observe cela est impressionné. Et mon vénéré Père, que sa mémoire soit bénie, disait, le Créateur aime la vérité et ne peut pas supporter le mensonge, comme il est écrit, celui qui profère des mensonges ne tiendra pas devant mes yeux. En vérité, le Créateur a créé l'homme avec un désir de recevoir, qui est l'amour de soi qu'il possède. Et c'est la source de toutes les mauvaises convoitises qui existent dans le monde, c'est-à-dire les vols, les meurtres et les guerres. Tout provient de ce désir de recevoir qui appartient à l'homme. Il s'ensuit que le Créateur a créé l'homme dans l'extrême bassesse, et lui s'enorgueillit, c'est-à-dire qu'il dit qu'il n'est pas comme les autres. Il s'ensuit qu'il dit un mensonge, et la vérité ne supporte pas le mensonge. Il s'ensuit selon ce qui précède, que si l'homme vient à la synagogue pour demander au Créateur d'écouter sa prière, parce qu'il estime qu'il mérite que le Créateur écoute sa prière, qu'il lui donne parce qu'il le mérite, que le Créateur lui donne plus qu'aux autres, même s'il s'agit de spiritualité, il se trouve éloigné du Créateur, car le mensonge est éloigné de la vérité. C'est pourquoi il est dit qu'il ne sait pas comment l'appeler, car il appelle le Créateur dans le mensonge, et cela s'appelle éloigné et non proche. Selon la règle en spiritualité, proximité de lieu signifie équivalence de forme, et éloignement de lieu signifie différence de forme. Et puisqu'il n'y a pas de différence de forme plus grande qu'entre la vérité et le mensonge, cela s'appelle donc qu'il ne sait pas comment l'appeler, parce que le Créateur n'est pas proche de lui. Car au moment de la prière où il demande, il se trouve dans le mensonge, car il se sent supérieur aux autres parce qu'il voit tous ses propres défauts chez les autres. Et c'est pour cela qu'il veut que le Créateur l'aide. En vérité, comme ce qu'ont dit nos sages, Kiddushin, il est enseigné. Tout celui qui disqualifie, disqualifie par son propre défaut. Et il ne parle pas en bien du monde. Et Shmuel a dit, c'est par son propre défaut qu'il disqualifie. Et c'est parce qu'il y a des gens qui regardent toujours l'autre. Si l'autre étudie comme il comprend, ou prie comme il comprend, alors l'autre est correct. Et si ce n'est pas correct, il a déjà trouvé un défaut chez l'autre. Et c'est comme disait mon vénéré père, que la coutume des gens appelés zélotes est la suivante. Si quelqu'un se comporte avec plus de rigueur que lui, il est appelé plus religieux, c'est-à-dire trop extrême. De toute façon, avec une telle personne, il n'y a rien à dire. Il est dommage même de penser à cette personne. Et si quelqu'un se comporte avec moins de rigueur que lui, il dit que l'autre est certainement le plus léger des légers et qu'il convient de le poursuivre jusqu'à l'extermination afin qu'il ne corrompe pas les autres, que le Créateur nous en préserve. Et cet homme qui vient prier le Créateur pour qu'il le rapproche parce qu'il est supérieur, alors il est éloigné du Créateur, c'est-à-dire qu'il a une différence de forme avec le Créateur, car le Créateur est du côté de la vérité. La qualité de cet homme est entièrement mensonge. C'est pourquoi cela est considéré comme si le Créateur était éloigné de lui. C'est pour cela qu'il n'écoute pas sa voix. Et il y a lieu de demander, pourtant, toute la terre est pleine de sa gloire. Alors, quel est le sens du fait que le Créateur est éloigné de lui? C'est comme lorsqu'un homme se tient loin d'un autre. Il n'entend pas sa voix. Alors, dans la spiritualité, il est connu que, dans la mesure de l'éloignement et du rapprochement, dépend de l'équivalence de forme ou du changement de forme. Mais si l'homme parvient pardon, mais si l'homme vient prier le Créateur et dit au Créateur, c'est moi que tu dois aider plus que les autres, car les autres n'ont pas autant besoin de ton aide, car ils sont plus aptes que moi, et ils ne sont pas aussi plongés dans l'amour de soi comme moi, et ils sont plus disciplinés que moi. Et je vois que j'ai plus besoin de ton aide que les autres, car je ressens en moi ma bassesse, combien je suis éloigné de toi, plus que tous, et j'en suis venu à la sensation, comme il est écrit, et en dehors de toi, nous n'avons ni roi, ni rédempteur, ni sauveur. Il s'avère que son argument est un argument de vérité, et de tels arguments, le Créateur les supporte, car ils sont vrais. Et c'est à cela qu'il est dit, « Je suis le Créateur qui réside avec eux au sein de leur impureté. » C'est-à-dire, même s'ils sont plongés dans l'amour de soi, qui est la source de l'impureté, mais puisqu'il avance un argument de vérité, le Créateur est proche de lui, car la vérité appelle la vérité. Pardon. Car la vérité avec la vérité s'appelle équivalence de forme. Et l'équivalence de forme s'appelle proche. Et par cela, nous comprendrons la question dans les paroles du Zohar citées plus haut, d'où il ressort que celui qui ne sait pas l'appeler n'a rien à faire à la synagogue, car le Créateur n'écoutera pas sa voix, car il est éloigné du Créateur s'il ne sait pas l'appeler. Et il est encore plus difficile de comprendre, car cela contredit le verset. Le Créateur est élevé, mais il voit l'humble, psaume 138. Et quel est le sens de humble, qui ne sait rien? Il en ressort que même s'il ne sait pas l'appeler, il le voit aussi.
0: אלא לדעת באמת מצבו הרוחני שלו, שאינו יודע שום דבר חוכמה ושום דבר מוסר שיכול לעזור לו.
1: Et selon ce qui précède, nous comprendrons bien qu'il n'a pas besoin de savoir quoi que ce soit, mais seulement de connaître véritablement son état spirituel, qu'il ne sait rien de la sagesse, ni rien de la morale qui pourrait l'aider, qui se trouve dans la pire situation possible dans le monde, et si le Créateur ne l'aide pas, il est perdu. C'est seulement cette connaissance qu'il doit avoir, à savoir qu'il ne sait rien et qu'il est le plus bas de tous, mais s'il ne ressent pas cela, mais pense qu'il y a des gens plus mauvais, il se trouve déjà dans le mensonge, et il se trouve déjà dans un état d'éloignement du Créateur. Et par cela, nous comprendrons la deuxième question que nous avons posée. Que doit-il faire pour savoir comment appeler le Créateur et pour qu'il soit proche de lui? Quel enseignement doit-il apprendre pour savoir? Alors on dit, il n'a pas besoin d'apprendre quoi que ce soit de particulier, mais seulement de s'efforcer d'aller sur le chemin de la vérité. Alors, il aura naturellement sur quoi prier, c'est-à-dire sur la nécessité et non sur le superflu, comme il est écrit, psaume 33, « Voici l'œil du Créateur et sur ceux qui le craignent, sur ceux qui espèrent en sa miséricorde pour délivrer leur âme de la mort et pour les faire vivre au temps de la famine. » Il est évident qu'il lui manque la vie spirituelle. Et ainsi, nous expliquerons le verset. Le Créateur est proche de tous ceux qui l'invoquent, sans aucune exception. Et c'est ce qu'il ajoute comme condition, de tous ceux qui l'invoquent en vérité. Cela n'est pas appelé une condition particulière, car même parmi les enfants, si l'un appelle l'autre et qu'il sait que c'est un mensonge, il ne le regardera pas non plus. Mais ici, chez le Créateur, il faut savoir sur quoi repose la notion de vérité. Et cela est difficile que l'homme sache par lui-même ce qu'est un état de vérité et ce qu'est un état de mensonge, car l'homme n'est pas capable de voir la vérité. C'est pourquoi il a besoin d'un guide qui le guidera et lui dira ce qui lui manque et ce qu'il possède, et même encore des choses superflues qui l'empêchent d'atteindre la vérité. Et c'est le sens de ce qui est écrit. Cherchez le Créateur pendant qu'il se trouve. Invoquez-le lorsqu'il est proche. Certainement, lorsqu'il est proche, on le trouve. Mais où est l'endroit qui s'appelle proche? Et c'est comme il est dit plus haut, de tous ceux qui l'invoquent en vérité. Si l'homme l'invoque à partir d'un état véritable, alors on le trouve. Fin de l'article.
2: כן, יש פה תאלה, תנאים מיוחדים שהרבש, רק הרבש יכול להראות לנו.
1: Oui, il y a des conseils, des conditions spéciales qu'établit le rabbache ici, qu'il nous montre. Oui, il y a une voie très intérieure qu'une personne observe.
3: Il
1: doit s'examiner pour voir qu'est-ce la vérité. Et qu'est-ce que c'est qu'il appelle le Créateur? Donc il n'y a pas d'intérêt s'il n'examine pas cela. Il n'y a aucun intérêt qu'il arrive à la synagogue. Il doit venir avec... une émotion révélée que je suis dans une mauvaise nature, méchante, et ce mépris qu'il a pour les amis et pour la connexion entre nous vient de mon propre défaut et pas des amis des défauts. Et c'est bien de ce rythme où je me tourne au Créateur quand je comprends qu'il n'y a que lui qui peut t'aider. Alors je suis proche de lui, alors il entend.
4: Ça
1: parle de la situation d'une personne qu'il appelle le Créateur, et il l'appelle... Parce que la personne l'appelle de la fausseté, et le Créateur ne collabore pas. Et nous voulons clarifier qu'est-ce que le véritable appel. Oui, c'est par le principe que le Créateur n'a pas de fausseté, il aime la vérité. Nous passons au cours du 24 juillet 2002. Nous avons lu un article des degrés de l'échelle, volume 3, page 157, parachat 4. Quiconque veut éveiller les choses d'en haut. La réalité dans laquelle nous nous trouvons est une réalité constante, au-delà de ce que nous pouvons en ressentir. Il y a un créateur, il y a un être créé. Le créateur et l'être créé se trouvent dans l'état constant, parfait, sans plus, sans moins, sans changement. Le Créateur, lorsqu'il a voulu faire du bien à l'être créé, a créé l'être créé dans un état qui n'est en rien moindre que celui-ci. Cet état est exactement adapté au degré du Créateur et l'être créé s'y trouve. Et tous les changements dans le ressenti de l'être créé concernant l'endroit où il se trouve ne sont que le ressenti intérieur de l'être créé. Le Bala Sulam nous illustre par l'exemple d'un homme inconscient qui reprend peu à peu connaissance, ou d'un homme dans une cave, où l'on allume progressivement la lumière, et alors il voit que ce qui se trouve devant lui, là, dans la cave de lieu fermé, obscur, plein d'ordures, et totalement dépourvu de quoi que ce soit de bon, devient un lieu parfait, rempli de tout le bien et ainsi de suite. Cela dépend seulement de la préparation de l'être créé, de la manière précise dont il s'oriente vers l'état existant. L'état existant s'appelle le Créateur. C'est l'état où se trouve l'être créé. La fin de l'acte est dans la pensée initiale. Il n'y a aucune différence entre le début, la fin et le milieu. Quand nous parlons de l'être créé, nous parlons du développement de son sens et de la manière de percevoir l'état correct où il se trouve. Cela s'appelle la sagesse de la perception, la sagesse de la Kabbale.
3: Mima Ataloui.
1: De quoi dépend la notion? Le développement du sixième sens de l'âme dépend des questions qu'elle pose, c'est-à-dire de ses manques. Toute chose ne peut être ressentie que à partir du manque. Et plus le manque est proche de l'état véritable, c'est-à-dire de la perfection, de l'éternité du Créateur, plus l'être créé ressent cet état d'une manière véritable. C'est pourquoi le travail de l'être créé comprend chaque fois plusieurs étapes. La première étape consiste à sortir de l'absence de ressenti vers un ressenti minimal, c'est-à-dire qu'il franchit le marsum, qu'il commence à comprendre, à ressentir qu'il se trouve réellement dans un certain état appelé dans l'ensemble le Créateur, son état environnant, son état intérieur, et absolument tout est ainsi, à l'extérieur comme à l'intérieur, tout cela s'appelle le Créateur, et l'être créé s'appelle seulement ce point qui ressent que tout est le Créateur. Et cela se produit jusqu'aux états où ce point commence à grandir et à ressentir en lui, selon les manques qui se révèlent en lui, que le contact, l'état entre l'être créé et le Créateur, traverse toutes sortes de changements jusqu'à ce que l'être créé acquiert avec le ressenti du Créateur l'indépendance, le ressenti de l'adhésion, qui comprend aussi le ressenti du moi et du lui, etc. Et tout dépend du manque, car rien ne peut être ressenti ailleurs que dans le manque de l'être créé. Ce premier point, la révélation de ce premier manque, c'est ce que le Créateur a créé comme existence à partir de l'absence. Et sur ce premier point, l'être créé est obligé de construire un kli. Et ce kli destiné au ressenti de la réalité véritable est construit à partir du manque, existence à partir de l'absence, et les qualités du Créateur de l'être créé, que l'être créé copie progressivement en lui. C'est-à-dire que nous avons Malchut qui est ce point d'existence à partir de l'absence, et les neuf premières que l'être créé joint à lui sont les qualités du Créateur qu'il révèle. Et dans la mesure où il révèle les qualités du Créateur, qu'il les réalise, les acquiert, travaille avec elles, elles deviennent les siennes. Selon cela, selon la loi de l'équivalence de forme, il ressent véritablement l'état où il se trouve et ainsi cela progresse. Alors, chaque fois que l'être créé veut progresser, la progression ne peut aller que dans une seule direction, vers un ressenti plus puissant de la réalité véritable. Alors, le kli doit en conséquence être plus grand, plus véritable. La grandeur dépend de la vérité de la question, de la vérité du manque. Que chaque fois le manque ne soit pas simplement plus grand, mais orienté vers le don, vers la qualité du but, et ensuite vers la quantité. Car la quantité peut aussi se trouver à l'opposé de la vérité, dans le mensonge. Là aussi domine de grands désirs, et si un homme entre dans de grands désirs, mais dont la qualité est l'inverse, c'est-à-dire non dans le but de donner, mais dans le but de recevoir, alors cela exige déjà une correction. Il est certain que ces états sont nécessaires et qu'il faut les traverser, comme l'avantage de la lumière sur l'obscurité. Cependant, le but auquel il faut aspirer doit être dans le but de donner. Ne pas oublier que ce que nous appelons le Créateur est un désir de donner, de faire du bien à ces êtres créés. Et c'est lui que nous devons connaître, et c'est à lui que nous devons ressembler. C'est pourquoi le kli doit chaque fois être plus véritable, plus semblable à la forme du don. Et il est interdit de l'oublier. Car chaque aspiration vers le Créateur, chaque fois qu'un homme aspire à lui et le ressent dans son cœur, il doit interpréter correctement ce qu'est véritablement son inspiration. Est-elle exigée, est-elle, pardon, dirigée vers le Créateur parce que il se sent insatisfait, qu'il se sent d'une certaine manière en manque, ou est-ce qu'il ressent qu'il lui manque les qualités du Créateur? C'est pourquoi quiconque veut éveiller les choses d'en haut doit savoir que il est possible de le faire seulement dans le kli véritable, selon l'équivalence de forme entre les choses réellement en haut et son désir. Éveiller en haut signifie affronter toutes sortes de perturbation afin de créer dans le kli un désir en équivalence avec ce qui se trouve en haut, dans des qualités semblables. Cela s'appelle éveiller un désir d'en haut. Quand nous disons que ce soit ton désir, donne-nous un kli qui soit un véritable kli envers toi, devant toi. Il dit ici que l'homme, afin d'éveiller les choses d'en haut, doit se tourner vers la voie de la vérité. Il dit que la vérité, c'est que chaque homme doit se voir comme celui qui est bas, qui est le plus bas. Par rapport à tous les autres qui étudient, il doit se voir comme le pire, le plus éloigné, incapable d'y parvenir. Alors comment parvenir à cet état? Quand un homme, tu viens de dire que la première étape consiste à franchir le marsum. Comment parvenir d'abord à la demande correcte pour cela, parvenir réellement au ressenti que je suis le plus bas, que chacun hésite au-dessus de moi, et que bien meilleur que moi, bien plus proche que moi. Alors comment faire venir ce ressenti? Un manque, ce que nous pouvons théoriquement placer devant nous, ne peut pas par mon désir entrer dans mon kli et être ainsi. Moi, théoriquement, je veux maintenant être un ange. Ne rien vouloir, ne pas penser à moi ainsi. Bon, alors, comment puis-je réaliser ce désir? Il se peut qu'entre moi et ce désir, il y ait encore 80, 100, je ne sais pas combien d'états. que je ne connais même pas. Je ne sais même pas sous quelle forme, comme cause ou comme effet, je suis peut-être encore censé parvenir à ce désir. Et ce que je m'imagine aussi, ce que signifie donner, être un ange, Chafetz Chesed, comment puis-je maintenant, alors que je ne suis pas encore dans ce désir, me représenter ce désir? C'est impossible, ce ne sont que des mots. C'est pourquoi l'homme ne doit fixer pour lui-même aucune forme. C'est ainsi que je veux être. Je suis obligé de m'introduire exactement dans ce cadre, dans de telles limites, dans une telle forme. Tu sais que c'est impossible. C'est simplement, je ne sais pas, le désir est une chose solide et l'y introduire, puis en faire un autre désir, ce n'est pas entre les mains de l'homme. Simplement, non, nous ne comprenons pas à quel point il est plus profond. Et c'est pourquoi il nous reste à employer toutes sortes de moyens afin que notre désir change. Et la Kabbale parle de ces moyens. Ce sont des livres. Ce sont des livres qui éveillent la lumière environnante, un groupe qui éveille un manque général envers cela, la direction correcte. C'est tout. Et il est certain qu'en fin de compte, après la lumière environnante, le groupe et le rave, ce que je veux, c'est un changement dans mon désir. Car lorsque le désir s'améliorera et parviendra à une dimension meilleure, plus proche de la vérité, alors je ressentirai la vérité. Selon le désir, je détermine mon degré spirituel. Oui. Cependant, je n'ai aucune possibilité d'agir directement sur le désir. Je ne peux pas changer. C'est seulement par ces moyens. Le groupe, le rav, le livre, étudiant. Comment est-ce qu'on peut savoir quelle est l'étape suivante? Tu ne connais jamais ton état suivant, celui auquel tu es censé parvenir. Tu ne le sauras jamais. C'est toujours une surprise. Tu ne le sauras jamais, car entre les degrés, entre les états spirituels, il y a toujours une interruption. Depuis maintenant jusqu'à Malchut de Ensof. Il y a cette interruption, chaque fois entre un état et l'autre. Nous le voyons avec Galgalta Veinaim et Ab. Bien que à Galgata se soit purifié, oui, et que le Massar soit monté au paix de roche, comme s'il n'y avait plus rien, et que rien n'en était resté, ensuite viennent les Réchimot d'Alet Gimel. Ces Réchimot d'Alet Gimel, bien qu'ils viennent après la purification de Galgalta n'appartiennent pas à Galgalta. En vérité, Malchut de Ensof les éveille. C'est pourquoi quand tu passes d'un état à l'autre, tu réalises seulement le Réchimo afin qu'il entre en action. Le Réchimo lui-même se trouve déjà dedans, tu ne peux absolument pas le toucher. Ce que tu fais, c'est seulement lui permettre maintenant de parvenir à sa réalisation. Quel est le Réchimo suivant? Tu n'en as aucune idée. Aucune idée. Même Galgalta, jusqu'à ce qu'elle achève son action de haut en bas, dans sa purification, ne pense pas, ne sait pas, ne ressent pas, elle n'a absolument aucun lien avec le Réchimo de Ab. Et nous apprendrons ensuite que les degrés spirituels inférieurs sont précisément ainsi. Une interruption entre Malchut du supérieur et Keter de l'inférieur, où le moi et le rien s'inversent, ou comme il dit, une graine que tu mets en terre jusqu'à ce qu'une plante en sorte, oui, alors elle doit pourrir, elle est obligée de pourrir jusqu'au bout. C'est-à-dire que chaque degré est obligé de perdre complètement sa forme et d'être seulement une cause pour le degré suivant. Rien ne passe de lui au degré suivant, excepté une pression sur le bouton permettant au degré suivant de sortir maintenant. C'est tout. Et c'est pourquoi chaque état est un état séparé, complètement coupé, comme une tranche entièrement coupée de l'autre, et seulement à la fin de la correction, Martikoun, cette tranche se rejoigne. Il y a aussi un transfert d'un état à l'autre, mais pour notre besoin, ce que je dis maintenant, c'est correct. En ce qui concerne le désir, je parle du point de vue du désir, non du point de vue de l'atteinte, ni de toutes sortes d'autres choses qui appartiennent déjà au remplissage. Mais pour ce qui appartient au désir, tu ne peux jamais prendre quoi que ce soit du désir précédent vers le désir actuel et le désir suivant. Rien, il n'y en a pas. Chaque fois que tu reçois un réchimo, le réchimo suivant dans l'ordre. Est-ce qu'il y a une chose comme un réchimo comme un commun du groupe ou seulement un environnement qui permet à chacun de faire son propre réchimo? Un réchimo commun du groupe, il y a une telle notion à condition que ce soit réellement un groupe? Alors oui, comme Rabbi Shimon et son groupe, ce sont 10 sphirotes. C'est un seul kli. Sans ce kli, le Zohar n'aurait pas été révélé. Tu comprends? Et nous voyons dans le Zohar comment, qu'il s'agisse de Rabbi Abba, ou de Rabbi Yossi, ou de Rabbi Yehuda, on raconte toutes sortes de discernements. Quel rôle chacun possède dans la révélation

conviction de l'état final. Il est certain que si Rabbi Shimon avait été seul, il n'aurait pas pu écrire cela. Sans Rabbi Abba, il écrit que c'est impossible du fait de la langue, qui est comme extérieure en quelque sorte. Il y a beaucoup de choses là-dedans. Mais même sans cela, c'est simplement un seul cli. Ce sont 10 étudiants, 10 sphirotes, ce sont réellement 10. Et Rabbi Shimon est seulement le premier. Qu'est-ce qu'il faut chercher dans le groupe afin de parvenir à son rishimo commun? Le cli, c'est ce qu'il faut chercher dans le groupe. Un groupe, c'est-à-dire que chacun est obligé d'avoir un rôle spirituel. J'espère avec l'aide du Créateur que le groupe se construira réellement. Celui qui entrera un jour dans ce groupe, le groupe spirituel, et entrera réellement à condition que chacun avec son caractère, avec son rôle spirituel, adopte un mode particulier de travail qui lui soit réellement propre et dans la connexion avec quelques autres semblables à lui, alors se formera le cli. Dans ce cli, déjà, il est possible de recevoir une révélation qui n'est pas moindre que celle de Rabbi Shimon, vraiment, même à la fin de la correction, quoi, jusqu'au bout. Mais sans un tel cli, il n'y a absolument rien à envisager. Sans ce cli, chacun séparément peut peut-être parvenir à quelque chose, mais pas à beaucoup. De nos jours, ce temps a cessé. Le temps était déjà passé où il y avait des kabbalistes d'exception et où chacun séparément était l'unique de sa génération, ou bien quelques-uns. Maintenant, il faut un travail qui soit réellement un travail de groupe. Le Baal HaSulam l'écrit, c'était déjà clair pour lui que tout dépend du groupe. Il écrit que de cela dépend tout notre bon avenir. Qu'en est-il de l'amour des amis? Est-ce qu'il écrit pour rien? Est-ce que l'amour des amis lui importe ou son absence? Ce qui lui importe, c'est d'effectuer des corrections. Impossible sans connexion, alors il n'y a rien à faire. La connexion peut se faire dans de petits groupes. Il n'est pas obligatoire que ce soit un si grand groupe, qu'il y en ait au moins 10, 6, 7, 10 au total. Oui. Qu'est-ce que ce cli du groupe? En quoi est-il différent de mon cli, par exemple, sans groupe? Le groupe est différent de ton cli, car tu es petit, car tu es seul, car tu es isolé, faible. Et si hier tu ne pouvais rien faire et qu'aujourd'hui tu es un peu plus, alors les autres travaillent à ta place. Et supposons que tous travaillent à 100% avec élévation, éveil, avec toute leur force. Malgré tout, même quand chacun travaille à 100%, un groupe ne consiste pas à rassembler 10 désirs. Le cli spirituel se construit du désir de l'un envers l'autre. Si la spiritualité consiste dans le but de donner à ne pas penser à moi mais à quelqu'un d'autre, alors par le fait que tu te connectes à l'ami auquel tu penses, ton désir envers lui et non ton désir envers toi-même, est en réalité le cli spirituel. Il en résulte que 10 hommes dont chacun pense à parvenir à la spiritualité, dont 10 désirs pour la, ont 10 désirs pour la spiritualité. Ils éveillent sur eux la lumière environnante, certainement, mais chacun éveille sa propre lumière environnante. Quand on étudie ensemble, on éveille sur tous les lumières environnantes, bien que les hommes ne soient pas si liés entre eux. Ce n'est toujours pas un cli spirituel, c'est encore une lumière environnante. Un cli spirituel est plutôt un cli qui se construit entre les hommes, non sur chacun séparément, non dans le désir de chacun, mais dans le désir entre moi et toi, entre toi et lui, etc. Tu comprends ?

0: homme d'exception. Alors, c'est en ordre. Il possède un kli si grand. Alors ça va, et d'en haut, il possède un rôle, alors il entre dans la spiritualité, accomplit son rôle, Mais si nous parlons de la correction générale des âmes vers la fin de la correction, alors c'est sous la forme qu'ils disent. Sans lien entre les âmes, sans que le kli se forme au milieu d'elles dans leur relation, il n'y a rien à dire.
1: Comment
0: est-ce que je construis ce kli entre nous? Comment construis-tu ce kli? Tu te connectes à d'autres hommes et peu à peu, à partir du désir de parvenir au but, tu y ressens que tu n'as pas l'autre choix que d'être connecté à eux. Le fait est que ce n'est pas le désir du Créateur en cela, mais le moyen le plus correct de révéler un désir correct. Comme nous venons d'en parler dans l'article, l'homme doit constamment révéler un désir plus grand. Qu'est-ce qu'un désir plus correct? Car le but nous apparaît dans de tels mots, sous de telles formes, qui ne ressemblent absolument pas à ce qu'il est.
1: Et
0: nous ne savons pas ce que signifie dans le but de donner, nous ne savons pas ce que signifie chafetz chesed, nous ne savons pas ce que signifie se détacher de soi-même, nous ne le savons pas, et même ce que nous savons est entièrement mensonger. Alors, afin d'enseigner l'homme, on lui a donné des hommes autour de lui, sur eux il apprendra à quel point il est l'inverse de cela. C'est comme dans un laboratoire. Tu peux faire des exercices, comme des expériences, voir les résultats, et selon cela, tu apprends ce qui doit être. Tu n'as aucun autre choix, tu ne te trouves pas dans le monde spirituel. Tu ne sais pas ce que signifie donner, mais on t'a donné ici, dans le monde corporel. Ce monde a été spécialement construit, une possibilité, comme dans un laboratoire. Tu peux ici te voir et t'examiner dans tous les états avant de passer à l'action elle-même. Alors tous les hommes autour de toi, le travail, la famille, la maison, les enfants, les problèmes qu'on te donne, tout cela, si tu l'utilises correctement, tu t'introduis dans un état comme si c'était l'état spirituel. Cela t'aide à construire un désir correct pour la spiritualité, avec lequel tu entres ensuite dans la spiritualité. Car nous ne savons absolument pas quel désir doit se trouver en moi pour que je commence à ressentir la spiritualité en lui. Je ne sais pas. Il me semble qu'il faut un désir très puissant de recevoir la spiritualité et qu'elle se révèle enfin. Alors je pleure, je crie, je formule des reproches au Créateur ou une demande envers lui, mais pas du tout. Cela ne le fait absolument pas bouger, il n'agit pas sur lui. Personne ne recevra ainsi la spiritualité. Pleure toute ta vie, tu ne recevras rien. Car ce n'est pas le même kli. Tu ne peux pas crier constamment pour la spiritualité et constamment t'efforcer dans ce monde d'être généreux, prodigue, ou d'aider réellement tout le monde, d'aimer les créatures, tout ce que tu veux. Cela non plus n'aidera pas. Tu ne progresseras en rien vers la spiritualité. Cela n'appartient absolument pas au désir qui doit se trouver dans la spiritualité. Combien d'hommes dans le monde, il écrit là-bas, combien d'hommes se sont brûlés, sont entrés dans des souffrances afin de révéler une goutte d'unification, une fois dans leur vie. Et quels supplices ont-ils traversés? Et ce qu'ils ont fait? Rien ne les a aidés. Il dit

0: que le Créateur est le plus orgueilleux de tous les orgueilleux. Pourquoi ? Orgueilleux signifie « j'ai une condition ». Si tu n'es pas exactement dans cette condition, tu ne t'y trouves pas, tu ne t'y trouves pas, comme si tu ne l'avais pas. Tu ne l'as pas. Tu peux être là, sur le côté, hors du champ de vision. Mon champ de vision est précisément ainsi, très étroit, comme une ligne de lumière. Tu peux être là, sur le côté, dans l'ombre, sans que je ne te vois absolument dans ma ligne de lumière. Je ne te vois absolument pas, je ne vois absolument pas ce qui t'arrive là-bas. Tu traverses 1000 incarnations, toutes sortes de supplices, de souffrances, et tu cries vers moi, moi le Créateur. Tu cries je ne sais quoi, je ne sais pas, je ne ressens pas, dit le Créateur. Il faut une correspondance, la loi d'équivalence de forme. Alors, on nous a donné ce monde et tout ce qu'il contient afin de créer exactement le premier désir pour la spiritualité. Tu peux voir beaucoup d'hommes qui sont assis, ils étudient, ils savent tout par cœur et sont tellement plongés dans l'étude et qu'ils n'en ont absolument rien. Et d'autres courent partout, ça doit être exactement selon ce qu'on t'a donné. Si tu suis ton propre intellect et non ce qu'on te conseille et que tu agis selon ton intellect, ne viens pas ensuite te plaindre. Ne viens pas te plaindre. C'est ce qu'ils écrivent, ils te l'écrivent, c'est enregistré. Accomplis-le exactement. Non ? Non. Tu peux dire « je ne veux pas », d'accord ? Mais ne viens pas exiger. Alors en fait, le groupe est comme un laboratoire, je fais donc une expérience dans le groupe, puis je me tourne vers le Créateur. Ce n'est pas seulement le groupe qui est un laboratoire, toute cette vie est comme un laboratoire. On dit que c'est comme un corridor, le temps de la préparation. Qu'est-ce que le temps de la préparation ? Si tu te prépares, c'est une préparation. Oui, une préparation. Si tu te prépares correctement, alors tu passes plus loin. Sinon, tu ne passes pas plus loin jusqu'à ce que tu parviennes à la préparation. Ils te disent comment faire cette préparation dans le temps le plus court. 3 ans, 5 ans, etc. Ils le disent. Sur la chose la plus pertinente, en vérité, s'ils ne disent rien, c'est sur tout ce qui concerne l'Europe. Qu'est-ce que cela signifie qu'ils ne disent rien ? Ce qu'ils disent, ils veulent le dire, et ce qu'ils ne disent pas, ils veulent que tu découvres ce que c'est pendant ton travail. Ces états que tu décris, ils ne les ont simplement traversés, pas traversés, ils n'avaient pas besoin d'un groupe pour parvenir à la spiritualité. Nous en avons besoin. Ne fais pas le malin en disant qu'ils ne les ont pas traversés parce qu'ils n'avaient pas de groupe, car c'était des hommes d'exception. L'homme qui se trouve à un degré supérieur, c'est exactement ce que tu dois traverser, bien qu'il ne l'ait pas traversé. Cela n'a pas d'importance. Tu peux toujours dire, Rabbi Shimon a traversé, il était Rabbi Shimon. Donne-moi d'être Rabbi Shimon et moi aussi je traverserai la même chose. C'est juste, tu as raison. Son âme, il s'est fait ainsi, il s'est réalisé comme il devait se réaliser, et c'est tout, et toi ? Tu es différent. Mais ne dis pas que lorsqu'il est parvenu à être Rabbi Shimon, non, lorsqu'il était un bébé qui salissait ses couches, oui. Mais lorsqu'il était Rabbi Shimon, ne dis pas qu'alors il ne savait pas comment tu pouvais te réaliser et qu'il ne savait pas écrire des instructions pour toi. Ce n'est pas vrai, car le degré supérieur comprend les degrés inférieurs. Il est parvenu au degré supérieur depuis la racine de son âme, mais quand il se trouve au degré supérieur, déjà il sait tout ce qui se trouve dans les degrés inférieurs. C'est tout. Et alors, aussi le rabbi a dit que chez eux, il n'y avait presque pas de groupe. Il dit que seulement parfois, il y avait une possibilité de voir et de découvrir que c'était un groupe, qu'il y avait de telles périodes, mais il y avait aussi de très mauvaises périodes. Il dit qu'on ne lui annonçait même pas qu'il y avait un cours, tant la jalousie était grande. C'était de grands hommes. Il y avait une très grande jalousie, tu comprends ? Ne pas dire à l'ami qu'il y a un cours aujourd'hui, et chez le Baal HaSulam, un cours, ce n'était pas simple. Tout d'abord, tu devais payer de l'argent, et beaucoup d'argent. Il dit qu'un seul cours coûtait comme un salaire d'une ou deux semaines. Et deuxièmement, cela avait lieu seulement parfois. On ne savait pas quand. Et soudain, il dit, il y a cours. Il dit, je suis venu chez mon père, je sais qu'à partir de minuit, il ne dort pas. Alors je suis venu chez lui, et aussi jusqu'à ce que j'arrive chez lui, car je ne peux pas le déranger. Alors je suis venu chez lui la nuit, car j'avais quelque chose d'urgent. Chez mon père, je peux entrer chaque jour. Ce n'est pas comme un étudiant, quelqu'un d'autre, un étranger. J'ouvre la porte, je pensais que c'était mon père. J'étais assis là, étudiais, je lui poserai quelques questions, puis je partirai. Je ne dérangerai pas. Je vois qu'ils sont tous assis et qu'ils étudient, et on ne me l'a pas dit. Alors je me suis assis près de lui et j'ai commencé à le questionner. J'ai monopolisé tout le cours. Plus personne n'a posé de questions et personne... J'aurais gâché tout le cours. Il racontait ça comme ça, avec un bon goût comme ça, tu comprends? C'est tout, tu comprends? C'est-à-dire qu'il y avait aussi de telles relations, pas tellement bonnes. Il a raconté cela en réponse et une question que je lui avais posée un peu comme ça, pour savoir s'il y avait vraiment un groupe et tout ça. Il a dit, pas toujours, nous avons traversé de telles périodes où c'était ainsi. Aussi pareil. Mais malgré tout, ils étaient particuliers. C'était encore une autre époque. Je comprends. Ils étaient tous nés au début du XXe siècle. Dubik Mintzberg, Mort Piklar, et c'était des grands hommes. C'est-à-dire que tous sont malgré tout entrés dans la spiritualité. Mais chez nous, c'est une manière entièrement différente. Nous sommes réellement la première génération qui commence cette méthode populaire, qui désormais continuera à partir d'ici. Et nous n'avons pas d'autre choix. Nous découvrirons dans quelques années qu'il n'y a pas d'autre choix. Que signifie nous avons entendu travailler sur la qualité du but et après cela? La qualité du but signifie que ce n'est pas le désir qui importe, mais la qualité du désir qui importe. Tu sais, le rabbi donne cet exemple. Un petit enfant qui se tient dans la rue, ah, il hurle comme ça. Un enfant de 5 ou 6 ans, quelqu'un lui prête-t-il tellement attention? Je pense que tout se passe près de lui. Ah, peut-être qu'une tante viendra vers lui. Pourquoi tu pleures, mon chéri? La la la, moutsi moutsi. Pourquoi ne s'occupe-t-il pas de lui? Quoi, personne n'a de cœur? Et tous sont-ils si cruels, c'est un petit enfant? Car ils ne savent que ce n'est rien. Que ce n'est rien. Dans un instant, il courra et l'oubliera complètement, comme s'il n'avait pas existé, n'est-ce pas? Alors nous, qui le comprenons déjà, nous le traitons ainsi, aussi ainsi. Ce n'est pas que nous n'aimons pas les enfants. C'est simplement... C'est-à-dire que personne ne prête attention à un désir qui n'est pas véritable, même dans notre monde. C'est tout. Qu'est-ce que nous voulons constamment dire les uns sur les autres? Que son désir est mensonger, qu'il crie pour rien. Ce qu'est son désir intérieurement et ce qu'il exprime extérieurement, c'est un mensonge. Ce n'est pas la même chose. C'est ce dont nous nous accusons constamment les uns les autres sous toutes sortes de formes. Regarde les politiciens, les voleurs, le gouvernement, peu importe qui. Nous tous, dans notre langage, ne parlons en tout que d'une seule chose. Ton désir intérieur et ton désir extérieur ne sont pas la même chose. Rien de plus. Alors, parvenir à un désir le plus petit, mais exactement orienté vers le Créateur, comme il le dit à la page 64 dans les lettres, que moi, lui et les voies de la Torah sont réellement exactement ensemble. C'est cela qui importe. Peu importe si je me trouve au début du chemin, au milieu ou à la fin, mais je suis déjà orienté vers le but. J'ai réellement une petite partie de moi, mais cette petite partie est véritable, et non un grand désir qui peut mentir, car alors je suis encore pire. Il vaut mieux qu'il n'y ait pas un tel désir. Alors il faut d'abord se soucier de la vérité du désir et ensuite de sa grandeur. C'est pourquoi quand quelqu'un crie, oh, on ne sait pas encore pourquoi il crie tellement, hein, tu comprends? Il faut d'abord vérifier sur quoi exactement il crie, depuis quel point dans le cœur il crie. Et ensuite, il est possible de parler de quelque chose. C'est pourquoi la qualité du désir, sa vérité, ce vers quoi il est précisément orienté, c'est cela qui importe. Qu'as-tu si tu possèdes un grand canon, mais que tu te trouves dans une déviation par rapport au but d'un grand canon? Alors quoi? Toutes ces choses ne... Et c'est notre problème, nous ne pouvons pas tellement nous soucier de la qualité du désir, car elle exige de nous d'être en lien avec des pensées dans le but de donner. C'est pourquoi on nous a donné dans ce monde un groupe, une société et tout ce monde, où nous existons dans une sorte d'espace imaginaire. Nous pouvons construire ici à partir de toutes nos données qui ne sont pas véritables, une relation aussi véritable que possible avec la spiritualité. C'est exactement comme si on te donnait un fusil jouet, et que tu irais avec de telles balles en plastique ou je ne sais quoi, oui. Et si tu sais déjà le faire, alors on te fait passer à l'usage d'une arme véritable. Nous, dans le groupe, comment pouvons-nous faire? Nous prenons le groupe comme moyen, et maintenant nous commençons à travailler. Et aussi pour la diffusion, nous voulons prendre la diffusion comme moyen, ne pas faire la diffusion pour la diffusion. Nous voulons la prendre, mais nous ne savons pas comment combiner notre travail de groupe avec la diffusion. D'accord, ce sont déjà des choses particulières. Je ne comprends pas comment cela rapporte à son ange parlé, mais... Qu'est-ce que cela change le travail dont tu t'occupes dans le groupe? Nous parlons de la qualité, de la mesure où ces choses seront orientées vers le but. Le but, c'est-à-dire l'équivalence de forme avec le Créateur. Et non pas que ce soit la diffusion, ou l'écriture, ou la publication, etc. Qu'est-ce que cela change?
1: Ken.
0: Alors comment est-il possible malgré tout, s'il y a une possibilité de vérifier que je me trouve réellement dans ce point véritable, au moins dans ce petit point, ce que tu viens de dire? Tu ne peux pas savoir dans ton état vers où ton chemin est orienté, où il conduit. Je ne sais pas, tu ne le sais pas. C'est très simple, je vais te raconter. Je vais te raconter ce que j'ai vécu dans ma vie. Je travaillais dans une escadrille. À l'orientation de l'avion. Tu sais, un avion posé au sol ne sait pas où est le nord, où est le sud, il ne sait absolument rien. Où il se trouve. C'est un morceau de fer, oui, c'est tout. Et il ne sait pas. Tourne-le comme ça, tourne-le autrement, il ne sait rien. Ouais, en mer aussi. Sur un bateau, c'est la même chose. Il y a un gyroscope, une chose qui ne change pas. Tu dois donc saisir un certain point, pas pour lequel, et vérifier par rapport à lui. Tu te trouves constamment par rapport à lui. Ça, dis que c'est le nord, que c'est le sud, peu importe, mais il doit être fixe. Qu'est-ce que fixe signifie? Que tu puisses constamment mesurer qu'il n'a pas changé. C'est-à-dire que tu dois être fixe par rapport à quelque chose qui est aussi certainement fixe. Ou bien c'est un point, l'étoile polaire, peu importe, oui, c'est tout. Alors, comment est-ce que je vérifie cela? C'est comme si je me trouvais dans un état, les yeux fermés, et que de tous mes côtés, ferme les yeux, de tous les côtés, il y a un abîme. Si tu fais un pas en avant, tu tombes, oui. Tu te tiens ainsi sur une falaise, quelque part, oui, et il n'y a que un sentier étroit dans une seule direction, mais tu ne le vois pas. Supposons que tu te retrouves dans une obscurité totale et qu'on t'ait donné un instrument avec lequel tu peux calculer où se trouve ce sentier. Tu ne vois pas tes pieds, tu ne vois pas ce sentier en bas, mais tu regardes seulement l'instrument et avec lui tu peux calculer où se trouve le sentier. Comment le calcules-tu? Si moi, le créateur et le but se trouvent ensemble, alors je dois combiner, c'est-à-dire tous ces détails ensemble, si je les combine ensemble, alors je verrai ce sentier. Je ferai alors un pas et je ne tomberai pas dans l'abîme. Alors on nous a dit ainsi, tu ne sais pas comment le faire, tu as un groupe, tu as un guide, tu as l'étude. Fais constamment ton calcul au moyen de ces choses et tu verras que tu avanceras correctement et ne tomberas pas dans l'abîme. C'est tout? C'est-à-dire que c'est un instrument au moyen duquel tu peux savoir que tu fais correctement le pas suivant. Tu ne sais pas le pas suivant selon cet instrument. Tu ne ressens pas que tu es tombé, mais tu ne sais même pas si tu es tombé ou non. C'est encore pire que dans la vie. C'est tout? Et si tu fais ainsi des pas corrects, un pas après l'autre, on ne te dit pas combien de pas, mais dans l'ensemble, ces pas s'appellent le temps de préparation. Passe-les, et ainsi tu les traverseras correctement, et tu entreras dans l'état appelé spiritualité. C'est tout? Alors, chaque fois, tu dois vérifier au moyen de quoi je fais un pas correct et ne pas faire de pas avant de l'avoir fait, avant d'avoir fait le calcul. Sinon, c'est pourquoi c'est écrit, il vaut mieux rester assis et ne rien faire. S'il est assis et qu'il n'a pas accompli une mitzvah, il n'a pas commis de transgression. C'est comme s'il avait accompli une mitzvah. Celui qui n'a pas commis de transgression, c'est comme s'il avait accompli une mitzvah. Voilà. Toutes sortes de choses comme ça. Il est préférable, ne cours pas, ne fais pas des choses aussi précipitées dans la spiritualité. C'est-à-dire dans les décisions. Emploie toutes sortes de moyens, tourne autour comme ça, oui, mais dans la décision spirituelle elle-même, intérieure, tu es obligé de faire un calcul réellement précis. Supposons que ce soit clair, il y a trois moyens. Il y a livre, rave, groupe. Supposons que le livre seul soit clair pour moi, que ce que je dois faire soit clair, supposons, bien que je ne sois pas sûr. C'est ce que tu as dit aussi, c'est peut-être clair si je m'efforce, mais pour le groupe, ce n'est pas clair tout d'abord. Où le groupe se trouve-t-il? Ici, dans cette image? Comment puis-je vérifier au moyen du groupe si je fais correctement le pas suivant? C'est la première question, le rap. C'est selon le groupe qu'il est le plus facile de dire si je me trouve ou non dans les pas corrects. Alors comment? Selon ce que le Baal HaSulam et le Rebbe écrivent sur le groupe, même si dans ton désir tu ne te trouves pas dans l'état qu'ils disent souhaitable, mais que tu sais déjà que tu ne te trouves pas dans cet état dans ton désir, alors tu te trouves déjà dans la direction correcte. Le pas suivant que tu feras sera donc un pas correct. Peu importe l'état où je me trouve, mauvais ou bon, ce qui importe c'est la direction. Tu comprends? Ça s'appelle la qualité. Ce qui importe, c'est la direction, c'est tout. Alors l'homme ne doit pas regretter « je vais mal, je suis encore méchant ». Non, il doit seulement s'orienter vers le Créateur. Il y a le « non », c'est fini. Il n'y a rien, le reste ne vaut rien. Par cela, qu'est-ce qu'une décision spirituelle? Ce n'est pas clair. Quelle décision spirituelle est-ce qu'il ne faut pas... Une décision spirituelle signifie que tant que je ne suis pas sûr que mon désir soit le plus spirituel possible dans mon état, c'est-à-dire réellement selon l'interprétation correcte de dans le but de donner vers le Créateur, je ne le réalise pas. Je l'examine, je ne me permets pas... Comment dire, de me mentir à moi-même en pensant que je me trouve dans une action correcte. Le fait est qu'un homme ressent qu'il n'y a aucune confiance dans ce qu'il fait et il sait que toutes les choses qu'il fait sont artificielles. S'il le sait, c'est un très bon signe qu'il s'y trouve réellement. Tu n'as pas besoin de noter cela. Une note, on ne note pas cela.
2: נשתף בהתרשמויות מהשיעור ומה מתוכו אנחנו לוקחים למימוש בעשירייה.
0: Qu'est-ce que nous prenons de ce cours pour le réaliser dans la dizaine? Discutons-en 6 minutes.
3: כן, אז שיעור עסק ברצון הנכון. איך למצוא את הרצון הנכון? איך לברור אותו מתוך כל מיני רצונות שיש?
0: Ce désir porté sur comment trouver le bon désir. Parmi tous les désirs qui existent, le Rav a parlé du manque, comment nous avançons à partir du manque. Et il y a une brisure entre les degrés, un écart, et nous avons les moyens que nous travaillons avec le Rav, le groupe, les livres. Qui nous aide à tenir le désir et à le clarifier pendant le chemin.
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6: כן, עוד משהו שתפס אותי זה היה העניין שקבוצה זה לא עשר רצונות שאוספים, אלא רצונות שאנחנו יוצרים אחד כלפי השני. משהו שאחת לכמה זמן צריך להזכיר לעצמי.
7: כן, אסור לעשות שום צעד לפני שעושים חשבון. יש תהום לכל מקום שאנחנו, יש שביל צר מאוד שאנחנו צריכים לאתר אותו וזה חושך אחד גמור. ואנחנו צריכים לעשות חשבון לפני כל צעד, זה כאילו דבר אחד פרקטי, שזה בעצם מזכיר לנו על הכוונה. והדבר השני זה שאנחנו צריכים להגיע להבנה שבלעדי הקבוצה אי אפשר להגיע לשום מקום. ותמיד לתאום.
8: כן, אני אמשיך את הנקודה הזאת. הרב אמר שאם אני, הקדוש ברוך הוא והמטרה נמצאים יחד, אז אני צריך לשלב. זאת אומרת, כל הפרטים האלה יחד. אם אני משלב אותם יחד, אז אני אראה את השביל הזה, אז אני אעשה צעד ולא אפול לתאום. ולפני כן הוא אמר שאת הרצון בצורה ישירה אי אפשר להשפיע. אני לא יכול לשנות אותו, רק על ידי האמצעים האלו. רב...
0: Et avant ça, il a dit qu'on ne peut pas influencer le désir correctement. Ce n'est qu'avec ces moyens, le rav, le groupe et les livres.
9: השיעור הזה זה ש... אנחנו נמצאים בחושך.
0: Ce que je prends de ce cours, c'est que nous sommes dans l'obscurité. Nous ne voyons pas que nous sommes dans l'obscurité. Il y a toujours une force qui illumine sur nous, comme si elle nous donnait la force de faire une action. Et il y a ce sentiment que nous sommes dans l'obscurité, que nous devons nous diriger vers le groupe, les livres, tout ce que nous entendons, que nous aurons le manque correct. Et maintenant, tout est obscurité. Nous sommes dans une clarification profonde, une observation intérieure et une bonne tendance du cœur et une requête et prière du Créateur. Et sans oublier que la qualité, la direction, c'est ça qui importe. Et non pas ce que je ressens avec mon cœur, bon ou mauvais, ça c'est des absurdités. Vers la fin du cours, le Rav a dit que jusqu'à ce que je clarifie mon chemin spirituel et ce qui est préférable de faire au pas prochain, il vaut mieux ne rien faire. Et avant ça, il a parlé de faire un calcul et ensuite franchir une étape ou faire un pas. C'est même au point que c'est mieux de s'asseoir et ne rien faire si tu ne sais pas. Et ensuite, au début de l'article, si quelqu'un peut le lire, je ne sais pas, mais appeler le Créateur souvent... Il pense qu'il l'appelle, mais en fait, il l'appelle avec fausseté, ça va en fait dans la bonne direction, dans la direction opposée. Donc, c'est combien de poids ils ont mis sur l'intention. Oui, toute la question est la question de l'intention. Comme dit l'ami, l'action et l'intention.
8: J'ai
0: écrit, nous avons un laboratoire sur lequel nous pouvons travailler et comment la spiritualité travaille, nous avons une grande gratitude pour cela. Nous passons à la prochaine partie du cours et avant cela, nous chantons une chanson ensemble.

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1: שלום חברים וחברות, יום שישי הוא תמיד יום מיוחד.
2: Bonjour les amis de Mieux.
1: אנחנו כאן רואים עכשיו גם את קבוצת זיכרון שהגיעה.
2: Vendredi toujours un jour spécial.
1: באמת, כמה שולחנות שתופסת.
2: Nous voyons maintenant le groupe de זיכרון qui est venu ici.
1: מגיעים בימי שישי.
2: Les tables qui prennent ici et les jeunes amis aussi, les amis jeunes qui viennent le vendredi. Nous continuons l'article La paix dans le monde. Cet article La paix dans le monde, c'est un article que nous étudions très long et nous avons étudié beaucoup de parties jusqu'à présent et nous ouvrons donc avec un clip, le clip numéro 4 et immédiatement après cela, nous entrerons, nous souviendrons pourquoi nous avons étudié dans les cours précédents et nous continuerons et nous suivrons le Baal HaSulam tout comme nous avons appris et nous y arriverons, Nagia. On arrivera là où le Baal HaSulam, d'où il nous écrit cela. Donc n'oublions pas les moyens. Baal HaSulam a écrit dans La paix dans le monde que nous le faisons en sachant qui nous sommes et ce que nous sommes, par l'union entre nous, tout cet espace infini peut être atteint par nous d'une manière très simple. Il ne se trouve pas quelque part au loin, il se trouve dans le lien qui existe entre nous. Lorsque nous souhaitons connaître toujours plus d'amis afin de leur donner, cela peut paraître un peu étrange, mais remarquez de quelle dimension nous sommes en train de parler. Nous connaissons les autres afin de leur donner, et ainsi nous commençons à nous éteindre dans l'espace infini. Alors nous commençons à recevoir tout ce volume. Pourquoi ? Car ce volume entier est créé par la lumière. Il crée par le don. Et si l'homme veut recevoir cette même qualité de don, il remplit ce même espace que la lumière a construit et il la maîtrise déjà. Tout se passe à l'intérieur. Comment puis-je parvenir à ce don, à cette absorption de la force du don ? Par la connexion avec les autres âmes. C'est pourquoi Baal HaSulam dit que nous avons pour cela soit une mesure véritable où chacun connaît les autres âmes et se connecte à elles, soit que nous essayons de les faire par les vertus altruistes que sont la bonté, la charité et la paix. Mais nous ne réussissons pas à y parvenir par les vertus altruistes. Nous arrivons plutôt à la crise, à la destruction générale qui commence de nos jours. Nous ne la reconnaissons pas encore, nous essayons plutôt de la fuir. Baal HaSulam dit qu'en définitive, nous reconnaîtrons, car nous n'avons pas le choix. Nous sommes obligés de parvenir au don et à la connexion entre nous, que nous le voulions ou non. Il existe la voie de la Torah, il existe la voie des souffrances, et ainsi, malgré tout, nous parvenons à l'achèvement. C'est pourquoi le Baal HaSulam nous dit que les conditions de vie de la dernière génération sont les conditions exigées par les kelim corrigés. Nous serons tous semblables au Créateur dans notre monde. Dans notre monde, nous devons parvenir à des relations entre nous semblables au programme du Créateur qui est de donner. Oui, nous avons entendu du Rav qu'il a saisi ce point où nous en arrivons à connaître les autres âmes quand nous nous connectons à elles et que nous n'avons pas d'autre choix en fin de compte. Nous devons atteindre le don et la contre nous, que ça nous plaise ou non. Et donc, ça, c'est la différence entre le chemin de la Torah et le chemin des souffrances. Et nous sommes ici, tous ceux qui sont ici ensemble avec nous, tout le climat mondial, sont des amis qui veulent atteindre le don et qui y aspire et le demande. Et c'est pourquoi c'est aussi ce à quoi nous arrivons. Et le dernier cours, nous avons appris comment la mesure de singularité, le Baal HaSulam l'a mentionné au début de l'article, et il a dit que c'est celui qui, au tout début de l'article, il a parlé de comment cela abîme la capacité à atteindre la vérité. Il a défini la vérité comme ce sentiment, cet état où nous tous, nous connaissons nos rôles et chacun connaît son rôle et tout le système et opère pour le système, pas pour lui-même. Mais nous avons cette mesure appelée singularité. Et d'où provient-elle? Elle provient que le Créateur est un, et tout comme la phase 1, qui, à sa fin, a ressenti le donneur et qui veut être comme lui. Et de la même façon, comme le Rishimo de la quatre phases de la lumière d'Irak, bien que nous soyons déconnectés entre nous, qu'il n'y a pas de connexion entre nous et le Créateur dans ce monde, ce monde l'a défini hier comme un rêve, ou même un rêve dans un rêve. À ce moment-là, alors, qu'il en soit, nous avons en nous cette mesure de singularité. Mais, sous sa forme opposée, c'est-à-dire que chacun d'entre nous se ressent lui-même comme étant le centre du monde et le monde entier a été fait pour le servir. Et ça, c'est la forme opposée au Créateur. Dans l'état corrigé intérieur où cette singularité viendra pour être exprimée de sorte que chacun ressentira sa capacité naturelle à partir de la qualité du don de servir les autres et pas soi-même. Donc il appelle ça comme la même pièce, c'est juste l'autre face du pied de la pièce. Parce que, puisque nous avons une corruption en nous, il semble que le Créateur, que le monde est là pour me servir, et dans l'autre état où je dois atteindre à 100%, j'arriverai à un état où chacun ressent sa singularité de façon singulière, où il sert les autres sans se soucier de lui-même d'aucune forme. Et à la fin du dernier paragraphe, de la partie qu'on a lue la dernière fois, c'était le dernier cours, et où il a dit que quand nous en arrivons au point le plus élevé de ces degrés, alors tous nous servirons la singularité uniquement dans la forme de don les uns envers les autres. Enfin, les uns pour les autres. Et donc, il dit qu'il vaut mieux réfléchir et copier notre mauvaise existence de vie pour être un état que nous voulons atteindre. Donc, il ne parle pas du point du communisme ou des kibbutzims et d'autres endroits, mais où soyons ensemble. Bah. Non, c'est pas connectons-nous ensemble et ça sera bien dans la société. Non, ça a échoué. Si le Baal HaSulam a écrit des articles complets sur pourquoi ça a échoué. Mais quand nous voulons atteindre cette mesure de singularité comme le Créateur, juste pour l'intervertir de l'usage pour soi-même à l'usage en relation à la société, alors là, ça réussira parce que c'est une raison spirituelle et nous voulons atteindre avec ça l'adhésion au Créateur. Et donc là, nous en arrivons au paragraphe que nous voulons lire aujourd'hui, appelé conditions de vie de la dernière génération. C'est ce que nous lirons aujourd'hui. Les conditions de vie de la dernière génération. Vous le trouverez dans l'article La paix dans le monde, dans les articles Dieu et Baal HaSulam. Nous allons lire ce paragraphe avec ce sous-titre dans les dizaines. Ça prendra environ 4 minutes. Les conditions de vie de la dernière génération. La dizaine qui a fini sa lecture avant la fin du temps discutera de ce qu'elle en a tiré. À nouveau, les conditions de vie de la dernière génération. 4 minutes. Les conditions de vie de la dernière génération. Premièrement, il faut que chacun comprenne bien et explique à son entourage que la paix de la société, qui est la paix de l'État et la paix du monde, dépendent entièrement les uns des autres, car tant que les lois de la société ne satisferont pas chaque individu dans l'État et laissent une minorité non satisfaite de la conduite de l'État, cette minorité sape la conduite de l'État et cherche à la renverser. Et si sa force ne suffit pas pour lutter contre la conduite de l'État face à face, alors elle guette pour la renverser par des voies détournées, comme d'exciter les États les uns contre les autres, de les amener à la guerre, car il est naturel qu'en temps de guerre, beaucoup d'insatisfaits se joignent à eux avec l'espoir d'obtenir une majorité décisive pour renverser la conduite de l'État et établir une nouvelle conduite qui leur soit favorable. C'est pourquoi la paix de l'individu est une cause directe de la paix de l'État. Et de plus, si nous prenons en compte cette partie qui se trouve toujours dans l'État, pour qui la guerre est un métier et tout l'espoir de leur réussite, comme les experts de la guerre et ceux qui s'occupent de fournir les besoins de l'armement, qui, du point de vue de la qualité sociale, sont une minorité très importante, et si l'on ajoute à eux la minorité qui n'est pas satisfaite des lois existantes, alors tu as à chaque instant une grande majorité qui aspire aux guerres et à l'effusion de sang. Il s'ensuit que la paix du monde et la paix de l'État dépendent l'une de l'autre. Et donc, il s'avère nécessaire que même cette partie de l'État qui est actuellement satisfaite de la vie existante, qui sont les diligents et les intelligents, ils ont encore devant eux une grande inquiétude pour la sécurité de leur vie à cause de la tension de ceux qui sapent sous eux. Et s'ils comprenaient la valeur de la paix mentionnée, ils seraient heureux d'accepter absolument l'ordre de vie de la dernière génération, car tout ce qu'il possède, l'homme le donnera pour sa vie.
3: Il y a
2: tellement de gens qui sont intéressés par ça pour en tirer bénéfice, pour exploiter, pour qu'il y ait la guerre. Et la paix dans le monde dépend de comment nous brisons cela.
4: Oui, parce qu'elle
2: est liée à la singularité, le point de singularité de chaque personne. Nous lisons que jusqu'à ce qu'elle travaille à 100% vers le don, si elle a même ne serait-ce qu'une toute petite tendance vers le bénéfice pour soi-même, alors à nouveau, il y aura ceux qui veulent faire les guerres. Une personne doit clarifier son point de singularité jusqu'à ce que la paix dans le monde arrive de cette façon. Ok les amis, nous allons bientôt rentrer dans un cours avec le Rav, portant sur cette partie de l'article. Et avant cela, nous allons juste simplement voir les mots, les abréviations, pour qui la langue est un petit peu difficile. Donc tout d'abord, le Baal HaSulam dit que chacun devrait comprendre et aussi expliquer à son environnement que le bien-être de la société, qui est le bien-être du monde, de l'État et du monde, dépendent l'un de l'autre. Que si dans la société il y aura un individu qui reste insatisfait, il y aura toujours un bazar. Et à cela, il ajoute que les gens insatisfaits sont toujours rejoints par ceux qui ont un intérêt à empirer les choses, car ils en tirent un bénéfice. Il s'avère donc que la société est toujours dans une sorte de blender, un mixeur, où quelqu'un ne se sent pas bien, il n'est pas heureux, et quelqu'un a un intérêt à ce qu'il ne soit pas satisfait. Et alors, il va aspirer à créer une révolution qui le mènera, apparemment, soi-disant, à un meilleur état. Et c'est, il y a le sage aussi qu'on retrouve ici, on en a parlé dans tout l'article. Dans chaque État, dans chaque régime, dans chaque structure sociale, Il y a l'intelligent qui trouve une façon, mais il dit les diligents et les intelligents, mais le Baal HaSulam dit qu'il n'y a pas de raison d'être calme, même si tu es diligent et intelligent, car les insatisfaits auront toujours des pensées négatives à ton sujet, ils voudront te jeter. Et donc, il offre que la dernière phrase, les derniers mots, que quiconque donnera pour son âme, c'est-à-dire que personne ne peut ressentir de stabilité où il se trouve, même s'il est au sommet de, apparemment au sommet de la pyramide. Rien ne t'assurera le bien que tu penses avoir entre tes mains si sous de toi il y a des gens qui sont mécontents. Et ça, ça lève une grande question. Comment construire une telle connexion socialement qui porte dans quel cercle, du plus petit qui est la dizaine jusqu'à la société, notre société complète, Bnei Baruch, et puis toutes les nations du monde, en fin de compte l'ensemble des créatures, qui donne à chaque individu qui s'y trouve un sentiment qu'il est dans un état parfait et pas moins que cela. Et donc, pour le moment, nous allons entrer dans un cours avec le Rav et nous allons essayer de recevoir la lumière supérieure des kabbalistes qui voit le système complet, qui projettera sur nous et qui ouvrira l'esprit, cœur et âme de nouvelles voies, de nouveaux chemins pour avancer avec de nouvelles relations. Alors, regardons le clip numéro 1. Premièrement, chacun doit bien comprendre et expliquer à son entourage que la paix de la société, qui est la paix de l'État et la paix du monde, dépendent tant l'une de l'autre. Car tant que les lois de la société ne la satisfont pas, chaque individu de l'État... Pardon, car tant que les lois de la société ne satisfont pas chaque individu de l'État et laissent une minorité insatisfaite de la direction de l'État, cette minorité sape la direction de l'État et cherche à la renverser. Le Rav. Cela signifie qu'il ne peut pas y avoir de perfection dans le monde ou dans la société si même un seul homme n'est pas satisfait, ne serait-ce qu'un peu de la situation. Cela s'appelle un État parfait. Nous parlons de systèmes globaux, de systèmes intégraux. Nous ne parlons pas... Nous ne comprenons pas à quel point ils sont liés par des milliers de connexions. Dans le système global, chacun se trouve dans tous. Et tous se trouvent dans chacun. Cela s'appelle Itkalelut, l'inclusion mutuelle. C'est comme une forme holographique. Où chaque partie contient tous les détails. Lorsque nous voyons un objet de très loin, nous le percevons. Nous ne parvenons pas à distinguer tous ces détails, mais ils se trouvent toujours entièrement devant nous. Il en est ainsi de la spiritualité. Il existe une loi, il n'y a pas de partie dans la spiritualité. Il n'y a pas de partie signifie qu'il est impossible de la découper et d'en retirer une partie. On le reçoit toujours entièrement, mais dans une moindre mesure. Sans lunettes, je vois à 1 mètre de moi. Avec des lunettes, je vois à 100 mètres de moi. Avec des jumelles, je vois à 101 kilomètres. Mais je vois toujours... la réalité entière. C'est pourquoi nous devons comprendre que maintenant, avec la mondialisation, c'est-à-dire la connexion entre nous, une condition réellement nouvelle est en train de se révéler. Une inclusion totale de tous en tous. Nous devons parvenir à un achèvement général, réellement définitif. Il ne pourra pas exister un seul homme insatisfait, même d'une petite chose. Cette condition est très difficile à imaginer.
5: Alors, voyez quelle voie il y a devant nous. Mais
2: Bala Sulam dit qu'il n'existera aucune paix dans la société avant que nous y parvenions. Voyez donc tout le chemin qui se trouve devant nous. Cependant, ce chemin n'est justement ni difficile ni même long. Nous nous sommes développés pendant des milliers d'années car nous sommes développés par notre ego. Nous ne nous sommes pas développés par la lumière d'en haut, mais par nos impulsions égoïstes depuis le bas. C'est pourquoi chaque chose était tellement difficile, prenait énormément de temps et impliquait tellement de souffrance. Construire chaque chose, la découvrir et l'organiser, impliquait des milliers de systèmes, des milliers d'heures et des milliers d'années. Cependant, lorsque nous attirons la lumière qui nous change, l'action de la lumière est une action immédiate. Il ne faut ici qu'un désir pour que cela arrive, et cela arrive immédiatement. C'est véritablement un miracle, car c'est une force d'en haut venant d'un degré supérieur. Nous ne pouvons pourtant pas nous représenter que cela arrivera, car nous parlons de conditions comme aime ton prochain comme toi-même. Il faut tenir compte de chacun et chacun doit tenir compte de tous. Mais aujourd'hui, l'homme ne se soucie même pas de sa propre famille. Il ne ressent aucune proximité envers elle. Alors comment une telle chose pourrait-elle arriver? Nous ne le comprenons pas. Mais une force venant d'en haut réalise cela en une seule action, petite et brève. C'est ainsi, de toute chose qui se révèle en nous depuis le haut, un instant avant son apparition, nous n'en sommes pas conscients. C'est pourquoi il ne faut pas comparer le développement égoïste qui a duré des milliers d'années à notre développement actuel réalisé par la lumière, Le développement égoïste a été réalisé par nos forces d'en bas. Le développement par la lumière se fera depuis le haut. C'est pourquoi tout arrivera dans un temps très court. Malgré tout, il dit que l'homme a besoin de temps afin de s'y habituer, de comprendre un peu de quoi il est question. Peu importe qu'il en soit capable ou incapable, il doit se rapprocher de ces choses. Mais elles arrivent réellement très rapidement. Bala Sulam dit, comme tous les derniers kabbalistes et ceux de l'époque des prophètes, et cela est écrit, effectivement, dans cette génération qui est la nôtre, c'est-à-dire la dernière génération, tout doit se réaliser. Au cours d'une seule génération, ça nous paraît étrange, bizarre et irréaliste, mais par la lumière, cela se réalise immédiatement. Et si sa force ne suffit pas pour lutter directement contre la direction de l'État, il guette l'occasion de la renverser indirectement. Par exemple, en incitant les États les uns contre les autres afin de les conduire à la guerre. Car il est naturel qu'en temps de guerre, de nombreuses personnes insatisfaites se joignent à eux. Avec elles, ils espèrent obtenir une majorité décisive, renverser la direction de l'État et établir une nouvelle direction qui leur convienne. Ainsi, la paix de l'individu est une cause directe de la paix de l'État. Nous ne le voyons peut-être pas immédiatement, mais tout homme insatisfait dans le monde, comme un ouvrier licencié ou insatisfait pour toute autre raison, agit dans le monde. Et c'est ainsi que cela arrive en définitive, même si ce n'est pas dans la même génération. Nous l'avons vu par le passé, par le développement égoïste, lent et progressif, les forces du mal, et les hommes insatisfaits se renforcent toujours lentement. Ils établissent différents systèmes qui finissent par briser les systèmes précédents. Cela arrive parfois par la voie parlementaire, parfois ça arrive par la force, sous la forme d'une guerre. Mais c'est ainsi que cela arrive. Et nous devons donc tenir compte d'une telle situation. Dans le passé, nous nous développions par l'ego, séparés les uns des autres. Mais maintenant, se révèle un système dans lequel nous sommes liés. Le problème est donc beaucoup plus important. Si quelqu'un est insatisfait, son insatisfaction pénètre en moi et commence à me dévorer.

0: ou qu'elle aille réellement mal. Si elle n'a pas reçu la perfection, un véritable achèvement, elle influence tout le monde. Cela est particulièrement vrai à notre époque où nous nous trouvons dans une connexion mutuelle, intégrale et dans une inclusion complète qui se révèle toujours davantage. C'est pourquoi, dans une telle génération, il nous est interdit de penser que nous pouvons parvenir individuellement à une vie meilleure. Le protectionnisme, c'est-à-dire l'isolement entre les États ou entre les sociétés, ne peut aider personne. C'est simplement une vision étroite, présente chez tous les dirigeants. Ils pensent que chacun doit s'occuper de son État et que l'un ne doit pas se soucier de l'autre. Manquons encore d'une vision générale, mais elle se révélera. Et de nombreux coups se révéleront à partir de cela. C'est ce qui risque d'arriver maintenant dans différents États. Du fait que la crise, ils souhaitent s'isoler les uns des autres. Au lieu d'avancer vers la correction, ils avancent vers la guerre. Cela se voit dans la quantité d'armes qu'ils sont en train de développer. Aujourd'hui, le développement des armes a quadruplé dans le monde comparativement aux dernières années. Il en résulte que nous devons révéler la sagesse de la Kabbale aussi rapidement que possible. Nous devons montrer que même une pensée dirigée dans une direction opposée à la nature est destructrice. La nature exige de nous de parvenir à l'équilibre et à la réciprocité. À plus forte raison, les actions corporelles peuvent nous conduire au but uniquement par une voie longue et difficile, par les guerres et l'extermination. C'est pourquoi, en diffusant la Kabbale, nous devons nous soucier que chacun ressente qu'il peut être rempli et entier uniquement par cette méthode. Ainsi, nous parviendrons à un état où le monde pourra parvenir à la perfection. La diffusion de notre méthode dit qu'il existe dans le monde une force permettant de corriger le monde. Mais si cela paraît, même si cela paraît réaliste, elle est en fait la seule qui puisse faire quelque chose. Ben là, cela m'écrit que même après les guerres, après tous les malheurs, les exterminations et une mer de souffrance, personne ne pourra découvrir dans les malheurs eux-mêmes la méthode de correction du monde. L'homme sera seulement plongé dans le mal jusqu'au-dessus de la tête, mais il ne saura pas comment le découvrir.
1: L'homme
0: sera seulement plongé dans le mal jusqu'au-dessus de la tête. Mais il ne saura pas comment la découvrir. Cette méthode doit se révéler du fait que nous l'avons reçue dans la révélation véritable qui eut lieu à Babylone, et ainsi de suite. Les malheurs nous feront progresser vers sa compréhension, mais nous ne pourrons pas découvrir la sagesse elle-même à partir des malheurs, car elle s'oppose à notre nature. Cette sagesse est tellement opposée à notre nature que nous ne pouvons pas la découvrir. C'est pourquoi différents sages et différents mystiques ont pensé avoir découvert la sagesse de la Kabbale, mais ils ne l'ont pas découverte. Ils s'en sont, pour ainsi dire, un peu rapprochés. Mais ils ne peuvent pas découvrir réellement la méthode. Du côté de l'ego, l'homme ne peut pas découvrir un système qui lui est opposé. Nous n'avons donc pas le choix. Nous sommes obligés de diffuser la sagesse de la Kabbale aussi rapidement que possible. Et de son côté, le monde souffrira afin de mieux nous comprendre. Pendant le processus, alors que le monde continue encore à suivre son cours, est-il possible, selon la sagesse de la Kabbale, d'agir d'une meilleure manière, ou seulement lorsque nous parviendrons à l'atteinte? Non, c'est une bonne question. Très bien. Nous étudions la sagesse de la Kabbale depuis plusieurs années. Et ce monde-là reste encore dissimulé. Cependant, nous comprenons qu'il s'agit d'une grande sagesse. Nous sommes impressionnés par sa logique, ses idées et ses règles. Soudain, tout devient plus clair. Nous comprenons déjà davantage ce monde et l'endroit où nous sommes grâce à ce que nous étudions, même avant la révélation du monde spirituel. Malgré tout, nous y sommes déjà depuis tant d'années et toutes

0: L'humanité doit-elle également traverser le même état ?
1: Non.
0: Car il existe une différence entre l'individu et le collectif. Nous sommes l'individu, l'humanité, c'est le collectif. Il arrive donc ceci. Si cette tendance commence seulement dans l'humanité entière, c'est-à-dire révéler la méthode et vouloir trouver une solution dans cette direction, alors tout changera déjà. C'est comme un mauvais enfant qui refuse d'écouter ses parents. Puis, soudain, il commence à leur donner raison. Il continue encore à faire ce qu'il veut. Mais ses parents discernent un peu qu'il devient déjà meilleur. Il en a assez de recevoir des coups. Il comprend que par cette voie, il peut gagner davantage. Il devient plus obéissant. Alors, il se comporte différemment envers lui. Ça signifie qu'une petite tendance de notre part suffit déjà. Nous devons vouloir nous équilibrer avec la nature. Alors, la relation de la nature, de toute la réalité envers nous, commencera déjà à changer. Chacun commencera à ressentir que les choses changent dans le bon sens. Il recevra un témoignage. C'est pourquoi il est important de diffuser autant que possible. Et dans ce sens général, et dans cette compréhension, cela changera.
2: כן, איזה תודה, איזה זכות יש לנו.
0: Oui,
2: מהרב שלנו דברים כל כך גבוהים.
0: Quelle gratitude, quel privilège d'entendre de telles affaires si exaltées de notre Rav. Et il nous dit que nous allons sur le chemin de l'individu, du particulier, c'est pourquoi nous avons du travail. Et pour l'humanité, ça arrivera d'une façon différente, mais nous atteindrons la même atteinte, seulement d'une façon différente. Mais il y a une différence entre le chemin du particulier et le chemin du collectif. Et il y a une affaire ici très centrale, et nous voulons en faire un atelier, c'est pourquoi nous allons lire l'extrait numéro 1 ici, n'est-ce pas ? Lire le paragraphe. Si quelqu'un n'est pas satisfait, alors son manque de satisfaction me pénètre, commence à rentrer en moi et à révéler en moi toutes sortes de problèmes. Tout à coup, je commence à être malade ou bien insatisfait de ce que j'ai. Mais je ne comprends pas pourquoi les choses sont mauvaises pour moi si j'ai tout le bien. Pourquoi les choses m'arrivent-elles? Par exemple, un enfant, la famille, le climat qui impacte tout le monde, et ainsi de suite. Nous ne comprenons pas à quel point cette partie qui est insatisfaite, et ce n'est pas important s'il a tout le bien, vraiment il se sent mal. S'il n'a pas reçu la complétude, une vraie complétude, dans la mesure de combien est-ce qu'il influence tout le monde. Alors, nous voulons entrer dans notre premier atelier dessus aujourd'hui. Donnons des exemples dans lesquels une partie insatisfaite influence le système tout entier. Alors, donnons des exemples où une partie insatisfaite impacte la totalité.
3: שהגיעו חבר'ה צעירים שלא מכירים את הוותיקים והרגישו ש...
0: Oui, de nouvelles personnes sont venues qui ne connaissaient pas les vétérans et ils ont ressenti qu'ils ne reçoivent pas les mêmes traitements, ils étaient mécontents. Et de côté, en regardant ça, même si j'ai pensé qu'ils se trompaient, qu'ils étaient habitués à d'autres choses, et ici c'est un comportement différent, mais quand même... Peu importe, leur insatisfaction a influencé tout le monde et a changé l'atmosphère pour tout le monde et l'a fait en sorte que tout le monde n'est pas venu et plus tard il y avait un mauvais sentiment et il y avait des gens qui manquaient. Vraiment, c'est un mauvais exemple. Oui, si nous regardons tout le système complexe qui a développé beaucoup de parties, même dans les cellules de notre corps, s'il y a une partie qui ne peut pas trouver de paix ou de complétude dans un endroit tranquille, ça complète en prenant du corps comme un cancer et il lui fait du mal au corps. Donc tout ça, c'est des systèmes vivants, mécaniques. Tout doit être dans la complétude, perfection, et alors on a un corps en bonne santé. Une personne moyenne aujourd'hui a 80-80% de bonnes choses dont il puisse se réjouir. Ce qui lui manque, c'est un ou deux désirs qui deviennent sa chose principale, et son monde s'obscurcit, et déjà il crie et il est mécontent. Et donc, quand un seul désir satisfait peut détruire toute sa journée, par exemple, bien qu'il a 90% pour lequel il peut bénir. Oui, des exemples, je ne sais pas, hier nous avons eu une discussion avec Rani, qui n'est pas venu aujourd'hui, il était malade après notre conversation, je ne sais pas pourquoi. Il y avait une conversation très élevée, très stimulante ou très élevante, et tout se connectait à tout, je ne sais pas comment exactement, mais en fait, pour nous, ce n'est pas intéressant comment, tant que nous sommes déterminés de tout cœur ensemble.
1: Oui,
0: il y a toujours des gens qui sont insatisfaits parce que il y a toujours quelqu'un qui réussit plus, un autre moins, et il ne peut pas trouver une qualité entre tout le monde, où l'un veut recevoir ce qu'a l'autre, et il y a ces écarts que donc il essaye de compléter ses écarts, et donc en attendant elle souffre. Oui, notre influence les uns sur les autres est très puissante. Il y a des exemples, on rentre dans la salle et on peut immédiatement commencer à ressentir que s'il y a une bonne atmosphère ou une atmosphère basse, et ça rappelait l'exemple que le Rav a dit, qu'il était un agent d'assurance, il y avait un cours de 80 personnes et chacun était convaincu, il commençait à poser des questions et vraiment ça se répondait parmi tout le monde. Et personne ne connaissait sur l'assurance. Et donc oui, notre influence les uns sur les autres est très puissante et significative.
4: Oui,
0: il y a abondance d'exemples.
4: Depuis
0: des années, nous faisons quelque chose.
4: Pour
0: moi, si quelqu'un n'est pas content dans le bâtiment, alors il tourne tout le bâtiment sans dessus dessous, et on voit ça chaque année. Et on dit, que se passe-t-il? À cause de ça, ils ne peuvent pas surmonter ça, et c'est incroyable. Et donc, c'est vraiment vrai, hein, ce dont le Rav a parlé, c'est tellement vrai. Oui, et quand on voit le monde à l'extérieur, comment il est construit, on cherche toujours à recevoir. En fait, c'est l'opposé. Oui, je pense que c'est un exemple qui est plus facile à comprendre. Il y a de beaux exemples aussi des amis. Parce que tu connais des corruptions, c'est facile à comprendre. Tu peux t'identifier avec le fait que quelque chose est difficile ou bien quelqu'un est insatisfait. Et tu peux corrompre pour tout le monde. C'est clair pour nous tous. Alors maintenant, on va du côté de la correction. On le Rav dit dans l'extrait numéro 2. C'est un peu plus précis de la part de la correction. De notre côté, il est suffisant d'avoir un petit penchant à vouloir nous équilibrer avec la nature, et ensuite, déjà, la relation de la nature et de l'ensemble de la réalité envers nous commencera à changer. Chacun d'entre nous commencera à ressentir comme les choses s'améliorent et il recevra un témoignage. Et c'est pourquoi il est important de diffuser cela autant que possible, et dans ce sentiment général et cette compréhension, ça changera. Et donc ça, c'est un sentiment qu'on commence déjà à corriger. C'est intéressant, parce que quand on a tout un système qui est corrigé, alors c'est clair que chacun se ressent dans le système, chacun fait partie du système, le système influence tout le monde, et tout le monde est en complétude. Et quand c'est brisé, là aussi, c'est clair. Chacun veut pour lui-même ce que j'ai, je me fiche des autres, prend autant que possible. Et donc là, très clair, nous les conscients tous, mais quelle est cette situation où le système commence à devenir corrigé? Donc c'est de ça que nous allons parler dans notre deuxième atelier. La question est la suivante. Le système est parfait. Le système corrompu est flétri. Comment ? Une petite tendance envers l'équilibre de la nature provoque un changement de bien dans l'ensemble du système. À nouveau, c'est des mots du Rav. Un système corrigé est parfait, un système corrompu est abîmé. Comment un équilibre dans la nature peut provoquer du bien dans tous les systèmes, dans l'ensemble du système? Oui, c'est notre responsabilité de faire ces petites étapes vers un équilibre avec la nature, car nous sommes le roche de l'humanité, et c'est comme nous tous, nous sommes un corps, et le corps simplement suit la tête. Et donc, une étape dans cette direction, si tu commences à le faire, on verra comment ça réverbère dans le monde. Oui, le Baal HaSulam expliquait que la corruption et la correction sont dans la même racine de singularité. Et à partir du moment où une personne ressent la singularité sous sa forme correcte, alors il ne peut pas être impressionné par ça. Il ne peut pas ne pas être conquis après cela, juste tout comme nous le sommes avec le Rav, nous entendons en parlant de ce lieu de singularité et avec lui. Oui, donc nous devons comprendre que chacun est une cellule d'un corps général. Nous voyons la réalité, s'il fait une sorte de changement dans le corps, alors bien sûr que le corps, naturellement, se soigne et tout devient mieux pour tout le monde. Et donc c'est juste que tu dois voir que tu as la cellule brisée, que tu n'as pas Dieu, que tu vois le corps à travers les mauvais yeux, comme si tu devais ouvrir tes yeux, aimer les autres cellules, le corps, dans cette tendance du cœur où tu donneras la vie à toute la réalité, tout le corps, et tout dépend de toi.
5: Oui,
0: une personne reçoit d'une façon le privilège de pouvoir tout faire passer sur l'échelle, tout le monde sur l'échelle du mérite. Oui, si nous parlons du bien, alors nous sommes des êtres émotionnels, nous ressentons, et plus nous essayons d'être ensemble, d'être un, en tant que groupe, en tant que dizaine, en tant que le clé israélien ou bien que le clé mondial, alors nous ressentons que notre cœur est complet. Quand, d'une certaine façon, nous nous éloignons, nous nous ressentons mal à l'aise, comme nous l'avons entendu, des problèmes avec les enfants, avec ceci, cela. Et donc voilà. Donc, goûter et voir. Oui, un système parfait qui vient de la connexion. Chaque étape que nous franchissons en avant nous donne une meilleure attitude envers le monde entier, qui est dans un état bien meilleur qu'il ne l'était auparavant. Toutes les générations suivent l'ego et c'est ce qui les fait avancer. De cette façon, comme si nous faisons une connexion, et cela apporte une certaine satisfaction et remplissage dans du désir des amis. Et ça apportera une forme d'avancement, une forme de vie. Et alors, les amènera à plus d'équilibre, c'est mieux. Oui, il y a beaucoup à la fin dans la population qui veulent la connexion, qui veulent le bien. Nous aussi, nous devrions vivre dans une intégralité. Mais la petite tendance, je pense, c'est notre but de travailler avec la lumière. C'est comme il a dit dans une partie du cours, que la lumière fera la connexion, parce que quand on en arrive à parler de la connexion et que nous avons toutes les ressources dans le monde de procurer pour l'humanité, c'est comme, tu sais, une goutte de peinture dans la piscine, tu ne verras pas toute la piscine qui se colore, parce qu'il y a tellement de désir là-bas. Et donc, notre tendance principale de travailler vers la lumière est de travailler vers toute l'humanité. Nous avançons, les amis, vers une clarification commune à travers questions et réponses et prières. Donc, quiconque a une question sur quelque chose du cours jusqu'à présent, les mots du Bala Sulam, les mots du Rav, vous êtes invité. Chaim de Tel Aviv, mon cher frère, s'il te plaît.
5: Boker Tov.
0: Bonjour. Je regarde l'article et c'est du génie. Comment le Rabash, comment nos sages ont pensé à ça? Des dizaines, des centaines d'années, il y a. Mais j'essaie de voir dans notre dizaine, dans notre groupe, dans notre famille même. L'avancement est presque minuscule. Ça fait des années que nous sommes engagés dans la diffusion des cercles de discussion à Tel Aviv et des ateliers que nous apportons plus d'étudiants. Mais on ne voit pas ce point d'inversion, cette lumière. Tout à coup, la lumière tombe. Maintenant, nous y croyons et c'est pourquoi nous sommes ici, mais... Allez, dites-moi que ça arrive demain. Vraiment, je vous supplie. C'est écrit qu'il ne dépend pas de toi de finir le travail et tu n'es pas exempte de t'en débarrasser. Donc, si c'était quelque chose fait par les forces humaines et la compréhension humaine, alors nous pourrions faire ça comme comme n'importe quel projet, mais ça, c'est le type d'artisanat ou de travail qu'il est impossible de faire par la force humaine. Alors, allons plus profondément cela. Comment faire en sorte que chaque individu se sente complet, satisfait, en complétude? Je ne peux même pas imaginer une telle chose. Et dans le même temps, l'autre individu à ses côtés, lui aussi, doit se sentir complet, satisfait, en complétude. Alors pense à ça. Dans tout système de relations, ça arrive dans notre vie, nous le voyons, des couples jusqu'au système global, où il y a plus que un, nous ne voyons pas que nous sommes sur notre voie à une chose telle, où c'est même possible, nous n'avons pas le début d'imaginer une telle situation. Pourquoi? Parce que un remplissage qui soit vraiment complet ce n'est que la lumière, la complétude. Il n'y a que un, il n'y a pas deux. C'est vraiment logique, dit l'ami Chaim. C'est si logique, si juste, et j'entends ces affaires comme étant si réelles, et vraiment, il y a toute la logique du monde, et nous ne sommes pas capables de faire ça seuls, sans l'aide de la lumière, du Créateur. C'est vraiment étrange de que nous n'en soyons pas capables. Peut-être que ce n'est pas si étrange, peut-être que c'est ce qu'il y a de plus raisonnable, que de nous-mêmes nous ne le pouvons pas. Mais si nous ensemble nous accumulons, rappelle-toi, le rabbin s'écrit que dans chacun il y a des étincelles d'amour d'autrui. Mais l'étincelle ne peut pas allumer la lumière d'amour qui s'allumera dans le monde entier. C'est pourquoi ils se sont mis d'accord que par leur connexion ensemble, de toutes les étincelles ensemble, il y aura une grande flamme. Et donc, ce qui peut-être existe dans cette flamme, peut-être qu'il y a dedans la prière, peut-être qu'il y a dedans un cri, que la lumière viendra et organisera ce que nous ne pouvons pas. Mais pour former ce manque commun, cela dépend de nous. Le Rav a mis l'accent dans le cours que nous avons vu, que l'action de la lumière est immédiate. Et s'il ne nous faut qu'un désir pour que cela advienne, et ça advient. Et donc, si nous revenons à tes mots initiaux, nous voyons que nous investissons ceci, cela, et ce qu'il semble que nous devions venir n'arrive pas. Et c'est notre question, si nous savons vraiment ce qu'il doit savoir, ce qu'il doit advenir, de quelle façon, car nos règles ne sont pas vraiment calibrées. Mais l'action de la lumière est immédiate, et nous, il nous faut juste un désir que cela advienne. Et le salut du Créateur étant un clin d'œil, c'est ce que le rabbin a répondu au Rav quand il a posé une autre question. Un sou se réunissent dans une grande somme. French.
5: La question est la suivante. Bonjour les amis. Pourquoi même les personnes satisfaites de leur situation ne peuvent pas vivre en sécurité?
2: מהם התרגום? הבנת מה הוא אמר? פאבי.
0: Why?
2: תחזור שוב.
0: Why people unsatisfied cannot live safely?
2: כי הם לא מרוצים. מידת הייחודיות שלהם עוד לא מתוקנת.
0: Parce qu'ils ne sont pas satisfaits. Leur mesure de singularité n'est pas corrigée. Et puisqu'ils sont certains qu'ils sont corrects, ils sont certains qu'ils sauvent la société, le pays, l'humanité. Et ils demandent justice ou bien égalité ou toutes sortes de choses qui sont contre ceux qui sont diligents et forts et qui manufacturent une certaine réalité. Et donc, ils sont certains d'avoir raison. Ils ne pensent pas qu'ils le font pour eux-mêmes. Ils sont certains qu'ils le font pour le bien d'un but élevé. Et c'est pour ça qu'ils sont satisfaits. Ils ne sont pas d'accord et jamais ils ne seront d'accord. Et nous voyons cela dans chaque société au cours de l'histoire. Et pourquoi? Parce que ça se connecte aussi à ce que Chaim a demandé tout à l'heure, parce qu'un but difficile dans ce monde, c'est de ne pas être ensemble, mais ce n'est pas le but. Le fait que des images autour de nous sont organisées pour nous, apparemment, c'est des personnages, c'est des images. Chaque personne en lui, toute la réalité se trouve là. Il doit atteindre la complétude dans cette réalité, et cette réalité, cette complétude, c'est la qualité du don, d'être le don. Et puisque c'est comme ça, il n'y a pas d'autre solution qui soit trouvée, et jamais nous ne serons calmes de guerre et de lutte et tout ce que décrit le Baal HaSulam, jusqu'à ce que nous atteignions un état dans lequel tous nous sommes dans, afin de donner. Et pour atteindre cela, il nous faut la lumière. Et pour que nous ressentions la nécessité de la lumière, nous devons passer par tout ce chemin. toutes les tentatives d'atteindre la paix, la complétude entre nous, afin de comprendre que nous ne pouvons pas, que c'est impossible, qu'il n'y a pas de solution. Chaque révolution qu'il y a eu, nous étions certains que, ici, on s'est débarrassé de tout ce qui était corrompu, on a coupé les têtes, chaque révolution avait ses propres caractéristiques. Et après un certain temps, ceux qui ont fait la révolution ont commencé à se comporter pire que ceux contre qui ils se sont dressés. Et l'humanité a déjà appris cela. C'est-à-dire que la solution entre nous, pour que nous soyons confortables et plaisants dans la connexion entre nous, ça n'arrivera pas, parce que ça n'est aussi jamais arrivé. Cependant, il nous faut la lumière afin que notre nature change. Nous devons être partenaires du changement dans notre nature pour que nous voulions la mesure de singularité en nous, qu'elle travaille dans la direction opposée, pas afin de recevoir, mais afin de donner. Et si ça n'arrivera pas, alors les guerres continueront, et les luttes continueront. Et nous ne voulons pas ce qui se passe. C'est pourquoi nous avons entendu du Baal HaSulam, Rabba Ashrav, chaque jour, ceux qui reçoivent la lumière chaque jour n'ont pas à se demander pourquoi nous n'avons pas changé. Nous devons regarder l'humanité, regarder extérieurement ce que nous pouvons faire d'autre que nous changions. Et aussi l'humanité changera. Et en vérité, l'humanité change très rapidement. Tout ce qui se passe autour de nous, sans aucun doute, c'est une révolution par tous les moyens. Simplement, nous devons voir notre responsabilité par rapport à ça et comprendre que ce qui se passe est connecté à chacun d'entre nous, à chaque individu parmi nous. Et ça, c'est le choix entre le chemin des souffrances et le chemin de la Torah. Et c'est en nous. C'est pas là. On peut pas attendre un leader ou que quelqu'un fasse autre chose que ce qu'il est habitué à faire. Aucun changement n'arrivera là. Le changement doit advenir avec nous, en chacun d'entre nous. Merci pour la question. Sentiment très lourd que la responsabilité et le bien-être du monde entier sur mes épaules, petites épaules, et je veux être un bon guerrier, comme on apprend. Et donc, c'est une charge très lourde. Comment gérer ça? Comment traiter ça? Essayons de prendre un moment pour entrer dans le sentiment du Baal HaSulam il y a 100 ans. Essayons de rentrer dans le sentiment du Rabash, ou le sentiment de notre Rav. Si tu veux être comme eux, donc il faut se décrire que c'est la situation pour laquelle c'est écrit, le monde a été créé pour moi. Le monde a été traduit pour Amir, et moi, je suis fait pour servir mon faiseur, mon créateur. Donc qui va m'aider alors que j'affronte le monde et que je vois que je suis le petit qui ne peut rien faire, même avec moi? Comment puis-je faire avec le monde? Comment est-ce qu'ils font pour le monde avec la force de la lumière? Ils ont fait ce qu'ils ont fait. Donc tu sais, comme un petit enfant, donc il appellera quelqu'un donc quand la lumière viendra, elle nous fera clarifier, nous devrons le faire et tout. Mais nous devons approcher cela et dire, viens ici. Donc comme vous avez entendu dans le premier partie du cours, vous comprendre qui est la lumière et quelles sont ses qualités. Alors vous dit, il y a les trois rayons de lumière, et quand tu demandes ce qu'il faut, tu n'arrives pas en équivalence de forme. Et tu peux crier pendant plusieurs incarnations, mais toute notre clarification se trouve dans ce petit rayon de lumière en tant que créature pour clarifier qu'est-ce qu'il veut de moi. Et comment est-ce que je réponds correctement et que j'apporte la force qui agit dans la création, qu'il n'y a rien en lui et que nous sommes dedans, qui apporte à m'aider à corriger l'ensemble de la réalité qui me fait mal, qui se répand devant moi comme le champ. Et moi, je dois collecter les âmes, les parties d'âmes qui se sont départies de moi. Et le Créateur est proche de ceux qui sont proches de lui. À ceux qui l'appellent en vérité, ceux qui entrent dans ce rayon de lumière qui vient. Et c'est là toute la clarification, et c'est pourquoi nous sommes des amis qui nous aidons les uns les autres à clarifier ce que nous voulons, ce qui nous manque.
6: Alors,
0: avec l'aide des amis, je suis posé polir mon récipient plus et plus, l'affinage, la sensibilité comme un laser, jusqu'à ce que je sois adapté à lui, avec le supérieur. Mais il faut les deux. Et le Créateur seul ne fera rien, c'est-à-dire que moi, je ne peux rien faire à part demander, mais si je ne demande pas, rien n'arrivera, c'est-à-dire que... Ce n'est pas que quand tu dis « je ne peux rien faire » que je ne suis pas adopté, mais... Cette équation ne marchera pas d'un côté. Qu'est-ce que tu veux dire que tu n'es pas adapté? Et que la lumière qui corrige... Attends, Amir. Qu'est-ce que tu veux dire que je ne suis pas adapté? Le Créateur a, quelqu'un qui est, a créé quelqu'un qui n'est pas dans le jeu, il a fait une erreur, et moi, je ne suis pas parmi les créatures. Toutes les créatures sont adaptées. Chacun doit dire que tout a été créé pour moi, et que je peux tout faire avec la force de la lumière. Ah, d'accord, j'ai compris. Merci, bonne chance. Et pour comprendre comment ce que nous faisons dans la dizaine influence tout, voyons le clip numéro 3. Ainsi, la paix du monde et la paix de l'État dépendent l'une de l'autre. Il en résulte nécessairement que même la partie de l'État qui est actuellement satisfaite des conditions existantes, les hommes diligents et avisés, doit encore beaucoup s'inquiéter pour la sécurité de sa vie du fait de la tension provoquée par ceux qui sapent leur pouvoir. Cela signifie que personne dans la nation ne peut être tranquille en pensant qu'il aura un bon avenir pour lui et ses enfants. Même s'il existe seulement un homme insatisfait, nous avons vu dans l'histoire des situations où un seul homme a renversé tout le régime et tout le processus dans un certain état. C'est pourquoi nous devons parvenir à un état où tous sont entièrement liés les uns aux autres, tous se soutiennent mutuellement, ils organisent entre eux une relation de soutien, d'amour et de connexion, et c'est précisément cette connexion qui est responsable et qui nous apporte un avenir bon et sûr. Et s'ils comprenaient la valeur de cette paix, ils accepteraient avec joie l'organisation de la vie de la dernière génération, car tout ce que possède l'homme, il le donnera pour sa vie. C'est-à-dire, il faut expliquer que l'humanité n'a aucune possibilité de se calmer et d'être certaine de son avenir juste et bon si elle n'accepte pas les conditions de la dernière génération décrites par Baal HaSulam. Ces conditions sont claires pour nous. Nous ne voyons simplement pas comment il est possible de les atteindre, mais théoriquement, c'est ce qui doit exister. Question. Selon l'article, l'état idéal GT est très clair. Tous sont connectés et ressentent qu'ils font partie d'un seul système. L'état actuel est également très clair et fortement ressenti. C'est l'existence égoïste. Mais entre ces deux états, il existe un immense abîme. On ne comprend absolument pas comment faire le premier pas ni comment avancer progressivement de l'état actuel vers l'état souhaité. En réalisant ces choses entre nous dans les dizaines, ensuite, il est possible d'élargir les dizaines à des centaines et des milliers et ainsi de suite. C'est ce que nous étudions. Nous commencerons à le réaliser à l'intérieur de nous et à partir de cela, nous saurons comment le réaliser dans ces cercles extérieurs plus grands. Nous devons implémenter cela entre nous. Nous, ces cellules en bonne santé dans l'humanité, et à partir de cette bonne santé, cela sera clarifié aussi comment transmettre cela. Nous sommes avec la Latine 1, s'il vous plaît.
6: Si nous vemos como enemigos, entonces hay ganadores o perdedores. Pero si nos vemos como socios, entonces es ganar-ganar. ¿Qué significa este cambio en nuestro interior? Entonces no tengo ningún enemigo realmente, no hay enemigos.
0: Si nous voyons comme des ennemis, il y a des gagnants et des perdants, mais si nous voyons comme des partenaires, c'est gagnant-gagnant. Alors que signifie ce changement intérieur où vraiment je n'aurais pas d'ennemis alors? Les ennemis, ce ne sont pas à l'extérieur, ils sont à l'intérieur, c'est comme on a appris dans l'article. L'ennemi, en fait, c'est cette pensée du fait que je dois exploiter tous les autres pour mon bénéfice. Et cette mesure de singularité examine en fait le mal en nous. Et nous n'avons pas d'ennemis à l'extérieur. Et s'il me semble qu'un ennemi est un ennemi, après tout, je ne suis pas corrigé, je ne trouve pas, je ne l'aime pas, je le déteste, etc. Tout ça, c'est uniquement parce que c'est un manque de correction de ma part, et non pas parce qu'il est vraiment comme ça. Non, c'est joli de le dire, mais qu'est-ce qui est arrivé ? Nous y arrivons à partir du fait que nous travaillons en dizaine. Et dans la dizaine, alors que vraiment nous travaillons, mais que tous sont révélés, tous ces états possibles, et donc nous devons simplement faire une chose, intervertir cette mesure de singularité à partir du fait d'être pour mon propre bénéfice, à comment est-ce que j'utilise toutes les forces reçues d'en haut, toutes les qualités, les capacités, tout ce qui est en moi, afin de servir mes amis. Vous vous souvenez l'article 0 et 1? Donc, si je mets mes amis comme un 1 devant moi, donc moi, je les sers. Je reçois la grandeur du but selon combien je suis un 0 par rapport à eux. Très simplement. Mac
7: 41, 48. Я вспомнил еще до всякой кабалы, когда, ну не знаю, может ребенком был или подростком, думал, смотрю на этот мир.
0: Bonjour, cher société, je me souviens que quand j'étais un bébé,
7: дали эту землю,
0: ou un adolescent,
7: могли бы сделать здесь все что угодно, могли бы.
0: Je regardais le monde et.
7: Улыбаться, целоваться, а происходит что-то.
0: Je pensais que cette terre nous est donnée, qu'on peut tout faire. On peut danser, on peut être heureux, on peut s'embrasser les uns les autres. Mais peut-être quelque chose d'inexplicable a lieu. C'est comme on met un bébé dans un magasin de bonbons et au lieu de s'en réjouir, il commence à le détruire. Et c'est étrange. Okay. Non, c'est un peu plus clair pour moi ce qui se passe. Oui, c'est très ressenti ce que tu partages. Ce ressenti, c'est vrai, on ne pourra jamais créer sur la planète Terre une bonne vie. Chacun, personne ne ressentira complet, même s'il est le roi du monde, apparemment aux yeux des autres, à la fin du jour, lorsqu'il va dormir, dans un trou dans son cœur, jusqu'à ce qu'une personne revête le but spirituel de se connecter à la lumière supérieure à travers l'équivalence de forme, de ressembler à la lumière, il n'y a que ça qui nous remplira. Clip numéro 2 du Rav. La force spirituelle se trouve en nous, elle n'est pas extérieure, il n'y a rien d'extérieur, tout ça est à l'intérieur de l'homme. Aussi le Créateur, la créature, toutes les créatures, tout ça est à l'intérieur de l'homme. C'est ce que nous apprenons de la perception de la réalité. Tu m'as demandé il y a une semaine sur la perception de la réalité, si je ne me trompe pas. Et c'est pourquoi nous devons investiguer en nous, à l'intérieur de nous-mêmes, comment nous équilibrons nos forces, chacun ses propres forces. Nous ne corrigeons pas le monde. Ce qui m'apparaît comme étant un monde extérieur, extérieur provient de mon manque de véritable perception, de la perception correcte. Et si je devais me relier comme au monde entier et me soucier de m'égaliser avec la force supérieure, comme constamment je le décris en moi, comme autant que je le comprends, que je le ressens, d'une manière qui soit plus de don, plus d'amour, plus envers tout le monde. Si je décris cette force supérieure de cette façon, et qu'alors tout mon phénomène intérieur, je l'organise également de cette manière, aussi vers tout le monde, vers la connexion, peu importe que tout le monde soit en moi ou bien que moi, je les découvre et que je les ressente comme étant à l'extérieur de moi. Le principal, c'est que l'entière connexion, je la dirige à l'intérieur de moi. Je dois ne corriger que moi-même, non, la correction, pas. Je me corrige et moi-même et je corrige mon regard sur le monde entier qui est à l'extérieur de moi et je commence à ressentir que c'est vraiment en moi et avec cela, j'atteins la correction de la réalité. Et ensuite, toute la réalité intérieure et extérieure m'apparaissent comme un. Et ce n'est pas important, même si ce n'est pas encore comme un. Disons que je n'ai pas encore atteint cette perception spirituelle correcte. C'est pas important. Mais tant que le principal, c'est que je prends la sagesse de la Kabbale, c'est que la personne doit se corriger elle-même. Qu'est-ce qu'on doit faire aux autres? Soit il décrit les autres comme étant vraiment en dehors de lui, ou bien il décrit les amis comme étant intérieurs, mais c'est ce qu'il semble. Ou bien il décrit les amis comme étant déjà ses qualités intérieures. Et peu importe, il doit diffuser la sagesse de la Kabbale. C'est soit le moi vers l'ensemble de mes qualités intérieures, ou bien le moi envers les autres à l'extérieur de moi. Et c'est la seule chose que je puis faire. Comme il est écrit, tous mes os devraient le dire. Ou je suis préoccupé que tous mes os parleront la même langue, le même message, la même aspiration, le même but. Et ça, c'est comme ça que nous atteindrons la correction. Dis-la, Haïfa 2, nous voyons un rassemblement là-bas, s'il vous plaît.
8: Louzi.
0: Merci beaucoup, bonjour nos grands enseignants. Nous sommes réunis ici et demandons, et clarifions dans la dizaine, vraiment. Aussi, pour conclure, il s'avère, comment est-ce que les dizaines, Bnei Baruch, peuvent-elles augmenter plus en plus l'importance de cet article et de ce sujet qui est tellement posé à nous? Excellent. Donc, bientôt, nous aurons un samedi régional, n'est-ce pas? Et vous, au groupe de Haïfa, vous allez vous réunir ensemble, aussi d'autres groupes en Israël et dans le monde se réuniront et discuteront de comment nous créons cette chose nouvelle, où les plans ensemble sont convenients, et maintenant nous voulons créer notre Shabbat régional, commencer la préparation de notre congrès régional et commencer à penser comment être dans la même sensation de la dizaine et l'étendre, et la faire sortir au-delà de cela. Et maintenant, merci pour la question, Yossi. Nous arrivons vers la fin. Nous sommes avec une annonce. Le congrès pour les diplômés des russophones de MAC aujourd'hui à 8h30 du matin. Ça sera dans notre salle principale, la connexion entre nous comme la fondation de la diffusion. Tous les russophones sont invités et les diplômés de MAC pour ressentir la profondeur de la communauté de MAC en Israël.
9: Et
0: c'est lié au campus russophone en Israël. Oui, il sera ici dans la salle, donc quiconque n'est pas prié de reconnexion, qu'il y ait une bonne prière ici qui apportera une grande lumière au monde. Et aussi, le cours d'après-midi aura lieu ici dans la salle d'études et le sujet que les amis montrent pour le cours d'après-midi, c'est l'importance de la diffusion. Donc connectons-nous, nous tous, au cours et prions pour que le Créateur nous aide à apporter sa lumière à travers nous et de conclure avec une chanson.
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0: la grandeur et l'importance du Créateur.

0: שלום לכולם. בחלק הראשון נלמד שיעור של הרב מתאריך 24.
1: Bonjour tout le monde. Dans la première partie du cours, nous allons étudier un cours du Rav du 24 juillet 2002. Le cours est basé sur l'article « Le Créateur est proche de tous ceux qui l'invitent ». L'article se trouve sur kabbalahmedia.info. C'est l'article 29 du premier volume des Écrits du Rabash. Nous allons maintenant lire l'article pendant 17 minutes. Les Écrits du Rabash, volume 1, article 29. Le Créateur est proche de tous ceux qui l'invoquent. Dans le Zohar, Chokat, il est dit, d'ici nous apprenons que quiconque veut éveiller des choses d'en haut, que ce soit par l'action ou par la parole, si cette action ou cette parole n'est pas faite comme il convient, rien ne s'éveille. Tous les hommes vont à la synagogue pour éveiller une chose d'en haut, mais peu savent éveiller. Et le Créateur est proche de tous ceux qui savent l'invoquer et éveiller la chose comme il convient, mais s'ils ne savent pas l'invoquer, il n'est pas proche. Comme il est écrit, le Créateur est proche de tous ceux qui l'invoquent, de tous ceux qui l'invoquent en vérité. Que signifie en vérité? C'est qu'ils savent éveiller la chose véritablement comme il convient, et ainsi pour toute chose. Jusqu'ici, ces mots. Il en ressort que celui qui ne sait pas l'invoquer n'a pas à aller à la synagogue, puisqu'il ne sait pas l'invoquer. Il en ressort que sa prière n'est pas acceptée. Ainsi, il y a ici une ouverture à la contestation, et cela répond que cela n'est pas suffisant de ne pas aller à la synagogue, puisque on ne sait pas l'invoquer. Il faut donc savoir que que faire pour l'homme afin qu'il sache l'invoquer et qu'il soit proche du Créateur. À cela, le Zohar vient nous expliquer ce qu'il faut savoir. Et ensuite, il faudra s'efforcer d'atteindre cette connaissance. Et il dit, la connaissance, c'est seulement la vérité, que celui qui l'invoque en vérité, il est proche du Créateur. Et selon cela, si connaissance signifie qu'il l'invoque en vérité, quelle est ici la nouveauté qui dit que chez le Créateur, il semble qu'il faille une connaissance particulière pour l'invoquer. Car du sens du verset qui dit « Le Créateur est proche de tous ceux qui l'invoquent », il semble que ce soit sans exception, c'est-à-dire que il est proche de tout un chacun sans exception. Et ensuite, le verset pose une condition. Il semble que ce soit une grande condition. Et quelle est cette condition? Qu'il l'invoque en vérité. C'est la grande condition exigée de l'homme. Et cette grande condition exigée de l'homme, appelée vérité, n'est-elle pas selon l'usage du monde que celui qui appelle l'autre, s'il sait qu'il l'appelle par mensonge, il ne l'écoutera certainement pas lorsqu'il l'appelle, car il sait que ce qu'il l'appelle n'est que mensonge, et il fait comme s'il se tenait loin et n'entendait pas sa voix, car c'est un mensonge ce par quoi il l'appelle. Alors, quelle est cette grande condition exigée de l'homme, alors qu'il est certain que chez le Créateur, il y a des conditions particulières qui ne s'appliquent pas aux hommes, mais cette condition qu'il faut l'invoquer en vérité, cela semble être une condition minime qui peut exister. Il est donc certain que dans la condition de vérité, il y a ici une intention particulière, et cette intention est appelée en vérité. Et pour comprendre la question de la vérité, introduisons la parole de nos sages. Quiconque s'enorgueillit, dit le Créateur, lui et moi ne pouvons résider dans la même demeure. Et il faut demander, qu'est-ce que cela change pour le Créateur si quelqu'un s'enorgueillit? Supposons qu'un homme entre dans un poulailler et voit qu'un coq s'enorgueillit devant un autre. Alors, l'homme qui observe cela est impressionné. Et mon vénéré Père, que sa mémoire soit bénie, disait,

Le Créateur aime la vérité et ne peut pas supporter le mensonge, comme il est écrit, « Celui qui profère des mensonges ne tiendra pas devant mes yeux. » En vérité, le Créateur a créé l'homme avec un désir de recevoir, qui est l'amour de soi qu'il possède. Et c'est la source de toutes les mauvaises convoitises qui existent dans le monde, c'est-à-dire les vols, les meurtres et les guerres. Tout provient de ce désir de recevoir qui appartient à l'homme. Il s'ensuit que le Créateur a créé l'homme dans l'extrême bassesse et lui s'enorgueillit, c'est-à-dire qu'il dit qu'il n'est pas comme les autres. Il s'ensuit qu'il dit un mensonge et la vérité ne supporte pas le mensonge. Il s'ensuit selon ce qui précède, que si l'homme vient à la synagogue pour demander au Créateur d'écouter sa prière, parce qu'il estime qu'il mérite que le Créateur écoute sa prière, qu'il lui donne parce qu'il le mérite, que le Créateur lui donne plus qu'aux autres, même s'il s'agit de spiritualité, il se trouve éloigné du Créateur, car le mensonge est éloigné de la vérité. C'est pourquoi il est dit qu'il ne sait pas comment l'appeler, car il appelle le Créateur dans le mensonge, et cela s'appelle éloigné et non proche. Selon la règle en spiritualité, proximité de lieu signifie équivalence de forme, et éloignement de lieu signifie différence de forme. Et puisqu'il n'y a pas de différence de forme plus grande qu'entre la vérité et le mensonge, cela s'appelle donc qu'il ne sait pas comment l'appeler, parce que le Créateur n'est pas proche de lui. Car au moment de la prière où il demande, il se trouve dans le mensonge, car il se sent supérieur aux autres parce qu'il voit tous ses propres défauts chez les autres. Et c'est pour cela qu'il veut que le Créateur l'aide. En vérité, comme ce qu'ont dit nos sages, Kiddushin, il est enseigné. Tout celui qui disqualifie, disqualifie par son propre défaut. Et il ne parle pas en bien du monde. Et Shmuel a dit, c'est par son propre défaut qu'il disqualifie. Et c'est parce qu'il y a des gens qui regardent toujours l'autre. Si l'autre étudie comme il comprend, ou prie comme il comprend, alors l'autre est correct. Et si ce n'est pas correct, il a déjà trouvé un défaut chez l'autre. Et c'est comme disait mon vénéré père, que la coutume des gens appelés zélotes est la suivante. Si quelqu'un se comporte avec plus de rigueur que lui, il est appelé plus religieux, c'est-à-dire trop extrême. De toute façon, avec une telle personne, il n'y a rien à dire. Il est dommage même de penser à cette personne. Et si quelqu'un se comporte avec moins de rigueur que lui, il dit que l'autre est certainement le plus léger des légers et qu'il convient de le poursuivre jusqu'à l'extermination afin qu'il ne corrompe pas les autres, que le Créateur nous en préserve. Et cet homme qui vient prier le Créateur pour qu'il le rapproche parce qu'il est supérieur, alors il est éloigné du Créateur, c'est-à-dire qu'il a une différence de forme avec le Créateur, car le Créateur est du côté de la vérité. La qualité de cet homme est entièrement mensonge. C'est pourquoi cela est considéré comme si le Créateur était éloigné de lui. C'est pour cela qu'il n'écoute pas sa voix. Et il y a lieu de demander, pourtant, toute la terre est pleine de sa gloire. Alors, quel est le sens du fait que le Créateur est éloigné de lui? C'est comme lorsqu'un homme se tient loin d'un autre. Il n'entend pas sa voix. Alors, dans la spiritualité, il est connu que, dans la mesure de l'éloignement et du rapprochement, dépend de l'équivalence de forme ou du changement de forme. Mais si l'homme vient prier le Créateur et dit au Créateur « C'est moi que tu dois aider plus que les autres, car les autres n'ont pas autant besoin de ton aide, car ils sont plus aptes que moi, et ils ne sont pas aussi plongés dans l'amour de

0: argument est un argument de vérité, et de tels arguments, le Créateur les supporte, car ils sont vrais. Et c'est à cela qu'il est dit, « Je suis le Créateur qui réside avec eux au sein de leur impureté. » C'est-à-dire, même s'ils sont plongés dans l'amour de soi, qui est la source de l'impureté, mais puisqu'il avance un argument de vérité, le Créateur est proche de lui, car la vérité appelle la vérité. Pardon. Car la vérité avec la vérité s'appelle équivalence de forme, et l'équivalence de forme s'appelle proche. Et par cela, nous comprendrons la question dans les paroles du Zohar citées plus haut, d'où il ressort que celui qui ne sait pas l'appeler n'a rien à faire à la synagogue, car le Créateur n'écoutera pas sa voix, car il est éloigné du Créateur s'il ne sait pas l'appeler. Et il est encore plus difficile de comprendre, car cela contredit le verset « Le Créateur est élevé, mais il voit l'humble » psaume 138. Et quel est le sens de « humble » qui ne sait rien ? Il en ressort que même s'il ne sait pas l'appeler, il le voit aussi.
1: אלא לדעת באמת מצבו הרוחני שלו, שאינו יודע שום דבר חוכמה ושום דבר מוסר שיכול לעזור לו.
0: Et selon ce qui précède, nous comprendrons bien qu'il n'a pas besoin de savoir quoi que ce soit, mais seulement de connaître véritablement son état spirituel, qu'il ne sait rien de la sagesse, ni rien de la morale qui pourrait l'aider, qu'il se trouve dans la pire situation possible dans le monde, et si le Créateur ne l'aide pas, il est perdu. C'est seulement cette connaissance qu'il doit avoir, à savoir qu'il ne sait rien et qu'il est le plus bas de tous, mais s'il ne ressent pas cela, mais pense qu'il y a des gens plus mauvais, il se trouve déjà dans le mensonge et il se trouve déjà dans un état d'éloignement du Créateur. Et par cela, nous comprendrons la deuxième question que nous avons posée. Que doit-il faire pour savoir comment appeler le Créateur et pour qu'il soit proche de lui, quel enseignement doit-il apprendre pour savoir ? Alors on dit, il n'a pas besoin d'apprendre quoi que ce soit de particulier, mais seulement de s'efforcer d'aller sur le chemin de la vérité, alors il aura naturellement sur quoi prier, c'est-à-dire sur la nécessité et non sur le superflu, comme il est écrit, psaume 33, « Voici l'œil du Créateur et sur ceux qui le craignent, sur ceux qui espèrent en sa miséricorde pour délivrer leur âme de la mort et pour les faire vivre au temps de la famine. » Il est évident qu'il lui manque la vie spirituelle. Et ainsi, nous expliquerons le verset. Le Créateur est proche de tous ceux qui l'invoquent, sans aucune exception. Et c'est ce qu'il ajoute comme condition, de tous ceux qui l'invoquent en vérité. Cela n'est pas appelé une condition particulière, car même parmi les enfants, si l'un appelle l'autre et qu'il sait que c'est un mensonge, il ne le regardera pas non plus. Mais ici, chez le Créateur, il faut savoir sur quoi repose la notion de vérité. Et cela est difficile que l'homme sache par lui-même ce qu'est un état de vérité et ce qu'est un état de mensonge, car l'homme n'est pas capable de voir la vérité. C'est pourquoi il a besoin d'un guide qui le guidera et lui dira ce qui lui manque et ce qu'il possède, et même encore des choses superflues qui l'empêchent d'atteindre la vérité. Et c'est le sens de ce qui est écrit. Cherchez le Créateur pendant qu'il se trouve, invoquez-le lorsqu'il est proche. Certainement, lorsqu'il est proche, on le trouve. Mais où est l'endroit qui s'appelle proche? Et c'est comme il est dit plus haut, de tous ceux qui l'invoquent en vérité. Si l'homme l'invoque à partir d'un état véritable, alors on le trouve. Fin de l'article.

0: אותו קרוב. למה השפלות הזאת היא כל כך משובחת ומופלאה? כן, יש פה אלה תנאים מיוחדים שהרבש, רק הרבש יכול להראות לנו.
1: Oui, il y a des conseils, des conditions spéciales qu'établit le rabbin ici, qui nous montre. Oui, il y a une voie très intérieure qu'une personne observe. Il doit s'examiner pour voir quelle est la vérité. Qu'est-ce que c'est qu'il appelle le Créateur? Et donc il n'y a pas d'intérêt s'il n'examine pas cela. Il n'y a aucun intérêt qu'il arrive à la synagogue. Il doit venir avec... une émotion révélée que je suis dans une mauvaise nature, méchante, et ce mépris qu'il a pour les amis et pour la connexion entre nous vient de mon propre défaut et pas des amis des défauts. Et c'est de ce rythme où je me tourne au Créateur car je comprends qu'il n'y a que lui qui peut t'aider. Et alors je suis proche de lui, alors il entend. Ça parle de la situation d'une personne qui l'appelle Créateur, il l'appelle... Parce que la personne l'appelle de la fausseté et le Créateur ne collabore pas. Et nous voulons clarifier qu'est-ce que le véritable appel. Oui, c'est par le principe que le Créateur n'a pas de fausseté, il aime la vérité. Nous passons au cours du 24 juillet 2002. Nous avons lu un article des degrés de l'échelle, volume 3, page 157, parashat Rokat. Quiconque veut éveiller les choses d'en haut. La réalité dans laquelle nous nous trouvons est une réalité constante, au-delà de ce que nous pouvons en ressentir. Il y a un créateur, il y a un être créé. Le créateur et l'être créé se trouvent dans l'état constant, parfait, sans plus, sans moins, sans changement. Le Créateur, lorsqu'il a voulu faire du bien à l'être créé, a créé l'être créé dans un état qui n'étant rien moindre que celui-ci. Cet état est exactement adapté au degré du Créateur et l'être créé s'y trouve. Et tous les changements dans le ressenti de l'être créé concernant l'endroit où il se trouve ne sont que le ressenti intérieur de l'être créé. Le Baal HaSulam nous illustre par l'exemple d'un homme inconscient qui reprend peu à peu connaissance, ou d'un homme dans une cave, où l'on allume progressivement la lumière, et alors il voit que ce qui se trouve devant lui, là, dans la cave de lieu fermé, obscur, plein d'ordures, et totalement dépourvu de quoi que ce soit de bon, devient un lieu parfait, rempli de tout le bien, et ainsi de suite. Cela dépend seulement de la préparation de l'être créé, de la manière précise dont il s'oriente vers l'état existant. L'état existant s'appelle le Créateur. C'est l'état où se trouve l'être créé. La fin de l'acte est dans la pensée initiale. Il n'y a aucune différence entre le début, la fin et le milieu. Quand nous parlons de l'être créé, nous parlons du développement de son sens et de la manière de percevoir l'état correct où il se trouve. Cela s'appelle la sagesse de la perception, la sagesse de la Kabbale. De quoi dépend la notion? Le développement du sixième sens de l'âme dépend des questions qu'elle pose, c'est-à-dire de ses manques. Toute chose ne peut être ressentie que à partir du manque. Et plus le manque est proche de l'état véritable, c'est-à-dire de la perfection, de l'éternité du Créateur, plus l'être créé ressent cet état d'une manière véritable. C'est pourquoi le travail de l'être créé comprend chaque fois plusieurs étapes. La première étape consiste à sortir de l'absence de ressenti vers un ressenti minimal, c'est-à-dire qu'il franchit le marsium, qu'il commence à comprendre, à ressentir qu'il se trouve réellement dans un certain état appelé dans l'ensemble le Créateur, son état environnant, son état intérieur, et absolument tout est ainsi, à l'extérieur comme à l'intérieur, tout cela s'appelle le Créateur, et l'être créé s'appelle seulement ce point qui ressent que tout est le Créateur. Et cela se produit jusqu'aux états où ce point commence à grandir et à ressentir en lui, selon les manques qui se révèlent en lui, que le contact, l'état entre l'être créé et le Créateur, traverse toutes sortes de changements jusqu'à ce que l'être créé acquiert avec le ressenti du Créateur l'indépendance, le ressenti de l'adhésion, qui comprend aussi le ressenti du moi et du lui, etc. Et tout dépend du manque, car rien ne peut être ressenti ailleurs que dans le manque de l'être créé. Ce premier point, la révélation de ce premier manque, c'est ce que le Créateur a créé comme existence à partir de l'absence. Et sur ce premier point, l'être créé est obligé de construire un kli. Et ce kli destiné au ressenti de la réalité véritable est construit à partir du manque, existence à partir de l'absence, et les qualités du Créateur de l'être créé, que l'être créé copie progressivement en lui. C'est-à-dire que nous avons Malchut qui est ce point d'existence à partir de l'absence, et les neuf premières que l'être créé joint à lui sont les qualités du Créateur qu'il révèle, et dans la mesure où il révèle les qualités du Créateur, qu'il les réalise, les acquiert, travaille avec elles, elles deviennent les siennes. Selon cela, il, selon la loi de l'équivalence de forme, il ressent véritablement l'état où il se trouve, et ainsi cela progresse. Alors, chaque fois que l'être créé veut progresser, la progression ne peut aller que dans une seule direction, vers un ressenti plus puissant de la réalité véritable. Alors, le kli doit en conséquence être plus grand, plus véritable. La grandeur dépend de la vérité de la question, de la vérité du manque. Que chaque fois le manque ne soit pas simplement plus grand, mais orienté vers le don, vers la qualité du but, et ensuite vers la quantité. Car la quantité peut aussi se trouver à l'opposé de la vérité, dans le mensonge. Là aussi domine de grands désirs, et si un homme entre dans de grands désirs, mais dont la qualité est l'inverse, c'est-à-dire non dans le but de donner, mais dans le but de recevoir, alors cela exige déjà une correction. Il est certain que ces états sont nécessaires et qu'il faut les traverser, comme l'avantage de la lumière sur l'obscurité. Cependant, le but auquel il faut aspirer doit être dans le but de donner. ne pas oublier que ce que nous appelons le Créateur est un désir de donner, de faire du bien à ces êtres créés. Et c'est lui que nous devons connaître, et c'est à lui que nous devons ressembler. C'est pourquoi le kli doit chaque fois être plus véritable, plus semblable à la forme du don. Et il est interdit de l'oublier. Car chaque aspiration vers le Créateur, chaque fois qu'un homme aspire à lui et le ressent dans son cœur, il doit interpréter correctement ce qu'est véritablement son aspiration. Est-elle exigée, est-elle, pardon, dirigée vers le Créateur parce que il se sent insatisfait, qu'il se sent d'une certaine manière en manque, ou est-ce qu'il ressent qu'il lui manque les qualités du Créateur? C'est pourquoi quiconque veut éveiller les choses d'en haut doit savoir que il est possible de le faire seulement dans le kli véritable, selon l'équivalence de forme entre les choses réellement en haut et son désir. Éveiller en haut signifie affronter toutes sortes de perturbation afin de créer dans le kli un désir en équivalence avec ce qui se trouve en haut, dans des qualités semblables. Cela s'appelle éveiller un désir d'en haut. Quand nous disons que ce soit ton désir, donne-nous un kli qui soit un véritable kli envers toi, devant toi. Il dit ici que l'homme, afin d'éveiller les choses d'en haut, doit se tourner vers la voie de la vérité. Il dit que la vérité, c'est que chaque homme doit se voir comme celui qui est bas, qui est le plus bas. Par rapport à tous les autres qui étudient, il doit se voir comme le pire, le plus éloigné, incapable d'y parvenir. Alors comment parvenir à cet état? Quand un homme, tu viens de dire que la première étape consiste à franchir le marsum. Comment parvenir d'abord à la demande correcte pour cela, parvenir réellement au ressenti que je suis le plus bas, que chacun est ici au-dessus de moi, et que bien meilleur que moi, bien plus proche que moi. Alors comment faire venir ce ressenti? Un manque que si nous pouvons théoriquement placer devant nous ne peut pas par mon désir entrer dans mon kli et être ainsi. Moi, théoriquement, je veux maintenant être un ange. Ne rien vouloir, ne pas penser à moi ainsi. Bon, alors, comment puis-je réaliser ce désir? Il se peut qu'entre moi et ce désir, il y ait encore 80, 100, je ne sais pas combien d'états que je ne connais même pas. Je ne sais même pas sous quelle forme, comme cause ou comme effet, je suis peut-être encore censé parvenir à ce désir. Et ce que je m'imagine aussi, ce que signifie donner, être un ange, Chafetz Chesed, comment puis-je maintenant, alors que je ne suis pas encore dans ce désir, me représenter ce désir? C'est impossible, ce ne sont que des mots. C'est pourquoi l'homme ne doit fixer pour lui-même aucune forme. C'est ainsi que je veux être. Je suis obligé de m'introduire exactement dans ce cadre, dans de telles limites, dans une telle forme. Tu sais que c'est impossible. C'est simplement... Je ne sais pas. Le désir est une chose solide. Et l'y introduire, puis en faire un autre désir, ce n'est pas entre les mains de l'homme. Simplement, non, nous ne comprenons pas à quel point il est plus profond Et c'est pourquoi il nous reste à employer toutes sortes de moyens afin que notre désir change. Et la Kabbale parle de ces moyens. Ce sont des livres. Ce sont des livres qui éveillent la lumière environnante, un groupe qui éveille un manque général envers cela, la direction correcte, c'est tout. Et il est certain qu'en fin de compte, après la lumière environnante, le groupe et le Rav, ce que je veux, c'est un changement dans mon désir. Car lorsque le désir s'améliorera et parviendra à une dimension meilleure, plus proche de la vérité, alors je ressentirai la vérité. Selon le désir, je détermine mon degré spirituel. Oui. Cependant, je n'ai aucune possibilité d'agir directement sur le désir. Je ne peux pas changer. C'est seulement par ces moyens. Le groupe, le Rav, le livre, étudiant. Comment est-ce qu'on peut savoir quelle est l'étape suivante, Rav? Tu ne connais jamais ton état suivant, celui auquel tu es censé parvenir. Tu ne le sauras jamais. C'est toujours une surprise. Tu ne le sauras jamais, car entre les degrés, entre les états spirituels, il y a toujours une interruption. Depuis maintenant jusqu'à Malchut de Ensof. Il y a cette interruption, chaque fois entre un état et l'autre. Nous le voyons avec Galgalta Veinaim et Ab. Bien que à Galgata se soit purifié, oui, et que le Massar soit monté au paix de roche, comme s'il n'y avait plus rien, et que rien n'en était resté, ensuite viennent les Réchimot d'Alet Gimel. Ces Réchimot d'Alet Gimel, bien qu'ils viennent après la purification de Galgalta n'appartiennent pas à Galgalta. En vérité, Malchut de Ensof les éveille. C'est pourquoi quand tu passes d'un état à l'autre, tu réalises seulement le Réchimo afin qu'il entre en action. Le Réchimo lui-même se trouve déjà dedans, tu ne peux absolument pas le toucher. Ce que tu fais, c'est seulement lui permettre maintenant de réaliser, de parvenir à sa réalisation. Quel est le régime suivant? Tu n'en as aucune idée. Aucune idée. Même Galgalta, jusqu'à ce qu'elle achève son action de haut en bas, dans sa purification, ne pense pas, ne sait pas, ne ressent pas, elle n'a absolument aucun lien avec le régime de Ab. Et nous apprendrons ensuite que les degrés spirituels inférieurs sont précisément ainsi. Il y a toujours une interruption entre Malchut du supérieur et Keter de l'inférieur, où le moi et le rien s'inversent, ou comme il dit, une graine que tu mets en terre jusqu'à ce qu'une plante en sorte, oui. Alors elle doit pourrir, elle est obligée de pourrir jusqu'au bout. C'est-à-dire que chaque degré est obligé de perdre complètement sa forme et d'être seulement une cause pour le degré suivant. Rien ne passe de lui au degré suivant, excepté une pression sur le bouton permettant au degré suivant de sortir maintenant. C'est tout. Et c'est pourquoi chaque état est un état séparé, complètement coupé, comme une tranche entièrement coupée de l'autre, et seulement à la fin de la correction, Martikoun, cette tranche se rejoigne. Il y a aussi un transfert d'un état à l'autre, mais pour notre besoin, ce que je dis maintenant, c'est correct. En ce qui concerne le désir, je parle du point de vue du désir, non du point de vue de l'atteinte, ni de toutes sortes d'autres choses qui appartiennent déjà au remplissage. Pour ce qui appartient au désir, tu ne peux jamais prendre quoi que ce soit du désir précédent vers le désir actuel et le désir suivant. Rien, il n'y en a pas. Chaque fois que tu reçois un réchimo, le réchimo suivant dans l'ordre. Est-ce qu'il y a une chose comme un réchimo comme un commun du groupe ou seulement un environnement qui permet à chacun de faire son propre réchimo? Un réchimo commun du groupe, il y a une telle notion à condition que ce soit réellement un groupe? Alors oui, comme Rabbi Shimon et son groupe, ce sont 10 sphirotes. C'est un seul kli. Sans ce kli, le Zohar n'aurait pas été révélé. Tu comprends?

0: chercher au Rabbi Abba.
1: Et nous voyons dans le Zohar comment, qu'il s'agisse de Rabbi Abba, ou de Rabbi Yossi, ou de Rabbi Yehuda, on raconte toutes sortes de discernements. Quel rôle chacun possède dans la révélation de l'état final. Il est certain que si Rabbi Shimon avait été seul, il n'aurait pas pu écrire cela. Sans Rabbi Abba, il écrit que c'est impossible du fait de la langue qui est comme extérieure en quelque sorte. Il y a beaucoup de choses là-dedans. Mais même sans cela, c'est simplement un seul cli. Ce sont 10 étudiants, 10 sphirotes, ce sont réellement 10. Et Rabbi Shimon est seulement le premier. Qu'est-ce qu'il faut chercher dans le groupe afin de parvenir à son réchimo commun? Le cli, c'est ce qu'il faut chercher dans le groupe. Un groupe, c'est-à-dire que chacun est obligé d'avoir un rôle spirituel. J'espère avec l'aide du Créateur que le groupe se construira réellement. Celui qui entrera un jour dans ce groupe, le groupe spirituel, et entrera réellement à condition que chacun avec son caractère, avec son rôle spirituel, adopte un mode particulier de travail qui lui soit réellement propre et dans la connexion avec quelques autres semblables à lui, alors se formera le cli. Dans ce cli, déjà, il est possible de recevoir une révélation qui n'est pas moindre que celle de Rabbi Shimon, vraiment, même à la fin de la correction, quoi, jusqu'au bout. Mais sans un tel cli, il n'y a absolument rien à envisager. Sans ce cli, chacun séparément peut peut-être parvenir à quelque chose, mais pas à beaucoup. De nos jours, ce temps a cessé. Le temps était déjà passé où il y avait des kabbalistes d'exception et où chacun séparément était l'unique de sa génération, ou bien quelques-uns. Maintenant, il faut un travail qui soit réellement un travail de groupe. Le Baal HaSulam l'écrit. C'était déjà clair pour lui que tout dépend du groupe. Il écrit que de cela dépend tout notre bon avenir. Qu'en est-il de l'amour des amis? Est-ce qu'il écrit pour rien? Est-ce que l'amour des amis lui importe ou son absence? Ce qui lui importe, c'est d'effectuer des corrections. Impossible sans connexion, alors il n'y a rien à faire. La connexion peut se faire dans de petits groupes. Il n'est pas obligatoire que ce soit un si grand groupe, qu'il y en ait au moins 10, 6, 7, 10 au total. Oui. Qu'est-ce que ce cli du groupe? En quoi est-il différent de mon cli, par exemple, sans groupe? Le groupe est différent de ton cli, car tu es petit, car tu es seul, car tu es isolé, faible. Et si hier tu ne pouvais rien faire et qu'aujourd'hui tu es un peu plus, alors les autres travaillent à ta place. Et supposons que tous travaillent à 100% avec élévation, éveil, avec toute leur force. Malgré tout, même quand chacun travaille à 100%, un groupe ne consiste pas à rassembler 10 désirs. Le cli spirituel se construit du désir de l'un envers l'autre. Si la spiritualité consiste dans le but de donner à ne pas penser à moi mais à quelqu'un d'autre, alors par le fait que tu te connectes à l'ami auquel tu penses, ton désir envers lui et non ton désir envers toi-même, est en réalité le cli spirituel. Il en résulte que 10 hommes dont chacun pense à parvenir à la spiritualité, dont 10 désirs pour la, ont 10 désirs pour la spiritualité. Ils éveillent sur eux la lumière environnante, certainement, mais chacun éveille sa propre lumière environnante. Quand on étudie ensemble, on éveille sur tous les lumières environnantes, bien que les hommes ne soient pas si liés entre eux. ce n'est toujours pas un clé spirituel, c'est encore une

une lumière environnante. Un cli spirituel est plutôt un cli qui se construit entre les hommes, non sur chacun séparément, non dans le désir de chacun, mais dans le désir entre moi et toi, entre toi et lui, etc. Tu comprends? C'est-à-dire que c'est un cli qui se trouve entre nous. Si tu dessines 10 points, alors chacun d'entre eux est comme une âme, oui, une racine d'âme. Entre ces points, dessine alors le cli entre l'un et l'autre. Entre le deuxième et le troisième. Ça, c'est le cli. Alors, si c'est ainsi, il est clair que si l'un est particulier, appelé un homme d'exception, alors, c'est en ordre. Il possède un cli si grand. Alors ça va, et d'en haut, il possède un rôle, alors il entre dans la spiritualité, accomplit son rôle, mais il accomplit son rôle. Mais si nous parlons de la correction générale des âmes vers la fin de la correction, alors c'est sous la forme qu'ils disent, sans lien entre les âmes, sans que le cli se forme au milieu d'elles dans leur relation, il n'y a rien à dire. Comment est-ce que je construis ce cli entre nous? Comment construis-tu ce cli? Tu te connectes à d'autres hommes et peu à peu, à partir du désir de parvenir au but, tu y ressens que tu n'as pas l'autre choix que d'être connecté à eux. Le fait est que ce n'est pas le désir

0: שלום חברים יקרים, אנחנו היום בשיעור מאוד מאוד מיוחד. אנחנו ביום שישי בצהריים, אבל לא נלמד את הנושא הרגיל שלנו, מבנה העולמות העליונים, אלא נלמד נושא שנקרא הפצה.
1: Nous n'allons pas étudier la préface à la sagesse de la Kabbale, la structure des mondes supérieurs, mais nous aurons un cours spécial sur la diffusion. Parce qu'aujourd'hui, c'est une journée spéciale. Et nous sommes avec nous se trouve Mac Israël, un groupe très unis, fort, très bien organisé. Ils sont avec nous déjà depuis de nombreuses années. Bien sûr, ils parlent russe et hébreu. Donc, notre sujet est la diffusion, Gilad l'a dit en russe.
0: ואנחנו נפתח עם בעל הסולם, נראה קליפים והסברים של הרב, יהיה זמן לשאלות.
1: Nous allons commencer avec le בעל הסולם, nous allons regarder des clips, des explications. Il y aura du temps pour des questions. Donc c'est un sujet très significatif. Pour nous, les Baruch. Et à chaque fois, nous devons nous le rappeler, plonger plus profondément, nous rappeler que nous sommes un groupe spirituel et nous entendons des fusions, nous disons « Oui, je fais quelque chose sur Internet et je m'occupe d'un groupe ». Tout ça, c'est vrai. C'est sacré. Mais il y a en cela une racine très profonde. Et dans l'extrait numéro 1, dans les écrits de la dernière génération, le Baal HaSulam dit la chose suivante. Il y a une parabole au sujet d'un groupe d'hommes affamés et assoiffés qui errent dans le désert. Et voici que l'un d'eux trouva un lieu habité rempli de tous les biens. Il commença à se remplir de ses malheureux frères. Cependant, il s'était déjà beaucoup éloigné d'eux, au point de ne plus savoir où il se trouvait. Que fait-il? Il commença à crier d'une voix forte et à sonner du chauffard. Peut-être ses amis affamés et malheureux entendraient-ils sa voix, se rapprocheraient-ils de lui? Et viendraient-ils eux aussi dans ce lieu habité, rempli de tous les biens? Il en est de même dans ce qui est devant nous. Voici que nous avons erré dans le terrible désert avec toute l'humanité, et maintenant nous avons trouvé un grand trésor rempli de tous les biens, c'est-à-dire les livres de Kabbale qui se trouvent dans ce trésor, qui rassasient nos âmes aspirantes et nous remplissent de richesses et de contentement, et nous sommes rassasiés avec encore du surplus. Cependant, nous nous souvenons de nos amis restés dans le terrible désert sans savoir que faire. La distance entre nous est grande et les paroles ne s'entendent pas entre nous. Par conséquent, nous avons préparé ce chauffard afin de sonner avec force. Peut-être nos frères nous entendront-ils, se rapprocheront-ils de nous et seront-ils heureux comme nous.
0: Donc,
1: que nous dit le Baal HaSulam ici?
0: Il
1: dit, nous avons déjà le mérité, tout le monde erre dans le désert, affamé, assoiffé, souffrant. Et nous, grâce à notre connexion, grâce à notre rave, à ce chemin merveilleux, à notre routine quotidienne, nous avons le privilège d'ouvrir des livres et d'attirer la lumière qui réforme. Nous avons reçu un cadeau extraordinaire. C'est vrai, mais qu'en est-il du reste de l'humanité qui est encore enfermée dans le désert, affamée, assoiffée, souffrant? Où sont leurs pensées et solutions qui, à l'évidence, ne porteront pas de fruits? Et donc, d'une certaine façon, nous devons inviter ceux qui sont capables, qui ont une oreille pour entendre un désir. Pour nous, venez, nous avons une méthode et c'est en cela que nous voudrions nous engager aujourd'hui et passons au clip numéro 5 dans le document Line-up simplifié. en français. Le Rav, ce n'est pas moi qui ai choisi ce sujet, mais un sujet comme celui-là avec lequel je suis d'accord d'âme et de tout son cœur. Ce qui est sûr, entrons dans le cours et nous voyons combien nous avons là-dessus des questions. Je serais heureux de les entendre, car ce sujet est vraiment le premier, le plus grand. Aucun de nous n'a été créé seul. Nous sommes des parties d'Adam Harishon. Et ce n'est que tous ensemble, dans la mesure où nous nous connectons, que nous pouvons agir sur nous, sur notre destin, sur notre monde, sur tous, et finalement sur le Créateur, qui attend que nous l'éveillions et que nous lui demandions des corrections, des connexions, et ainsi nous avancerons vers le but de notre vie. Nous vivons aussi, comme nous l'avons dit déjà plus d'une fois, dans une génération particulière, à une époque particulière, dans un rôle particulier, où tout est devant nous. Il ne nous reste que à fermer le cercle, ce que les générations précédentes ont déjà fait. Nous restons à la dernière étape, l'étape la plus importante, la plus significative. Et bien que notre travail soit très difficile, mais nous nous efforcerons et nous terminerons la correction générale pour tous. Comme le dit le Baal HaSulam, que je suis heureux d'avoir été créé dans cette génération où il est possible de révéler la sagesse de la Kabbale et il est possible de participer à toutes les corrections qui s'ouvrent devant nous. Et c'est vraiment une génération particulière. Et nous devons comprendre la grandeur de son importance. Combien nous sommes importants. C'est vraiment une génération particulière et nous devons comprendre la grandeur de son importance. Combien nous sommes importants. Car vraiment, bien qu'il y ait eu des générations plus grandes, c'est précisément nous qui existons dans une génération qui est sur le point d'achever tout le cycle des âmes. Et c'est vraiment un grand mérite. Et j'espère vraiment que nous serons à la hauteur. D'après la façon dont je ressens ce public qui se trouve devant moi, nous serons vraiment heureux de terminer les corrections. Vous êtes grand, vous êtes important, vous avez toutes les données correctes que vous avez reçues du Créateur, de la nature. Et nous existons ainsi à cette époque particulière. Alors, faisons un effort et terminons le cercle. Fermons-le. Faisons un effort et terminons le cercle. Je veux vraiment que tout notre cours soit une prière commune pour que le Créateur nous aide à être si proches les uns des autres, connectés entre nous, adhérer à la passion du Rav d'apporter toutes les créatures en arriver à connaître la racine supérieure de don et d'amour, et puissions-nous réussir tout ce que le Rav a mis en nous, nous a donné du contentement pour que sa Torah, sa lumière, ne s'arrête pas avec nous, mais qu'elle soit transmise et qu'elle donne vie à toutes les créatures. Le Rav, au début de ses mots, il a dit, d'ailleurs, c'est quelque chose qu'il a dit en Turquie en 2022. Ce sujet, la signification de la diffusion, c'est vraiment le premier, l'initial, le plus grand. Et je pense, pourquoi le premier? Quand nous apprenons sur comment la création est construite, nous apprenons que la pensée du Créateur de faire du bien à ses créatures, c'est le début de tout, à partir duquel le Créateur a créé un récipient, le désir de recevoir du plaisir, le remplissant de toute sa lumière et abondance. Et alors, arrive la réponse. Première réponse. Le désir de recevoir, après qu'il soit rempli entièrement de lumière, ressent que la qualité de la lumière, du don, de donner, d'aimer, est si sublime. Et ça, c'est ce qu'il veut être. Ceux qui disent le Créateur disent que la nature du bien est de faire du bien. Donc peut-être que de ce fait, c'est le sujet initial, la première responsabilité du Créateur de révéler le Créateur, c'est de le donner, de le transmettre à d'autres créatures. Ce n'est pas qu'il a une sorte de trésor et que maintenant il a du bon temps, quelque chose de lui-même, mais il ressent que la chose la plus grande est de le transmettre. Tout ce qu'il a découvert, il est dit qu'Abraham était le premier et tous nous provenons de lui. Qui avait-il de sujet à sujet Abraham? Il y avait des kabbalistes avant lui, depuis Adam Arishon, 20 générations. Abraham est considéré la base de tout le développement, car il était le premier, il a commencé à transmettre à lui, à des individus uniques, tels que les kabbalistes avant tout, mais de transmettre à tout le monde. Alors il est appelé le père de beaucoup de nations. Il voulait connecter toute l'humanité au Créateur, déjà à l'époque. Et la plupart des gens lui ont dit, qu'il en soit ainsi. Mais ceux qui l'ont suivi sont devenus une nation spirituelle avec la qualité du don. Et aujourd'hui, nous sommes dans le même état. Le Rav vient à nous, il nous transmet la méthode de tous les kabbalistes, et comme s'il se tenait devant nous, lui-même, ressentant que le Créateur est derrière lui, toutes les créatures sont déjà adhérées, et il doit faire la connexion. Regarde la vie de Rabash. Jusqu'à ce que Rav soit venu à Rabash, Rabash enseignant Yiddish, vient ce gars-là, étranger, qui n'est même pas né en Israël, et comme s'il découvrait tout l'univers. Et tout à coup, il ressent qu'il doit transmettre toute cette grande lumière, et il commence immédiatement à enregistrer le Rabash. Et aujourd'hui,

Nous nourrissons de cela. Le Rabash lui a dit, va écrire des livres, le premier livre en russine. C'était le Rabash qui a encouragé le Rav à écrire. Et depuis lors, le Rav se tient comme si par lui-même.

0: On a un problème avec le système, c'est il n'y en a plus d'anglais non plus.
1: Keta mispar 2. Omer lanu ba'al ha-sulam ba'akdama le-sefer ha-zohar. Kol ha-tachlit ha-nirtze la-borei yitbarach.
0: Alors, on a dit tout ce que j'ai mérité, c'est grâce à la diffusion. Alors maintenant, on lit le passage numéro 2.
1: Le-hanot le-nivra'av.
0: Du Baal HaSulam, introduction du Zohar. Tout le but que le Créateur désire de toute la création qu'il a créée est de donner du plaisir à ses créatures afin qu'elles reconnaissent sa vérité et sa grandeur et qu'elles reçoivent de lui tout le bien et le délice qu'il a préparé pour elles. À nouveau, lisons-le à nouveau. Tout le but que le Créateur désire de toute la création qu'il a créé et de donner plaisir à ses créatures, afin qu'elles reconnaissent sa vérité et sa grandeur, et qu'elles reçoivent de lui tout le bien et le délice qu'il a préparé pour elles.

0: de la Kabbale, et le, dont, bien que l'effort soit d'atteindre la qualité du don, donc Kabbale c'est réception, pour atteindre l'intention de don, alors pourquoi est-ce que ce n'est pas appelé la sagesse du don? C'est parce que le but de la création, le but du Créateur, et de faire du bien à ses créatures. Nous sommes arrivés de ce monde afin de nous réjouir. Et seulement quoi? Nous devons apprendre la méthode. Comment nous réjouir? Et la manière de comment nous réjouir, c'est la sagesse de la Kabbale. Comment recevoir du Créateur que vraiment il souhaite nous donner? Et quelle est cette chose qu'il veut nous donner? Il veut que nous devenions comme lui. Nous nous souvenons du livre Le Magicien du Rav. Et là, le roi était triste, triste. Il a créé les rochers, les animaux, tout ça. Et ensuite, il a créé un homme qui voulait être comme lui. Et alors, il n'était plus seul. Et à chaque fois, il a fait choc avec, je crois, sa baguette. Donc, qu'est-ce que c'est que ce choc? C'est cette lumière qui nous provient d'en haut afin de changer la perception de la réalité pour devenir comme lui. Et pourquoi? C'est afin que nous soyons en mesure de recevoir ses qualités. La plus grande abondance qu'il y ait, c'est appelé la Kabbale. Alors, passons au clip numéro 6.
1: Et les notes les Nivraïm,
0: tout le but que le Créateur désire de toute la création qu'il a créée. Le Rav, que veut-il de la création? C'est de faire plaisir à ses créatures, c'est du Bala Sulam, faire plaisir à ses créatures afin qu'elles reconnaissent sa vérité et sa grandeur et qu'elles reçoivent de lui tout le bien et l'agrément qu'il a préparé pour elles. Ça, c'est ce que le Bala Sulam écrit dans l'introduction au livre du Zohar. À nouveau, le désir, le but désiré du Créateur, que veut-il de la création? De faire plaisir à ses créatures afin qu'elles reconnaissent sa vérité et sa grandeur et qu'elles reçoivent de lui tout le bien et l'agrément qu'il a préparé pour elles. C'est-à-dire que nous devons révéler tout le système de la création, notre place là-bas, combien nous agissons, combien nous activons la création, et par cela, connaître le Créateur. C'est qu'il a préparé pour nous, comment il a tout organisé et combien par nos

0: de causes qui agissent sur nous. Non. Tout est inclus dans l'homme et dépend de l'homme, et tout parvient à la correction uniquement par l'homme. Oui. C'est pourquoi cette sagesse est aussi simple. Nous n'avons personne. Nous disons, si la situation n'est pas corrigée, alors probablement c'est moi qui ne me suis pas encore corrigé. J'ai reçu la Torah, j'ai reçu les livres, j'ai reçu le Rav, j'ai la dizaine, j'ai tout ce dont j'ai besoin. Je ne peux pas me plaindre qu'il y a quelque chose que je n'ai pas reçu dans la vie afin de changer la réalité. Et ça dépend de moi. Et le Rav dit, par nos corrections, nous apportons l'ensemble de la création à la correction. Hormis l'homme et ce monde, il n'y a rien d'autre à corriger. Donc maintenant, prenons des questions. Ici et dans le système Arvout, toute question que vous avez sur la diffusion, sur ce dont nous venons de parler, nous serons heureux de l'entendre, de partager, de participer, d'en faire l'expérience ensemble. Et vraiment, quiconque est ici, c'est parce que quelqu'un a diffusé. Combien d'entre vous sont venus ici à cause du livre numéro 4 que le Rav a écrit? Seulement Gila? Ou à cause d'un autre livre qu'il a reçu? Ne soyez pas timide, ça va. Quelque chose que vous avez vu sur Internet. La plupart sont venus par Internet, n'est-ce pas? Internet, ça marche, hein? Bon. Ok, des questions.
1: Et
0: quand vous demandez, s'il vous plaît, levez-vous. Bonjour, mon nom est Shulamit. Notre question est la suivante. Si le Créateur est celui qui éveille le point dans le cœur en chacun d'entre nous, quel type d'impact avons-nous sur le monde, ceux qui sont ici, dans ce que nous faisons? Comment est-ce que c'est relié? Comment est-ce que la correction en nous-mêmes est reliée à la diffusion? Aujourd'hui, au cours du matin, nous avons étudié un morceau de l'article « La paix dans le monde ». Et il y avait là une réponse qu'a donnée le Rav à la fin du cours. Par quoi commençons-nous? Et là, le Rav a dit que tout travaille depuis l'intérieur vers l'extérieur. Nous commençons par nous construire dans la direction du don et de l'amour, dans notre dizaine particulière. Et alors que nous avons cela, notre force de don s'étendra aux cercles autour de nous. Tu es à l'intérieur d'une dizaine. Ça, c'est le premier cercle, dans laquelle le besoin intérieur change, ce que le Rav caractérise comme la correction de l'homme, pour que l'homme se transforme depuis une créature qui, afin de recevoir, à une créature spirituelle, qui travaille afin de donner. Alors, qu'est-ce que le don? Le don, qu'est-ce que la diffusion? La diffusion est une expression de don. Donc, cette créature qui passe par un changement, c'est moi, et pour cela, j'ai reçu une dizaine qui m'amènera à cette lumière réformera, qui travaillera moi d'une façon telle sur moi que cela rentrera dans mon système opératif et qui changera tout. Tout en moi est dirigé vers « afin de recevoir ». La correction n'intervertira en afin de donner, car en cela, je

0: viendrait comme la lumière et je pourrais transmettre sans aucune limite. Et donc ça, c'est ce que tu as dans ta dizaine. Étude, connexion, diffusion. Quand ta dizaine a une cellule spirituelle qui s'élève plus haut, elle deviendra un senseur plus fort qui peut transmettre la lumière à ton environnement. Tout d'abord à ton groupe, et ensuite à tous les Israéliens, le climat mondial, le monde. Donc, quand il y aura plus de bien dans ma dizaine, de cette qualité de bon qui fait le bien, cela se répandra. Nous n'attendrons pas de commencer à donner, nous n'attendrons pas d'être corrigés afin de commencer à donner, car jamais nous ne commencerions, jamais nous ne mériterions une correction. Donc, depuis le tout premier moment, nous travaillons sur la connexion et la diffusion. Et donc cela allume les outils dans ta dizaine, le récipient, la création, et ton action est toujours sur trois couches. Parole, pensée et action. Une pensée pourrait dire, bon, d'accord, je vais maintenir l'intention pour méditer sur cette intention, que la lumière arrive à toutes les créatures et tout ira bien. Parce que l'intention est la plus grande force. Est-ce qu'on voit nos anciens maîtres faire cela? Non. Nous voyons qu'ils font des actions et des et donc, une parole, je pense, donc nous avons ces trois niveaux. Et en cela, tu peux dire, comme a dit Gilad, le Créateur t'a appelé à Bnei Baruch. Ce n'est pas un cadeau personnel pour toi. C'est un ticket pour l'infinité, mais sa réalisation dépend de ce que tu ressentes, que toutes les créatures sont ici et que je dois corriger ce que moi j'ai reçu avec tout le monde. Merci pour ta question. Les femmes, Turquie 5.
1: Hayatımızdaki tüm hazlar aslında Yaradan'ın hazırladığı hazlar ve yapmamız gereken sadece yalan kıyafetleri fark etmek diye duydum. Biz bu süreci nasıl basitleştirip idrak edebiliriz?
0: J'ai entendu que tous les plaisirs dans la vie, en fait, sont des plaisirs que le Créateur a préparés pour nous. Et ce que nous devons faire, c'est d'identifier les faux revêtements. Comment pouvons-nous vraiment travailler dessus? Oui, c'est pourquoi nous avons une dizaine.
2: Nous
0: devons toujours regarder les choses des deux côtés. Un, où est-ce que les kabbalistes écrivent? D'où est-ce qu'ils l'écrivent, ce qu'ils nous écrivent? Et où suis-je maintenant? C'est-à-dire, où sont mes désirs?
2: Il est
0: dit au sujet du Créateur qu'il est proche de tous ceux qui l'appellent. L'écart entre les deux, c'est notre prière, notre supplication. Par exemple, je sais que dans la dizaine, je suis énervé contre quelqu'un, ou bien je suis indifférent envers quelqu'un, ou bien je ne l'apprécie pas suffisamment. Il y a beaucoup de situations. C'est un excellent exercice à faire dans la dizaine, vérifier quelle est ma relation envers les amis dans la dizaine. Faire cette dizaine une sorte de liste pour se vérifier, se tester. Et tu peux lire tous les écrits du Rabash, juste, ce n'est pas de ce dont on parle, donc il y a le Baal HaSulam. Quitte tous tes engagements imaginaires et trouve des façons de comment atteindre l'amour d'autrui comme toi-même dans un sens simple. Maintenant, entre les états que, au sujet desquels écrivent les kabbalistes et les états dans lesquels je me trouve, nous voulons franchir l'écart entre les deux. Nous le demandons, nous l'obtenons. Et ça, c'est, il n'y a rien de mieux que demander pour cela. Je ne suis pas corrigé et je veux être corrigé afin d'atteindre cet état dont nous parlent les kabbalistes. Tout le reste, tu sais, je comprends. Je ne comprends pas ce qui est écrit ici. Non, tu n'as pas besoin de comprendre ce qui est écrit là-bas. On n'a pas besoin d'être intelligent. J'étudie la sagesse de la Kabbale depuis 30 ans. J'ai vu beaucoup de gens. Et tu sais, dans les cours enregistrés aussi, on voit des personnes très intelligentes et sophistiquées avec des grandes questions. Et ils ne sont plus avec nous aujourd'hui. Et c'est vrai, ça s'appelle la sagesse de la Kabbale. Sagesse, tu sais, c'est quelque chose que tu étudies à l'université, etc., etc. Mais non, c'est la sagesse du cœur. Nous devons connaître la vérité sur nous-mêmes dans un état corrigé. Nous devons atteindre. Et qu'est-ce qu'une prière? Et en hébreu, ça provient. Ça veut dire que comme si je me jugeais moi-même, en bref. Et le véritable lieu de travail, c'est d'abord avant tout dans la dizaine. C'est là qu'on peut tout vérifier, faire l'expérience de tout. Donc, comme l'a expliqué Oren, tout d'abord intérieurement, ensuite, de quoi parlons-nous dans la dizaine? Est-ce que nous parlons de la grandeur, de l'importance, de l'impression, de l'inspiration que nous recevons des amis, etc. Et ensuite, dans les actions également. Et comment est-ce que cela change la réalité? Il est dit à ce sujet, c'est écrit, dans l'introduction au livre du Zohar, que la seule chose dont nous ayons vraiment besoin, c'est ce petit changement dans ce petit groupe. Le Créateur veut faire du bien à toute l'humanité, et si nous sommes une cellule en bonne santé dans toute l'humanité, elle provoquera que cette santé se répandra dans toute l'humanité, qu'elle sera soignée. Donc, nous devons être cette première cellule. Et non pas comme c'était par le passé, qu'il y avait des individus uniques et que c'était suffisant. Aujourd'hui, nous sommes dans une génération où tout le monde veut l'atteindre. Et c'est notre sujet, la diffusion. La diffusion commence avec... Avec quoi je me réveille le matin? Comment est-ce que je suis orienté vers le Créateur? Et c'est ainsi que commence la diffusion. Et il y a beaucoup de guides ici, que sais-je encore, et tout le système kabbaliste qu'on construit et avec lequel on travaille dans la diffusion pratique. Tout ça, c'est juste un exemple. Et donc, certains ont préparé de la nourriture, sont venus ici. Et tout ça, c'est le résultat. Notre but, c'est que notre cœur soit au bon endroit. Et pour cela, nous devons le faire sur tous les trois niveaux. Clip numéro 1. L'achèvement de la correction du monde ne peut avoir lieu que en faisant entrer tous les habitants du monde dans le sens de son travail, comme il est écrit. Et le Créateur sera roi sur toute la terre. En ce jour-là, le Créateur sera un et son nom un, le Rav. C'est-à-dire que nous devons parvenir à un état où la qualité du Créateur qui est don et amour couvrira le monde entier, c'est-à-dire tous les êtres créés. Et c'est à cela que nous devons parvenir, bien que cela paraisse très, très irréaliste, vraiment comme de telles fantaisies sauvages, mais nous devons comprendre que là-dedans, nous n'agissons pas tellement. L'action vient d'en haut, mais nous devons lui ouvrir une place pour entrer dans notre monde et le remplir. Nous voyons de jour en jour, de plus en plus, combien Toute l'humanité est dirigée par une force supérieure et les hommes ne peuvent rien accomplir dans ce monde. Tout ne fait que nous sembler ainsi. C'est pourquoi si nous voulons ouvrir un peu la voie à la lumière supérieure afin qu'elle agisse sur l'humanité, une force de don et d'amour se révélera certainement dans ce monde et ainsi l'homme et ainsi le monde parviendront à la correction désirée. Le désir est la force qui travaille le plus dans la réalité. Le désir est cette substance dont nous sommes faits. Notre désir d'ouvrir le chemin à la lumière supérieure pour toutes les créatures, c'est ça qui fait le changement. Ainsi, le désir doit aussi s'exprimer et agir. Donc, le don, la diffusion, mais le désir attire la lumière supérieure à travailler dans nos actions. Alors, continuons à clarifier. Ah, il y avait un ami qui voulait demander, s'il te plaît. Et à nouveau, nous voulons vraiment être maintenant dans une prière, que tout ce que nous enseigne le Rav adviendra en nous, que notre désir de transmettre la lumière supérieure à travers nous, la qualité du don et d'amour, grandisse.
3: Et mon вопрос следующий. Я начал учить.
0: Bonjour, chers enseignants, mon nom est Vassili, je suis de Mach 49. J'ai commencé à étudier la sagesse de la Kabbale récemment. Et la question est, quand commencer à diffuser extérieurement et quelle méthode devrions-nous utiliser dans le monde moderne ? Merci pour ta question. Tout d'abord, je suis déjà jaloux de ton désir. Tu as une aspiration. Tu ressens ce dont le Rav parle, qu'il y a quelque chose de bon et de grand ici. Et je veux le transmettre à travers toi. Juste ton aspiration agit déjà sur le monde. Donc je veux vraiment être ton ami, que cette aspiration me soit transmise plus. Merci, c'est la première chose. La deuxième chose, c'est que oui, ce que tu as dit est vrai. La diffusion est une profession qui se développe en permanence. Nous devons rechercher différentes façons, de façon nouvelle, avancée, qui sont adaptées pour notre génération, qui changent vraiment de jour en jour. Moi, je sais que le système que tu étudies dans Mac Israël a beaucoup, beaucoup d'amis qui sont préoccupés par cela, du matin jusqu'au soir. Préoccupé non seulement par comment enseigner cette sagesse comme cela t'a été transmis, mais que immédiatement, dès le premier cours, de déjà te permettre d'entrer dans un lieu de don. Quand tu termines un cours, en fait, tu es qualifié ou bien tu es entraîné à comment transmettre cette lumière à la prochaine génération, au prochain cours. Maintenant, hormis le fait d'aider les prochains étudiants à rejoindre le système et à être liés à la force supérieure, il y a beaucoup d'autres rôles. Je pense qu'il n'y a pas de profession ni de talent dans le monde qui ne puisse être réalisé ni utilisé dans la transmission de cette sagesse. Il y a des amis assis au stand des livres le matin et le soir, je le vois venir ici et elle opère dans la salle de transmission-diffusion quand le cours est diffusé au monde. Et donc ça, c'est une forme de don. Un autre exemple, il y a des amis qui sont des programmateurs. Ils nous aident à développer tout ce qui est lié avec la diffusion. D'autres personnes sont des gens de marketing et ils pensent à comment marketer la sagesse pour les gens. Un plombier, il vient ici pour réparer les toilettes. Tout ce qu'une personne fait peut être utilisé pour le don. Comment exactement trouver le meilleur endroit pour toi afin que tu réalises cela, ce cadeau que la nature t'a donné? Pour cela, tu dois consulter les managers de la diffusion dans une image plus large. Par exemple, il y a des choses que nous aimerions faire, mais nous n'avons pas la force, les ressources humaines, ni l'esprit de le faire. Et toi, tu peux aider en cela. Par exemple, mon cher frère de ma dizaine, Boris Belisasovski, il est responsable de la diffusion en russe, et il est avec moi dans ma dizaine. Et moi, je sais que toute équipe qui assemble cet empire appelé MAC, du matin jusqu'au soir, ils pensent à comment développer la diffusion vers des choses plus nouvelles, comment franchir pour que vous soyez dans le meilleur endroit possible afin de vous développer dans la diffusion et simplement dire « je veux ». Ça, ce sont mes capacités, utilisez-moi de la meilleure façon possible et c'est certain que quelque chose de grand se passera. Merci.
4: Bonjour à tout le monde, je suis Orek de Mac Israël.
5: Au
4: sujet de l'intention intérieure,
5: est-ce
4: qu'en diffusant, on peut quand même rester focalisé sur le don et ne pas tomber dans le marketing de soi, nous rechercher le respect? C'est vrai, parce que tu peux faire la même chose, tout comme tu l'as dit, en voulant l'honneur, le respect, ou bien définir une action en termes de qu'est-ce que tu veux atteindre, l'intention. Non, non, n'applaudissez pas. Quand je suis arrivé à étudier la Kabbale en 1995, je ne connaissais pas un mot de russe. Mais quand je suis entré dans la salle où leur avait enseigné pour la toute première fois, et il y avait seulement des dizaines de russophones, et donc je dois apprendre un peu la langue. Oren aussi, mais la sagesse de la Kabbale a une langue qui est bien au-delà de cela. Et ta question, nous voulons maintenir la bonne intention tout le temps, et c'est à cela que nous aspirons, et c'est pourquoi avant que tu aies diffusé, et peu importe ce que tu feras, reçois ta dizaine, Peter, les amis. J'ai un problème, je vais faire quelque chose. Peut-être que ce sera pour l'honneur et le respect. Alors pensez à moi. Et quand ton ami va diffuser, tu devrais aussi te soucier de lui. Garde-le, protège-le. C'est exactement ce pourquoi nous avons besoin les uns des autres. Corporellement, ça ira. On s'élèvera les uns les autres, l'esprit, on se donnera une bonne humeur et on aura un repas ensemble.
6: Je peux
4: faire ça, et d'autres personnes aussi, mais ceux qui vont te dire dans la bonne intention, tu ne peux le faire qu'avec ta dizaine. Et tu peux leur demander.
6: Tout
4: ce que tu vas faire, il est suffisant de dire aujourd'hui, ensuite diffuse, pensez à moi. Et c'est clair pour tout le monde, parce que nous tous, nous voulons maintenir la bonne intention, la chose la plus importante dans notre vie. Et c'est pourquoi tu peux demander. Ça va ou non? Allez, on y va. Clip 2.
7: מה אנחנו צריכות לבקש בתפילה שלנו כדי שישמעו אותנו?
0: Que devons-nous demander dans notre prière afin que l'on nous entende dans toute l'humanité? Nous voulons demander d'en haut que le Créateur nous apporte une face d'amour et de don, une force de connexion, le bon cœur les uns envers les autres. C'est ça que nous devons demander. Nous ne pouvons pas nous rapprocher les uns des autres. Nous ne pouvons pas nous embrasser les uns les autres. C'est clair que non. Mais si nous demandons et demandons le bien tous ensemble, cela arrivera. C'est ce que nous devons faire. Nous devons prier, demander que nous ayons un désir de connexion, un désir d'amour. Et ce désir viendra d'en haut. Nous n'aurons besoin de faire aucune action contre le désir. Plutôt, le désir viendra et nous nous connecterons les uns avec les autres avec un bon désir. Et surtout, cette prière doit venir des femmes.
8: Bonjour, Shrav.
0: Que signifie amener tout le monde au travail du Créateur? C'est exactement comme ce dont nous venons de parler. Tous doivent demander à recevoir d'en haut une bonne force, une force pour aimer autrui, que nous nous connections tous par la bonne force et la connexion au lieu de la haine et la séparation. En somme, nous devons nous tourner vers le Créateur. Et dans la mesure où nous nous connecterons, par le fait que nous recevrons d'en haut un désir de connexion, alors dans le désir qui nous connecte, nous révélerons le Créateur lui-même qui se revêt en nous. Cela s'appelle la révélation du Créateur aux êtres créés. Il n'y a rien ici de difficile. Il faut seulement nous concentrer sur une telle pensée, sur une telle prière.
9: Nishtadel. Autre chelot. Ken Vlad. Microphone le Vlad. Harechai.
0: Nous ferons de notre mieux. Donc, Vlad. Pourquoi est-ce que le désir est-il si difficile? Parce que bien souvent, c'est difficile d'atteindre une décision, de commencer à donner, de faire une sorte de travail, de se connecter avec les amis. C'est si bon, ça apporte tant de joie. Les amis sont en tout. Tu sais, je pense à comment est-ce que les gens le font. Ils ont une famille, ils ont du travail, ils ont ci, ils ont ça. Comment ils le font? Pourquoi est-ce que c'est si difficile? Le fait est que dans l'article Enod Milvado, article 1 de Shamati, Nyaren en Milui, il dit que si l'homme a un désir véritable, alors cette personne reçoit de l'aide d'en haut. Qu'est-ce que c'est? On lui montre toujours comment il est dans l'erreur dans cette situation actuelle, c'est-à-dire qu'on lui donne des pensées et des opinions qui sont contre le travail. Et donc, tout d'abord, ce que tu décris, ce n'est pas quelque chose d'aléatoire, ce n'est pas juste toi, Vlad, qui a une sorte de défaut, Dieu préserve. Non, nous sommes tous ainsi. Et d'où est-ce que ça provient? Du joug du Créateur sur nous, et qui plus est, il est dit que le Créateur veut que je ne reste pas comme un petit enfant. Avec son sens, il veut que je grandisse. Comment le fait-il? Comment grandir? En trois lignes. Devant toi, grandit à ton prochain niveau, doit recevoir une force égoïste supplémentaire qui éveillera différentes pensées et opinions en toi qui sont contre le travail, contre tout ce que tu mentionnes qui est lié avec la correction, contre la dizaine, contre la diffusion, contre les cours, tout. L'un dans l'autre, c'est ce que doit faire le kabbaliste au quotidien, il doit être au cours, en connexion, et transmettre la sagesse. Maintenant, contre ces choses, tu recevras des pensées opposées, et ça sera difficile, et à chaque fois il y aura des objections, parce que le Créateur t'aime. Et ça signifie qu'il augmente tes forces égoïstes du côté gauche, et tu dois rechercher des moyens en dehors que tu aimes la dizaine, le rave, les livres, la diffusion, vraiment en te forçant contre le désir, contre la force de l'autre côté qui sera augmentée par la ligne droite. Et alors, la joue que tu reçois de la gauche, et par conséquent, en allant, tu vas vers la droite, et ça construit quelque chose de nouveau en toi, la ligne médiane. Et pour cela, tu ne recevras pas une médaille, mais puisque le Créateur t'aime, il ne veut pas que tu ne fasses que grandir d'un centimètre, il veut que tu grandisses. Alors, que va-t-il faire? Il va ajouter la ligne gauche. Et alors, tu ressentiras, oh, quelle excitation j'ai ressenti jusqu'à présent. Tout ça, c'est parti. Et à la place, je veux du foot et une bouteille de bière. Pour moi, la fin de la correction, c'est que mon canapé deviendra plus confortable. Et le jour suivant, regarde-toi et tu te dis, est-ce que c'est moi? C'est comme ça que nous développe le Créateur, parce qu'il veut que nous grandissions au niveau du monde de Ein Sof. Dans le monde de l'infinité, c'est rempli d'un énorme désir appelé, couvert avec l'intention d'amour et de don. Et alors, le Créateur a un partenaire qui n'est plus une marionnette, mais lui-même a choisi de se développer en cela. Et c'est ça qu'il attend. Ensemble, mon cher frère, ensemble.
10: Tania Amakim 2, הנה אני באתי גם עם חברות וגם סטודנטים, שזה רק התחילו. ושאלה כזאת, אם אני מתחילה ללמוד...
0: Tania de Mac 2, si je commence à étudier, est-ce que mon attitude envers les autres change un peu mieux? Et ça aussi, c'est considéré comme étant de la diffusion? Oui, sans aucun doute. Quand une personne étudie, en fin de compte, les gens le ressentent. Tu parles probablement de gens du monde extérieur qui regardent Tania et qui disent « Oh, quelque chose de bien qui lui est arrivé. Elle est plus calme, elle est plus, elle a plus de confiance. Je veux aussi être comme ça. Tania, qu'est-ce que tu as fait pour cela? Est-ce que tu manges quelque chose? Est-ce que tu vas à la gymnastique? Ah non, non, j'étudie la sagesse de la Kabbale un peu aussi là. » Et c'est quoi exactement? Oh non, c'est rien, c'est rien. Et c'est comme ça que beaucoup de gens sont venus ici, vraiment. Beaucoup sont venus à nous à travers l'exemple personnel. Et en fin de compte, c'est ça que les gens regardent. Et c'est pourquoi nous devons aussi être attentifs à ne pas faire de la diffusion négative où les gens qui sont étudiés à sagesse, ils te regardent et disent... Ah, tu as vu ton travail et tout à coup, tu as jailli. Et alors ils vont dire, ah, elle étudie la Kabbale et c'est comme ça qu'on se comporte maintenant. C'est-à-dire qu'on nous regarde, on est connu. Chacun dans son propre environnement saura ce que tu es. Et donc oui, tu peux t'y relier comme de la diffusion.
4: Regarde, on regarde ce qui se passe extérieurement. Nous sommes le Bnei Baruch, représentant, et que ça te plaise ou non, c'est notre travail. C'est comme ça qu'on nous regarde, pardon.
11: בהמשך לשאלה קודמת, השאלה שלי, איך לבדוק את כל פעם, איזשהו צ'קליסט קטן, אבל חשוב מאוד לבדוק את עצמי.
4: כמו שכפו וריפייה, לפני ש... Une checklist petite et très importante par laquelle je peux me vérifier. Comment parler à de nouveaux étudiants pour vraiment vérifier avec mon intention avant que je commence.
6: C'est vrai,
4: tout ça c'est vrai. Nous avons eu beaucoup différentes sortes de diffusions dans le passé. Nous diffusions des journaux. Et tu sais, encore beaucoup, beaucoup d'autres choses. Et tout le monde a toujours ce petit livre de Shamati dans sa poche. Aujourd'hui, nous avons encore beaucoup de petits livrets sur lesquels on met l'accent. Et puis tu lis quelque chose, et tu peux aussi écouter les cours avec tes oreillettes, ou un cours du passé. Chacun d'entre nous a des qualités qui nous influencent, un cours que j'ai entendu, quelque chose. Il y a même ceux qui gardent les psaumes à côté d'eux. Le rabbi dit toujours que c'est très puissant. On l'ouvre, on le lit et on le ferme.
6: עד כמה אנחנו תלויים במחשבות שלנו, בלב שלנו, כמה תלויים מהשפעה חיצונית שהיא תהיה חיובית. למה? כי אם לא תהיה השפעה הזאת, יהיה משהו אחר. כל דבר אחר. חדשות, בלבולים.
4: Si nous n'aurons pas cette influence positive sur nous, nous recevrons une influence négative sur nous du monde extérieur. À l'extérieur, c'est eux, il y a beaucoup de gens charismatiques et qui savent comment parler. Nous nous distancions de tout cela. Dans mon oreille, je ne veux entendre que le Rav, le Rabash, le Baal HaSulam. Je ne veux rien d'autre qui m'influence, parce que je sais que c'est mon libre choix. Et donc c'est très important de toujours s'assurer de qu'est-ce qui rentre dans tes oreilles et qu'est-ce que tu vois avec tes yeux. Parce que c'est ça que tu auras plus tard dans ton esprit et dans ton cœur. Et je voudrais résumer avec une requête personnelle à vous, Mac Israël, communauté de Mac Israël. Nous, au management de Bnei Baruch, nous aimerions vraiment que tout le climat mondial avance vers le prochain état plus avancé. Je ressens que ici en Israël, vous, Mac Israël, vous êtes une force géante. Avec inspiration si profonde et subtile, nous avons besoin de vous comme un outil intérieur, un outil spirituel pour développer le clé israélien. Il y a des cours les lundis. Nous étudions le Baal HaSulam les mardis. Nous étudions le Rabash les soirs. Je serai très heureux que vous y joigniez. Vous êtes une force énorme. Nous entrons dans une époque où nous souhaitons renforcer les zones géographiques vers le congrès d'octobre. Ce processus construira en fait différents points autour d'Israël
0: où la proximité géographique rassemblera les différents étudiants dans cette zone. Il y a des étudiants qui sont avec nous depuis 20 ans. Il y a Mac Israël qui sont des amis virtuels. Il y a beaucoup d'étudiants, ceux qui viennent de finir leur premier semestre. Peu importe qui tu es, si tu vis en Israël et que tu souhaites l'avancement spirituel, alors, selon la méthode du Baal HaSulam, c'est comme cela que nous voulons initier ces rassemblements régionaux. Je veux que vous ressentiez que vous arrivez pour supporter. Et c'est comme ça que nous transformons la terre d'Israël en ce qu'elle est supposée être vraiment une terre d'amour, de don entre tout le monde, afin que Bnei Baruch, que sa lumière d'amour se répande au monde entier. Vous avez une force énorme. Votre appréciation de Bnei Baruch, c'est quelque chose que j'aimerais vraiment que ça rentre dans mon cœur et dans tout le clé israélien. Donc, s'il vous plaît, soyez une patrie active, centrale, dirigeante. Nous essaierons de nous rapprocher les uns des autres. Le Créateur nous aidera. Et ça va? Alors, chantons!

0: שלום לכולם. בחלק הראשון נלמד שיעור של הרב מתאריך 24.
1: Bonjour tout le monde. Dans la première partie du cours, nous allons étudier un cours du Rav du 24 juillet 2002. Le cours est basé sur l'article « Le Créateur est proche de tous ceux qui l'invitent ». L'article se trouve sur kabbalahmedia.info. C'est l'article 29 du premier volume des Écrits du Rabash. Nous allons maintenant lire l'article pendant 17 minutes.
0: Karov Hashem,
1: les Écrits du Rabash, volume 1, article 29. Le Créateur est proche de tous ceux qui l'invoquent. Dans le Zohar, Chokat, il est dit, d'ici nous apprenons que quiconque veut éveiller des choses d'en haut, que ce soit par l'action ou par la parole, si cette action ou cette parole n'est pas faite comme il convient, rien ne s'éveille. Tous les hommes vont à la synagogue pour éveiller une chose d'en haut, mais peu savent éveiller. Et le Créateur est proche de tous ceux qui savent l'invoquer et éveiller la chose comme il convient, mais s'ils ne savent pas l'invoquer, il n'est pas proche. Comme il est écrit, le Créateur est proche de tous ceux qui l'invoquent, de tous ceux qui l'invoquent en vérité. Que signifie en vérité? C'est qu'ils savent éveiller la chose véritablement comme il convient, et ainsi pour toute chose. Jusqu'ici, ces mots. Il en ressort que celui qui ne sait pas l'invoquer n'a pas à aller à la synagogue, puisqu'il ne sait pas l'invoquer. Il en ressort que sa prière n'est pas acceptée. Ainsi, il y a ici une ouverture à la contestation, et cela répond que cela n'est pas suffisant de ne pas aller à la synagogue, puisque on ne sait pas l'invoquer. Il faut donc savoir que faire pour l'homme afin qu'il sache l'invoquer et qu'il soit proche du Créateur. À cela, le Zohar vient nous expliquer ce qu'il faut savoir. Et ensuite, il faudra s'efforcer d'atteindre cette connaissance. Et il dit, la connaissance, c'est seulement la vérité, que celui qui l'invoque en vérité, il est proche du Créateur. Et selon cela, si connaissance signifie qu'il l'invoque en vérité, quelle est ici la nouveauté qui dit que chez le Créateur, il semble qu'il faille une connaissance particulière pour l'invoquer. Car du sens du verset qui dit « Le Créateur est proche de tous ceux qui l'invoquent », il semble que ce soit sans exception, c'est-à-dire que il est proche de tout un chacun sans exception. Et ensuite, le verset pose une condition. Il semble que ce soit une grande condition. Et quelle est cette condition? Qu'il l'invoque en vérité. C'est la grande condition exigée de l'homme. Et cette grande condition exigée de l'homme, appelée vérité, n'est-elle pas selon l'usage du monde que celui qui appelle l'autre, s'il sait qu'il l'appelle par mensonge, il ne l'écoutera certainement pas lorsqu'il l'appelle, car il sait que ce qu'il l'appelle n'est que mensonge, et il fait comme s'il se tenait loin et n'entendait pas sa voix, car c'est un mensonge ce par quoi il l'appelle. Alors, quelle est cette grande condition exigée de l'homme, alors qu'il est certain que chez le Créateur, il y a des conditions particulières qui ne s'appliquent pas aux hommes, mais cette condition qu'il faut l'invoquer en vérité, cela semble être une condition minime qui peut exister. Il est donc certain que dans la condition de vérité, il y a ici une intention particulière, et cette intention est appelée en vérité. Et pour comprendre la question de la vérité, introduisons la parole de nos sages. Quiconque s'enorgueillit, dit le Créateur, lui et moi ne pouvons résider dans la même demeure. Et il faut demander, qu'est-ce que cela change pour le Créateur si quelqu'un s'enorgueillit? Supposons qu'un homme entre dans un poulailler et voit qu'un coq s'enorgueillit devant un autre, Alors, l'homme qui observe cela est impressionné. Et mon vénéré Père, que sa mémoire soit bénie, disait, le Créateur aime la vérité et ne peut pas supporter le mensonge, comme il est écrit, celui qui profère des mensonges ne tiendra pas devant mes yeux. En vérité, le Créateur a créé l'homme avec un désir de recevoir, qui est l'amour de soi qu'il possède. Et c'est la source de toutes les mauvaises convoitises qui existent dans le monde, c'est-à-dire les vols, les meurtres et les guerres. Tout provient de ce désir de recevoir qui appartient à l'homme. Il s'ensuit que le Créateur a créé l'homme dans l'extrême bassesse, et lui s'enorgueillit, c'est-à-dire qu'il dit qu'il n'est pas comme les autres. Il s'ensuit qu'il dit un mensonge, et la vérité ne supporte pas le mensonge. Il s'ensuit selon ce qui précède, que si l'homme vient à la synagogue pour demander au Créateur d'écouter sa prière, parce qu'il estime qu'il mérite que le Créateur écoute sa prière, qu'il lui donne parce qu'il le mérite, que le Créateur lui donne plus qu'aux autres, même s'il s'agit de spiritualité, il se trouve éloigné du Créateur, car le mensonge est éloigné de la vérité. C'est pourquoi il est dit qu'il ne sait pas comment l'appeler, car il appelle le Créateur dans le mensonge, et cela s'appelle éloigné et non proche. Selon la règle en spiritualité, proximité de lieu signifie équivalence de forme, et éloignement de lieu signifie différence de forme. Et puisqu'il n'y a pas de différence de forme plus grande qu'entre la vérité et le mensonge, cela s'appelle donc qu'il ne sait pas comment l'appeler, parce que le Créateur n'est pas proche de lui. Car au moment de la prière où il demande, il se trouve dans le mensonge, car il se sent supérieur aux autres parce qu'il voit tous ses propres défauts chez les autres. Et c'est pour cela qu'il veut que le Créateur l'aide. En vérité, comme ce qu'ont dit nos sages, Kedushin, il est enseigné. Tout celui qui disqualifie, disqualifie par son propre défaut. Et il ne parle pas en bien du monde. Et Shmuel a dit, c'est par son propre défaut qu'il disqualifie. Et c'est parce qu'il y a des gens qui regardent toujours l'autre. Si l'autre étudie comme il comprend, ou prie comme il comprend, alors l'autre est correct. Et si ce n'est pas correct, il a déjà trouvé un défaut chez l'autre. Et c'est comme disait mon vénéré père, que la coutume des gens appelés zélotes est la suivante. Si quelqu'un se comporte avec plus de rigueur que lui, il est appelé plus religieux, c'est-à-dire trop extrême. De toute façon, avec une telle personne, il n'y a rien à dire. Il est dommage même de penser à cette personne. Et si quelqu'un se comporte avec moins de rigueur que lui, il dit que l'autre est certainement le plus léger des légers et qu'il convient de le poursuivre jusqu'à l'extermination afin qu'il ne corrompe pas les autres, que le Créateur nous en préserve. Et cet homme qui vient prier le Créateur pour qu'il le rapproche parce qu'il est supérieur, alors il est éloigné du Créateur, c'est-à-dire qu'il a une différence de forme avec le Créateur, car le Créateur est du côté de la vérité. La qualité de cet homme est entièrement mensonge. C'est pourquoi cela est considéré comme si le Créateur était éloigné de lui. C'est pour cela qu'il n'écoute pas sa voix. Et il y a lieu de demander, pourtant, toute la terre est pleine de sa gloire. Alors, quel est le sens du fait que le Créateur est éloigné de lui? C'est comme lorsqu'un homme se tient loin d'un autre. Il n'entend pas sa voix. Alors, dans la spiritualité, il est connu que, dans la mesure de l'éloignement et du rapprochement, dépend de l'équivalence de forme ou du changement de forme. Mais si l'homme parvient pardon. Mais si l'homme vient prier le Créateur et dit au Créateur, c'est moi que tu dois aider plus que les autres, car les autres n'ont pas autant besoin de ton aide, car ils sont plus aptes que moi, et ils ne sont pas aussi plongés dans l'amour de soi comme moi, et ils sont plus disciplinés que moi. Et je vois que j'ai plus besoin de ton aide que les autres, car je ressens en moi ma bassesse, combien je suis éloigné de toi, plus que tous, et j'en suis venu à la sensation, comme il est écrit, et en dehors de toi, nous n'avons ni roi, ni rédempteur, ni sauveur. Il s'avère que son argument est un argument de vérité, et de tels arguments, le Créateur les supporte, car ils sont vrais. Et c'est à cela qu'il est dit, « Je suis le Créateur qui réside avec eux au sein de leur impureté. » C'est-à-dire, même s'ils sont plongés dans l'amour de soi, qui est la source de l'impureté, mais puisqu'il avance un argument de vérité, le Créateur est proche de lui, car la vérité appelle la vérité. Pardon. Car la vérité avec la vérité s'appelle équivalence de forme, et l'équivalence de forme s'appelle proche. Et par cela, nous comprendrons la question dans les paroles du Zohar citées plus haut, d'où il ressort que celui qui ne sait pas l'appeler n'a rien à faire à la synagogue, car le Créateur n'écoutera pas sa voix, car il est éloigné du Créateur s'il ne sait pas l'appeler. Et il est encore plus difficile de comprendre, car cela contredit le verset. Le Créateur est élevé, mais il voit l'humble, psaume 138. Et quel est le sens de humble, qui ne sait rien? Il en ressort que même s'il ne sait pas l'appeler, il le voit aussi.
0: אלא לדעת באמת מצבו הרוחני שלו, שאינו יודע שום דבר חוכמה ושום דבר מוסר שיכול לעזור לו.
1: Et selon ce qui précède, nous comprendrons bien qu'il n'a pas besoin de savoir quoi que ce soit, mais seulement de connaître véritablement son état spirituel, qu'il ne sait rien de la sagesse, ni rien de la morale qui pourrait l'aider, qui se trouve dans la pire situation possible dans le monde, et si le Créateur ne l'aide pas, il est perdu. C'est seulement cette connaissance qu'il doit avoir, à savoir qu'il ne sait rien et qu'il est le plus bas de tous, mais s'il ne ressent pas cela, mais pense qu'il y a des gens plus mauvais, il se trouve déjà dans le mensonge et il se trouve déjà dans un état d'éloignement du Créateur. Et par cela, nous comprendrons la deuxième question que nous avons posée. Que doit-il faire pour savoir comment appeler le Créateur et pour qu'il soit proche de lui? Quel enseignement doit-il apprendre pour savoir? Alors on dit, il n'a pas besoin d'apprendre quoi que ce soit de particulier, mais seulement de s'efforcer d'aller sur le chemin de la vérité. Alors, il aura naturellement sur quoi prier, c'est-à-dire sur la nécessité et non sur le superflu, comme il est écrit, psaume 33, « Voici l'œil du Créateur et sur ceux qui le craignent, sur ceux qui espèrent en sa miséricorde pour délivrer leur âme de la mort et pour les faire vivre au temps de la famine. » Il est évident qu'il lui manque la vie spirituelle. Et ainsi, nous expliquerons le verset. Le Créateur est proche de tous ceux qui l'invoquent, sans aucune exception. Et c'est ce qu'il ajoute comme condition, de tous ceux qui l'invoquent en vérité. Cela n'est pas appelé une condition particulière, car même parmi les enfants, si l'un appelle l'autre et qu'il sait que c'est un mensonge, il ne le regardera pas non plus. Mais ici, chez le Créateur, il faut savoir sur quoi repose la notion de vérité. Et cela est difficile que l'homme sache par lui-même ce qui est un état de vérité et ce qui est un état de mensonge.

0: qui s'appelle proche. Et c'est comme il est dit plus haut, de tous ceux qui l'invoquent en vérité. Si l'homme l'invoque à partir d'un état véritable, alors on le trouve. Fin de l'article.
1: למה השפלות הזאת היא כל כך משובחת ומופלאה? כן, יש פה תנאים מיוחדים שהרבש, רק הרבש יכול להראות לנו.
0: Oui, il y a des conseils, des conditions spéciales qu'établit le rabbin ici, qu'il nous montre. Oui, il y a une voie très intérieure qu'une personne observe. Il doit s'examiner pour voir quelle est la vérité. Et qu'est-ce que c'est qu'il appelle le Créateur? Donc il n'y a pas d'intérêt s'il n'examine pas cela. Il n'y a aucun intérêt qu'il arrive à la synagogue. Il doit venir avec... une émotion révélée que je suis dans une mauvaise nature, méchante, et ce mépris qu'il a pour les amis et pour la connexion entre nous vient de mon propre défaut et pas des amis des défauts. Et c'est de ce rythme où je me tourne au Créateur car je comprends qu'il n'y a que lui qui peut t'aider. Et alors je suis proche de lui, alors il entend.
2: Ça
0: parle de la situation d'une personne qui l'appelle Créateur, il l'appelle... Parce que la personne l'appelle de la fausseté et le Créateur ne collabore pas. Et nous voulons clarifier qu'est-ce que le véritable appel. Oui, c'est par le principe que le Créateur n'a pas de fausseté, il aime la vérité. Nous passons au cours du 24 juillet 2002. Nous avons lu un article des degrés de l'échelle, volume 3, page 157, parashat Rokat, « Quiconque veut éveiller les choses d'en haut ». La réalité dans laquelle nous nous trouvons est une réalité constante, au-delà de ce que nous pouvons en ressentir. Il y a un créateur, il y a un être créé. Le créateur et l'être créé se trouvent dans l'état constant, parfait, sans plus, sans moins, sans changement. Le Créateur, lorsqu'il a voulu faire du bien à l'être créé, a créé l'être créé dans un état qui n'étant rien moindre que celui-ci. Cet état est exactement adapté au degré du Créateur et l'être créé s'y trouve. Et tous les changements dans le ressenti de l'être créé concernant l'endroit où il se trouve ne sont que le ressenti intérieur de l'être créé. Le Baal HaSulam nous illustre par l'exemple d'un homme inconscient qui reprend peu à peu connaissance, ou d'un homme dans une cave, où l'on allume progressivement la lumière, et alors il voit que ce qui se trouve devant lui, là, dans la cave de lieu fermé, obscur, plein d'ordures, et totalement dépourvu de quoi que ce soit de bon, devient un lieu parfait, rempli de tout le bien, et ainsi de suite. Cela dépend seulement de la préparation de l'être créé, de la manière précise dont il s'oriente vers l'état existant. L'état existant s'appelle le Créateur. C'est l'état où se trouve l'être créé. La fin de l'acte est dans la pensée initiale. Il n'y a aucune différence entre le début, la fin et le milieu. Quand nous parlons

0: De l'être créé, nous parlons du développement de son sens et de la manière de percevoir l'état correct où il se trouve. Cela s'appelle la sagesse de la perception, la sagesse de la Kabbale. De quoi dépend la notion? Le développement du sixième sens de l'âme dépend des questions qu'elle pose, c'est-à-dire de ses manques. Toute chose ne peut être ressentie que à partir du manque. Et plus le manque est proche de l'état véritable, c'est-à-dire de la perfection, de l'éternité du Créateur, plus l'être créé ressent cet état d'une manière véritable. C'est pourquoi le travail de l'être créé comprend chaque fois plusieurs étapes. La première étape consiste à sortir de l'absence de ressenti vers un ressenti minimal, c'est-à-dire qu'il franchit le marsum, qu'il commence à comprendre, à ressentir qu'il se trouve réellement dans un certain état appelé dans l'ensemble le Créateur, son état environnant, son état intérieur, et absolument tout est ainsi, à l'extérieur comme à l'intérieur, tout cela s'appelle le Créateur, et l'être créé s'appelle seulement ce point qui ressent que tout est le Créateur. Et cela se produit jusqu'aux états où ce point commence à grandir et à ressentir en lui, selon les manques qui se révèlent en lui, que le contact, l'état entre l'être créé et le Créateur, traverse toutes sortes de changements jusqu'à ce que l'être créé acquiert avec le ressenti du Créateur l'indépendance, le ressenti de l'adhésion, qui comprend aussi le ressenti du moi et du lui, etc. Et tout dépend du manque, car rien ne peut être ressenti ailleurs que dans le manque de l'être créé. Ce premier point, la révélation de ce premier manque, c'est ce que le Créateur a créé comme existence à partir de l'absence. Et sur ce premier point, l'être créé est obligé de construire un kli. Et ce kli destiné au ressenti de la réalité véritable est construit à partir du manque, existence à partir de l'absence, et les qualités du Créateur de l'être créé, que l'être créé copie progressivement en lui. C'est-à-dire que nous avons Malchut qui est ce point d'existence à partir de l'absence, et les neuf premières que l'être créé joint à lui sont les qualités du Créateur qu'il révèle, et dans la mesure où il révèle les qualités du Créateur, qu'il les réalise, les acquiert, travaille avec elles, elles deviennent les siennes. Selon cela, selon la loi de l'équivalence de forme, il ressent véritablement l'état où il se trouve, et ainsi cela progresse. Alors, chaque fois que l'être créé veut progresser, la progression ne peut aller que dans une seule direction, vers un ressenti plus puissant de la réalité véritable. Alors, le kli doit en conséquence être plus grand, plus véritable. La grandeur dépend de la vérité de la question, de la vérité du manque. Que chaque fois le manque ne soit pas simplement plus grand, mais orienté vers le don, vers la qualité du but. Et ensuite vers la quantité, car la quantité peut aussi se trouver à l'opposé de la vérité, dans le mensonge. Là aussi domine de grands désirs, et si un homme entre dans de grands désirs, mais dont la qualité est l'inverse, c'est-à-dire non dans le but de donner, mais dans le but de recevoir, alors cela exige déjà une correction. Il est certain que ces états sont nécessaires et qu'il faut les traverser, comme l'avantage de la lumière sur l'obscurité. Cependant, le but auquel il faut aspirer doit être dans le but de donner. Ne pas oublier que ce que nous appelons le Créateur est un désir de donner, de faire du bien à ces êtres créés. Et c'est lui que nous devons connaître, et c'est à lui que nous devons ressembler. C'est pourquoi le Kli doit chaque fois être plus véritable, plus semblable à la forme du don, et il est interdit de l'oublier. Car chaque aspiration vers le Créateur, chaque fois qu'un homme aspire à lui et le ressent dans son cœur, il doit interpréter correctement ce qu'est véritablement son aspiration. Est-elle exigée, est-elle, pardon, dirigée vers le Créateur parce que il se sent insatisfait, qu'il se sent d'une certaine manière en manque, ou est-ce qu'il ressent qu'il lui manque les qualités du Créateur? C'est pourquoi quiconque veut éveiller les choses d'en haut doit savoir que il est possible de le faire seulement dans le Kli véritable, selon l'équivalence de forme entre les choses réellement en haut et son désir. Éveiller en haut signifie affronter toutes sortes de perturbations afin de créer dans le Kli un désir en équivalence avec ce qui se trouve en haut, dans des qualités semblables. Cela s'appelle éveiller un désir d'en haut. Quand nous disons que ce soit ton désir, donne-nous un Kli qui soit un véritable Kli envers toi, devant toi.
1: Ken.
0: Il dit ici que l'homme, afin d'éveiller les choses d'en haut, doit se tourner vers la voie de la vérité. Il dit que la vérité, c'est que chaque homme doit se voir comme celui qui est bas, qui est le plus bas. Par rapport à tous les autres qui étudient, il doit se voir comme le pire, le plus éloigné, incapable d'y parvenir. Alors comment parvenir à cet état? Quand un homme, tu viens de dire que la première étape consiste à franchir le marsum. Comment parvenir d'abord à la demande correcte pour cela, parvenir réellement au ressenti que je suis le plus bas, que chacun est ici au-dessus de moi, et que bien meilleur que moi, bien plus proche que moi. Alors comment faire venir ce ressenti?

théoriquement placé devant nous ne peut pas, par mon désir, entrer dans mon cli et être ainsi. Moi, théoriquement, je veux maintenant être un ange. Ne rien vouloir, ne pas penser à moi ainsi. Bon, alors, comment puis-je réaliser ce désir? Il se peut qu'entre moi et ce désir, il y ait encore 80, 100, je ne sais pas combien d'états que je ne connais même pas. Je ne sais même pas sous quelle forme, comme cause ou comme effet, je suis peut-être encore censé parvenir à ce désir. Et ce que je m'imagine aussi, ce que signifie donner, être un ange, Chafetz Chesed, comment puis-je maintenant, alors que je ne suis pas encore dans ce désir, me représenter ce désir? C'est impossible, ce ne sont que des mots. C'est pourquoi l'homme ne doit fixer pour lui-même aucune forme. C'est ainsi que je veux être. Je suis obligé de m'introduire exactement dans ce cadre, dans de telles limites, dans une telle forme. Tu sais que c'est impossible. C'est simplement, je ne sais pas, le désir est une chose solide et l'y introduire, puis en faire un autre désir, ce n'est pas entre les mains de l'homme. Simplement, non, nous ne comprenons pas à quel point il est plus profond. Et c'est pourquoi il nous reste à employer toutes sortes de moyens afin que notre désir change. Et la Kabbale parle de ces moyens. Ce sont des livres. Ce sont des livres qui éveillent la lumière environnante, un groupe qui éveille un manque général envers cela, la direction correcte. C'est tout. Et il est certain qu'en fin de compte, après la lumière environnante, le groupe et le rave, ce que je veux, c'est un changement dans mon désir. Car lorsque le désir s'améliorera et parviendra à une dimension meilleure, plus proche de la vérité, alors je ressentirai la vérité. Selon le désir, je détermine mon degré spirituel. Oui. Cependant, je n'ai aucune possibilité d'agir directement sur le désir. Je ne peux pas changer. C'est seulement par ces moyens, le groupe, le rave, le livre, étudiant. Comment est-ce qu'on peut savoir quelle est l'étape suivante? Tu ne connais jamais ton état suivant, celui auquel tu es censé parvenir. Tu ne le sauras jamais. C'est toujours une surprise. Tu ne le sauras jamais, car entre les degrés, entre les états spirituels, il y a toujours une interruption. Depuis maintenant jusqu'à Malchut de Ensof, il y a cette interruption, chaque fois entre un état et l'autre. Nous le voyons avec Galgalta, Veinheim et Ab. Bien que à Galgata se soit purifié, oui, et que le Massar soit monté au paix de roche, comme s'il n'y avait plus rien, et que rien n'en était resté, ensuite viennent les Réchimot d'Alet Gimel. Ces Réchimot d'Alet Gimel, bien qu'ils viennent après la purification de Galgata n'appartiennent pas à Galgata. En vérité, Malchut de Ensof les éveille. C'est pourquoi, quand tu passes d'un état à l'autre, tu réalises seulement le Réchimo afin qu'il entre en action. Le Réchimo lui-même se trouve déjà dedans, tu ne peux absolument pas le toucher. Ce que tu fais, c'est seulement lui permettre maintenant de parvenir à sa réalisation. Quel est le Réchimo suivant? Tu n'en as aucune idée. Aucune idée. Même Galgalta, jusqu'à ce qu'elle achève son action de haut en bas, dans sa purification, ne pense pas, ne sait pas, ne ressent pas, elle n'a absolument aucun lien avec le Réchimo de Ab. Et nous apprendrons ensuite que les degrés spirituels inférieurs sont précisément ainsi. Il y a toujours une interruption entre Malchut du supérieur et Keter de l'inférieur, où le

0: moi et le rien, s'inverse, ou comme il dit, une graine que tu mets en terre jusqu'à ce qu'une plante en sorte, oui, alors elle doit pourrir, elle est obligée de pourrir jusqu'au bout. C'est-à-dire que chaque degré est obligé de perdre complètement sa forme et d'être seulement une cause pour le degré suivant. Rien ne passe de lui au degré suivant, excepté une pression sur le bouton permettant au degré suivant de sortir maintenant. C'est tout. Et c'est pourquoi chaque état est un état séparé, complètement coupé, comme une tranche entièrement coupée de l'autre, et seulement à la fin de la correction, Gmar Tikkun, cette tranche se rejoigne. Il y a aussi un transfert d'un état à l'autre, mais pour notre besoin, ce que je dis maintenant, c'est correct. En ce qui concerne le désir, je parle du point de vue du désir, non du point de vue de l'atteinte, ni de toutes sortes d'autres choses qui appartiennent déjà au remplissage. Mais pour ce qui appartient au désir, tu ne peux jamais prendre quoi que ce soit du désir précédent vers le désir actuel et le désir suivant. Rien, il n'y en a pas. Chaque fois que tu reçois un réchimo, le réchimo suivant dans l'ordre. Est-ce qu'il y a une chose comme un réchimo comme un commun du groupe ou seulement un environnement qui permet à chacun de faire son propre réchimo? Un réchimo commun du groupe, il y a une telle notion à condition que ce soit réellement un groupe? Alors oui, comme Rabbi Shimon et son groupe, ce sont 10 sphirotes. C'est un seul kli. Sans ce kli, le Zohar n'aurait pas été révélé. Tu comprends? Et nous voyons dans le Zohar comment, qu'il s'agisse de Rabbi Abba, ou de Rabbi Yossi, ou de Rabbi Yehuda, on raconte toutes sortes de discernements. Quel rôle chacun possède dans la révélation de l'état final. Il est certain que si Rabbi Shimon avait été seul, il n'aurait pas pu écrire cela. Sans Rabbi Abba, il écrit que c'est impossible du fait de la langue qui est comme extérieure en quelque sorte. Il y a beaucoup de choses là-dedans. Mais même sans cela, c'est simplement un seul kli. Ce sont 10 étudiants, 10 sphirotes, ce sont réellement 10. Et Rabbi Shimon est seulement le premier. Qu'est-ce qu'il faut chercher dans le groupe afin de parvenir à son réchimo commun? Le kli, c'est ce qu'il faut chercher dans le groupe. Un groupe, c'est-à-dire que chacun est obligé d'avoir un rôle spirituel. J'espère avec l'aide du Créateur que le groupe se construira réellement. Celui qui entrera un jour dans ce groupe, le groupe spirituel, et entrera réellement à condition que chacun avec son caractère, avec son rôle spirituel, adopte un mode particulier de travail qui lui soit réellement propre et dans la connexion avec quelques autres semblables à lui, alors se formera le kli. Dans ce kli, déjà, il est possible de recevoir une révélation qui n'est pas moindre que celle de Rabbi Shimon, vraiment, même à la fin de la correction, quoi, jusqu'au bout. Mais sans un tel kli, il n'y a absolument rien à envisager. Sans ce kli, chacun séparément peut peut-être parvenir à quelque chose, mais pas à beaucoup. De nos jours, ce temps a cessé. Le temps était déjà passé où il y avait des kabbalistes d'exception et où chacun séparément était l'unique de sa génération, ou bien quelques-uns. Maintenant, il faut un travail qui soit réellement un travail de groupe. Le Baal HaSulam l'écrit. C'était déjà clair pour lui que tout dépend du groupe. Il écrit que de cela dépend tout notre bon avenir. Qu'en est-il de l'amour des amis? Est-ce qu'il écrit pour rien? Est-ce que l'amour des amis lui importe ou son absence? Ce qui lui importe, c'est d'effectuer des corrections. Impossible sans connexion. Alors, il n'y a rien à faire. La connexion peut se faire dans de petits groupes. Il n'est pas obligatoire que ce soit un si grand groupe, qu'il y en ait au moins 10, 6, 7, 10 au total. Oui. Qu'est-ce que ce cli du groupe? En quoi est-il différent de mon cli, par exemple, sans groupe? Le groupe est différent de ton cli, car tu es petit, car tu es seul, car tu es isolé, faible. Et si hier tu ne pouvais rien faire et qu'aujourd'hui tu es un peu plus, alors les autres travaillent à ta place. Et supposons que tous travaillent à 100% avec élévation, éveil, avec toute leur force. Malgré tout, même quand chacun travaille à 100%, un groupe ne consiste pas à rassembler 10 désirs. Le cli spirituel se construit du désir de l'un envers l'autre. Si la spiritualité consiste dans le but de donner à ne pas penser à moi mais à quelqu'un d'autre, alors par le fait que tu te connectes à l'ami auquel tu penses, ton désir envers lui et non ton désir envers toi-même, est en réalité le cli spirituel. Il en résulte que 10 hommes dont chacun pense à parvenir à la spiritualité, dont 10 désirs pour la, ont 10 désirs pour la spiritualité. Ils éveillent sur eux la lumière environnante, certainement, mais chacun éveille sa propre lumière environnante. Quand on étudie ensemble, on éveille sur tous les lumières environnantes, bien que les hommes ne soient pas si liés entre eux. Ce n'est toujours pas un cli spirituel, c'est encore une lumière environnante. Un cli spirituel est plutôt un cli qui se construit entre les hommes, non sur chacun séparément, non dans le désir de chacun, mais dans le désir entre moi et toi, entre toi et lui, etc. Tu comprends? C'est-à-dire que c'est un cli qui se trouve entre nous. Si tu dessines 10 points, alors chacun d'entre eux est comme une âme, oui, une racine d'âme. Entre ces points, dessine alors le cli entre l'un et l'autre, entre le deuxième et le troisième. Ça, c'est le cli. Alors, si c'est ainsi, il est clair que si l'un est particulier, appelé un homme d'exception, alors c'est en ordre. Il possède un cli si grand. Alors ça va, et d'en haut, il possède un rôle, alors il entre dans la spiritualité, accomplit son rôle, mais il accomplit son rôle. Mais si nous parlons de la correction générale des âmes vers la fin de la correction, alors c'est sous la forme qu'ils disent, sans lien entre les âmes, sans que le cli se forme au milieu d'elles dans leur relation, il n'y a rien à dire. Comment est-ce que je construis ce cli entre nous? Comment construis-tu ce cli? Tu te connectes à d'autres hommes et peu à peu, à partir du désir de parvenir au but, tu y ressens que tu n'as pas l'autre choix que d'être connecté à eux. Le fait est que ce n'est pas le désir du Créateur en cela, mais le moyen le plus correct de révéler un désir correct. Comme nous venons d'en parler dans l'article, l'homme doit constamment révéler un désir plus grand. Qu'est-ce qu'un désir plus correct? Car le but nous apparaît dans de tels mots, sous de telles formes, qui ne ressemble absolument pas à ce qu'il est.
1: Et
0: nous ne savons pas ce que signifie dans le but de donner. Nous ne savons pas ce que signifie Hafetz Chesed. Nous ne savons pas ce que signifie se détacher de soi-même. Nous ne le savons pas. Et même ce que nous savons est entièrement mensonger. Alors, afin d'enseigner l'homme, on lui a donné des hommes autour de lui. Sur eux, il apprendra à quel point il est l'inverse de cela.
1: C'est comme
0: dans un laboratoire. tu peux faire des exercices, comme des expériences, voir les résultats, et selon cela, tu apprends ce qui doit être. Tu n'as aucun autre choix, tu ne te trouves pas dans le monde spirituel. Tu ne sais pas ce que signifie donner, mais on t'a donné ici, dans le monde corporel. Ce monde a été spécialement construit, une possibilité, comme dans un laboratoire. Tu peux ici te voir et t'examiner dans tous les états avant de passer à l'action elle-même. Alors tous les hommes autour de toi, le travail, la famille, la maison, les enfants, les problèmes qu'on te donne, tout cela, si tu l'utilises correctement, tu t'introduis dans un état comme si c'était l'état spirituel. Cela t'aide à construire un désir correct pour la spiritualité, avec lequel tu entres ensuite dans la spiritualité. Car nous ne savons absolument pas quel désir doit se trouver en moi pour que je commence à ressentir la spiritualité en lui. Je ne sais pas. Il me semble qu'il faut un désir très puissant de recevoir la spiritualité et qu'elle se révèle enfin. Alors je pleure, je crie, je formule des reproches au Créateur ou une demande envers lui, mais pas du tout. Cela ne le fait absolument pas bouger, il n'agit pas sur lui. Personne ne recevra ainsi la spiritualité. Pleure toute ta vie, tu ne recevras rien. Car ce n'est pas le même cli. Tu ne peux pas crier constamment pour la spiritualité et constamment t'efforcer dans ce monde d'être généreux, prodigue ou d'aider réellement tout le monde, d'aimer les créatures, tout ce que tu veux. Cela non plus n'aidera pas. Tu ne progresseras en rien vers la spiritualité. Cela n'appartient absolument pas au désir qui doit se trouver dans la spiritualité. Combien d'hommes dans le monde, il écrit là-bas, combien d'hommes se sont brûlés, sont entrés dans des souffrances afin de révéler une goutte d'unification une fois dans leur vie. Et quels supplices ont-ils traversés et ce qu'ils ont fait? Rien ne les a aidés. Il dit que le Créateur est le plus orgueilleux de tous les orgueilleux. Pourquoi? Orgueilleux signifie « j'ai une condition ». Si tu n'es pas exactement dans cette condition, tu ne t'y trouves pas, comme si tu ne l'avais pas. Tu ne l'as pas. Tu peux être là, sur le côté, hors du champ de vision. Mon champ de vision est précisément ainsi, très étroit, comme une ligne de lumière. Tu peux être là, sur le côté, dans l'ombre, sans que je ne te vois absolument dans ma ligne de lumière. Je ne vois absolument pas ce qui t'arrive là-bas. Tu traverses 1000 incarnations, toutes sortes de supplices, de souffrances, et tu cries vers moi le Créateur. Tu cries je ne sais quoi, je ne sais pas, je ne ressens pas, dit le Créateur. Il faut une correspondance, la loi d'équivalence de forme. Alors, on nous a donné ce monde et tout ce qu'il contient afin de créer exactement le premier désir pour la spiritualité. Tu peux voir beaucoup d'hommes qui sont assis, ils étudient, ils savent tout par cœur et sont tellement plongés dans l'étude et qu'ils n'en ont absolument rien. Et d'autres courent partout, ça doit être exactement selon ce qu'on t'a donné. Si tu suis ton propre intellect et non ce qu'on te conseille et que tu agis selon ton intellect, ne viens pas ensuite te plaindre. Ne viens pas te plaindre. C'est ce qu'ils écrivent, ils te l'écrivent, c'est enregistré. Accomplis-le exactement. Non? Non. Tu peux dire je ne veux pas. D'accord? Mais ne viens pas exiger. Alors en fait, le groupe est comme un laboratoire. Je fais donc une expérience dans le groupe. Puis je me tourne vers le Créateur. Ce n'est pas seulement le groupe qui est un laboratoire. Toute cette vie est comme un laboratoire. On dit que c'est comme un corridor, le temps de la préparation. Qu'est-ce que le temps de la préparation? Si tu te prépares, c'est une préparation. Oui, une préparation. Si tu te prépares correctement, alors tu passes plus loin. Sinon, tu ne passes pas plus loin jusqu'à ce que tu parviennes à la préparation. Ils te disent comment faire cette préparation dans le temps le plus court. 3 ans, 5 ans, etc. Ils le disent. Sur la chose la plus pertinente, en vérité, s'ils ne disent rien, c'est sur tout ce qui concerne le Rav. Qu'est-ce que cela signifie qu'ils ne disent rien? Ce qu'ils disent, ils veulent le dire, et ce qu'ils ne disent pas, ils veulent que tu découvres ce que c'est pendant ton travail. Ces états que tu décris, ils ne les ont simplement traversés, pas traversés, ils n'avaient pas besoin d'un groupe pour parvenir à la spiritualité. Nous, nous en avons besoin. Ne fais pas le malin en disant qu'ils ne les ont pas traversés parce qu'ils n'avaient pas de groupe, car c'était des hommes d'exception. L'homme qui se trouve à un degré supérieur, c'est exactement ce que tu dois traverser, bien qu'il ne l'ait pas traversé. Cela n'a pas d'importance. Tu peux toujours dire, Rabbi Shimon a traversé, il était Rabbi Shimon. Donne-moi d'être Rabbi Shimon et moi aussi je traverserai la même chose. C'est juste, tu as raison. Son âme, il s'est fait ainsi, il s'est réalisé comme il devait se réaliser, et c'est tout. Et toi, tu es différent. Mais ne dis pas que lorsqu'il est parvenu à être Rabbi Shimon, non, lorsqu'il était un bébé qui salissait ses couches, oui. Mais lorsqu'il était Rabbi Shimon, ne dis pas qu'alors il ne savait pas comment tu pouvais te réaliser et qu'il ne savait pas écrire des instructions pour toi. Ce n'est pas vrai, car le degré supérieur comprend les degrés inférieurs. Il est parvenu au degré supérieur depuis la racine de son âme, mais quand il se trouve au degré supérieur, déjà il sait tout ce qui se trouve dans les degrés inférieurs. C'est tout. Et alors, aussi le rabbi a dit que chez eux, il n'y avait presque pas de groupe. Il dit que seulement parfois, il y avait une possibilité de voir et de découvrir que c'était un groupe, qu'il y avait de telles périodes, mais il y avait aussi de très mauvaises périodes. Il dit qu'on ne lui annonçait même pas qu'il y avait un cours, tant la jalousie était grande. C'était de grands hommes. Il y avait une très grande jalousie. Tu comprends? Ne pas dire à l'ami qu'il y a un cours aujourd'hui. Et chez le Baal HaSulam, un cours, ce n'était pas simple. Tout d'abord, tu devais payer de l'argent, et beaucoup d'argent. Il dit qu'un seul cours coûtait comme un salaire d'une ou deux semaines. Et deuxièmement, cela avait lieu seulement parfois. On ne savait pas quand. Et soudain, il dit, il y a cours. Il dit, je suis venu chez mon père, je sais qu'à partir de minuit, il ne dort pas. Alors je suis venu chez lui, et aussi jusqu'à ce que j'arrive chez lui, car je ne peux pas le déranger. Alors je suis venu chez lui la nuit, car j'avais quelque chose d'urgent. Chez mon père, je peux entrer chaque jour. Ce n'est pas comme un étudiant, quelqu'un d'autre, un étranger. J'ouvre la porte, je pensais que c'était mon père. J'étais assis là, étudiais, je lui poserai quelques questions, puis je partirai. Je ne dérangerai pas. Je vois qu'ils sont tous assis et qu'ils étudient, et on ne me l'a pas dit. Alors je me suis assis près de lui et j'ai commencé à le questionner. J'ai monopolisé tout le cours. Plus personne n'a posé de questions et personne... J'aurais gâché tout le cours. Il a raconté ça comme ça, avec un bon goût comme ça, tu comprends? C'est tout, tu comprends? C'est-à-dire qu'il y avait aussi de telles relations, pas tellement bonnes. Il a raconté cela en réponse à une question que je lui avais posée un peu comme ça, pour savoir s'il y avait vraiment un groupe et tout ça. Il a dit, pas toujours, nous avons traversé de telles périodes où c'était ainsi. Aussi pareil. Mais malgré tout, ils étaient particuliers. C'était encore une autre époque. Je comprends. Ils étaient tous nés au début du XXe siècle. Dubik Mintzberg, Mort Piklar. Et c'était des grands hommes. C'est-à-dire que tous sont malgré tout entrés dans la spiritualité. Mais chez nous, c'est une manière entièrement différente. Nous sommes réellement la première génération qui commence cette méthode populaire, qui désormais continuera à partir d'ici. Et nous n'avons pas d'autre choix. Nous découvrirons dans quelques années qu'il n'y a pas d'autre choix.
1: טוב. מה?
2: מה זה נקרא דווקא בשיטה שלנו?
0: Que signifie, nous avons entendu travailler sur la qualité du but et après cela.
1: איכות המטרה זה נקרא לא.
0: La qualité du but signifie que ce n'est pas le désir qui importe, mais la qualité du désir qui importe. Tu sais, le rabbi donne cet exemple. Un petit enfant qui se tient dans la rue, ah, il hurle comme ça. Un enfant de 5 ou 6 ans, quelqu'un lui prête-t-il tellement attention? Je pense que tout se passe près de lui. Ah, peut-être qu'une tante viendra vers lui. Pourquoi tu pleures, mon chéri? La la la, moutsi moutsi. Pourquoi ne s'occupe-t-il pas de lui? Quoi, personne n'a de cœur? Tous sont-ils si cruels, c'est un petit enfant? Qu'est-ce que vous... Car ils ne savent que ce n'est rien. Que ce n'est rien. Dans un instant, il courra et l'oubliera complètement, comme s'il n'avait pas existé, n'est-ce pas? Alors nous, qui le comprenons déjà, nous le traitons ainsi. Aussi ainsi, ce n'est pas que nous n'aimons pas les enfants, c'est simplement, c'est-à-dire que personne ne prête attention à un désir qui n'est pas véritable, même dans notre monde. C'est tout. Qu'est-ce que nous voulons constamment dire les uns sur les autres? Que son désir est mensonger, qu'il crie pour rien. Ce qu'est son désir intérieurement et ce qu'il exprime extérieurement, c'est un mensonge. Ce n'est pas la même chose. C'est ce dont nous nous accusons constamment les uns les autres sous toutes sortes de formes. Regarde les politiciens, les voleurs, le gouvernement, peu importe qui. Nous tous, dans notre langage, ne parlons en tout que d'une seule chose. Ton désir intérieur et ton désir extérieur ne sont pas la même chose. Rien de plus. Alors, parvenir à un désir le plus petit, mais exactement orienté vers le Créateur, comme il le dit à la page 64 dans les lettres, que moi, lui et les voies de la Torah sont réellement exactement ensemble. C'est cela qui importe. Peu importe si je me trouve au début du chemin, au milieu ou à la fin, mais je suis déjà orienté vers le but. J'ai réellement une petite partie de moi, mais cette petite partie est véritable, et non un grand désir qui peut mentir, car alors je suis encore pire. Il vaut mieux qu'il n'y ait pas un tel désir. Alors il faut d'abord se soucier de la vérité du désir et ensuite de sa grandeur. C'est pourquoi quand quelqu'un crie, on ne sait pas encore pourquoi il crie tellement, hein, tu comprends? Il faut d'abord vérifier sur quoi exactement il crie, depuis quel point dans le cœur il crie. Et ensuite, il est possible de parler de quelque chose. C'est pourquoi la qualité du désir, sa vérité, ce vers quoi il est précisément orienté, c'est cela qui importe. Qu'as-tu si tu possèdes un grand canon, mais que tu te trouves dans une déviation par rapport au but d'un grand canon? Alors quoi? Toutes ces choses ne... Et c'est notre problème, nous ne pouvons pas tellement nous soucier de la qualité du désir, car elle exige de nous d'être en lien avec des pensées dans le but de donner. C'est pourquoi on nous a donné dans ce monde un groupe, une société et tout ce monde où nous existons dans une sorte d'espace imaginaire. Nous pouvons construire ici à partir de toutes nos données qui ne sont pas véritables une relation aussi véritable que possible avec la spiritualité. C'est exactement comme si on te donnait un fusil jouet, et que tu irais avec de telles balles en plastique ou je ne sais quoi, oui. Et si tu sais déjà le faire, alors on te fait passer à l'usage d'une arme véritable. Nous, dans le groupe, comment pouvons-nous faire? Nous prenons le groupe comme moyen, et maintenant nous commençons à travailler. Et aussi pour la diffusion, nous voulons prendre la diffusion comme moyen, ne pas faire la diffusion pour la diffusion. Nous voulons la prendre, mais nous ne savons pas comment combiner notre travail de groupe avec la diffusion. D'accord, ce sont déjà des choses particulières. Je ne comprends pas comment cela rapporte à son ange parlé, mais... Qu'est-ce que cela change le travail dont tu t'occupes dans le groupe? Nous parlons de la qualité, de la mesure où ces choses seront orientées vers le but. Le but, c'est-à-dire l'équivalence de forme avec le Créateur. Et non pas que ce soit la diffusion, ou l'écriture, ou la publication, etc. Qu'est-ce que cela change?
1: Tof. Ken.
0: Alors comment est-il possible malgré tout, s'il y a une possibilité de vérifier que je me trouve réellement dans ce point véritable, au moins dans ce petit point, ce que tu viens de dire? Tu ne peux pas savoir dans ton état vers où ton chemin est orienté, où il conduit. Je ne sais pas, tu ne le sais pas. C'est très simple, je vais te raconter. Je vais te raconter ce que j'ai vécu dans ma vie. Je travaillais dans une escadrille. À l'orientation de l'avion. Tu sais, un avion posé au sol ne sait pas où est le nord, où est le sud, il ne sait absolument rien. Où il se trouve. C'est un morceau de fer, oui, c'est tout. Et il ne sait pas. Tourne-le comme ça, tourne-le autrement, il ne sait rien. Ouais, en mer aussi. Sur un bateau, c'est la même chose. Il y a un gyroscope, une chose qui ne change pas. Tu dois donc saisir un certain point, pas pour lequel, et vérifier par rapport à lui. Tu te trouves constamment par rapport à lui. Dis que c'est le nord, que c'est le sud, peu importe. Mais il doit être fixe. Qu'est-ce que fixe signifie? Que tu puisses constamment mesurer qu'il n'a pas changé. C'est-à-dire que tu dois être fixe par rapport à quelque chose qui est aussi certainement fixe. Ou bien c'est un point, l'étoile polaire, peu importe, oui, c'est tout. Alors, comment est-ce que je vérifie cela? C'est comme si je me trouvais dans un état, les yeux fermés, et que de tous mes côtés, ferme les yeux, de tous les côtés, il y a un abîme. Si tu fais un pas en avant, tu tombes, oui. Tu te tiens ainsi sur une falaise, quelque part, oui, et il n'y a que un sentier étroit dans une seule direction, mais tu ne le vois pas. Supposons que tu te retrouves dans une obscurité totale et qu'on t'ait donné un instrument avec lequel tu peux calculer où se trouve ce sentier. Tu ne vois pas tes pieds, tu ne vois pas ce sentier en bas, mais tu regardes seulement l'instrument et avec lui tu peux calculer où se trouve le sentier. Comment le calcules-tu? Si moi, le créateur et le but se trouvent ensemble, alors je dois combiner, c'est-à-dire tous ces détails ensemble, si je les combine ensemble, alors je verrai ce sentier. Je ferai alors un pas et je ne tomberai pas dans l'abîme. Alors on nous a dit ainsi, tu ne sais pas comment le faire, tu as un groupe, tu as un guide, tu as l'étude. Fais constamment ton calcul au moyen de ces choses et tu verras que tu avanceras correctement et ne tomberas pas dans l'abîme. C'est tout? C'est-à-dire que c'est un instrument au moyen duquel tu peux savoir que tu fais correctement le pas suivant. Tu ne sais pas le pas suivant selon cet instrument. Tu ne ressens pas que tu es tombé, mais tu ne sais même pas si tu es tombé ou non. C'est encore pire que dans la vie. C'est tout. Et si tu fais ainsi des pas corrects, un pas après l'autre, on ne te dit pas combien de pas, mais dans l'ensemble, ces pas s'appellent le temps de préparation. Passe-les, et ainsi tu les traverseras correctement. Et tu entreras dans l'état appelé spiritualité. C'est tout. Alors, chaque fois, tu dois vérifier au moyen de quoi je fais un pas correct et ne pas faire de pas avant de l'avoir fait, avant d'avoir fait le calcul. Sinon, c'est pourquoi c'est écrit, il vaut mieux rester assis et ne rien faire. S'il est assis et qu'il n'a pas accompli une mitzvah, il n'a pas commis de transgression. C'est comme s'il avait accompli une mitzvah. Celui qui n'a pas commis de transgression, c'est comme s'il avait accompli une mitzvah. Voilà. Toutes sortes de choses comme ça. Il est préférable, ne cours pas, ne fais pas des choses aussi précipitées dans la spiritualité. C'est-à-dire dans les décisions. Emploie toutes sortes de moyens, tourne autour comme ça, oui, mais dans la décision spirituelle elle-même, intérieure, tu es obligé de faire un calcul réellement précis. Supposons que ce soit clair, il y a trois moyens. Il y a livre, rave, groupe. Supposons que le livre seul soit clair pour moi, que ce que je dois faire soit clair, supposons, bien que je ne sois pas sûr. C'est ce que tu as dit aussi, c'est peut-être clair si je m'efforce, mais pour le groupe, ce n'est pas clair tout d'abord. Où le groupe se trouve-t-il? Ici, dans cette image? Comment puis-je vérifier au moyen du groupe si je fais correctement le pas suivant? C'est la première question, le rap. C'est selon le groupe qu'il est le plus facile de dire si je me trouve ou non dans les pas corrects. Alors comment? Selon ce que le Baal HaSulam et le Rebbe écrivent sur le groupe, même si dans ton désir tu ne te trouves pas dans l'état qu'ils disent souhaitable, mais que tu sais déjà que tu ne te trouves pas dans cet état dans ton désir, alors tu te trouves déjà dans la direction correcte. Le pas suivant que tu feras sera donc un pas correct. Peu importe l'état où je me trouve, mauvais ou bon, ce qui importe c'est la direction. Tu comprends? Ça s'appelle la qualité. Ce qui importe, c'est la direction, c'est tout. Alors l'homme ne doit pas regretter « je vais mal, je suis encore méchant ». Non, il doit seulement s'orienter vers le Créateur. Il y a le nom, c'est fini. Il n'y a rien, le reste ne vaut rien. Par cela, qu'est-ce qu'une décision spirituelle? Ce n'est pas clair. Quelle décision spirituelle est-ce qu'il ne faut pas? Une décision spirituelle signifie que tant que je ne suis pas sûr que mon désir soit le plus spirituel possible dans mon état, c'est-à-dire réellement selon l'interprétation correcte de « dans le but de donner vers le Créateur », je ne le réalise pas. Je l'examine, je ne me permets pas de me mentir à moi-même en pensant que je me trouve dans une action correcte. Le fait est qu'un homme ressent qu'il n'y a aucune confiance dans ce qu'il fait et il sait que toutes les choses qu'il fait sont artificielles. S'il le sait, c'est un très bon signe qu'il s'y trouve réellement. Tu n'as pas besoin de noter cela. Une note, on ne note pas cela.
3: משתף בהתרשמויות מהשיעור ומה מתוכו אנחנו לוקחים למימוש בעשירייה.
0: Qu'est-ce que nous prenons de ce cours pour le réaliser dans la dizaine? Discutons-en 6 minutes.
4: כן, אז שיעור עסק ברצון הנכון. איך למצוא את הרצון הנכון? איך לברור אותו מתוך כל מיני רצונות שיש? On
0: se désire porter sur comment trouver le bon désir. Parmi tous les désirs qui existent, le Rav a parlé du manque, comment nous avançons à partir du manque. Et il y a une brisure entre les degrés, un écart, et nous avons les moyens que nous travaillons avec le Rav, le groupe, les livres, qui nous aident à tenir le désir et à le clarifier pendant le chemin.
5: כן, הוא הסביר שאיך שבעל הסולם היה לוקח שיעור, לוקח איזה שיעור ליום אחד, והיה לוקח כאילו מסכורת של שבוע, שבועיים, כל כך יקר, כל כך יקר השיעורים. זה יוצא כאילו, השיעורים של פעם זה היה כל כך יקרים, כל מי שהיה יודע שכל כך חשוב לו, הוא היה צריך לשלם איזה אלף, אלף, אלף מאתיים. סכומים כאלה שהם מצריכים חשיבות לאדם שרוצה כל כך להגיע לרוחניות, הוא צריך לשלם כמו שצריך לחיים.
6: כן, יש כמה דגשים מאוד מאוד יפים מיוחדים כאלה שהוא נתן. למשל, כל פעם הכלי צריך להיות דומה להשפעה. צריך ככה לעשות את הביקורת הזאת הפנימית. או ממש לקראת הסוף, רב אמר כל פעם לבדוק על ידי מה אני עושה צעד נכון. דיבר על איכות המטרה, על טיב הרצון, שזה מה שחשוב, ואת זה אנחנו צריכים כל פעם לברור ולבחון.
7: כן, עוד משהו שתפס אותי, זה היה העניין שקבוצה זה לא עשר רצונות שאוספים, אלא רצונות שאנחנו יוצרים אחד כלפי השני. זה משהו שאחת לכמה זמן צריך להזכיר לעצמי.
8: כן, אסור לעשות שום צעד לפני שעושים חשבון. יש תהום לכל מקום שאנחנו, יש שביל צר מאוד שאנחנו צריכים לאתר אותו, וזה חושך אחד גמור, ואנחנו צריכים לעשות חשבון לפני כל צעד. זה כאילו דבר אחד פרקטי, שזה בעצם מזכיר לנו על הכוונה. והדבר השני זה שאנחנו צריכים להגיע להבנה שבלעדי הקבוצה אי אפשר להגיע לשום מקום, ותמיד לתהום.
9: כן, אני אמשיך את הנקודה הזאת. רב אמר שאם אני, הקדוש ברוך הוא והמטרה נמצאים יחד, אז אני צריך לשלב. זאת אומרת, כל הפרטים האלה יחד. אם אני משלב אותם יחד, אז אני אראה את השביל הזה, אז אני אעשה צעד ולא אפול לתאום. ולפני כן הוא אמר שאת הרצון בצורה ישירה אי אפשר להשפיע. אני לא יכול לשנות אותו, רק על ידי האמצעים האלו. רב...
0: Et avant ça, il a dit qu'on ne peut pas influencer le désir correctement. Ce n'est qu'avec ces moyens, le Rav, le groupe et les livres. Ce que je prends de ce cours, c'est que nous sommes dans l'obscurité. Nous ne voyons pas que nous sommes dans l'obscurité. Il y a toujours une force qui illumine sur nous, comme si elle nous donnait la force de faire une action. Et il y a ce sentiment que nous sommes dans l'obscurité, que nous devons nous diriger vers le groupe, les livres, tout ce que nous entendons, que nous aurons le manque correct. Et maintenant, tout est obscurité. Nous sommes dans une clarification profonde, une observation intérieure et une bonne tendance du cœur et une requête et prière du Créateur. Et sans oublier que la qualité, la direction, c'est ça qui importe. Et non pas ce que je ressens avec mon cœur, bon ou mauvais, ça c'est des absurdités. Vers la fin du cours, le Rav a dit que jusqu'à ce que je clarifie mon chemin spirituel et ce qui est préférable de faire au pas prochain, il vaut mieux ne rien faire. Et avant ça, il a parlé de faire un calcul et ensuite franchir une étape ou faire un pas. C'est même au point que c'est mieux de s'asseoir et ne rien faire si tu ne sais pas. Et ensuite, au début de l'article, si quelqu'un peut le lire, je ne sais pas, mais appeler le Créateur souvent, il pense qu'il l'appelle, mais en fait, il appelle avec fausseté, ça va en fait dans la bonne direction, la direction opposée. Donc, c'est combien de poids ils ont mis sur l'intention. Oui, toute la question est la question de l'intention. Comme dit l'ami, l'action et l'intention. Chaque écrit, nous avons un laboratoire sur lequel nous pouvons travailler et comment la spiritualité travaille, nous avons une grande gratitude pour cela. Nous passons à la prochaine partie du cours et avant cela, nous chantons une chanson ensemble.

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0: חברים יקרים, רגע לפני הסעודה, אנחנו רוצים לבקש מכם בקשה. אנחנו רוצים להזכיר לכולם.
1: Chers amis, un moment avant la Seuda, nous voudrions vous demander, les parents, les enfants, de garder l'ordre. Nous demandons les enfants d'être assis pendant tout le long du Seuda. Les enfants garçons près de parents, près de pères, les filles près de mères, et ne tournez pas comme ça librement dans la salle. Ne courez surtout pas. En plus, pas avant le Souda, pas après, simplement marcher. Merci à tout le monde. Nous espérons pour une bonne samedi et merci beaucoup. Et bon appétit.

0: Il ne manque rien d'autre que de
1: וללקט כל אלו האיברים המדולדלים שידלדלו מנשמתך ולצרף אותם לגוף אחד. ובגוף השלם הזה ישרה השם שכינתו בתוכו בקביעות בלי הפסק כלל.
2: שוב, זה בעל הסולם מאיגרת דלת. ולא חסר לך כלום אלא לצאת בשדה אשר ברכו השם וללקט כל אלו האיברים המדולדלים שידלדלו מנשמתך ולצרף אותם לגוף אחד. ובגוף השלם הזה ישרה השם שכינתו בתוכו בקביעות בלי הפסק כלל.
0: Et il ne te manque rien d'autre que de sortir dans le champ béni par le Créateur, de recueillir tous ces membres détachés qui se sont séparés de ton âme, et de le réunir en un seul corps, et dans ce corps complet, le Créateur fera résider sa présence de façon permanente, sans aucune interruption. Chacun arrive comme il peut, et ici, c'est l'âme se renforce de plus en plus et veut l'être comme le Créateur. Et c'est le lieu le plus joyeux dans le monde entier. Maintenant, source 10, très court. Comme le Rav a dit, tu dois te représenter de plus en plus que tout ce que tu vois est ton âme. Tu dois te représenter de plus en plus que tout ce que tu vois, c'est ton âme. Voilà, ça c'est notre âme. Il faut la luner et de voir tout ce que nous avons à côté de nous, derrière nous, et comment tout le monde fait des efforts avec l'amour des amis pour faire le bienfaisant pour le Créateur. Et aujourd'hui, il y a un groupe très très spécial qui se réunit. Mac Israël. Alors, donnez, applaudissez et les écoutez. Celui qui ne connaît pas le Mac, ça veut dire le campus russe. Les amis, ils ont eu un très grand congrès avec un très grand désir de se connecter et de faire le bienfaisant Créateur. Alors, bon appétit à tout le monde. Mangeons, gluons et parlez entre nous. Qu'est-ce que ça veut dire, signifie d'être une âme.

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0: 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Allons écouter le Rav.
2: Nous
0: sommes tous ensemble, eux sont ici et nous, là-bas, mais nous allons nous unir avec une telle intensité, comment dire, une telle proximité, une telle concentration, non. Pas seulement concentration, quelque chose encore plus fort. Une intensité davantage, encore la connexion, c'est tout. En bref, il faut parvenir à une adhésion si grande que la lumière supérieure soit obligée d'en faire un seul corps, un seul bloc. Et alors, le Créateur se révèle. Avant cela, nous avons cela, il n'y a rien. Et soudain, si cela se produit, j'espère énormément. Que puis-je dire? C'est toute ma vie, tout le but. J'espère vraiment que nous aurons le mérite d'y parvenir. Tout dépend de vous. Vous le savez, c'est comme un père envers ses enfants. En tant qu'il le veille, que peut-il faire? Il fait ce qu'il peut, mais la dernière action, la décision, le choix final, tout dépend d'eux. Alors, espérons que les femmes et les hommes, ensemble, nous serons unis, que nous ferons tout pour cette connexion nous conduise à l'adhésion entre nous. Chaim. Bon, les amis, alors, nous avons des amis de Mac Israël, des hommes et des femmes qui nous donnent de la vie dans notre centre. Chacun qui rentre et qui vient ici nous donne de la vie, comme les stagiaires. J'ai rentré dans le deuxième étage il n'y a pas longtemps et j'ai vu un coup de lumière et des amis qui étaient émerveillés de ce qui se passe, de l'adhésion, de la dissimulation. Chers amis,
3: рад видеть каждого из вас стоять здесь.
0: Хочу сказать
3: сердечное спасибо от всей души.
0: Joie en avoir et ouvrir le cœur devant nous. Et à notre cher Rav, à notre cher maître, à tous les guides, et tout la le soutien et que nous tous sommes connectés autour de nos buts. Et le congrès aujourd'hui, c'était insémination. Mais moi, de voir les amis qui donnent telle motivation, par exemple, mon ami qui a mis sur son table des livres, aussi les livres de Bnei Baruch, et un autre ami qui ménage sur la vidéo comment il apprend le Kabbal. Et moi, je reçois de l'énergie et de la motivation. Alors, près de cela, vraiment, merci. Je voulais remercier une personne qui m'a allumé mon point du cœur. Et c'est la raison pour laquelle je suis avec vous là. Et je veux vous chanter une chanson qui s'appelle « La réponse de Dieu sur ma lettre ». Bonjour, Créateur. Merci que je suis avec vous. Tout le monde est grand, mais j'ai mon assurance que tu réponds non seulement écoute. Toutes mes pensées et de toutes mes. J'attends votre révélation. Et à chaque instant que nous parlons, je suis content. Parce que je suis enveloppé dans tes ailes. Et les amis, avec leurs désirs, leurs actions, même sans parole, qui remplit tout mon monde avec ta présence. Et même si j'ai une vision, non, je pense même pas deux fois. Je sais que moi, je suis un nuage. Toi, tu es un véritable. Chaim Nebo.
4: Мы представители десятки. Шумим? Мы представители десятки МАК 131.
0: Сон репрезентант де МАК 131. МАК. Ну, remercions Créateur sur cette rencontre. Le mini congrès qui a en fait inclus tout le MAK Israël. Nous remercions toute notre maison, la connexion entre nous et tout. C'est l'insémination la plus importante. Qu'est-ce que nous voyons ici aujourd'hui? Nous voyons l'adhésion énorme des amis, le travail dans la cuisine, le travail dans tous les petits systèmes qui se tiennent au Bnei Baruch. Et tout cela s'appelle adhésion. Et nous tous sommes comme un seul corps, avec un cœur, avec une seule but. La révélation des créateurs. Le Chaim. Moi, je suis du groupe, au nom de mon groupe, et de toutes les femmes qui sont là, et au nom de tout ce que celui qui voudrait être, je veux monter une prière. Dans le cœur uni, nous allons élever une prière ensemble avec des mots simples. Le Créateur comprend tout. Nous allons monter encore un peu plus haut. Nous allons monter vers le Créateur. Et au moment de l'Ishma, reviendront toutes les réponses. Et même si le noir nous donne de l'hésitation, au-dessus de la raison, ça c'est nos chemins. Quand nous sommes de l'Olishma, nous voudrions au-dessus de l'Ishma, l'Ishma pour toute la groupe, pour tout le peuple d'Israël, que le vent, l'esprit de l'unité nous sortira de l'exilation, faire monter le Shrina du Afar, de la terre, pour rendre sa lumière qui était envoyée par le Créateur. Il n'y a pas un autre chemin. Merci. Amen.
5: טוב, חברים, אנחנו רוצים לספר לכם עכשיו על קבוצה מאוד מאוד...
0: Bon, les amis, nous voudrions vous raconter sur une groupe très spéciale. C'est une groupe de jeunes filles et garçons qui apprennent le guidage. Il y avait un jour où j'ai entendu le rab dire « Qu'est-ce que ça veut dire grand ? Qu'est-ce que ça veut dire d'être grand ?» Il a expliqué que grand, c'est celui qui fait grandir les autres. Et voilà, nous voyons tout le long de ces années comment c'était important au rab et au management et tellement de gens que nous allons avoir une continuation. Que tout le monde allait leur voir comme des guides. Nous sommes tous des guides pour faire passer la lumière. Alors nous voudrions vous raconter sur les filles et les garçons qui arrivent aux galeries, à toutes les activités, qui donnent d'exemples, qui guident les petits enfants, qui font avec une détermination. Chaque jour, nous avons plus de plus une méthode de faire grandir les jeunes comme petits éducateurs. Il y a une jeune génération qui prend des responsabilités et c'est une grande joie et on veut leur donner des certificats. Mais avant ça, regardons le clip.

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2: שלום לכולם, אני מיכל רפאלי.
1: Bonjour tout le monde, je suis מיכל רפאלי. Cette année, j'ai guidé dans l'activité de danse de première année jusqu'au troisième année. Je suis remerciée de, que vous m'avez donné de guider les filles et c'était une opportunité. Vous m'avez donné de guider. Personnellement, je pense que c'est vraiment important que des enfants voient des enfants un peu plus grands d'eux et qui prennent des exemples. Et je propose que celui qui a le temps et l'occasion de venir et nous aider dans les activités dans les galeries. Merci. Merci pour le coup, Lechaim.
3: Maintenant,
1: nous allons... Les habitants, les jeunes enfants, pour avoir le certificat de guide, venez en siège, tous les guides, filles et garçons.
3: Az natri, Leviatar Boaz.
1: Leviatar Boaz.
3: Yehuda Bernstein,
1: voilà, il reçoit les certificats.
3: Ishai Bernstein. Alan Gendel. Jan Gendel. Daniel Litvinov. Daniel Podolsky. Tashayev, הוא כזה משפיע, שכחנו להביא לו תעודה, הוא יקבל את התעודה שלו.
1: Tashayev, lui, on a oublié le certificat, nous allons lui emmener plus tard, mais lui, c'est lui qui fait la donation, l'adhésion. Les filles.
3: Noah Daus. Noah Yudilevich. Naomi Navon. Rina Nussbuch. Yudit Silveshano. Yael Priven. Noga Zucker. Chazak, Chazak. Or Kuzi. מיכל רפאלי, לחיים, לכל המדריכים והמדריכות.
1: לחיים, עטו, לגיד, פי, איזה גרסון, יסום, אמר וידבו. Oh, je ne savais pas quoi dire. Together, your turn, Vika.
4: אז עוד פרויקט שסיימנו וממשיכים גם כן עוד כאלה עכשיו
1: זה... un autre projet que nous avons terminé et nous allons continuer c'était le premier cercle de stagiaires qui est arrivé premier cercle de stagiaires. Ce que je peux vous dire de cela, que chaque fois que je rentrais dans le centre et j'ai vu des amis qui venaient de l'étranger et d'autres lieux, vraiment j'avais une impression de Kenneth. Ils ont amené le sentiment du congrès. Je pense que tout le monde a ressenti. Nous allons voir un clip et écouter deux.

0: Да, здравствуйте всем. Меня зовут Виктория, Woman Mag 5. Я участник этого первого потока. И большое спасибо за клип, потому что снова наполнил нас радостью. И вообще, если характеризовать этот стаж, то, наверное, вот именно радость — это и...
1: Ну, si je peux parler sur ce stage, c'est la joie. C'est exactement la parole qui sort du cœur. Vraiment, vous avez vu ça par nos sourires, par, c'est ce que nous avons senti tout le temps. C'est ce que nous sentons pendant deux semaines. Seulement vous dire merci et tous ceux qui ont organisé. Et dire merci à toutes les personnes qui ne savaient même pas que ce projet existe. Et que, mais vraiment, vous dire merci à l'organisation qui grandit, l'attribution de chacun. Nous allons sentir tout d'un coup quand nous avons arrivé. Soudain, on a senti l'investi de chacun qui est une partie de notre chemin. Si avant, c'était une merci, nous avons dit merci au Créateur et à chacun qui a fait quelque chose, mais c'était vraiment sans forme. Mais aujourd'hui, après que le Créateur nous a fait montrer toute l'image, nous sommes vraiment de tout, tout notre cœur, tout ce qu'on voit sur l'écran de Arbut. On voit vraiment, on voit 5-10 des dimensions que nous n'avons jamais vues sur les écrans. Vraiment, pas dans les écrans, dans notre cœur, dans notre relation intérieure, des points que nous ne pouvions pas toucher. Et au-dessus de toutes les différences, nous avons eu une groupe très intéressante qui est arrivée dans cette première cercle. Le Créateur nous a choisis. Et vraiment, nous sommes tellement différents, des âges, pas d'âge, pas de langage, pas différents états, différentes périodes d'études, tout à fait différents. Mais en même temps, nous avons trouvé tous les points de connexion au-dessus de cela, parce que nous étions dans le lieu le plus vrai, et dans le lieu qui nous a appris, qui nous corrigeait, et seulement pour nous faire voir qu'il y a un vrai amour, qu'il y a une vraie adhésion. Et tout le long du chemin que vous avez fait, et maintenant, la question, comment faire passer tout cela? C'est presque impossible. Je suis arrivée à la maison, j'ai rentré dans le système de Arbut, et tout d'un coup, je la vois complètement différente. Toute ma perception de la réalité est complètement changée. Je vois derrière chaque fenêtre, derrière chaque... Je vois Shlomo, le traducteur. Je sais que tu comprends que c'est autre chose, complètement différent. Merci, merci les coulants. Merci à tous. Спасибо à tous.
2: Проект о стажерин. Эх, Шарлягид стажерин.
1: Проект о стажерин. 15 ans. 20 ans. Quel стажер? Nous parlons d'apprendre la possibilité de rentrer dans la vie de Bnei Baruch. Que quand l'immeuble est vide et il n'y a rien après le vaisseau, et après le repas, toute la communauté, et de rentrer dans les projets, voir comment tout travaille, et connaître tous les systèmes et les dizaines. Nous avons terminé le premier cercle zéro. Nous avons encore des centaines d'amis qui étaient inscrits pour les prochaines fois, pour qu'ils arrivent, qu'ils voient comment tout et vif et qui reçoit de la force et pourront continuer chacun de son coin et qui voit toute cette chose tellement importante. Et merci beaucoup à Sonia qui a tout organisé, que maintenant elle traduit, et toute l'équipe, que sans elle, ça ne pourrait pas être. Et merci à tous les amis qui sont rentrés et ils ont nous ont fait voir que tout peut exister et venez voir et le faire passer aux autres. Chaim Nebaruch.
3: Faites
1: attention, le siège est haut. Nous demandons aux parents d'aider aux enfants à monter au siège. Alors les enfants, venez au siège.
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1: il nous manque seulement que chacun sort de lui-même et lit autre pour former un seul corps. Il ne manque qu'une seule chose, que chacun sorte de lui-même et se lit ou autre pour former un seul corps. Notre prochain rendez-vous, c'est à 2h40 le matin dans la salle d'études. Merci les amis.

0: שלום לכולם. בחלק הראשון נלמד שיעור של הרב מתאריך 24
1: Bonjour tout le monde. Dans la première partie du cours, nous allons étudier un cours du Rav du 24 juillet 2002. Le cours est basé sur l'article « Le Créateur est proche de tous ceux qui l'invitent ». L'article se trouve sur kabbalahmedia.info. C'est l'article 29 du premier volume des Écrits du Rabash. Nous allons maintenant lire l'article pendant 17 minutes.
0: Karov Hashem,
1: les Écrits du Rabash, volume 1, article 29. Le Créateur est proche de tous ceux qui l'invoquent. Dans le Zohar, Chokat, il est dit, d'ici nous apprenons que quiconque veut éveiller des choses d'en haut, que ce soit par l'action ou par la parole, si cette action ou cette parole n'est pas faite comme il convient, rien ne s'éveille. Tous les hommes vont à la synagogue pour éveiller une chose d'en haut, mais peu savent éveiller. Et le Créateur est proche de tous ceux qui savent l'invoquer et éveiller la chose comme il convient, mais s'ils ne savent pas l'invoquer, il n'est pas proche. Comme il est écrit, le Créateur est proche de tous ceux qui l'invoquent, de tous ceux qui l'invoquent en vérité. Que signifie en vérité? C'est qu'ils savent éveiller la chose véritablement comme il convient. Et ainsi pour toute chose. Jusqu'ici ces mots. Il en ressort que celui qui ne sait pas l'invoquer n'a pas à aller à la synagogue, puisqu'il ne sait pas l'invoquer. Il en ressort que sa prière n'est pas acceptée. Ainsi, il y a ici une ouverture à la contestation, et cela répond que cela n'est pas suffisant de ne pas aller à la synagogue, puisque on ne sait pas l'invoquer. Il faut donc savoir que pour que l'homme il faut donc savoir que faire pour l'homme afin qu'il sache l'invoquer et qu'il soit proche du Créateur. À cela, le Zohar vient nous expliquer ce qu'il faut savoir. Et ensuite, il faudra s'efforcer d'atteindre cette connaissance. Et il dit, la connaissance, c'est seulement la vérité, que celui qui l'invoque en vérité, il est proche du Créateur. Et selon cela, si connaissance signifie qu'il l'invoque en vérité, quelle est ici la nouveauté qui dit que chez le Créateur, il semble qu'il faille une connaissance particulière pour l'invoquer. Car du sens du verset qui dit « Le Créateur est proche de tous ceux qui l'invoquent », il semble que ce soit sans exception, c'est-à-dire que il est proche de tout un chacun sans exception. Et ensuite, le verset pose une condition. Il semble que ce soit une grande condition. Et quelle est cette condition? Qu'il l'invoque en vérité. C'est la grande condition exigée de l'homme. Et cette grande condition exigée de l'homme, appelée vérité, n'est-elle pas selon l'usage du monde que celui qui appelle l'autre, s'il sait qu'il l'appelle par mensonge, il ne l'écoutera certainement pas lorsqu'il l'appelle, car il sait que ce qu'il l'appelle n'est que mensonge, et il fait comme s'il se tenait loin et n'entendait pas sa voix, car c'est un mensonge ce par quoi il l'appelle. Alors, quelle est cette grande condition exigée de l'homme, alors qu'il est certain que chez le Créateur, il y a des conditions particulières qui ne s'appliquent pas aux hommes, mais cette condition qu'il faut l'invoquer en vérité, cela semble être une condition minime qui peut exister. Il est donc certain que dans la condition de vérité, il y a ici une intention particulière, et cette intention est appelée en vérité. Et pour comprendre la question de la vérité, introduisons la parole de nos sages. Quiconque s'enorgueillit, dit le Créateur, lui et moi ne pouvons résider dans la même demeure. Et il faut demander, qu'est-ce que cela change pour le Créateur si quelqu'un s'enorgueillit? Supposons qu'un homme entre dans un poulailler et voit qu'un coq s'enorgueillit devant un autre. Alors, l'homme qui observe cela est impressionné. Et mon vénéré Père, que sa mémoire soit bénie, disait, le Créateur aime la vérité et ne peut pas supporter le mensonge, comme il est écrit, celui qui profère des mensonges ne tiendra pas devant mes yeux. En vérité, le Créateur a créé l'homme avec un désir de recevoir, qui est l'amour de soi qu'il possède. Et c'est la source de toutes les mauvaises convoitises qui existent dans le monde, c'est-à-dire les vols, les meurtres et les guerres. Tout provient de ce désir de recevoir qui appartient à l'homme. Il s'ensuit que le Créateur a créé l'homme dans l'extrême bassesse, et lui s'enorgueillit, c'est-à-dire qu'il dit qu'il n'est pas comme les autres. Il s'ensuit qu'il dit un mensonge, et la vérité ne supporte pas le mensonge. Il s'ensuit selon ce qui précède, que si l'homme vient à la synagogue pour demander au Créateur d'écouter sa prière, parce qu'il estime qu'il mérite que le Créateur écoute sa prière, qu'il lui donne parce qu'il le mérite, que le Créateur lui donne plus qu'aux autres, même s'il s'agit de spiritualité, il se trouve éloigné du Créateur, car le mensonge est éloigné de la vérité. C'est pourquoi il est dit qu'il ne sait pas comment l'appeler, car il appelle le Créateur dans le mensonge, et cela s'appelle éloigné et non proche. Selon la règle en spiritualité, proximité de lieu signifie équivalence de forme, et éloignement de lieu signifie différence de forme. Et puisqu'il n'y a pas de différence de forme plus grande qu'entre la vérité et le mensonge, cela s'appelle donc qu'il ne sait pas comment l'appeler, parce que le Créateur n'est pas proche de lui. Car au moment de la prière où il demande, il se trouve dans le mensonge, car il se sent supérieur aux autres parce qu'il voit tous ses propres défauts chez les autres. Et c'est pour cela qu'il veut que le Créateur l'aide. En vérité, comme ce qu'ont dit nos sages Kiddushin, il est enseigné. Tout celui qui disqualifie, disqualifie par son propre défaut. Et il ne parle pas en bien du monde. Et Shmuel a dit, c'est par son propre défaut qu'il disqualifie. Et c'est parce qu'il y a des gens qui regardent toujours l'autre. Si l'autre étudie comme il comprend, ou prie comme il comprend, alors l'autre est correct. Et si ce n'est pas correct, il a déjà trouvé un défaut chez l'autre. Et c'est comme disait mon vénéré père, que la coutume des gens appelés zélotes est la suivante. Si quelqu'un se comporte avec plus de rigueur que lui, il est appelé plus religieux, c'est-à-dire trop extrême. De toute façon, avec une telle personne, il n'y a rien à dire. Il est dommage même de penser à cette personne. Et si quelqu'un se comporte avec moins de rigueur que lui, il dit que l'autre est certainement le plus léger des légers, et qu'il convient de le poursuivre jusqu'à l'extermination, afin qu'il ne corrompe pas les autres, que le Créateur nous en préserve. Et cet homme qui vient prier le Créateur pour qu'il le rapproche parce qu'il est supérieur, alors il est éloigné du Créateur, c'est-à-dire qu'il a une différence de forme avec le Créateur, car le Créateur est du côté de la vérité. La qualité de cet homme est entièrement mensonge. C'est pourquoi cela est considéré comme si le Créateur était éloigné de lui. C'est pour cela qu'il n'écoute pas sa voix. Et il y a lieu de demander, pourtant, toute la terre est pleine de sa gloire. Alors, quel est le sens du fait que le Créateur est éloigné de lui? C'est comme lorsqu'un homme se tient loin d'un autre. Il n'entend pas sa voix. Alors, dans la spiritualité, il est connu que, dans la mesure de l'éloignement et du rapprochement, dépend de l'équivalence de forme ou du changement de forme. Mais si l'homme parvient pardon, mais si l'homme vient prier le Créateur et dit au Créateur, c'est moi que tu dois aider plus que les autres, car les autres n'ont pas autant besoin de ton aide, car ils sont plus aptes que moi, et ils ne sont pas aussi plongés dans l'amour de soi comme moi, et ils sont plus disciplinés que moi, et je vois que j'ai plus besoin de ton aide que les autres, car je ressens en moi ma bassesse, combien je suis éloigné de toi, plus que tous, et j'en suis venu à la sensation, comme il est écrit, et en dehors de toi, nous n'avons ni roi, ni rédempteur, ni sauveur. Il s'avère que son argument est un argument de vérité, et de tels arguments, le Créateur les supporte, car ils sont vrais. Et c'est à cela qu'il est dit, « Je suis le Créateur qui réside avec eux au sein de leur impureté. » C'est-à-dire, même s'ils sont plongés dans l'amour de soi, qui est la source de l'impureté, mais puisqu'il avance un argument de vérité, le Créateur est proche de lui, car la vérité appelle la vérité. Pardon. Car la vérité avec la vérité s'appelle équivalence de forme, et l'équivalence de forme s'appelle « proche ». Et par cela, nous comprendrons la question dans les paroles du Zohar citées plus haut, d'où il ressort que celui qui ne sait pas l'appeler n'a rien à faire à la synagogue, car le Créateur n'écoutera pas sa voix, car il est éloigné du Créateur s'il ne sait pas l'appeler. Et il est encore plus difficile de comprendre, car cela contredit le verset. Le Créateur est élevé, mais il voit l'humble, psaume 138. Et quel est le sens de humble, qui ne sait rien? Il en ressort que même s'il ne sait pas l'appeler, il le voit aussi.
0: אלא לדעת באמת מצבו הרוחני שלו, שאינו יודע שום דבר חוכמה ושום דבר מוסר שיכול לעזור לו.
1: Et selon ce qui précède, nous comprendrons bien qu'il n'a pas besoin de savoir quoi que ce soit, mais seulement de connaître véritablement son état spirituel, qu'il ne sait rien de la sagesse, ni rien de la morale qui pourrait l'aider, qui se trouve dans la pire situation possible dans le monde, et si le Créateur ne l'aide pas, il est perdu. C'est seulement cette connaissance qu'il doit avoir, à savoir qu'il ne sait rien et qu'il est le plus bas de tous, mais s'il ne ressent pas cela, mais pense qu'il y a des gens plus mauvais, il se trouve déjà dans le mensonge et il se trouve déjà dans un état d'éloignement du Créateur. Et par cela, nous comprendrons la deuxième question que nous avons posée. Que doit-il faire pour savoir comment appeler le Créateur et pour qu'il soit proche de lui? Quel enseignement doit-il apprendre pour savoir? Alors on dit, il n'a pas besoin d'apprendre quoi que ce soit de particulier, mais seulement de s'efforcer d'aller sur le chemin de la vérité. Alors, il aura naturellement sur quoi prier, c'est-à-dire sur la nécessité et non sur le superflu, comme il est écrit, psaume 33, « Voici l'œil du Créateur et sur ceux qui le craignent, sur ceux qui espèrent en sa miséricorde pour délivrer leur âme de la mort et pour les faire vivre au temps de la famine. » Il est évident qu'il lui manque la vie spirituelle. Et ainsi, nous expliquerons le verset. Le Créateur est proche de tous ceux qui l'invoquent, sans aucune exception. Et c'est ce qu'il ajoute comme condition, de tous ceux qui l'invoquent en vérité. Cela n'est pas appelé une condition particulière, car même parmi les enfants, si l'un appelle l'autre et qu'il sait que c'est un mensonge, il ne le regardera pas non plus. Mais ici, chez le Créateur, il faut savoir sur quoi repose la notion de vérité. Et cela est difficile que l'homme sache par lui-même ce qui est un état de vérité et ce qui est un état de mensonge, car l'homme n'est pas capable de voir la vérité. C'est pourquoi il a besoin d'un guide qui le guidera et lui dira ce qui lui manque et ce qu'il possède, et même encore des choses superflues qui l'empêchent d'atteindre la vérité. Et c'est le sens de ce qui est écrit. Cherchez le Créateur pendant qu'il se trouve. Invoquez-le lorsqu'il est proche. Certainement, lorsqu'il est proche, on le trouve. Mais où est l'endroit qui s'appelle proche? Et c'est comme il est dit plus haut, de tous ceux qui l'invoquent en vérité. Si l'homme l'invoque à partir d'un état véritable, alors on le trouve. Fin de l'article.
2: כן, יש פה תאלה, תנאים מיוחדים שהרבש, רק הרבש יכול להראות לנו.
1: Oui, il y a des conseils, des conditions spéciales qu'établit le rabbin ici, qu'il nous montre. Oui, il y a une voie très intérieure qu'une personne observe. Il doit s'examiner pour voir quelle est la vérité. Et qu'est-ce que c'est qu'il appelle le Créateur? Donc il n'y a pas d'intérêt s'il n'examine pas cela. Il n'y a aucun intérêt qu'il arrive à la synagogue. Il doit venir avec... une émotion révélée que je suis dans une mauvaise nature, méchante, et ce mépris qu'il a pour les amis et pour la connexion entre nous vient de mon propre défaut et pas des amis des défauts. Et c'est de ce rythme où je me tourne au Créateur car je comprends qu'il n'y a que lui qui peut aider. Et alors je suis proche de lui, alors il entend.
3: Ça
1: parle de la situation d'une personne qu'il appelle Créateur, et il l'appelle... Parce que la personne l'appelle de la fausseté, et le Créateur ne collabore pas. Et nous voulons clarifier qu'est-ce que le véritable appel. Oui, c'est par le principe que le Créateur n'a pas de fausseté, il aime la vérité. Nous passons au cours du 24 juillet 2002. Nous avons lu un article des degrés de l'échelle, volume 3, page 157, parashat Rokat, « Quiconque veut éveiller les choses d'en haut ». La réalité dans laquelle nous nous trouvons est une réalité constante, au-delà de ce que nous pouvons en ressentir. Il y a un créateur, il y a un être créé. Le créateur et l'être créé se trouvent dans l'état constant, parfait, sans plus, sans moins, sans changement. Le Créateur, lorsqu'il a voulu faire du bien à l'être créé, a créé l'être créé dans un état qui n'est en rien moindre que celui-ci. Cet état est exactement adapté au degré du Créateur et l'être créé s'y trouve. Et tous les changements dans le ressenti de l'être créé concernant l'endroit où il se trouve ne sont que le ressenti intérieur de l'être créé. Le Baal HaSulam nous illustre par l'exemple d'un homme inconscient qui reprend peu à peu connaissance, ou d'un homme dans une cave, où l'on allume progressivement la lumière, et alors il voit que ce qui se trouve devant lui, là, dans la cave de lieu fermé, obscur, plein d'ordures, et totalement dépourvu de quoi que ce soit de bon, devient un lieu parfait, rempli de tout le bien et ainsi de suite. Cela dépend seulement de la préparation de l'être créé, de la manière précise dont il s'oriente vers l'état existant. L'état existant s'appelle le Créateur. C'est l'état où se trouve l'être créé. La fin de l'acte est dans la pensée initiale. Il n'y a aucune différence entre le début, la fin et le milieu. Quand nous parlons de l'être créé, nous parlons du développement de son sens et de la manière de percevoir l'état correct où il se trouve. Cela s'appelle la sagesse de la perception, la sagesse de la Kabbale.
4: Mima Ataloui.
1: De quoi dépend la notion? Le développement du sixième sens de l'âme dépend des questions qu'elle pose, c'est-à-dire de ses manques. Toute chose ne peut être ressentie que à partir du manque. Et plus le manque est proche de l'état véritable, c'est-à-dire de la perfection, de l'éternité du Créateur, plus l'être créé ressent cet état d'une manière véritable. C'est pourquoi le travail de l'être créé comprend chaque fois plusieurs étapes. La première étape consiste à sortir de l'absence de ressenti vers un ressenti minimal, c'est-à-dire qu'il franchit le marsium, qu'il commence à comprendre, à ressentir qu'il se trouve réellement dans un certain état appelé dans l'ensemble le Créateur, son état environnant, son état intérieur, et absolument tout est ainsi, à l'extérieur comme à l'intérieur, tout cela s'appelle le Créateur, et l'être créé s'appelle seulement ce point qui ressent que tout est le Créateur. Et cela se produit jusqu'aux états où ce point commence à grandir et à ressentir en lui, selon les manques qui se révèlent en lui, que le contact, l'état entre l'être créé et le Créateur, traverse toutes sortes de changements jusqu'à ce que l'être créé acquiert avec le ressenti du Créateur l'indépendance, le ressenti de l'adhésion, qui comprend aussi le ressenti du moi et du lui, etc. Et tout dépend du manque, car rien ne peut être ressenti ailleurs que dans le manque de l'être créé. Ce premier point, la révélation de ce premier manque, c'est ce que le Créateur a créé comme existence à partir de l'absence. Et sur ce premier point, l'être créé est obligé de construire un kli. Et ce kli destiné au ressenti de la réalité véritable est construit à partir du manque, existence à partir de l'absence, et les qualités du Créateur de l'être créé, que l'être créé copie progressivement en lui. C'est-à-dire que nous avons Malchut qui est ce point d'existence à partir de l'absence, et les neuf premières que l'être créé joint à lui sont les qualités du Créateur qu'il révèle. Et dans la mesure où il révèle les qualités du Créateur, qu'il les réalise, les acquiert, travaille avec elles, elles deviennent les siennes. Selon cela, selon la loi de l'équivalence de forme, il ressent véritablement l'état où il se trouve et ainsi cela progresse. Alors, chaque fois que l'être créé veut progresser, la progression ne peut aller que dans une seule direction, vers un ressenti plus puissant de la réalité véritable. Alors, le kli doit en conséquence être plus grand, plus véritable. La grandeur dépend de la vérité de la question, de la vérité du manque. Que chaque fois le manque ne soit pas simplement plus grand, mais orienté vers le don, vers la qualité du but, et ensuite vers la quantité, car la quantité peut aussi se trouver à l'opposé de la vérité, dans le mensonge. Là aussi domine de grands désirs, et si un homme entre dans de grands désirs, mais dont la qualité est l'inverse, c'est-à-dire non dans le but de donner, mais dans le but de recevoir, alors cela exige déjà une correction. Il est certain que ces états sont nécessaires et qu'il faut les traverser, comme l'avantage de la lumière sur l'obscurité. Cependant, le but auquel il faut aspirer doit être dans le but de donner. Ne pas oublier que ce que nous appelons le Créateur est un désir de donner, de faire du bien à ces êtres créés. Et c'est lui que nous devons connaître, et c'est à lui que nous devons ressembler. C'est pourquoi le kli doit chaque fois être plus véritable, plus semblable à la forme du don, et il est interdit de l'oublier. Car chaque aspiration vers le Créateur, chaque fois qu'un homme aspire à lui, et le ressent dans son cœur, il doit interpréter correctement ce qu'est véritablement son inspiration. Est-elle exigée, est-elle, pardon, dirigée vers le Créateur parce que il se sent insatisfait, qu'il se sent d'une certaine manière en manque, ou est-ce qu'il ressent qu'il lui manque les qualités du Créateur. C'est pourquoi quiconque veut éveiller les choses d'en haut doit savoir que il est possible de le faire seulement dans le kli véritable, selon l'équivalence de forme entre les choses réellement en haut et son désir. Éveiller en haut signifie affronter toutes sortes de perturbations afin de créer dans le kli un désir en équivalence avec ce qui se trouve en haut, dans des qualités semblables. Cela s'appelle éveiller un désir d'en haut. Quand nous disons que ce soit ton désir, donne-nous un kli qui soit un véritable kli envers toi, devant toi.
4: Ken.
1: Il dit ici que l'homme, afin d'éveiller les choses d'en haut, doit se tourner vers la voie de la vérité. Il dit que la vérité, c'est que chaque homme doit se voir comme celui qui est bas, qui est le plus bas. Par rapport à tous les autres qui étudient, il doit se voir comme le pire, le plus éloigné, incapable d'y parvenir. Alors comment parvenir à cet état? Quand un homme, tu viens de dire que la première étape consiste à franchir le marsum. Comment parvenir d'abord à la demande correcte pour cela, parvenir réellement au ressenti que je suis le plus bas, que chacun hésite au-dessus de moi, et que bien meilleur que moi, bien plus proche que moi. Alors comment faire venir ce ressenti? Un manque qui nous pouvons théoriquement placer devant nous ne peut pas par mon désir entrer dans mon kli et être ainsi. Moi, théoriquement, je veux maintenant être un ange. Ne rien vouloir, ne pas penser à moi ainsi. Bon, alors, comment puis-je réaliser ce désir? Il se peut qu'entre moi et ce désir, il y ait encore 80, 100, je ne sais pas combien d'états. que je ne connais même pas, je ne sais même pas sous quelle forme, comme cause ou comme effet, je suis peut-être encore censé parvenir à ce désir. Et ce que je m'imagine aussi, ce que signifie donner, être un ange, Chafetz Chesed, comment puis-je maintenant, alors que je ne suis pas encore dans ce désir, me représenter ce désir? C'est impossible, ce ne sont que des mots. C'est pourquoi l'homme ne doit fixer pour lui-même aucune forme. C'est ainsi que je veux être. Je suis obligé de m'introduire exactement dans ce cadre, dans de telles limites, dans une telle forme. Tu sais que c'est impossible. C'est simplement, je ne sais pas. Le désir est une chose solide. Et l'y introduire, puis en faire un autre désir, ce n'est pas entre les mains de l'homme. Simplement, non, nous ne comprenons pas à quel point il est plus profond. Et c'est pourquoi il nous reste à employer toutes sortes de moyens afin que notre désir change. Et la Kabbale parle de ces moyens. Ce sont des livres. Ce sont des livres qui éveillent la lumière environnante, un groupe qui éveille un manque général envers cela, la direction correcte. C'est tout. Et il est certain qu'en fin de compte, après la lumière environnante, le groupe et le rave, ce que je veux, c'est un changement dans mon désir. Car lorsque le désir s'améliorera et parviendra à une dimension meilleure, plus proche de la vérité, alors je ressentirai la vérité. Selon le désir, je détermine mon degré spirituel. Oui. Cependant, je n'ai aucune possibilité d'agir directement sur le désir. Je ne peux pas changer. C'est seulement par ces moyens. Le groupe, le rav, le livre, étudiant. Comment est-ce qu'on peut savoir quelle est l'étape suivante? Tu ne connais jamais ton état suivant, celui auquel tu es censé parvenir. Tu ne le sauras jamais. C'est toujours une surprise. Tu ne le sauras jamais, car entre les degrés, entre les états spirituels, il y a toujours une interruption. Depuis maintenant jusqu'à Malchut de Ensof. Il y a cette interruption, chaque fois entre un état et l'autre. Nous le voyons avec Galgalta Veinaim et Ab. Bien que Galgata se soit purifié, oui, et que le Massar soit monté au paix de roche, comme s'il n'y avait plus rien, et que rien n'en était resté, ensuite viennent les Réchimot d'Alet Gimel. Ces Réchimot d'Alet Gimel, bien qu'ils viennent après la purification de Galgalta n'appartiennent pas à Galgalta. En vérité, Malchut de Ensof les éveille. C'est pourquoi quand tu passes d'un état à l'autre, tu réalises seulement le Réchimo afin qu'il entre en action. Le Réchimo lui-même se trouve déjà dedans, tu ne peux absolument pas le toucher. Ce que tu fais, c'est seulement lui permettre maintenant de réaliser, de parvenir à sa réalisation. Quel est le Réchimo suivant? Tu n'en as aucune idée. Aucune idée. Même Galgalta, jusqu'à ce qu'elle achève son action de haut en bas, dans sa purification, ne pense pas, ne sait pas, ne ressent pas, elle n'a absolument aucun lien avec le Réchimo de Ab. Et nous apprendrons ensuite que les degrés spirituels inférieurs sont précisément ainsi. Il y a toujours une interruption entre Malchut du supérieur et Keter de l'inférieur, où le moi et le rien s'inversent, ou comme il dit, une graine que tu mets en terre jusqu'à ce qu'une plante en sorte, oui. Alors elle doit pourrir, elle est obligée de pourrir jusqu'au bout. C'est-à-dire que chaque degré est obligé de perdre complètement sa forme et d'être seulement une cause pour le degré suivant. Rien ne passe de lui au degré suivant, excepté une pression sur le bouton permettant au degré suivant de sortir maintenant. C'est tout. Et c'est pourquoi chaque état est un état séparé, complètement coupé, comme une tranche entièrement coupée de l'autre, et seulement à la fin de la correction, Martikoun, cette tranche se rejoigne. Il y a aussi un transfert d'un état à l'autre, mais pour notre besoin, ce que je dis maintenant, c'est correct. En ce qui concerne le désir, je parle du point de vue du désir, non du point de vue de l'atteinte, ni de toutes sortes d'autres choses qui appartiennent déjà au remplissage. Pour ce qui appartient au désir, tu ne peux jamais prendre quoi que ce soit du désir précédent vers le désir actuel et le désir suivant, rien. Il n'y en a pas. Chaque fois que tu reçois un réchimo, le réchimo suivant dans l'ordre. Est-ce qu'il y a une chose comme un réchimo comme un commun du groupe ou seulement un environnement qui permet à chacun de faire son propre réchimo? Un réchimo commun du groupe, il y a une telle notion à condition que ce soit réellement un groupe? Alors oui, comme Rabbi Shimon et son groupe, ce sont 10 sphirotes. C'est un seul cli. Sans ce cli, le Zohar n'aurait pas été révélé. Tu comprends? Et nous voyons dans le Zohar comment, qu'il s'agisse de Rabbi Abba, ou de Rabbi Yossi, ou de Rabbi Yehuda, on raconte toutes sortes de discernements. Quel rôle chacun possède dans la révélation de l'état final. Il est certain que si Rabbi Shimon avait été seul, il n'aurait pas pu écrire cela. Sans Rabbi Abba, il écrit que c'est impossible du fait de la langue qui est comme extérieure en quelque sorte. Il y a beaucoup de choses là-dedans. Mais même sans cela, c'est simplement un seul cli. Ce sont 10 étudiants, 10 sphirotes, ce sont réellement 10. Et Rabbi Shimon est seulement le premier. Qu'est-ce qu'il faut chercher dans le groupe afin de parvenir à son réchimo commun? Le cli, c'est ce qu'il faut chercher dans le groupe. Un groupe, c'est-à-dire que chacun est obligé d'avoir un rôle spirituel. J'espère avec l'aide du Créateur que le groupe se construira réellement. Celui qui entrera un jour dans ce groupe, le groupe spirituel, et entrera réellement à condition que chacun avec son caractère, avec son rôle spirituel, adopte un mode particulier de travail qui lui soit réellement propre et dans la connexion avec quelques autres semblables à lui, alors se formera le cli. Dans ce cli, déjà, il est possible de recevoir une révélation qui n'est pas moindre que celle de Rabbi Shimon, vraiment, même à la fin de la correction, quoi, jusqu'au bout. Mais sans un tel cli, il n'y a absolument rien à envisager. Sans ce cli, chacun séparément peut peut-être parvenir à quelque chose, mais pas à beaucoup. De nos jours, ce temps a cessé. Le temps était déjà passé où il y avait des kabbalistes d'exception et où chacun séparément était l'unique de sa génération, ou bien quelques-uns. Maintenant, il faut un travail qui soit réellement un travail de groupe. Le Baal HaSoulam l'écrit, c'était déjà clair pour lui que tout dépend du groupe. Il écrit que de cela dépend tout notre bon avenir. Qu'en est-il de l'amour des amis? Est-ce qu'il écrit pour rien? Est-ce que l'amour des amis lui importe? Ou son absence? Ce qui lui importe, c'est d'effectuer des corrections. Impossible sans connexion, alors il n'y a rien à faire. La connexion peut se faire dans de petits groupes. Il n'est pas obligatoire que ce soit un si grand groupe, qu'il y en ait au moins 10, 6, 7, 10 au total. Oui. Qu'est-ce que ce cli du groupe? En quoi est-il différent de mon cli, par exemple, sans groupe? Le groupe est différent de ton kli, car tu es petit, car tu es seul, car tu es isolé, faible. Et si hier tu ne pouvais rien faire et qu'aujourd'hui tu es un peu plus, alors les autres travaillent à ta place. Et supposons que tous travaillent à 100% avec élévation, éveil, avec toute leur force. Malgré tout, même quand chacun travaille à 100%, un groupe ne consiste pas à rassembler 10 désirs. Le kli spirituel se construit du désir de l'un envers l'autre. Si la spiritualité consiste dans le but de donner à ne pas penser à moi mais à quelqu'un d'autre, alors par le fait que tu te connectes à l'ami auquel tu penses, ton désir envers lui et non ton désir envers toi-même, est en réalité le kli spirituel. Il en résulte que 10 hommes dont chacun pense à parvenir à la spiritualité, dont 10 désirs pour la, ont 10 désirs pour la spiritualité. Ils éveillent sur eux la lumière environnante, certainement, mais chacun éveille sa propre lumière environnante. Quand on étudie ensemble, on éveille sur tous les lumières environnantes, bien que les hommes ne soient pas si liés entre eux. Ce n'est toujours pas un kli spirituel, c'est encore une lumière environnante. Un kli spirituel est plutôt un kli qui se construit entre les hommes, non sur chacun séparément, non dans le désir de chacun, mais dans le désir entre moi et toi, entre toi et lui, etc. Tu comprends? C'est-à-dire que c'est un kli qui se trouve entre nous. Si tu dessines 10 points, alors chacun d'entre eux est comme une âme, oui, une racine d'âme. Entre ces points, dessine alors le kli entre l'un et l'autre. Entre le deuxième et le troisième, ça c'est le kli. Alors si c'est ainsi, il est clair que si l'un est particulier, appelé un homme d'exception, alors c'est en ordre. Il possède un kli si grand. Alors ça va. Et d'en haut, il possède un rôle. Alors il entre dans la spiritualité, accomplit son rôle. Mais si nous parlons de la correction générale des âmes vers la fin de la correction, alors c'est sous la forme qu'ils disent. Sans lien entre les âmes, sans que le kli se forme au milieu d'elles dans leur relation, il n'y a rien à dire. Comment est-ce que je construis ce kli entre nous? Comment construis-tu ce kli? Tu te connectes à d'autres hommes et peu à peu, à partir du désir de parvenir au but, tu y ressens que tu n'as pas l'autre choix que d'être connecté à eux. Le fait est que ce n'est pas le désir du Créateur en cela, mais le moyen le plus correct de révéler un désir correct. Comme nous venons d'en parler dans l'article, l'homme doit constamment révéler un désir plus grand. Qu'est-ce qu'un désir plus correct? Car le but nous apparaît dans de tels mots, sous de telles formes, qui ne ressemblent absolument pas à ce qu'il est.
4: Et
1: nous ne savons pas ce que signifie dans le but de donner, nous ne savons pas ce que signifie Hafetz Chesed, nous ne savons pas ce que signifie se détacher de soi-même, nous ne le savons pas, et même ce que nous savons est entièrement mensonger. Alors, afin d'enseigner l'homme, on lui a donné des hommes autour de lui, sur eux il apprendra à quel point il est l'inverse de cela. C'est comme dans un laboratoire. Tu peux faire des exercices, comme des expériences, voir les résultats, et selon cela, tu apprends ce qui doit être. Tu n'as aucun autre choix, tu ne te trouves pas dans le monde spirituel. Tu ne sais pas ce que signifie donner, mais on t'a donné ici, dans le monde corporel, ce monde a été spécialement construit, une possibilité comme dans un laboratoire. Tu peux ici te voir et t'examiner dans tous les états avant de passer à l'action elle-même. Alors tous les hommes autour de toi, le travail, la famille, la maison, les enfants, les problèmes qu'on te donne, tout cela, si tu l'utilises correctement, tu t'introduis dans un état comme si c'était l'état spirituel. Cela t'aide à construire un désir correct pour la spiritualité, avec lequel tu entres ensuite dans la spiritualité. Car nous ne savons absolument pas quel désir doit se trouver en moi pour que je commence à ressentir la spiritualité en lui. Je ne sais pas. Il me semble qu'il faut un désir très puissant de recevoir la spiritualité et qu'elle se révèle enfin. Alors je pleure, je crie, je formule des reproches au Créateur ou une demande envers lui, mais pas du tout. Cela ne le fait absolument pas bouger, il n'agit pas sur lui. Personne ne recevra ainsi la spiritualité. Pleure toute ta vie, tu ne recevras rien. Car ce n'est pas le même cli. Tu ne peux pas crier constamment pour la spiritualité et constamment t'efforcer dans ce monde d'être généreux, prodigue ou d'aider réellement tout le monde, d'aimer les créatures, tout ce que tu veux. Cela non plus n'aidera pas. Tu ne progresseras en rien vers la spiritualité. Cela n'appartient absolument pas au désir qui doit se trouver dans la spiritualité. Combien d'hommes dans le monde, il écrit là-bas, combien d'hommes se sont brûlés, sont entrés dans des souffrances afin de révéler une goutte d'unification une fois dans leur vie. Et quels supplices ont-ils traversés et ce qu'ils ont fait? Rien ne les a aidés. Il dit que le Créateur est le plus orgueilleux de tous les orgueilleux. Pourquoi? Orgueilleux signifie « j'ai une condition ». Si tu n'es pas exactement dans cette condition, tu ne t'y trouves pas. Tu ne t'y trouves pas, comme si tu ne l'avais pas. Tu ne l'as pas. Tu peux être là, sur le côté, hors du champ de vision. Mon champ de vision est précisément ainsi, très étroit, comme une ligne de lumière. Tu peux être là, sur le côté, dans l'ombre, sans que je ne te vois absolument dans ma ligne de lumière. Je ne te vois absolument pas ce qui t'arrive là-bas. Tu traverses 1000 incarnations, toutes sortes de supplices, de souffrances, et tu cries vers moi, moi le Créateur. Tu cries je ne ressens pas, dit le Créateur. Il faut une correspondance, la loi d'équivalence de forme. Alors, on nous a donné ce monde et tout ce qu'il contient afin de créer exactement le premier désir pour la spiritualité. Tu peux voir beaucoup d'hommes qui sont assis, ils étudient, ils savent tout par cœur et sont tellement plongés dans l'étude et qu'ils n'en ont absolument rien. Et d'autres courent partout, ça doit être exactement selon ce qu'on t'a donné. Si tu suis ton propre intellect et non ce qu'on te conseille et que tu agis selon ton intellect, ne viens pas ensuite te plaindre. Ne viens pas te plaindre. C'est ce qu'ils écrivent, ils te l'écrivent, c'est enregistré. Accomplis-le exactement, non? Non. Tu peux dire « je ne veux pas », d'accord? Mais ne

bien pas exigé. Alors en fait, le groupe est comme un laboratoire, je fais donc une expérience dans le groupe, puis je me tourne vers le créateur, le Rav. Ce n'est pas seulement le groupe qui est un laboratoire, toute cette vie est comme un laboratoire. On dit que c'est comme un corridor, le temps de la préparation. Qu'est-ce que le temps de la préparation? Si tu te prépares, c'est une préparation. Oui, une préparation. Si tu te prépares correctement, alors tu passes plus loin. Sinon, tu ne passes pas plus loin jusqu'à ce que tu parviennes à la préparation. Ils te disent comment faire cette préparation dans le temps le plus court. 3 ans, 5 ans, etc. Ils le disent. Sur la chose la plus pertinente, en vérité, s'ils ne disent rien, c'est sur tout ce qui concerne le Rav. Qu'est-ce que cela signifie qu'ils ne disent rien? Ce qu'ils disent, ils veulent le dire, et ce qu'ils ne disent pas, ils veulent que tu découvres ce que c'est pendant ton travail. Ces états que tu décris, ils ne les ont simplement traversés, pas traversés, ils n'avaient pas besoin d'un groupe pour parvenir à la spiritualité. Nous en avons besoin. Ne fais pas le malin en disant qu'ils ne les ont pas traversés parce qu'ils n'avaient pas de groupe, car c'était des hommes d'exception. L'homme qui se trouve à un degré supérieur, c'est exactement ce que tu dois traverser, bien qu'il ne l'ait pas traversé. Cela n'a pas d'importance. Tu peux toujours dire, Rabbi Shimon l'a traversé, il était Rabbi Shimon. Donne-moi d'être Rabbi Shimon et moi aussi je traverserai la même chose. C'est juste, tu as raison. Son âme, il s'est fait ainsi, il s'est réalisé comme il devait se réaliser, et c'est tout. Et toi, tu es différent. Mais ne dis pas que lorsqu'il est parvenu à être Rabbi Shimon, non, lorsqu'il était un bébé qui salissait ses couches, oui, mais lorsqu'il était Rabbi Shimon, ne dis pas qu'alors il ne savait pas comment tu pouvais te réaliser et qu'il ne savait pas écrire des instructions pour toi. Ce n'est pas vrai, car le degré supérieur comprend les degrés inférieurs. Il est parvenu au degré supérieur depuis la racine de son âme, mais quand il se trouve au degré supérieur, déjà il sait tout ce qui se trouve dans les degrés inférieurs. C'est tout. Et alors, aussi le rabbi a dit que chez eux, il n'y avait presque pas de groupe. Il dit que seulement parfois, il y avait une possibilité de voir et de découvrir que c'était un groupe, qu'il y avait de telles périodes, mais il y avait aussi de très mauvaises périodes. Il dit qu'on ne lui annonçait même pas qu'il y avait un cours, tant la jalousie était grande. C'était de grands hommes. Il y avait une très grande jalousie. Tu comprends? Ne pas dire à l'ami qu'il y a un cours aujourd'hui. Et chez le Bala Soulam, un cours, ce n'était pas simple. Tout d'abord, tu devais payer de l'argent, et beaucoup d'argent. Il dit qu'un seul cours coûtait comme un salaire d'une ou deux semaines. Et deuxièmement, cela avait lieu seulement parfois. On ne savait pas quand. Et soudain, il dit, il y a cours. Il dit, je suis venu chez mon père, je sais qu'à partir de minuit, il ne dort pas. Alors je suis venu chez lui, et aussi jusqu'à ce que j'arrive chez lui, car je ne peux pas le déranger. Alors je suis venu chez lui la nuit, car j'avais quelque chose d'urgent. Chez mon père, je peux entrer chaque jour. Ce n'est pas comme un étudiant, quelqu'un d'autre, un étranger. J'ouvre la porte, je pensais que c'était mon père. J'étais assis là, étudiais, je lui poserais quelques questions, puis je partirai. Je ne dérangerai pas. Je vois qu'ils sont tous assis et qu'ils étudient, et on ne me l'a pas dit. Alors je me suis assis près de lui et j'ai commencé à le questionner. J'ai monopolisé tout le cours. Plus personne n'a posé de questions et personne... J'aurais gâché tout le cours et raconté ça comme ça, avec un bon goût comme ça, tu comprends? C'est tout, tu comprends? C'est-à-dire qu'il y avait aussi de telles relations, pas tellement bonnes. Il a raconté cela en réponse et une question que je lui avais posée un peu comme ça, pour savoir s'il y avait vraiment un groupe et tout ça. Il a dit, pas toujours, nous avons traversé de telles périodes où c'était ainsi. Aussi pareil. Mais malgré tout, ils étaient particuliers. C'était encore une autre époque. Je comprends. Ils étaient tous nés au début du XXe siècle. Dubik Mintzberg, Mort Piklar, et c'était des grands hommes.

0: qu'il n'y a pas d'autre choix.
1: Tof. Ma.
0: Que signifie, nous avons entendu, travailler sur la qualité du but et après cela... La qualité du but signifie que ce n'est pas le désir qui importe, mais la qualité du désir qui importe. Tu sais, le rabbi donne cet exemple. Un petit enfant qui se tient dans la rue, oh, il hurle comme ça. Un enfant de 5 ou 6 ans, quelqu'un lui prête-t-il tellement attention? Je pense que tout se passe près de lui. Oh, peut-être qu'une tante viendra vers lui. Pourquoi tu pleures, mon chéri? La la la, moutsi moutsi. Pourquoi ne s'occupe-t-il pas de lui? Quoi, personne n'a de cœur? Tous sont-ils si cruels, c'est un petit enfant? Qu'est-ce que vous... Car ils ne savent que ce n'est rien. Que ce n'est rien. Dans un instant, il courra et l'oubliera complètement, comme s'il n'avait pas existé, n'est-ce pas? Alors nous, qui le comprenons déjà, nous le traitons ainsi, aussi ainsi. Ce n'est pas nous qui... Pardon, ce n'est pas que nous n'aimons pas les enfants. C'est simplement... C'est-à-dire que personne ne prête attention à un désir qui n'est pas véritable, même dans notre monde. C'est tout. Qu'est-ce que nous voulons constamment dire les uns sur les autres? Que son désir est mensonger, qu'il crie pour rien. Ce qu'est son désir intérieurement et ce qu'il exprime extérieurement, c'est un mensonge. Ce n'est pas la même chose. C'est ce dont nous nous accusons constamment les uns les autres sous toutes sortes de formes. Regarde les politiciens, les voleurs, le gouvernement, peu importe qui. Nous tous, dans notre langage, ne parlons en tout que d'une seule chose. Ton désir intérieur et ton désir extérieur ne sont pas la même chose. Rien de plus. Alors, parvenir à un désir le plus petit, mais exactement orienté vers le Créateur, comme il le dit à la page 64 dans les lettres, que moi, lui et les voies de la Torah sont réellement exactement ensemble. C'est cela qui importe. Peu importe si je me trouve au début du chemin, au milieu ou à la fin, mais je suis déjà orienté vers le but. J'ai réellement une petite partie de moi, mais cette petite partie est véritable et non un grand désir qui peut mentir, car alors je suis encore pire. Il vaut mieux qu'il n'y ait pas un tel désir. Alors il faut d'abord se soucier de la vérité du désir et ensuite de sa grandeur. C'est pourquoi quand quelqu'un crie, oh, on ne sait pas encore pourquoi il crie tellement, hein, tu comprends? Il faut d'abord vérifier sur quoi exactement il crie, depuis quel point dans le cœur il crie. Et ensuite, il est possible de parler de quelque chose. C'est pourquoi la qualité du désir, sa vérité, ce vers quoi il est précisément orienté, c'est cela qui importe. Qu'as-tu si tu possèdes un grand canon, mais que tu te trouves dans une déviation par rapport au but d'un grand canon? Alors quoi? Toutes ces choses ne... Et c'est notre problème, nous ne pouvons pas tellement nous soucier de la qualité du désir, car elle exige de nous d'être en lien avec des pensées dans le but de donner. C'est pourquoi on nous a donné dans ce monde un groupe, une société et tout ce monde où nous existons dans une sorte d'espace imaginaire. Nous pouvons construire ici à partir de toutes nos données qui ne sont pas véritables, une relation aussi véritable que possible avec la spiritualité. C'est exactement comme si on te donnait un fusil jouet, et que tu irais avec de telles balles en plastique ou je ne sais quoi, oui. Et si tu sais déjà le faire, alors on te fait passer à l'usage d'une arme véritable. Nous, dans le

0: groupe. Comment pouvons-nous faire ? Nous prenons le groupe comme moyen et maintenant nous commençons à travailler. Et aussi pour la diffusion, nous voulons prendre la diffusion comme moyen. Ne pas faire la diffusion pour la diffusion. Nous voulons la prendre, mais nous ne savons pas comment combiner notre travail de groupe avec la diffusion. D'accord, ce sont déjà des choses particulières. Je ne comprends pas comment cela rapporte à son ange parlé, mais... Qu'est-ce que cela change le travail dont tu t'occupes dans le groupe ? Nous parlons de la qualité, de la mesure où ces choses seront orientées vers le but. Le but, c'est-à-dire l'équivalence de forme avec le Créateur. Et non pas que ce soit la diffusion, ou l'écriture, ou la publication, etc. Qu'est-ce que cela change ?
1: Ken.
0: Alors comment est-il possible malgré tout, s'il y a une possibilité de vérifier que je me trouve réellement dans ce point véritable, au moins dans ce petit point, ce que tu viens de dire? Tu ne peux pas savoir dans ton état vers où ton chemin est orienté, où il conduit. Je ne sais pas, tu ne le sais pas. C'est très simple, je vais te raconter. Je vais te raconter ce que j'ai vécu dans ma vie. Je travaillais dans une escadrille. À l'orientation de l'avion. Tu sais, un avion posé au sol ne sait pas où est le nord, où est le sud, il ne sait absolument rien. Où il se trouve. C'est un morceau de fer, oui, c'est tout. Et il ne sait pas. Tourne-le comme ça, tourne-le autrement, il ne sait rien. Ouais, en mer aussi. Sur un bateau, c'est la même chose. Il y a un gyroscope, une chose qui ne change pas. Tu dois donc saisir un certain point, pas pour lequel, et vérifier par rapport à lui. Tu te trouves constamment par rapport à lui. Ça, dis que c'est le nord, que c'est le sud, peu importe. Mais il doit être fixe. Qu'est-ce que fixe signifie ? Que tu puisses constamment mesurer qu'il n'a pas changé. C'est-à-dire que tu dois être fixe par rapport à quelque chose qui est aussi certainement fixe. Ou bien c'est un point, l'étoile polaire, peu importe, oui, c'est tout. Alors, comment est-ce que je vérifie cela ? C'est comme si je me trouvais dans un état, les yeux fermés, et que de tous mes côtés, ferme les yeux, de tous les côtés, il y a un abîme. Si tu fais un pas en avant, tu tombes, oui ? Tu te tiens ainsi sur une falaise, quelque part, oui, et il n'y a que un sentier étroit dans une seule direction, mais tu ne le vois pas. Supposons que tu te retrouves dans une obscurité totale et qu'on t'ait donné un instrument avec lequel tu peux calculer où se trouve ce sentier. Tu ne vois pas tes pieds, tu ne vois pas ce sentier en bas, mais tu regardes seulement l'instrument et avec lui, tu peux calculer où se trouve le sentier. Comment le calcules-tu ? Si moi, le Créateur et le but se trouvent ensemble, alors je dois combiner, c'est-à-dire tous ces détails ensemble, si je les combine ensemble, alors je verrai ce sentier. Je ferai alors un pas et je ne tomberai pas dans l'abîme. Alors on nous a dit ainsi, tu ne sais pas comment le faire, tu as un groupe, tu as un guide, tu as l'étude. Fais constamment ton calcul au moyen de ces choses et tu verras que tu avanceras correctement et ne tomberas pas dans l'abîme. C'est tout ? C'est-à-dire que c'est un instrument au moyen duquel tu peux savoir que tu fais correctement le pas suivant. Tu ne sais pas le pas suivant selon cet instrument. Tu ne ressens pas que tu es tombé, mais tu ne sais même pas si tu es tombé ou non. C'est encore pire que dans la vie. C'est tout. Et si tu fais ainsi des pas corrects, un pas après l'autre, on ne te dit pas combien de pas, mais dans l'ensemble, ces pas s'appellent le temps de préparation. Passe-les, et ainsi tu les traverseras correctement, et tu entreras dans l'état appelé spiritualité. C'est tout. Alors, chaque fois, tu dois vérifier au moyen de quoi je fais un pas correct et ne pas faire de pas avant de l'avoir fait. avant d'avoir fait le calcul. Sinon, c'est pourquoi c'est écrit, il vaut mieux rester assis et ne rien faire. S'il est assis et qu'il n'a pas accompli une
1: mitzvah,
0: il n'a pas commis de transgression. C'est comme s'il avait accompli une mitzvah. Celui qui n'a pas commis de transgression, c'est comme s'il avait accompli une mitzvah. Voilà. Toutes sortes de choses comme ça. Il est préférable, ne cours pas, ne fais pas des choses aussi précipitées dans la spiritualité. C'est-à-dire dans les décisions. Emploie toutes sortes de moyens, tourne autour comme ça, oui, mais dans la décision spirituelle elle-même, intérieure, tu es obligé de faire un calcul réellement précis. Supposons que ce soit clair, il y a trois moyens. Il y a livre, rave, groupe. Supposons que le livre seul soit clair pour moi, que ce que je dois faire soit clair, supposons, bien que je ne sois pas sûr. C'est ce que tu as dit aussi, c'est peut-être clair si je m'efforce, mais pour le groupe, ce n'est pas clair tout d'abord. Où le groupe se trouve-t-il? Ici, dans cette image? Comment puis-je vérifier au moyen du groupe si je fais correctement le pas suivant? C'est la première question, le rap. C'est selon le groupe qu'il est le plus facile de dire si je me trouve ou non dans les pas corrects. Alors comment? Selon ce que le Baal HaSulam et le Rebbe écrivent sur le groupe, même si dans ton désir tu ne te trouves pas dans l'état qu'ils disent souhaitable, mais que tu sais déjà que tu ne te trouves pas dans cet état dans ton désir, alors tu te trouves déjà dans la direction correcte. Le pas suivant que tu feras sera donc un pas correct. Peu importe l'état où je me trouve, mauvais ou bon, ce qui importe c'est la direction.
1: Tu
0: comprends? Ça s'appelle la qualité. Ce qui importe, c'est la direction, c'est tout. Alors l'homme ne doit pas regretter « je vais mal, je suis encore méchant ». Non, il doit seulement s'orienter vers le Créateur. Il y a le « non », c'est fini. Il n'y a rien, le reste ne vaut rien. Par cela, qu'est-ce qu'une décision spirituelle? Ce n'est pas clair. Quelle décision spirituelle est-ce qu'il ne faut pas? Une décision spirituelle signifie que tant que je ne suis pas sûr que mon désir soit le plus spirituel possible dans mon état, c'est-à-dire réellement selon l'interprétation correcte de dans le but de donner vers le Créateur, je ne le réalise pas. Je l'examine, je ne me permets pas. Comment le dire? De me mentir à moi-même en pensant que je me trouve dans une action correcte. Le fait est qu'un homme ressent qu'il n'y a aucune confiance dans ce qu'il fait, et il sait que toutes les choses qu'il fait sont artificielles. S'il le sait, c'est un très bon signe qu'il s'y trouve réellement. Tu n'as pas besoin de noter cela. Une note, on ne note pas cela.
2: נשתף בהתרשמויות מהשיעור ומה מתוכו אנחנו לוקחים למימוש בעשירייה.
0: Qu'est-ce que nous prenons de ce cours pour le réaliser dans la dizaine? Discutons-en 6 minutes.
3: כן, אז שיעור עסק ברצון הנכון. איך למצוא את הרצון הנכון? איך לברור אותו מתוך כל מיני רצונות שיש?
0: Ce désir portait sur comment trouver le bon désir. Parmi tous les désirs qui existent, le Rav a parlé du manque, comment nous avançons à partir du manque. Et il y a une brisure entre les degrés, un écart, et nous avons les moyens que nous travaillons avec le Rav, le groupe, les livres. Qui nous aide à tenir le désir et à le clarifier, pendant le chemin.
4: כן, הוא הסביר שאיך שבעל הסולם היה לוקח שור, לוקח איזה שור ליום אחד, והיה לוקח כאילו מזכורת של שבוע, שבועיים, כל כך יקר, כל כך יקר השורים. זה יוצא כאילו, השורים של פעם זה היה כל כך יקרים, כל מי שהיה יודע שכל כך חשוב לו, הוא יצא לשלם איזה אלף, אלף, אלף מאתיים. סכומים כאלה שהם מצריכים חשיבות לאדם שרוצה כל כך להגיע לרוחניות, הוא צריך לשלם כמו שצריך לחיים.
5: כן, יש כמה דגשים מאוד מאוד יפים מיוחדים כאלה שהוא נתן. למשל, כל פעם מקליט צריך להיות דומה להשפעה, צריך ככה לעשות את הביקורת הזאת הפנימית, או ממש לקראת הסוף רב אמר כל פעם לבדוק על ידי מה אני עושה צעד נכון. דיבר על איכות המטרה, על טיב הרצון, שזה מה שחשוב, ואת זה אנחנו צריכים כל פעם לברור ולבחון.
6: כן, עוד משהו שתפס אותי זה היה העניין שקבוצה זה לא עשר רצונות שאוספים, אלא רצונות שאנחנו יוצרים אחד כלפי השני. ומשהו שאחת לכמה זמן צריך להזכיר לעצמי.
7: כן, אסור לעשות שום צעד לפני שעושים חשבון. יש תהום לכל מקום שאנחנו, יש ויל צר מאוד שאנחנו צריכים לאתר אותו, וזה חושך אחד גמור, ואנחנו צריכים לעשות חשבון לפני כל צעד. זה כאילו דבר אחד פרקטי, שזה בעצם מזכיר לנו על הכוונה. והדבר השני זה שאנחנו צריכים להגיע להבנה שבלעדי הקבוצה אי אפשר להגיע לשום מקום, ותמיד לתהום.
8: כן, אני אמשיך את הנקודה הזאת. רב אמר שאם אני, הקדוש ברוך הוא והמטרה נמצאים יחד, אז אני צריך לשלב. זאת אומרת, כל הפרטים האלה יחד. אם אני משלב אותם יחד, אז אני אראה את השביל הזה, אז אני אעשה צעד ולא אפול לתאום. ולפני כן הוא אמר שאת הרצון בצורה ישירה אי אפשר להשפיע. אני לא יכול לשנות אותו, רק על ידי האמצעים האלו. רב...
0: Et avant ça, il a dit qu'on ne peut pas influencer le désir correctement. Ce n'est qu'avec ces moyens, le rav, le groupe et les livres.
9: השיעור הזה זה ש... אנחנו נמצאים בחושך.
0: Ce que je prends de ce cours, c'est que nous sommes dans l'obscurité. Nous ne voyons pas que nous sommes dans l'obscurité. Il y a toujours une force qui illumine sur nous, comme si elle nous donnait la force de faire une action. Et il y a ce sentiment que nous sommes dans l'obscurité, que nous devons nous diriger vers le groupe, les livres, tout ce que nous entendons, que nous aurons le manque correct. Et maintenant, tout est obscurité. Nous sommes dans une clarification profonde, une observation intérieure et une bonne tendance du cœur et une requête et prière du Créateur. Et sans oublier que la qualité, la direction, c'est ça qui importe. Et non pas ce que je ressens avec mon cœur, bon ou mauvais, ça c'est des absurdités. Vers la fin du cours, le Rav a dit que jusqu'à ce que je clarifie mon chemin spirituel et ce qui est préférable de faire au pas prochain, il vaut mieux ne rien faire. Et avant ça, il a parlé de faire un calcul et ensuite franchir une étape ou faire un pas. C'est même au point que c'est mieux de s'asseoir et ne rien faire si tu ne sais pas. Et ensuite, au début de l'article, si quelqu'un peut le lire, je ne sais pas, mais appeler le Créateur souvent... Il pense qu'il l'appelle, mais en fait, il l'appelle avec fausseté. Ça va en fait dans la bonne direction, la direction opposée. Donc, c'est combien de poids ils ont mis sur l'intention. Oui, toute la question est la question de l'intention. Comme dit l'ami, l'action et l'intention. Cher écrit, nous avons un laboratoire sur lequel nous pouvons travailler et comment la spiritualité travaille. Nous avons une grande gratitude pour cela. Nous passons à la prochaine partie du cours et avant cela, nous chantons une chanson ensemble.

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1: שלום חברים וחברות, יום שישי הוא תמיד יום מיוחד.
2: Bonjour les amis de Zemieu.
1: אנחנו כאן רואים עכשיו גם את קבוצת זיכרון שהגיעה.
2: Vendredi toujours un jour spécial.
1: באמת כמה שולחנות שתופסת.
2: Nous voyons maintenant le groupe de Zichron qui est venu ici.
1: מגיעים בימי שישי.
2: Les tables qui prennent ici et les jeunes amis aussi, les amis jeunes qui viennent le vendredi. Nous continuons l'article La paix dans le monde. Cet article La paix dans le monde, c'est un article que nous étudions, très long, et nous avons étudié beaucoup de parties jusqu'à présent, et nous ouvrons donc avec un clip, le clip numéro 4, et immédiatement après cela, nous entrerons, nous souviendrons pourquoi nous avons étudié dans les cours précédents et nous continuerons et nous suivrons le Baal HaSulam tout comme nous avons appris et nous y arriverons, Nagia. On arrivera là où le Baal HaSulam, d'où il nous écrit cela. Donc n'oublions pas les moyens. Baal HaSulam a écrit dans La paix dans le monde que nous le faisons en sachant qui nous sommes et ce que nous sommes, par l'union entre nous, tout cet espace infini peut être atteint par nous d'une manière très simple. Il ne se trouve pas quelque part au loin, il se trouve dans le lien qui existe entre nous. Lorsque nous souhaitons connaître toujours plus d'amis afin de leur donner, cela peut paraître un peu étrange, mais remarquez de quelle dimension nous sommes en train de parler. Nous connaissons les autres afin de leur donner, et ainsi nous commençons à nous éteindre dans l'espace infini. Alors nous commençons à recevoir tout ce volume. Pourquoi ? Car ce volume entier est créé par la lumière. Il crée par le don. Et si l'homme veut recevoir cette même qualité de don, il remplit ce même espace que la lumière a construit et il la maîtrise déjà. Tout se passe à l'intérieur. Comment puis-je parvenir à ce don, à cette absorption de la force du don ? Par la connexion avec les autres âmes. C'est pourquoi Baal HaSulam dit que nous avons pour cela soit une mesure véritable où chacun connaît les autres âmes et se connecte à elles, soit que nous essayons de les faire par les vertus altruistes que sont la bonté, la charité et la paix. Mais nous ne réussissons pas à y parvenir par les vertus altruistes. Nous arrivons plutôt à la crise, à la destruction générale qui commence de nos jours. Nous ne la reconnaissons pas encore, nous essayons plutôt de la fuir. Baal HaSulam dit qu'en définitive, nous reconnaîtrons, car nous n'avons pas le choix. Nous sommes obligés de parvenir au don et à la connexion entre nous, que nous le voulions ou non. Il existe la voie de la Torah, il existe la voie des souffrances, et ainsi, malgré tout, nous parvenons à l'achèvement. C'est pourquoi le Baal HaSulam nous dit que les conditions de vie de la dernière génération sont les conditions exigées par les kelim corrigés. Nous serons tous semblables au Créateur dans notre monde. Dans notre monde, nous devons parvenir à des relations entre nous semblables au programme du Créateur qui est de donner. Oui, nous avons entendu du Rav qu'il a saisi ce point où nous en arrivons à connaître les autres âmes quand nous nous connectons à elles et que nous n'avons pas d'autre choix en fin de compte. Nous devons atteindre le don et la connaître nous, que ça nous plaise ou non. Et donc, ça, c'est la différence entre le chemin de la Torah et le chemin des souffrances. Et nous sommes ici, tous ceux qui sont ici ensemble avec nous dans tout le climat mondial sont des amis qui veulent atteindre le don et qui y aspire et le demande. Et c'est pourquoi c'est aussi ce à quoi nous arrivons. Et le dernier cours, nous avons appris comment la mesure de singularité, le Baal HaSulam l'a mentionné au début de l'article, et il a dit que c'est celui qui, au tout début de l'article, il a parlé de comment cela abîme la capacité à atteindre la vérité. Il a défini la vérité comme ce sentiment, cet état où nous tous, nous connaissons nos rôles et chacun connaît son rôle et tout le système et opère pour le système, pas pour lui-même. Mais nous avons cette mesure appelée singularité. Et d'où provient-elle? Elle provient que le Créateur est un, et tout comme la phase 1, qui, à sa fin, a ressenti le donneur et qui veut être comme lui. Et de la même façon, comme le Rishimo de la quatre phases de la lumière d'Irak, bien que nous soyons déconnectés entre nous, qu'il n'y a pas de connexion entre nous et le Créateur dans ce monde, ce monde l'a défini hier comme un rêve, ou même un rêve dans un rêve. C'est à ce moment-là. Alors, qu'il en soit, nous avons en nous cette mesure de singularité. Mais, sous sa forme opposée, c'est-à-dire que chacun d'entre nous se ressent lui-même comme étant le centre du monde et le monde entier a été fait pour le servir. Et ça, c'est la forme opposée au Créateur. Dans l'état corrigé intérieur où cette singularité viendra pour être exprimée de sorte que chacun ressentira sa capacité naturelle à partir de la qualité du don de servir les autres et pas soi-même. Donc il appelle ça comme la même pièce, c'est juste l'autre face du pied de la pièce. Parce que puisque nous avons une corruption en nous, il semble que le Créateur, que le monde est là pour me servir et dans l'autre état où je dois atteindre à 100%, j'arriverai à un état où chacun ressent sa singularité de façon singulière où il sert les autres sans se soucier de lui-même d'aucune forme. Et à la fin du dernier paragraphe de la partie qu'on a lue la dernière fois, c'était le dernier cours, et où il a dit que quand nous en arrivons au point le plus élevé de ces degrés, alors tous nous servirons la singularité uniquement dans la forme de don les uns envers les autres. Enfin, les uns pour les autres. Et donc, il dit qu'il vaut mieux réfléchir et copier notre mauvaise existence de vie pour être un état que nous voulons atteindre. Donc, il ne parle pas du point du communisme ou des kibbutzims et d'autres endroits, mais où soyons ensemble. Bah. Non, c'est pas connectons-nous ensemble et ça sera bien dans la société. Non, non, ça a échoué. Le Baal HaSulam a écrit des articles complets sur pourquoi ça a échoué. Mais quand nous voulons atteindre cette mesure de singularité comme le Créateur, juste pour l'intervertir de l'usage pour soi-même à l'usage en relation à la société, alors là, ça réussira parce que c'est une raison spirituelle et nous voulons atteindre avec ça l'adhésion au Créateur. Et donc là, nous en arrivons au paragraphe que nous voulons lire aujourd'hui, appelé conditions de vie de la dernière génération. C'est ce que nous lirons aujourd'hui. Les conditions de vie de la dernière génération. Vous le trouverez dans l'article La paix dans le monde, dans les articles Dieu et Baal HaSulam. Nous allons lire ce paragraphe avec ce sous-titre dans les dizaines, ça prendra environ 4 minutes. Les conditions de vie de la dernière génération, la dizaine qui a fini sa lecture avant la fin du temps, discutera de ce qu'elle en a tiré. À nouveau, les conditions de vie de la dernière génération, 4 minutes. Les conditions de vie de la dernière génération. Premièrement, il faut que chacun comprenne bien et explique à son entourage que la paix de la société, qui est la paix de l'État et la paix du monde, dépendent entièrement les uns des autres, car tant que les lois de la société ne satisferont pas chaque individu dans l'État et laissent une minorité non satisfaite de la conduite de l'État, cette minorité sape la conduite de l'État et cherche à la renverser. Et si sa force ne suffit pas pour lutter contre la conduite de l'État face à face, alors elle guette pour la renverser par des voies détournées, comme d'exciter les États les uns contre les autres, de les amener à la guerre, car il est naturel qu'en temps de guerre, beaucoup d'insatisfaits se joignent à eux avec l'espoir d'obtenir une majorité décisive pour renverser la conduite de l'État et établir une nouvelle conduite qui leur soit favorable. C'est pourquoi la paix de l'individu est une cause directe de la paix de l'État. Et de plus, si nous prenons en compte cette partie qui se trouve toujours dans l'État, pour qui la guerre est un métier et tout l'espoir de leur réussite, comme les experts de la guerre et ceux qui s'occupent de fournir les besoins de l'armement, qui, du point de vue de la qualité sociale, sont une minorité très importante, et si l'on ajoute à eux la minorité qui n'est pas satisfaite des lois existantes, alors tu as à chaque instant une grande majorité qui aspire aux guerres et à l'effusion de sang. Il s'ensuit que la paix du monde et la paix de l'État dépendent l'une de l'autre. Et donc, il s'avère nécessaire que même cette partie de l'État qui est actuellement satisfaite de la vie existante, qui sont les diligents et les intelligents, ils ont encore devant eux une grande inquiétude pour la sécurité de leur vie à cause de la tension de ceux qui sapent sous eux. Et s'ils comprenaient la valeur de la paix mentionnée, ils seraient heureux d'accepter absolument l'ordre de vie de la dernière génération, car tout ce qu'ils possèdent, l'homme le donnera pour sa vie.

0: אנחנו אתכם נמצאים עכשיו בשיעור מספר 4.
1: On est ensemble avec vous dans la leçon numéro 4. Le nom de la leçon, c'est contraction et expansion. Qu'est-ce qu'on gagne par le fait que chacun est dans sa dizaine où il s'organise et il s'annule devant les amis en acceptant leurs désirs, en prenant leurs désirs, etc., etc. Cela est un must et il n'y a aucune concession à cela, mais avec cela, on se connecte à des dizaines plus grandes. Et quel est le bénéfice de tout cela? Disons, parlons un peu plus concisément. On a parlé de beaucoup de variations des relations entre nous. C'est peut-être clair, mais faisons de la place pour des questions-réponses. Si vous en avez. C'est la seconde moitié de la leçon, mais si on décide que cela. Bon. Passons à l'article du Bala Sulam 600 000 âmes. Il n'y a qu'une seule âme dans le monde, et cette âme existe dans tous les enfants d'Israël, complète en chacun, comme dans Adam Arishon, puisque le spirituel est indivisible. En fait, cette âme est divisée dans le désir de recevoir de chaque personne. C'est-à-dire qu'on ne comprend pas comment cela arrive. Chacun pense qu'on a une âme en lui, et les kabbalistes disent qu'il n'y a qu'une seule âme. Pour tout le monde, une seule. Et le fait que chacun se ressente détaché de cette unité, de cette structure de l'âme, c'est parce qu'il y a une force en lui qui divise sa vue en une perception personnelle et qui apparaît comme ça, mais à partir du moment où on se connecte l'un à l'autre, on commence à comprendre que, après tout, on travaille quand on travaille en dizaine, on est une seule âme, et on perçoit ça d'une meilleure manière. C'est-à-dire, j'ai cette âme en moi maintenant. Si je me connecte avec des milliers de gens, j'analyse mon âme, je l'assimile à ces 1000 personnes, mais d'une façon plus personnelle, plus précise. Et si je me connecte à ces 1000, mais si on parle de millions et de millions de personnes, je me connecte à mon âme, à cette âme qui est la mienne, que je ressentais comme un point, et ensuite que j'ai ressenti comme une dizaine, et ensuite j'ai ressenti maintenant fois un million, c'est un milliard, c'est la même chose, c'est uniquement un niveau de précision, lorsqu'on analyse cette âme, et qu'on travaille avec elle. C'est la différence. Vous pouvez écrire vos questions. Pas uniquement cette leçon, mais toutes les leçons qu'on vient de passer. Deux discernements sont faits dans le corps physique, nous dit le Bala Sulam dans l'article 600 000 âmes. D'abord, il ressent son âme comme un organe spécial et il ne comprend pas qu'il s'agit de l'ensemble d'Israël, de l'âme générale. Et deuxièmement, la véritable lumière de l'âme d'Israël ne l'illumine pas dans toute sa luminosité, mais seulement partiellement à la mesure et selon le taux de sa propre purification pour retourner au collectif. Donc, lorsque les personnes s'intègrent l'une dans l'autre, on en arrive à une seule qualité. En fait, c'est que j'ai analysé plus profondément mon âme. C'est d'abord, j'ai découvert cela dans une dizaine, et que j'en suis arrivé à 100 dizaines. 100 dizaines, c'est quoi? 1000 personnes? C'est plus ou moins ce qu'on a dans le congrès, non? Donc, ce qui se passe, c'est que maintenant je peux analyser mon âme 1000 fois plus à comparer à ce que je pouvais faire dans ma dizaine. Donc, imaginez qu'il y ait une certaine image, une connaissance ou une loi, et que je puisse voir toutes ces choses fois 1000, comme grossi. C'est autant de bénéfices. Vraiment. Et le fait est que c'est pas uniquement que je puisse voir cela, mais plutôt dans tous les discernements qu'on peut observer dans l'âme, dans tout, je peux ainsi l'avoir dans ses détails 1000 fois plus précisément. Et alors je peux apprendre de cela, m'y relier, m'y référer, et c'est un grand bénéfice de passer de 10 à 10 fois 100, 100 000, etc., etc. L'homme doit dire, le monde a été créé pour moi. Extrait numéro 3, l'introduction de Talmud et Sifirot. L'homme doit dire, le monde a été créé pour moi, car tous les hommes sont indispensables pour le faire évoluer vers le travail spirituel. C'est-à-dire qu'il veut qu'il ait inclus en tout le monde, et ce qu'il découvre devant lui, c'est simplement une copie de son âme intérieure. Mais comment comprendre l'essence? Donc, pour commencer, il était imprimé. Ainsi, nous devons comprendre l'essence de l'amour spirituel à partir des propriétés de l'amour entre une personne et son ami, puisque, pour commencer, il était imprimé dans l'homme seulement pour apprendre à aimer le Créateur. Il faut comprendre que selon cela, avec la même attitude, il faut voir le Créateur. Tout ce dont on a besoin, c'est de sortir de nous-mêmes et de nous unir aux autres en un seul corps. C'est le Baal HaSulam qui écrit cela dans sa lettre 4. Alors dans cette mesure, je commence à m'étudier moi-même. J'apprends sur moi-même. Et j'y arrive uniquement lorsque je me connecte aux autres. Et en eux, je vois des parties de mon âme. En eux, je révèle uniquement un point noir. Et lorsque je sors de moi-même, vers là, cela est mon âme. C'est pourquoi il est dit, je réside parmi mon peuple. Jusqu'ici, on est passé sur 4 extraits qui nous explique quelle est la différence entre nous qui découvrons la spiritualité dans une petite dizaine ou lorsqu'on la découvre maintes fois plus à travers un grand nombre de personnes. Est-ce que vous voulez déjà poser la question? Soyez pas timide.
2: יש בבקשה.
1: L'effort de s'unir avec une grande dizaine, ou lorsque je m'unis dans ma dizaine locale, quelle est la différence dans la teinte de cette âme unique? Parce que maintenant, il semble que une grande dizaine a plus d'avantages que ma dizaine locale. Je ne sais pas comment te donner un exemple pour cela, mais imagine que tu prends une loupe et que tu vois des choses qui précédemment t'apparaissaient comme, disons que tu vois un certain point sur une page blanche. C'est juste un point. Tu prends tes lunettes, tu les mets. Et tu vois que c'est pas un point, mais c'est quelque chose, peut-être un petit animal, un petit insecte. Et après, tu prends une loupe et tu vois, ah oui, c'est quelque chose, une créature biologique. Elle a des pieds, elle a tout ce qu'a un petit animal, et tu commences à l'étudier. Tu peux le mettre sous un microscope et l'étudier encore mieux.

0: Ensemble avec vous dans la leçon numéro 4, le nom de la leçon c'est contraction et expansion. Qu'est-ce qu'on gagne par le fait que chacun est dans sa dizaine où il s'organise et il s'annule devant les amis en acceptant leurs désirs, en prenant leurs désirs, etc., etc. Cela est un must et il n'y a aucune concession à cela, mais avec cela, on se connecte à des dizaines plus grandes. Et quel est le bénéfice de tout cela ? Disons, parlons un peu plus concisément. On a parlé de beaucoup de variations des relations entre nous. C'est peut-être clair, mais faisons de la place pour des questions-réponses. Si vous en avez. C'est la seconde moitié de la leçon, mais si on décide que cela. Bon. Passons à l'article du Bala Sulam 600 000 âmes. Il n'y a qu'une seule âme dans le monde et cette âme existe dans tous les enfants d'Israël, complète en chacun, comme dans Adam Arishon, puisque le spirituel est indivisible. En fait, cette âme est divisée dans le désir de recevoir de chaque personne. C'est-à-dire qu'on ne comprend pas comment cela arrive. Chacun pense qu'on a une âme en lui, et les kabbalistes disent qu'il n'y a qu'une seule âme. Pour tout le monde, une seule. Et le fait que chacun se ressente détaché de cette unité, de cette structure de l'âme, c'est parce qu'il y a une force en lui qui divise sa vue en une perception personnelle et qui apparaît comme ça, mais à partir du moment où on se connecte l'un à l'autre, on commence à comprendre que
1: on
0: est ensemble avec vous dans la leçon numéro 4. Le nom de la leçon, c'est contraction et expansion. Qu'est-ce qu'on gagne par le fait que chacun est dans sa dizaine où il s'organise et il s'annule devant les amis en acceptant leurs désirs, en prenant leurs désirs, etc., etc. Cela est un must et il n'y a aucune concession à cela, mais avec cela, on se connecte à des dizaines plus grandes. Et quel est le bénéfice de tout cela ? Disons, parlons un peu plus concisément. On a parlé de beaucoup de variations des relations entre nous. C'est peut-être clair, mais faisons de la place pour des questions-réponses. Si vous en avez. C'est la seconde moitié de la leçon, mais si on décide que cela. Bon. Passons à l'article du Bala Sulam 600 000 âmes. Il n'y a qu'une seule âme dans le monde et cette âme existe dans tous les enfants d'Israël, complète en chacun, comme dans Adam Arishon, puisque le spirituel est indivisible. En fait, cette âme est divisée dans le désir de recevoir de chaque personne. C'est-à-dire qu'on ne comprend pas comment cela arrive. Et chacun pense qu'on a une âme en lui et les kabbalistes n'ont qu'une seule âme. Pour tout le monde, une seule. Et le fait que chacun se ressente détaché de cette unité, de cette structure de l'âme, c'est parce qu'il y a une force en lui qui divise sa vue en une perception personnelle et qui apparaît comme ça, mais à partir du moment où on se connecte l'un à l'autre, on commence à comprendre que

Ensemble avec vous dans la leçon numéro 4, le nom de la leçon c'est contraction et expansion. Qu'est-ce qu'on gagne par le fait que chacun est dans sa dizaine où il s'organise et il s'annule devant les amis en acceptant leurs désirs, en prenant leurs désirs, etc., etc. Cela est un must et il n'y a aucune concession à cela, mais avec cela, on se connecte à des dizaines plus grandes. Et quel est le bénéfice de tout cela ? Disons, parlons un peu plus concisément. On a parlé de beaucoup de variations des relations entre nous. C'est peut-être clair, mais faisons de la place pour des questions-réponses. Si vous en avez. C'est la seconde moitié de la leçon, mais si on décide que cela. Bon. Passons à l'article du Bala Sulam 600 000 âmes. Il n'y a qu'une seule âme dans le monde, et cette âme existe dans tous les enfants d'Israël, complète en chacun, comme dans Adam Arishon. Puisque le spirituel est indivisible. En fait, cette âme est divisée dans le désir de recevoir de chaque personne. C'est-à-dire qu'on ne comprend pas comment cela arrive. Chacun pense qu'on a une âme en lui, et les kabbalistes disent qu'il n'y a qu'une seule âme. Pour tout le monde, une seule. Et le fait que chacun se ressente détaché de cette unité, de cette structure de l'âme, c'est parce qu'il y a une force en lui qui divise sa vue en une perception personnelle et qui apparaît comme ça, mais à partir du moment où on se connecte l'un à l'autre, on commence à comprendre que, après tout, on travaille quand on travaille en dizaine, on est une seule âme, et on perçoit ça d'une meilleure manière. C'est-à-dire, j'ai cette âme en moi maintenant. Si je me connecte avec des milliers de gens, j'analyse mon âme, je l'assimile à ces 1000 personnes, mais d'une façon plus personnelle, plus personnelle, plus précise. Et si je me connecte à ces 1000, mais si on parle de millions et de millions de personnes, je me connecte à mon âme, à cette âme qui est la mienne, que je ressentais comme un point, et ensuite j'ai ressenti comme une dizaine, et ensuite j'ai ressenti maintenant fois un million, c'est un milliard, c'est la même chose, c'est uniquement un niveau de précision, lorsqu'on analyse cette âme, et qu'on travaille avec elle. C'est la différence. Vous pouvez écrire vos questions. Pas uniquement cette leçon, mais toutes les leçons qu'on vient de passer. Deux discernements sont faits dans le corps physique, nous dit le Bala Sulam dans l'article 600 000 âmes. D'abord, il ressent son âme comme
un organe spécial et il ne comprend pas qu'il s'agit de l'ensemble d'Israël, de l'âme générale. Et deuxièmement, la véritable lumière de l'âme d'Israël ne l'illumine pas dans toute sa luminosité, mais seulement partiellement à la mesure et selon le taux de sa propre purification pour retourner au collectif. Donc, lorsque les personnes s'intègrent l'une dans l'autre, on en arrive à une seule qualité. En fait, c'est que j'ai analysé plus profondément mon âme. C'est d'abord, j'ai découvert cela dans une dizaine, et que j'en suis arrivé à 100 dizaines. 100 dizaines, c'est quoi? 1000 personnes? C'est plus ou moins ce qu'on a dans le congrès, non? Donc, ce qui se passe, c'est ce que maintenant je peux analyser mon âme 1000 fois plus à comparer à ce que je pouvais faire dans ma dizaine. Donc, imaginez qu'il y ait une certaine image, une connaissance ou une loi, et que je puisse voir toutes ces choses fois 1000, comme grossi. C'est autant de bénéfices. Vraiment. Et le fait est que c'est pas uniquement que je puisse voir cela, mais plutôt dans tous les discernements qu'on peut observer dans l'âme, dans tout, je peux ainsi l'avoir dans ses détails 1000 fois plus précisément. Et alors je peux apprendre de cela, m'y relier, m'y référer, et c'est un grand bénéfice de passer de 10 à 10 fois 100, 100 000, etc., etc. L'homme doit dire, le monde a été créé pour moi. Extrait numéro 3, l'introduction de Talmud des 10 Sifirot. L'homme doit dire, le monde a été créé pour moi, car tous les hommes sont indispensables pour le faire évoluer vers le travail spirituel. C'est-à-dire qu'il veut qu'il est inclus en tout le monde, et ce qu'il découvre devant lui, c'est simplement une copie de son âme intérieure. Mais comment comprendre l'essence? Donc, pour commencer, il était imprimé. Ainsi, nous devons comprendre l'essence de l'amour

0: Et j'y arrive uniquement lorsque je me connecte aux autres. Et en eux, je vois des parties de mon âme. En eux, je révèle uniquement un point noir. Et lorsque je sors de moi-même vers là, cela est mon âme. C'est pourquoi il est dit, je réside parmi mon peuple. Jusqu'ici, on est passé sur 4 extraits qui nous expliquent quelle est la différence entre nous qui découvrons la spiritualité dans une petite dizaine ou lorsqu'on la découvre maintes fois plus par à travers un grand nombre de personnes. Est-ce que vous voulez déjà poser la question? Soyez pas timide.
1: Yes, Makasha.
0: L'effort de s'unir avec une grande dizaine ou lorsque je m'unis dans ma dizaine locale, quelle est la différence dans la teinte de cette âme unique? Parce que maintenant, il semble que une grande dizaine a plus d'avantages que ma dizaine locale. Je ne sais pas comment te donner un exemple pour cela, mais imagine que tu prends une loupe et que tu vois des choses qui précédemment t'apparaissaient comme, disons que tu vois un certain point sur une page blanche. C'est juste un point. Tu prends tes lunettes, tu les mets. Et tu vois que c'est pas un point, mais c'est quelque chose, peut-être un petit animal, un petit insecte. Et après, tu prends une loupe et tu vois, ah oui, c'est quelque chose, une créature biologique. Elle a des pieds, elle a tout ce qu'a un petit animal, et tu commences à l'étudier. Tu peux le mettre sous un microscope et l'étudier encore mieux. Lorsqu'il était à point, tu n'avais aucune relation à cela. Et plus tu augmentes plus tu zoomes sur cela, dans cette mesure, alors tu as une analyse tu peux analyser cet objet. C'est comme cela qu'on étudie le Créateur. À partir du moment où on augmente notre cli, lorsqu'il est révélé dans un cli plus grand, par cela, il est révélé avec une plus grande résolution. Je peux alors étudier les détails, je peux étudier son caractère, son comportement, dans toutes sortes de différentes formes, toutes sortes de formes, pardon. C'est ce que j'obtiens en passant d'une petite dizaine, en passant à une plus grande connexion. C'est pourquoi il est dit que la gloire du roi est dans la multitude du peuple, c'est-à-dire que plus le nombre de gens est grand, plus leur créateur se révèle là d'une façon plus puissante, que ce soit dans l'intensité, dans les détails et également dans la force. Il ne peut pas être uniquement révélé par une seule force, une petite force. Également une force qui n'est pas un complexe fait de différentes qualités qui sont opposées l'une à l'autre. Non, il ne peut pas. Mais plutôt, nous avons besoin d'un cli afin de le découvrir. La lumière, également, elle n'est pas blanche. Si vous commencez à l'étudier, vous verrez que elle

0: est composé de 7 couleurs, et alors on étudie que c'est pas 7, mais c'est des millions de couleurs, avec différentes fréquences, et toutes les interconnexions entre elles. Donc, le fait est que, il s'agit de, ici de précision, du nombre de parties, dans lesquels tu divises ce phénomène. Et un phénomène tel que le créateur demande et requiert beaucoup de parties. Bon, pour nous, c'est un nombre infini. On apprend ça dans la brisure des récipients qui a eu lieu dans le monde des Nikkudim. Et plus tard, avec le péché de l'arbre de la connaissance et la brisure de l'âme, la brisure de Adam Harishon. Que les parties sont tombées de plus en plus, se sont séparées et se sont désintégrées jusqu'à atteindre un état où nous sommes maintenant dans la génération de la désintégration finale. Et maintenant, nous allons repasser à une ascension graduelle. Quelqu'un d'autre, s'il vous plaît. Soyez pas timide. Quoi, tu penses qu'ils vont te donner un micro ? Bonjour, Rav.
1: Et vous ?
0: Où est-ce qu'il est ?
1: Nimza ? Là.
0: Il est ici ? Vas-y, demande, je vais le dessiner. Je l'ai également dessiné, je pensais que... ça apparaît comme un processeur dans un ordinateur. Est-ce que c'est similaire à cela? Oui, dans une certaine mesure. Tous les systèmes techniques, technologiques que nous avons dans ce monde, ce qu'on crée ou qu'on découvre, cela existe également dans la spiritualité, ce même système. Chaque système utilise sont une question de force et pas de matière. Il peut s'agir de penser à une certaine machine ou à un certain système ou une certaine invention, mais ce qui n'existe pas dans la spiritualité. De là, nous prenons toutes nos innovations, même si on ne le comprend pas, qu'on n'est pas conscient de cela, mais ça vient uniquement de là. Oui, s'il vous plaît. Bonsoir, Rav. Il nous demande sur la leçon numéro 3. À partir du moment où on acquiert le don de donner, la qualité du don, qu'est-ce qui se passe avec le désir de recevoir? Est-ce que cela peut servir dans ma vie ordinaire ou est-ce que c'est un autre usage? Nous ne séparons pas du désir de recevoir. Nous acquérons le désir de donner, le désir de recevoir reste en nous. Et graduellement, nous atteignons un état où on a un désir de donner très fort. Cela est appelé donner afin de donner. Et plus tard, on éveille ce désir de recevoir et commençons à l'utiliser pour recevoir afin de donner. Donc, notre chemin peut être enfin finalement résumé comme ceci. Disons qu'on est ici, on part de l'état présent à la fin du chemin. Ici, on arrive à Chafetz Chesed. Ça, c'est la première partie. Et la seconde partie, qui est déjà recevoir afin de donner. C'est une partie où déjà on atteint Chorma, la Torah, atteint le Créateur, réellement. Ici, on acquiert des forces de don. Donc c'est uniquement au degré de don, de Bina. Et ici, on acquiert déjà le degré de Keter. C'est comme ça, de Malchut à Keter. Et ici, c'est le degré de Bina. Une autre.
1: Добрый вечер, учитель. С вашего позволения хочу задать вопрос у меня в этом уроке, в конгрессе в целом.
0: Notre professeur, je voudrais te poser une question à propos de cette leçon. Le second jour, dans la troisième leçon, peut-être, je suppose que c'était la quatrième leçon, je ne me regardais pas, mais autour de moi, et toutes les dizaines, il y a des amis, deux ou trois, qui en un état qui n'est pas qu'il tombe endormi, mais c'est en quelque sorte comme le crépuscule. C'est pas clair qu'il y avait des états de sommeil. Parfois, on arrive à des états où on ne veut pas vraiment se connecter entre nous et c'est ce sommeil qui englobe, qui existe entre nous. Est-ce que c'est ce dont tu parles ou est-ce que c'était autre chose? Est-ce qu'on peut combattre cela? Nous devons combattre cela. Lutter contre ce sommeil, ce brouillard, cette déconnexion du sujet, bien sûr, il faut combattre cela. Mais avec cela, il faut comprendre que ces choses sont naturelles. Et chaque étudiant fait partie de son époque, et parfois, il y a des parties où il est très alerte, vigilant, et parfois, il y a des parties où il est très endormi. Et il n'y a rien à faire contre cela, c'est la nature. Il faut comprendre que le Créateur nous arrange de cette façon, qu'on est dans un état où et lui connaît les calculs, et il faut tout faire, ce qu'on peut, et ce qu'on ne peut pas, c'est ses calculs à lui. Je suis pas vraiment très enthousiaste quand je vois mes étudiants dormir, mais lorsque je donne un cours, à mon endroit habituel, à Vnevaro, de 400 personnes qui sont devant moi dans la leçon, 100 ou 150 sont constamment déconnectés. Et d'une certaine façon, plus ou moins. Et ils changent, parfois c'est eux, parfois c'est d'autres. Et c'est pas si important pour moi, parce que la personne a investi, il est venu, il est fatigué, il comprend, il ne comprend pas, chacun dans sa propre humeur, et avec différents ressentis, différents états à la maison, au travail, etc., etc., différents matériels, une personne aime apprendre la structure des mondes, et l'autre se soucie de la structure de l'âme, ce qui se passe avec cela, etc., et ainsi de suite. Il est écrit à ce sujet que il faut enseigner les gens selon leur tendance naturelle. Enseigner un enfant selon ses propres voies. Et par conséquent, je ne combats pas ça. L'important, c'est que la personne s'assoie ici, essaye une partie, elle est connectée, l'autre pas. C'est le créateur qui arrange ces choses. Je dois juste présenter, desservir la sagesse comme une personne dans un restaurant, et être aussi proche de lui autant que possible.
2: Salve.
0: Que possible, pardon.
2: Sente? Non.
0: Bonsoir, Rav. Bonjour, les amis. Je suis Vladimir du groupe tchécoslovaque. Merci de cette opportunité de pouvoir poser une question. La question est la seconde partie de la leçon que tu termines beaucoup avant de comment correctement demander au Créateur de corriger les choses. La question est, Rav, s'il te plaît, partage avec nous ta prière personnelle, ta requête personnelle au Créateur pour notre succès, pour le succès du Kli de Bnei Baruch. Quelle est ta prière pour qu'on puisse demander cela? Tu peux demander tout ce que tu veux, c'est pas le timide qui apprend. Mais finalement, uniquement la prière aide ici, uniquement la requête. Lorsque la personne élève sa requête de son cœur au Créateur et que le Créateur est caché là au centre de la dizaine. Si tu peux imaginer ta dizaine, et que eux sont d'une certaine façon connectés, imagine que là, à l'intérieur, il y a le Créateur, et il est celui vers qui tu dois te tourner. Et c'est comme ça que ça fonctionne. C'est tout le secret. En dehors de cela, être un assistant tenace. Et sinon, être prêt à tout abandonner. C'est comme ça. En fait, le chemin est très court. Il se peut que ce soit 5 ou 10, 35 ans, peu importe. Mais cela peut t'amener à un résultat. Et ta dizaine, dans ta dizaine, autant que tu peux apprendre. Et ok, ensuite tu as une autre portion, mais il ne faut pas partir dans aucune circonstance. Mais uniquement la prière que tu as arrangée correctement avec les amis, dans la dizaine, envers le Créateur qui est au centre de la dizaine. Pourquoi prier? Pourquoi espérer atteindre toutes ces choses qui doivent être analysées d'une façon saine et sobre, claire? Et alors, ne vous mentez pas à vous-même, ne vous égarez pas, soyez direct à ce sujet. C'est tout. Merci. Le travail dans la grande dizaine, ça semble nous éloigner de la dizaine locale. Alors comment est-ce qu'on peut trouver un compromis entre les deux? Ne pas fuir le travail dans la dizaine locale afin de faire un travail plus général dans une dizaine plus grande, la dizaine mondiale. Tu as raison. Si je voyais sans mes lunettes, j'ai une dioptrie 1 ou que je dois passer une dioptrie 10, je suis obligé d'enlever celle que j'ai sur les yeux. C'est la même chose en tout. Disons que dans l'ordinateur, tu augmentes la police, tu auras une différente perception. Donc il ne faut pas avoir peur. Il ne faut pas avoir peur de quitter la première forme, la forme précédente, et être dans l'état précédent, mais avec une meilleure résolution, une plus grande résolution. Tu as augmenté en fait l'état précédent en fois 10, fois 100. Mais tu dois faire cela dans la même dizaine ensemble avec cette dizaine. Et tu dois être intégré dans une plus grande dizaine, un plus grand groupe qui est, disons, le groupe européen. On est inclus ici avec de nombreuses idées, opinions, désirs, pensées. Et tu retournes à la maison et tu ressens que cela ne t'a pas influencé, mais que tu as quand même une perception différente, et que ça a changé grandement. Parce que tu t'es intégré avec de plus grands manques, un manque plus grand, et que cela appartient à ton âme. Et cela influence ton avancement.
3: Salve Rav.
0: Dans les leçons précédentes, on a parlé du Rabash et on a lu que, en fait, on dirait que tout est très simple finalement. Et en suivant les règles du Rabash, on se réunit, il n'y aurait pas de problème en Europe. Et pourquoi est-ce que c'est si difficile de s'annuler devant les autres et uniquement voir les mérites, les vertus des amis? Notre ego ne nous laisse pas sortir de nous-mêmes. Il ne nous laisse pas. Il nous retient à l'intérieur de lui-même. Qu'est-ce qu'on peut y faire? Imagine de plus en plus que tout ce que tu vois, c'est ton âme. C'est vraiment très difficile. Comment se peut-il que dans le monde, disons que je regarde les nouvelles, les infos, à la télé. Je regarde les infos à 9h du soir. Ils font une enquête mondiale. Quel type de choses, quelles horreurs, comment les gens s'entretuent, pourquoi ils se tuent pour de telles bêtises, et combien de problèmes se créent les uns les autres. Mais que tout cela est mon âme, c'est un théâtre, et que plutôt que des gens, imagine des forces. Pas des gens, mais des forces. Et que toutes ces forces sont dans ton âme. Et tu dois y amener, leur amener la lumière qui réforme, et alors d'une telle façon, elles seront toutes connectées d'une très belle façon. Et ensuite, ces forces révéleront le Créateur, et pour toi, ce sera la fin de ta correction. Cela paraît comme un rêve impossible, mais en fait, c'est vraiment très proche. Nous le faisons. Il faut juste imaginer, se décrire cet état, mais cet état qui est corrigé, par la lumière supérieure. Et dans la mesure où on veut qu'il soit corrigé, cela sera corrigé, comme on l'a appris ce matin. Le Créateur veut juste que nous le voulions, et lui, il le fera. Rav. Nous sommes venus ici afin de nous connecter. On a fait une préparation pour connecter l'Europe. J'ai vraiment été très impressionné par cette leçon, mais je ne ressens pas comment cela influence les amis de l'Europe. Et de quoi manquons-nous aujourd'hui afin de réaliser cela demain ou... Le chemin vers la correction comprend deux étapes. C'est deux chemins. C'est appelé le chemin des souffrances et le chemin de la lumière. Nous avançons avec les deux chemins, les deux voies. Et si on attire la lumière de plus en plus et qu'on avance de plus en plus avec elle vers de plus en plus de dons, une connexion de plus en plus grande, cela avance bien, on avance. Mais si nous ne maintenons pas le plan de la création et ce que le but de la création nous demande, alors il nous repousse vers des souffrances, c'est-à-dire des coups. Et alors, on court la tête en avant pour fuir les coups. Et parfois, nous restons sur place et on pense, attends, c'est pas d'avancer par les coups, mais c'est avançons plutôt en utilisant la lumière qui nous tire vers la correction. Et alors, tu changes de moyen, plutôt que des souffrances qui nous poussent par derrière, on est attiré par, plutôt que les souffrances qui nous poussent de derrière, on est attiré par la lumière qui nous tire de devant. Mais il est certain que nous atteindrons la correction en utilisant les deux. Mais la même chose avec l'Europe, le climat européen. L'Europe est dans l'état le plus dangereux qui soit dans le monde. C'est comme la Babylone des temps modernes. Elle a déjà commencé la correction. C'est pourquoi notre congrès très spécial. Et que cela est la première réunion des représentants de tous les pays européens, les nations européennes, qui parlent de la connexion entre eux afin de créer un cli qui inclut toute l'Europe. Ce qui est quelque chose d'extrêmement spécial. Ce cli a été brisé, divisé, éparpillé des jours de l'ancienne Babylone. La Babylone antique, il y a au moins 3000 ans, même plus que 3000 ans. C'est pourquoi nous devons voir l'état dans lequel on est comme quelque chose de spécial. Les gens sont venus de toutes les régions du continent et ils doivent penser comment s'unir, comment se connecter afin de amener cela, provoquer cela pour toute l'humanité, amener une nouvelle ère, une ère de correction. Le Bala Sulam écrit que nous sommes dans la génération du Messie. Le Messie, c'est le Messia, c'est la force qui nous tire du désir de recevoir vers le désir de donner. Et nous sommes en cela Nous en sommes là, on voit comment le monde rentre dans une crise de plus en plus profonde. Donc il s'avère que nous n'avons pas le choix. On a été choisi pour cela, il faut le faire. On essaie de le faire. Et vous voyez comment le monde...

Vous verrez comment le monde va bientôt découvrir que maintenant ils sont dans un état de désespoir. Ils sont déjà maintenant dans un état de désespoir, mais disons que alors ils essaient maintenant d'essayer de peut-être continuer en couvrant les choses, etc. Mais ils ne pourront pas. Encore quelques années, vous verrez que cette situation nous obligera à chercher un salut. Toutes sortes de problèmes, écologie, économique, tout. Qu'est-ce qui peut nous aider? Rien. Plutôt que d'essayer de changer quelque chose autour de nous, il faut qu'on change l'homme lui-même. C'est tout. On a suffisamment fait on a couru après notre queue tellement que, mais on ne s'est pas encore adressé à nous-mêmes et rien ne nous reste à faire que de corriger l'homme. Et la méthode est ici, on apprend, on peut organiser les études, les explications, tout. Tu vois combien les Européens et le monde entier entendront parler de ce que nous savons. Rav, peut-être tu peux expliquer un petit peu plus ce qui se passe avec nous maintenant dans ce processus. Par exemple, hier, on a eu vraiment une yeshiva d'Averim très très forte. Et il y avait beaucoup de joie. Pour être honnête, c'était comme presque comme cela était nécessaire d'être exprimé. Il y avait vraiment beaucoup de pression pour juste faire sortir cette joie. C'était, je pense, complètement nouveau. Et aujourd'hui, j'aimerais dire qu'il y a, je dirais presque qu'il y a une descente, ou mais peut-être un peu de par rapport à ce qu'a demandé l'ami à propos du sommeil, mais qu'on est un petit peu comme boueux. Qu'on doit sortir de la boue, et toi également, dans la leçon, tu as demandé aux musiciens de nous élever, de nous donner des forces. Donc peut-être tu peux parler un petit peu plus de ce que, pour qu'on puisse ouvrir mieux les yeux, de ce qui se passe avec nous ici, et également ce que j'aimerais savoir, c'est s'il y a un moment pour une attaque ici. Est-ce qu'on peut faire quelque chose de vraiment pour être plus actif dans ce processus, et pas simplement... En fait, toi, tu fais, on pose une question et toi, tu rentres dans la question. Bon, soyons peut-être plus proactifs. Regarde. Je suis déjà vieux. Je suis un vieil homme. J'ai appris beaucoup. Toutes ces choses de montée, descente, changement, c'était vraiment une surprise pour moi. Que tu ne peux pas garantir quoi que ce soit. Parce que vous êtes dans les mains du supérieur, et là, je suis désolé, il n'y a plus de traduction. Il s'agit uniquement de comment amener la fin de la correction dès que possible. Et c'est pourquoi c'est ce qu'on appelle la lumière supérieure par rapport à l'âme générale. La lumière brille sur elle et directement il y a un nouveau calcul. C'est comme avec un ordinateur. C'est pourquoi d'un moment à l'autre, la situation peut changer d'une extrémité à l'autre. Cependant, toujours, cela est selon la règle que vous êtes toujours élevé dans la sainteté, sans sainteté, et pas abaissé dans la sainteté. Tout est toujours dirigé vers la fin de la correction. C'est tout. Donc, vous pouvez pleurer, vous pouvez être heureux, peut-être vous venez à la leçon et vous savez, vous comprenez, vous ressentez, et vous êtes plein de force. Peut-être...

0: vous asseyez complètement sans force, en maudissant le monde entier. Ce sont des états qu'on doit traverser et il faut apprendre d'eux. Comment, néanmoins, dans chaque état qu'on reçoit, bien sûr, on reçoit ça des cieux, du Créateur, et comment est-ce qu'on peut, en chaque état, en se connectant au groupe, se connecter avec le Créateur qui est dans le groupe, dans de la façon la plus étroite qui soit. C'est tout, il n'y a rien d'autre à faire. Et c'est pourquoi je ne me soucie pas de l'état qu'il me donne des cieux. C'est pas important pour moi. Ce qui est important pour moi, c'est uniquement une seule chose. Comment puis-je en réaliser cette situation de la meilleure des manières?
1: Comment on baisse le son? Donc, qu'est-ce qui se passe avec la prière quand je demande avec les amis? Comment est-ce que je peux rendre ma prière plus précise avec toutes les différentes parties? À partir de cette nouvelle perspective. Je ne pense pas que c'est utile pour nous de nous engager dans cela. Si nous pouvons prier pour les amis, fais-le à l'intérieur de la dizaine. Ne commence pas à prendre les problèmes de la dizaine et une bouteille, s'il te plaît. Et de cette façon, ça va rendre confus tous les amis. Nous n'avons pas besoin de faire cela. Si je t'ai bien compris. Je pose la question à propos de la prière. Comment est-ce que je peux rendre ma prière plus précise, plus effective? Parce que lorsque je prie pour ma dizaine, c'est ce point. Et maintenant, si je vais à l'intérieur et où je vois tous les points, comment est-ce que ma prière peut être plus précise? Oui, mais tu ne devrais pas étendre tes problèmes spécifiques dans la dizaine plus grande. Non, tu dois seulement aller par rapport à la connexion. Tu agis seulement par rapport à la connexion. Tu n'amènes pas ton manque et tu pries pour eux, mais plutôt tu veux atteindre une connexion plus grande. Peut-être que les femmes veulent poser une question.
2: Non.
3: Rab, la qualità di azione la realizza il singolo o la decina?
1: La qualité du don, est-ce qu'elle est tenue par un individu ou par la dizaine? Chacun dans la dizaine, autant qu'il est capable de se connecter avec la dizaine, alors il peut réussir. La dizaine existe dans une forme correcte. Cependant, aucun des membres de la dizaine ne l'atteint. Celui qui aspire à cet état corrigé, là où tout le monde est connecté et il veut être inclus là-bas, il veut garder cet état, il atteint et il peut l'utiliser. La spiritualité est construite d'une telle façon que toute personne peut l'utiliser dans la mesure où il est connecté avec la spiritualité, c'est tout. Même maintenant, tous les états existent, incluant la fin de la correction, tout. Utilise tout, c'est à ta disposition. Entre dans cette réalité supérieure. Entre, elle existe. C'est-à-dire, tout dépend de la personne qui atteint.
4: Shalom Rav.
1: Bonjour Rav. Bonjour Rav. Je suis de l'Angleterre, mais je vais poser la question en hébreu. Nous avons eu un état dans la leçon précédente. Nous avons commencé à danser, chanter, danser. Et dans la leçon précédente, nous chantons, nous dansons. Et je me suis retrouvé à chanter, danser en regardant tout le monde et je me sentais bien. Et je ne me suis pas souvenu de demander à ce moment. Et je ne sais pas si mes chers amis se sont souvenus de demander, mais soudainement je me suis souvenu que je dois demander. Et alors tu as demandé qui veut continuer à danser et qui veut continuer la leçon. Et je me suis demandé, est-ce que nous avons besoin de ces chants et danses afin d'être intégrés? C'est comme si nous nous reposions sur le chemin parce que nous ne sommes pas capables de pousser en avant. Rav, nous avons besoin de tous les différents états. Nous avons besoin de les ressentir, de les comprendre et faire un récapitulatif d'entre eux afin d'avoir, nous devons avoir le bon récapitulatif. Et quand je passe par toutes sortes de différents états, plus tard, ils disparaissent et ils reviennent. Je dois les accepter. Et le fait que je ressens cela, que je vois ça des cieux, le Créateur ouvre pour moi toutes sortes de formes différentes et je dois savoir ce que je fais. Disons, maintenant, et je suis opposé à quelques centaines de personnes qui sont en Europe et je parle avec eux et ils veulent quelque chose de moi. Et ce n'est pas juste une image, c'est comme cela que le Créateur me présente la réalité et je dois répondre à cette réalité d'une façon qui est proche de la bonne réponse. C'est comme cela que nous devons regarder la réalité. Donc, quand tu dis je sautais, je dansais, non, oui, non, tout dépend de la situation. Essaye cependant d'adhérer toujours à la dizaine et au Créateur à l'intérieur de la dizaine autant que possible. Alors tu n'auras jamais faux. Il n'y a pas de recommandation qui soit plus concrète que cela. Actualiser la situation de la façon la meilleure possible. Comment est-ce que nous pouvons nous aider les uns les autres? Comment nous pouvons faire que cela fonctionne? Que pouvons-nous vraiment faire? Où nous ne pouvons rien faire. Je me souviens que il y a plusieurs années, à Rome, il y avait un état et il y a un ami qui a élevé l'état. Les amis ont élevé vraiment les états où ils se trouvaient. Et tu as dit, si vous travaillez de cette façon, vous avancerez très rapidement. Donc, que pouvons-nous faire maintenant? Ce que vous pouvez faire maintenant, essayez de vous connecter autant que possible ensemble et voir dans cette connexion, dans le centre de cette connexion. Là-bas se trouve votre âme commune et travaillez seulement à cela. Parce que le corps, il meurt, si pas aujourd'hui, demain. Et plus tard, vous allez voir ce qu'est le corps si vous commencez à prendre soin de l'âme. Est-ce qu'il existe vraiment? Est-ce qu'il a même une signification, etc.? Nous devons penser seulement à cela. Comment est-ce que nous nous connectons entre nous, entre les âmes? Parce que nos désirs, si nous les mettons ensemble, ensemble, il nous donne précisément la sensation de l'âme, qui est le champ spirituel dans lequel le Créateur existe. Et de cette façon, nous entrerons dans la vie spirituelle. Il n'y a pas beaucoup de mots à dire sur cela.
0: Voilà.
1: Suivant. Essayons un peu plus. Mais sérieusement, si je ressens que vous commencez à vous calmer dans toutes sortes de questions, alors je vais juste arrêter. Rav, nous sommes dans un rêve. Je ressens comme si ce sont des parties de moi, comme dans un rêve. C'est comme si tout va finir si je me corrige. Je ressens que... Je ne sais pas, qu'est-ce que je ressens? Qu'est-ce que ça veut dire que j'ai cette sensation? C'est exactement de cela dont je parle. C'est le genre de réponse auquel je ne peux pas répondre parce qu'une personne n'a pas assez d'informations. Tu dois étudier un peu plus. Dans la sagesse de la Kabbale, nous avons une règle très simple. Les gens peuvent poser des questions qui ont à voir, disons, avec des questions qui ont à voir avec la sixième, mais ils ne sont pas encore en CP. C'est pourquoi ils doivent se retenir et étudier et étudier et étudier pendant quelques années, rassembler plus et plus d'informations. Alors, tu seras capable de demander. Ce que tu demandes maintenant, c'est impossible d'effectuer une telle question parce que tu ressens un manque, mais ce manque, tu ne le comprends pas encore, donc je ne peux pas te répondre. Passons aux femmes. Si vous voulez demander. C'est tout? Vous ne voulez pas poser des questions? Bonjour, cher Rav. C'est écrit que l'aspiration au manque vient quand tu baisses le goût dans la réception propre, mais les goûts résistent. Comment l'intégration, l'incorporation, nous pouvons arriver à l'arvout dans le but d'exploiter l'arvout et d'arriver à une requête commune? Seulement au travers de la connexion. Bien que pour une femme ce soit différent que pour un homme, c'est beaucoup plus difficile. Chaque femme est un monde d'elle-même. Elle n'a pas besoin de connexion avec sa copine, avec les autres femmes. Elle n'a pas cela. Un homme a besoin de cela, il veut cela. Pour lui, le groupe, la société, les amis, dans chaque chose, dans chaque mot, tu as cela. Mais une femme n'a pas besoin de tout cela. Elle est faite elle-même et elle ne tolère pas généralement les autres femmes à ses côtés. C'est la nature. Maintenant, nous parlons du fait que nous devons aller au-dessus de la nature. Et ici, il y a une question. Le Créateur révèle à une femme une psychologie intérieure spirituelle qui est plus grande, plus ouverte, plus révélée relative aux hommes. L'homme joue à l'intérieur comme un petit enfant, comme s'il jouait au ballon, tout genre de connexion, n'est-ce pas? L'amitié, une femme ne connaît pas. Donc elle a donc une plus grande révélation du désir. C'est-à-dire, un homme, dans le but d'atteindre ce même désir de recevoir, où il n'a besoin de rien, où il ne veut rien, et le monde entier d'une façon de se référer au monde d'une façon sérieuse comme cela, il aura passé par beaucoup d'étapes. Mais peu importe ce qu'il en est, une femme aussi doit avoir la connexion. Et ici, il n'y a pas de possibilité d'avoir une remise ici, mais plutôt les mêmes étapes que les kabbalistes écrivent. Les femmes doivent les étudier et essayer de les mettre en application autant que elles peuvent. Ce n'est pas qu'elles doivent le faire jusqu'au dernier détail. Non, ça, c'est pour les hommes. Mais en tout et pour tout, elles doivent essayer de passer par cela. S'il vous plaît. Grave, dans le premier passage de la leçon, il dit que le Créateur apparaît à une personne et il doit s'exercer. Il va être récompensé avec la foi. Cela semble comme une prophétie, quelque chose que tu gagnes. C'est le résultat de la joie ou du travail. Comment est-ce que nous faisons le choix ici? Comment est-ce que cela est important dans le processus? La nécessité d'être chesed. Qu'est-ce que tu veux dire? Qu'est-ce que vous avez dit dans la traduction? D'être dans la grâce, chesed, au milieu. Comme tu es miséricordieux, ainsi suis-je miséricordieux. Si tu es récompensé avec la foi, je ne te demande pas ce que c'est. Mais le mot en lui-même, c'était « chesed ». Donc, quel est miséricordieux? Donc, quelle est la question? En bref. La question est, est-ce que la foi, c'est un choix? C'est difficile pour moi de l'entendre. Allez-y. Bien sûr, nous devons travailler dur dans le but d'atteindre la foi. Je n'ai rien d'autre à dire. Bien sûr, je dois choisir la foi pour l'atteindre, le degré de Bina. Je n'ai rien d'autre à dire. Cette étape doit être claire.
2: На предыдущем уроке мы говорили о необходимости отменяться перед товарищами.
1: Рав, dans la leçon précédente, tu as parlé de la nécessité de s'annuler devant les amis, de s'annuler devant la dizaine, de s'annuler devant le groupe, de s'annuler devant tout le kliolami. Je comprends que cette annulation devant le kliolami est simple parce que tu ressens la force qui travaille. S'annuler devant la dizaine parce que c'est ton travail quotidien. Mais le Créateur nous donne des exercices à chaque degré. Et tu commences à ressentir que quelqu'un, ton ami femme, qu'elle perd la grandeur devant laquelle tu peux t'annuler. Et donc, comment est-ce que tu continues durant cet état? Comment continuer à voir que ton amie est grande et que tu dois t'annuler devant elle? Parce que c'est la sensation que tu te trouves au milieu d'un tremblement de terre et ton ami devient plus bas que toi. Et après ce choc, le tremblement de terre s'étend à tout le clio l'ami et tu commences à voir que l'ami se trouve dans le même état que toi. Donc comment continuer à s'attacher à la grandeur de l'ami? Parce que c'est plus difficile de s'annuler devant l'ami que le clio l'ami. Beaucoup de mots. Vraiment. Je comprends ce que tu dis, mais pourquoi tellement de philosophie? C'est ça que je ne comprends pas. L'ami devient plus petit. Comment est-ce que tu le rends plus grand en respect du cli général ou en respect du cli au l'ami? Je n'ai pas compris cela. Est-ce que tu peux dire quelque chose en une seule phrase? Et je demande cela à toutes les femmes, spécialement les femmes. Regardez comment les hommes demandent. Une phrase claire, c'est tout. Vas-y. Je ne sais pas quoi répondre. Comment est-ce que je dois m'annuler devant mon ami quand je ne vois pas sa grandeur? Rav, c'est tout le travail. Je ne le vois pas grand et je dois le voir comme le plus grand de la génération. C'est ça notre travail. Je dois faire toutes sortes de calculs, toutes sortes de jeux, essayer de parler avec les autres pour qu'ils me parlent de la grandeur de cet ami, etc. Je dois, parce que dans la dizaine, chacun, tout le monde est comme moi. Comment est-ce que chacun peut effacer les autres, ne peut pas effacer les autres seulement en parlant de la grandeur des amis? Mais il n'y a pas de grandeur. Je construis cet ami. Je construis cela spécifiquement au-dessus du zéro que je ressens pour l'ami. Donc, allez-y, quelqu'un d'autre? Bonjour, cher Rav, j'ai une question. Comment est-ce que les obstacles dans le monde corporel peuvent devenir une aide dans le monde spirituel? Quand je prends tous les obstacles, je les connecte avec tout le Créateur, et avec tous ces obstacles, je vais le bénir et réaliser qu'il m'envoie tout cela pour que je puisse découvrir sa grandeur, pour que je puisse découvrir qu'il prend son traitement par rapport à moi. Et ça, c'est tout notre travail. Quelqu'un d'autre?
4: Je voulais juste savoir qu'est-ce qui vous pouvez me penser, comment je peux travailler avec cette dizaine quand je vais rentrer dans mon pays.
1: C'est-à-dire que je suis maintenant dans une dizaine, spécifiquement ici durant le congrès. Comment est-ce que je retourne à ma dizaine après le congrès? Tu repars dans ta dizaine et c'est tout. Que tu les acceptes, tu les reçois, qui sont grands, qui sont une partie de mon âme, vraiment mon âme, et je dois premièrement m'intégrer en eux, et alors plus tard, dans tout le cli au l'ami.
4: Je pourrais continuer avec cette dizaine. Comment pourrais-je travailler? Est-ce qu'il y a quelque chose de particulier, ou qu'est-ce que tu veux me conseiller?
1: Avec chaque dizaine que je rencontre, avec laquelle je m'intègre, et par rapport à mon âme. Et en fait, il n'y a pas de différence, parce que en tout et pour tout, toutes les dizaines ensemble sont mon âme. Donc une fois c'est révélé de cette façon, une autre fois c'est révélé d'une autre façon, mais le monde entier c'est mon âme. Suivant. Comment est-ce que nous interagissons avec le cli

0: un système de relations extérieures, physiques et intérieures, un système intérieur de relations entre les dizaines, entre les systèmes de diffusion et d'études, et où nous nous inquiétons les uns pour les autres. Cela doit être organisé d'une telle façon que cela va nous faciliter le travail spirituel et ne pas nous mélanger, nous rendre confus. Donc nous devons penser à cela. Je ne sais pas si en Europe il y a un centre spirituel de Bnei Baruch. Il y a beaucoup d'individuels, de personnes individuelles qui font tout genre de travaux. Ils organisent toutes choses pour nous, mais comment est-ce que nous construisons le centre spirituel de l'Europe? Où se trouve, disons, cette dizaine, je ne sais pas combien de personnes, hommes, femmes, qui vont être connectés entre eux d'une façon régulière et qui vont essayer d'être la connexion, le connecteur entre chacun? Ça, je ne sais pas. Vous devez prendre soin de cela. L'Europe, c'est vous. Pensez à cela. Parlez de cela. Allez-y. Pourquoi, lorsque je commence à prier pour les autres, l'ego saute, et alors tu as des sensations de honte, des sensations de désespoir? Qu'est-ce qui se passe à l'intérieur de moi? Pourquoi est-ce que nous avons besoin de la sensation de honte? Nous avons toutes les sensations du Créateur qui nous amènent pour le but de la cohésion. Nous devons nous élever au-dessus de ces sensations de honte. Elles nous accompagnent toujours, parce que qu'avons-nous du désir de recevoir, sinon de nous sentir honteux, d'être désespérés? Ça, ce sont les résultats de notre ego. Par conséquent, cela sera toujours, et nous aurons plus, mais seulement dans la mesure où nous adhérons au Créateur, tous ces phénomènes, d'une telle façon, nous pouvons vraiment être sauvés. Et Dieu nous préserve, ne méprisez pas ces sensations de désespoir, de honte et autres. Le Créateur les envoie exprès et je dois les accepter avec amour. Donc allez-y.
1: Schildern von diesem Kongress bis heute. Ich war in drei verschiedenen Workshop-Gruppen.
0: J'aimerais décrire quelque chose du Congrès. J'étais dans trois dizaines différentes, hébreux, russes, allemands. Et j'ai trouvé une grande différence par rapport aux autres congrès. Les gens vraiment se battent pour chaque mot. Ils cherchent vraiment. Chacun essaye, mais de faire un grand effort. J'ai senti que c'était une chose importante à dire. Et pour moi, c'est ça la prière. Et c'est le travail que nous faisons ici. Et ces trois groupes dont j'ai fait l'expérience, j'imagine que aussi dans les autres groupes, il y a le même travail. C'était vraiment important à dire. Je suis d'accord avec toi à 100%.

0: La première femme avec qui je suis d'accord à 100%.
1: Hello.
0: Bonjour. C'est mon premier congrès et j'étudie avec Cabio. Mais avant de venir au congrès, j'avais la sensation qu'il y a une urgence d'aider l'Europe, de construire le CLI européen. J'ai ma dizaine dans Cabio et j'ai aussi ma dizaine en Hollande, et donc ça me donne une certaine confusion. Est-ce que je peux aller dans le CLI hollandais ou bien est-ce que je dois rester dans ma dizaine de Cabio? Je suis un peu confuse ces derniers temps.
1: Je n'ai pas bien compris
0: pourquoi est-ce que cela te rend confuse? Tu as une dizaine ici et une autre dizaine quelque part d'autre. Je ne comprends pas. Je suis venu au congrès avec quelques de mes étudiants en tant qu'une dizaine. Et nous avons fait ce voyage et je les ai pris comme ma dizaine. Maintenant, dans 2 jours, je rentre à la maison et je suis inclus là-bas dans mon autre dizaine. Plus tard, ou bien une fois par jour ou parfois plus, je me connecte avec une autre dizaine au travers d'Internet, n'est-ce pas? Donc une autre dizaine. Et je suis inclus avec ceci et cela. Et je m'annule par rapport à ces personnes. Pourquoi pas? C'est mon CLI. Juste comme nous avons lu, il y a seulement une seule âme dans le monde. Donc nous prenons une certaine dizaine, celle-ci ou celle-ci ou celle-là. Ce n'est pas une chose sainte. Tu peux être dans plusieurs à la fois, excepté que tu ne devrais pas mépriser une dizaine parce que tu es dans une autre dizaine. Pour moi, ça ne me perturbe pas. Donc ce n'est pas mauvais. Tu devrais être inclus avec ta dizaine qui est ici. Je pense que tout le monde est comme cela. Tu vas rentrer à la maison et ensuite tu seras inclus aussi dans cette dizaine. Porte-toi bien. Ces principes sont très importants. Nous sommes de Bulgarie et nous avons une question. C'est notre dernière leçon. Si tu es dans une dizaine, est-ce que cela signifie que tu sors de toi-même? Si je me trouve dans une dizaine, si je suis dans une dizaine, j'essaye de sortir de moi-même et de m'intégrer en eux comme si le moi n'était pas présent. Zéro. Je m'annule. Complètement. C'est tout. C'est comme c'est comme mettre un morceau de sucre dans une tasse de thé. Le morceau de sucre se fond. C'est comme cela que j'entre, je pénètre dans la dizaine. S'il vous plaît. Bonjour Rav. Bonjour Rav. Ma question est, l'état du Messie, est-ce que c'est le début de la correction? Quand nous allons atteindre cet état du Messie, est-ce que cela sera permanent? Ou alors nous allons avoir une montée, une descente dans cet état? L'état du Messie, c'est une période de temps une, où chacun commence à être attiré vers la fin de la correction. Et chacun est attiré, c'est le temps où nous nous trouvons. Certains sont attirés directement, comme si quelque chose nous tirait vers cela. Et il y en a d'autres qui reçoivent certains qui sont poussés par derrière, par les souffrances. Meshiach, du fait de tirer, c'est une force qui pousse toute l'humanité, qui attire toute l'humanité. Et c'est pourquoi c'est appelé Meshiach, Messi. Quand nous finissons la correction, cette force va arrêter d'exister. Simplement, et bien sûr, il n'y aura plus de montée, de descente. Tout sera un état constant pour toujours. C'est fatigant, non? Merci beaucoup. Il n'y a plus de questions pour les femmes? Bonjour Rav, bonjour de Bulgarie. Dans le but d'atteindre la connexion dans la dizaine, est-ce que nous devons nous connecter avec une plus grande dizaine, avec le monde? Oui, aussi maintenant. Il pose la question, chacun pose la question, et j'essaie de me connecter avec eux. Et pas juste de vous répondre, mais j'essaie de me connecter avec les gens qui posent les questions. Tu peux arriver à beaucoup de connexions. Et tout cela, c'est... Tout cela, je corrige mon âme. C'est pourquoi c'est recommandé de vraiment participer, de vraiment s'intégrer avec toute personne qui pose une question à propos de la correction. Une autre question? La question encore. Est-ce que nous devons atteindre une correction pleine dans notre dizaine dans le but d'atteindre la connexion dans le cli général? Oui, et avec cela, certainement, tu vas ressentir le besoin d'être dans une plus grande dizaine et de ne plus être satisfaite avec ta dizaine personnelle, parce que le clé de chaque dizaine, toute l'humanité, ton clé c'est toute l'humanité, jusqu'à ce que toute l'humanité soit corrigée comme une seule dizaine. Il n'y aura pas de correction. S'il vous plaît. Rav, durant la leçon, nous essayons de nous unir avec différentes dizaines. C'est difficile. Nous allons avec le langage. Et après chaque leçon, nous faisons la connexion et nous avons une dizaine locale. Et nous sentons que ce n'est pas assez. Que pouvons-nous faire de plus? Qu'est-ce qui n'est pas suffisant? Que pouvons-nous faire de plus pour rendre cette unité forte? Nous devons nous connecter avec tout le monde. Nous devons nous connecter avec chacun. Regardez cela avec amour. De les voir tous comme une partie de l'âme. Ça n'a pas d'importance si tu veux, tu ne veux pas. Nous faisons tous partie d'une seule âme, toute l'humanité, spécialement nous, qui avons une étincelle. Nous sommes déjà connectés, nous sommes déjà sur une ligne droite, connectés au but. Et l'humanité ne l'est pas encore. Dans la mesure où nous nous connectons entre nous et marchons vers ce but, l'humanité va aussi se sentir connectée vers cela. C'est comme cela que nous devons nous diriger.
2: На прошлом уроке вы задали вопрос для семинара. В чем разница, когда я беру себя перед одним товарищем?
0: Là, dans une leçon précédente, tu as posé la question: quelle est la différence entre s'annuler devant un ami et s'annuler devant la dizaine? Et nous n'avons pas été capable de répondre, d'avoir une opinion commune. Quelle est la différence? Dans la leçon précédente, Chop demandait quelle est la différence entre l'annulation devant un seul ami et l'annulation devant la dizaine. Donc, quelle est la différence dans l'annulation? La différence est devant s'annuler devant un seul ami et devant le fait de s'annuler.

On est ensemble avec vous dans la leçon numéro 4. Le nom de la leçon, c'est contraction et expansion. Qu'est-ce qu'on gagne par le fait que chacun est dans sa dizaine où il s'organise et il s'annule devant les amis en acceptant leurs désirs, en prenant leurs désirs, etc., etc. Cela est un must et il n'y a aucune concession à ça, mais avec cela, on se connecte à des dizaines plus grandes. Et quel est le bénéfice de tout cela ? Disons, parlons un peu plus concisément. On a parlé de beaucoup de variations des relations entre nous. C'est peut-être clair, mais faisons de la place pour des questions-réponses. Si vous en avez. C'est la seconde moitié de la leçon, mais si on décide que

0: On est ensemble avec vous dans la leçon numéro 4. Le nom de la leçon, c'est contraction et expansion. Qu'est-ce qu'on gagne par le fait que chacun est dans sa dizaine où il s'organise et il s'annule devant les amis en acceptant leurs désirs, en prenant leurs désirs, etc., etc. Cela est un must et il n'y a aucune concession à cela, mais avec cela, on se connecte à des dizaines plus grandes. Et quel est le bénéfice de tout cela ?
1: Disons,
0: parlons un peu plus concisément. On a parlé de beaucoup de variations des relations entre nous. C'est peut-être clair, mais faisons de la place pour des questions-réponses. Si vous en avez. C'est la seconde moitié de la leçon, mais si on décide que cela. Bon. Passons à l'article du Bala Sulam 600 Minam. Il n'y a qu'une seule âme dans le monde et cette âme existe dans tous les enfants d'Israël, complète en chacun, comme dans Adam Arishon, puisque le spirituel est indivisible. En fait, cette âme est divisée dans le désir de recevoir de chaque personne. C'est-à-dire qu'on ne comprend pas comment cela arrive. Chacun pense qu'on a une âme en lui, et les kabbalistes disent qu'il n'y a qu'une seule âme. Pour tout le monde, une seule. Et le fait que chacun se ressente détaché de cette unité, de cette structure de l'âme, c'est parce qu'il y a une force en lui qui divise sa vue en une perception personnelle et qui apparaît comme ça, mais à partir du moment où on se connecte l'un à l'autre, on commence à comprendre que, après tout, on travaille quand on travaille en dizaine, on est une seule âme, et on perçoit ça d'une meilleure manière. C'est-à-dire, j'ai cette âme en moi maintenant. Si je me connecte avec des milliers de gens, j'analyse mon âme, je l'assimile à ces 1000 personnes, mais d'une façon plus personnelle, plus précise. Et si je me connecte à ces 1000, mais si on parle de millions et de millions de personnes, je me connecte à mon âme, à cette âme qui est la mienne, que je ressentais comme un point, et ensuite que j'ai ressenti comme une dizaine, et ensuite j'ai ressenti maintenant fois un million, c'est un milliard, c'est la même chose, c'est uniquement un niveau de précision, lorsqu'on analyse cette âme, et qu'on travaille avec elle. C'est la différence. Vous pouvez écrire vos questions. Pas uniquement cette leçon, mais toutes les leçons qu'on vient de passer. Deux discernements sont faits dans le corps physique, nous dit le Bala Sulam dans l'article 600 000 âmes. D'abord, il ressent son âme comme un organe spécial et il ne comprend pas qu'il s'agit de l'ensemble d'Israël, de l'âme générale. Et deuxièmement, la véritable lumière de l'âme d'Israël ne l'illumine pas dans toute sa luminosité, mais seulement partiellement à la mesure et selon le taux de sa propre purification pour retourner au collectif. Donc, lorsque les personnes s'intègrent l'une dans l'autre, on en arrive à une seule qualité. En fait, c'est que j'ai analysé plus profondément mon âme. C'est d'abord j'ai découvert cela dans une dizaine, et que j'en suis arrivé à 100 dizaines. 100 dizaines, c'est quoi? 1000 personnes? C'est plus ou moins ce qu'on a dans le congrès, non? Donc, ce qui se passe, c'est que maintenant je peux analyser mon âme 1000 fois plus à comparer à ce que je pouvais faire dans ma dizaine. Donc, imaginez qu'il y ait une certaine image, une connaissance ou une loi, et que je puisse voir toutes ces choses fois 1000, comme grossi. C'est autant de bénéfices. Vraiment. Et le fait est que c'est pas uniquement que je puisse voir cela, mais plutôt dans tous les discernements qu'on peut observer dans l'âme, dans tout, je peux ainsi l'avoir dans ses détails 1000 fois plus précisément. Et alors je peux apprendre de cela, m'y relier, m'y référer, et c'est un grand bénéfice de passer de 10 à 10 fois 100, 100 000, etc., etc. L'homme doit dire « Le monde a été créé pour moi ». Extrait numéro 3, l'introduction Talmud des 10 Sifirot. L'homme doit dire « Le monde a été créé pour moi » car tous les hommes sont indispensables pour le faire évoluer vers le travail spirituel. C'est-à-dire qu'il veut qu'il ait inclus en tout le monde, et ce qu'il découvre devant lui, c'est simplement une copie de son âme intérieure. Mais comment comprendre l'essence? Donc, pour commencer, il était imprimé. Ainsi, nous devons comprendre l'essence de l'amour spirituel à partir des propriétés de l'amour entre une personne et son ami, puisque, pour commencer, il était imprimé dans l'homme seulement pour apprendre à aimer le Créateur. Il faut comprendre que selon cela, avec la même attitude, il faut voir le Créateur. Tout ce dont on a besoin, c'est de sortir de nous-mêmes et de nous unir aux autres en un seul corps. C'est le Balasulam qui écrit cela dans sa lettre 4. Alors dans cette mesure, je commence à m'étudier moi-même. J'apprends sur moi-même. Et j'y arrive uniquement lorsque je me connecte aux autres. Et en eux, je vois des parties de mon âme. En eux, je révèle uniquement un point noir. Et lorsque je sors de moi-même, vers là, cela est mon âme. C'est pourquoi il est dit, je réside parmi mon peuple. Jusqu'ici, on est passé sur 4 extraits qui nous explique quelle est la différence entre nous qui découvrons la spiritualité dans une petite dizaine ou lorsqu'on la découvre maintes fois plus à travers un grand nombre de personnes. Est-ce que vous voulez déjà poser la question? Soyez pas timide.
1: Yes,
0: L'effort de s'unir avec une grande dizaine, ou lorsque je m'unis dans ma dizaine locale, quelle est la différence dans l'atteinte de cette âme unique? Parce que maintenant, il semble que une grande dizaine a plus d'avantages que ma dizaine locale.

On est ensemble avec vous dans la leçon numéro 4. Le nom de la leçon, c'est contraction et expansion. Qu'est-ce qu'on gagne par le fait que chacun est dans sa dizaine où il s'organise et il s'annule devant les amis en acceptant leurs désirs, en prenant leurs désirs, etc., etc. Cela est un must et il n'y a aucune concession à cela, mais avec cela, on se connecte à des dizaines plus grandes. Et quel est le bénéfice de tout cela? Disons, parlons un peu plus concisément. On a parlé de beaucoup de variations des relations entre nous. C'est peut-être clair, mais faisons de la place pour des questions-réponses. Si vous en avez. C'est la seconde moitié de la leçon, mais si on décide que passons à l'article du Bala Sulam 600 000 âmes. Il n'y a qu'une seule âme dans le monde et cette âme existe dans tous les enfants d'Israël, complète en chacun, comme dans Adam Arishon, puisque le spirituel est indivisible. En fait, cette âme est divisée dans le désir de recevoir de chaque personne. C'est-à-dire qu'on ne comprend pas comment cela arrive. Chacun pense qu'on a une âme en lui, et les kabbalistes disent qu'il n'y a qu'une seule âme. Pour tout le monde, une seule. Et le fait que chacun se ressente détaché de cette unité, de cette structure de l'âme, c'est parce qu'il y a une force en lui qui divise sa vue en une perception personnelle et qui apparaît comme ça, mais à partir du moment où on se connecte l'un à l'autre, on commence à comprendre que, après tout, on travaille quand on travaille en dizaine, on est une seule âme, et on perçoit ça d'une meilleure manière. C'est-à-dire, j'ai cette âme en moi maintenant. Si je me connecte avec des milliers de gens, j'analyse mon âme, je l'assimile à ces 1000 personnes, mais d'une façon plus personnelle, plus précise. Et si je me connecte à ces 1000, mais si on parle de millions et de millions de personnes, je me connecte à mon âme, à cette âme qui est la mienne, que je ressentais comme un point, et ensuite que j'ai ressenti comme une dizaine, et ensuite j'ai ressenti maintenant fois un million, c'est un milliard, c'est la même chose, c'est uniquement un niveau de précision, lorsqu'on analyse cette âme, et qu'on travaille avec elle. C'est la différence. Vous pouvez écrire vos questions. Pas uniquement cette leçon, mais toutes les leçons qu'on vient de passer. Deux discernements sont faits dans le corps physique, nous dit le Bala Sulam dans l'article 600 000 âmes. D'abord, il ressent son âme comme un organe spécial et il ne comprend pas qu'il s'agit de l'ensemble d'Israël, de l'âme générale. Et deux

Ensemble avec vous dans la leçon numéro 4, le nom de la leçon c'est contraction et expansion. Qu'est-ce qu'on gagne par le fait que chacun dans sa dizaine où il s'organise et il s'annule devant les amis en acceptant leurs désirs, en prenant leurs désirs, etc., etc. Cela est un must et il n'y a aucune concession à cela.

On est ensemble avec vous dans la leçon numéro 4. Le nom de la leçon, c'est contraction et expansion. Qu'est-ce qu'on gagne par le fait que chacun est dans sa dizaine où il s'organise et il s'annule devant les amis en acceptant leurs désirs, en prenant leurs désirs, etc., etc. Cela est un must et il n'y a aucune concession à ça.

Ensemble avec vous dans la leçon numéro 4, le nom de la leçon c'est contraction et expansion. Qu'est-ce qu'on gagne par le fait que chacun est dans sa dizaine où il s'organise et il s'annule devant les amis en acceptant leurs désirs, en prenant leurs désirs, etc., etc. Cela est un must et il n'y a aucune concession à cela, mais avec cela, on se connecte à des dizaines plus grandes. Et quel est le bénéfice de tout cela? Disons, parlons un peu plus concisément. On a parlé de beaucoup de variations des relations entre nous. C'est peut-être clair, mais faisons de la place pour des questions-réponses. Si vous en avez. C'est la seconde moitié de la leçon, mais si on décide que cela. Bon. Passons à l'article du Bala Sulam 600 000 âmes. Il n'y a qu'une seule âme dans le monde, et cette âme existe dans tous les enfants d'Israël, complète en chacun.

0: On est ensemble avec vous dans la leçon numéro 4. Le nom de la leçon, c'est contraction et expansion. Qu'est-ce qu'on gagne par le fait que chacun est dans sa dizaine où il s'organise et il s'annule devant les amis en acceptant leurs désirs, en prenant leurs désirs, etc., etc. Cela est un must et il n'y a aucune concession à ça, mais avec cela, on se connecte à des dizaines plus grandes. Et quel est le bénéfice de tout cela ?
1: Disons,
0: parlons un peu plus concisément. On a parlé de beaucoup de variations des relations entre nous. C'est peut-être clair, mais faisons de la place pour des questions-réponses. Si vous en avez. C'est la seconde moitié de la leçon, mais si on décide que cela. Bon. Passons à l'article du Bala Sulam 600 000 âmes. Il n'y a qu'une seule âme dans le monde et c'est.
1: On
0: est ensemble avec vous dans la leçon numéro 4. Le nom de la leçon, c'est contraction et expansion. Qu'est-ce qu'on gagne par le fait que chacun est dans sa dizaine où il s'organise et il s'annule devant les amis en acceptant leurs désirs, en prenant leurs désirs, etc., etc.

0: On est ensemble avec vous dans la leçon numéro 4. Le nom de la leçon, c'est contraction et expansion. Qu'est-ce qu'on gagne par le fait que chacun est dans sa dizaine où il s'organise et il s'annule devant les amis en acceptant leurs désirs, en prenant leurs désirs, etc., etc. Cela est un must et il n'y a aucune concession à cela, mais avec cela, on se connecte à des dizaines plus grandes. Et quel est le bénéfice de tout cela ? Disons, parlons un peu plus concisément. On a parlé de beaucoup de variations des relations entre nous. C'est peut-être clair, mais faisons de la place pour des questions-réponses.
1: אנחנו יתכן נמצאים עכשיו בשיעור מספר 4.
0: On est ensemble avec vous dans la leçon numéro 4. Le nom de la leçon, c'est contraction et expansion. Qu'est-ce qu'on gagne par le fait que chacun est dans sa dizaine où il s'organise et il s'annule devant les amis en acceptant leurs désirs, en prenant leurs désirs, etc., etc. Cela est un must et il n'y a aucune concession à cela, mais avec cela, on se connecte à des dizaines plus grandes. Et quel est le bénéfice de tout cela ? Disons, parlons un peu plus
1: On
0: est ensemble avec vous dans la leçon numéro 4. Le nom de la leçon, c'est contraction et expansion. Qu'est-ce qu'on gagne par le fait que chacun est dans sa dizaine où il s'organise et il s'annule devant les amis en acceptant leurs désirs, en prenant leurs désirs, etc., etc. Cela est un must et il n'y a aucune concession à cela, mais avec cela, on se connecte à des dizaines plus grandes.

0: שלום לכולם. בחלק הראשון נלמד שיעור של הרב מתאריך 24.
1: Bonjour tout le monde. Dans la première partie du cours, nous allons étudier un cours du Rav du 24 juillet 2002. Le cours est basé sur l'article « Le Créateur est proche de tous ceux qui l'invitent ». L'article se trouve sur kabbalahmedia.info. C'est l'article 29 du premier volume des Écrits du Rabash. Nous allons maintenant lire l'article pendant 17 minutes.
0: Karov Hashem,
1: les Écrits du Rabash, volume 1, article 29. Le Créateur est proche de tous ceux qui l'invoquent. Dans le Zohar, Chokat, il est dit, d'ici nous apprenons que quiconque veut éveiller des choses d'en haut, que ce soit par l'action ou par la parole, si cette action ou cette parole n'est pas faite comme il convient, rien ne s'éveille. Tous les hommes vont à la synagogue pour éveiller une chose d'en haut, mais peu savent éveiller. Et le Créateur est proche de tous ceux qui savent l'invoquer et éveiller la chose comme il convient, mais s'ils ne savent pas l'invoquer, il n'est pas proche. Comme il est écrit, le Créateur est proche de tous ceux qui l'invoquent, de tous ceux qui l'invoquent en vérité. Que signifie en vérité? C'est qu'ils savent éveiller la chose véritablement comme il convient, et ainsi pour toute chose. Jusqu'ici, ces mots. Il en ressort que celui qui ne sait pas l'invoquer n'a pas à aller à la synagogue, puisqu'il ne sait pas l'invoquer. Il en ressort que sa prière n'est pas acceptée. Ainsi, il y a ici une ouverture à la contestation, et cela répond que cela n'est pas suffisant de ne pas aller à la synagogue, puisque on ne sait pas l'invoquer. Il faut donc savoir que faire pour l'homme afin qu'il sache l'invoquer et qu'il soit proche du Créateur. À cela, le Zohar vient nous expliquer ce qu'il faut savoir. Et ensuite, il faudra s'efforcer d'atteindre cette connaissance. Et il dit, la connaissance, c'est seulement la vérité, que celui qui l'invoque en vérité, il est proche du Créateur. Et selon cela, si connaissance signifie qu'il l'invoque en vérité, quelle est ici la nouveauté qui dit que chez le Créateur, il semble qu'il faille une connaissance particulière pour l'invoquer. Car du sens du verset qui dit « Le Créateur est proche de tous ceux qui l'invoquent », il semble que ce soit sans exception, c'est-à-dire que il est proche de tout un chacun sans exception. Et ensuite, le verset pose une condition. Il semble que ce soit une grande condition. Et quelle est cette condition? Qu'il l'invoque en vérité. C'est la grande condition exigée de l'homme. Et cette grande condition exigée de l'homme, appelée

Cela semble être une condition minime qui peut exister. Il est donc certain que dans la condition de vérité, il y a ici une intention particulière, et cette intention est appelée en vérité. Et pour comprendre la question de la vérité, introduisons la parole de nos sages. « Quiconque s'enorgueillit, dit le Créateur, lui et moi, ne pouvons résider dans la même demeure. » Et il faut demander, qu'est-ce que cela change pour le Créateur si quelqu'un s'enorgueillit ? Supposons qu'un homme entre dans un poulailler et voit qu'un coq s'enorgueillit devant un autre, alors l'homme qui observe cela est impressionné. « Et mon vénéré Père, que sa mémoire soit bénie, disait, le Créateur aime la vérité et ne peut pas supporter le mensonge, comme il est écrit, « Celui qui profère des mensonges ne tiendra pas devant mes yeux. » En vérité, le Créateur a créé l'homme avec un désir de recevoir, qui est l'amour de soi qu'il possède. Et c'est la source de toutes les mauvaises convoitises qui existent dans le monde, c'est-à-dire les vols, les meurtres et les guerres. Tout provient de ce désir de recevoir qui appartient à l'homme. Il s'ensuit que le Créateur a créé l'homme dans l'extrême bassesse et lui s'enorgueillit, c'est-à-dire qu'il dit qu'il n'est pas comme les autres. Il s'ensuit qu'il dit un mensonge et la vérité ne supporte pas le mensonge. Il s'ensuit selon ce qui précède, que si l'homme vient à la synagogue pour demander au Créateur d'écouter sa prière, parce qu'il estime qu'il mérite que le Créateur écoute sa prière, qu'il lui donne parce qu'il le mérite, que le Créateur lui donne plus qu'aux autres, même s'il s'agit de spiritualité, il se trouve éloigné du Créateur, car le mensonge est éloigné de la vérité. C'est pourquoi il est dit qu'il ne sait pas comment l'appeler, car il appelle le Créateur dans le mensonge, et cela s'appelle éloigné et non proche, selon la règle en spiritualité. Proximité de lieu signifie équivalence de forme, et éloignement de lieu signifie différence de forme. Et puisqu'il n'y a pas de différence de forme plus grande qu'entre la vérité et le mensonge, cela s'appelle donc qu'il ne sait pas comment l'appeler, parce que le Créateur n'est pas proche de lui. Car au moment de la prière où il demande, il se trouve dans le mensonge, car il se sent supérieur aux autres parce qu'il voit tous ses propres défauts chez les autres. Et c'est pour cela qu'il veut que le Créateur l'aide. En vérité, comme ce qu'ont dit nos sages, Kiddushin, il est enseigné. Tout celui qui disqualifie, disqualifie par son propre défaut. Et il ne parle pas en bien du monde. Et Shmuel a dit, c'est par son propre défaut qu'il disqualifie. Et c'est parce qu'il y a des gens qui regardent toujours l'autre. Si l'autre étudie comme il comprend, ou prie comme il comprend, alors l'autre est correct. Et si ce n'est pas correct, il a déjà trouvé un défaut chez l'autre. Et c'est comme disait mon vénéré père, que la coutume des gens appelés zélotes est la suivante. Si quelqu'un se comporte avec plus de rigueur que lui, il est appelé plus religieux, c'est-à-dire trop extrême. De toute façon, avec une telle personne, il n'y a rien à dire. Il est dommage même de penser à cette personne. Et si quelqu'un se comporte avec moins de rigueur que lui, il dit que l'autre est certainement le plus léger des légers et qu'il convient de le poursuivre jusqu'à l'extermination afin qu'il ne corrompe pas les autres, que le Créateur nous en préserve. Et cet homme qui vient prier le Créateur pour qu'il le rapproche parce qu'il est supérieur, alors il est éloigné du Créateur, c'est-à-dire qu'il a une différence de forme avec le Créateur, car le Créateur est du côté de la vérité. La qualité de cet homme est entièrement mensonge. C'est pourquoi cela est considéré comme si le Créateur était éloigné de lui. C'est pour cela qu'il n'est

0: n'écoute pas sa voix. Et il y a lieu de demander, pourtant, toute la terre est pleine de sa gloire. Alors, quel est le sens du fait que le Créateur est éloigné de lui? C'est comme lorsqu'un homme se tient loin d'un autre. Il n'entend pas sa voix. Alors, dans la spiritualité, il est connu que, dans la mesure de l'éloignement et du rapprochement, dépend de l'équivalence de forme ou du changement de forme. Mais si l'homme vient prier le Créateur et dit au Créateur, c'est moi que tu dois aider plus que les autres, car les autres n'ont pas autant besoin de ton aide, car ils sont plus aptes que moi, et ils ne sont pas aussi plongés dans l'amour de soi comme moi, et ils sont plus disciplinés que moi, et je vois que j'ai plus besoin de ton aide que les autres, car je ressens en moi ma bassesse, combien je suis éloigné de toi, plus que tous, et j'en suis venu à la sensation, comme il est écrit, et en dehors de toi, nous n'avons ni roi, ni rédempteur, ni sauveur. Il s'avère que son argument est un argument de vérité, et de tels arguments, le Créateur les supporte, car ils sont vrais. Et c'est à cela qu'il est dit, « Je suis le Créateur qui réside avec eux au sein de leur impureté. » C'est-à-dire, même s'ils sont plongés dans l'amour de soi, qui est la source de l'impureté, mais puisqu'il avance un argument de vérité, le Créateur est proche de lui, car la vérité avec la vérité s'appelle « équivalence de forme », et l'équivalence de forme s'appelle « proche ». Et par cela, nous comprendrons la question dans les paroles du Zohar citées plus haut, d'où il ressort que celui qui ne sait pas l'appeler n'a rien à faire à la synagogue, car le Créateur n'écoutera pas sa voix, car il est éloigné du Créateur s'il ne sait pas l'appeler. Et il est encore plus difficile de comprendre, car cela contredit le verset. Le Créateur est élevé, mais il voit l'humble, psaume 138. Et quel est le sens de humble, qui ne sait rien? Il en ressort que même s'il ne sait pas l'appeler, il le voit aussi.
1: אלא לדעת באמת מצבו הרוחני שלו, שאינו יודע שום דבר חוכמה ושום דבר מוסר שיכול לעזור לו.
0: Et selon ce qui précède, nous comprendrons bien qu'il n'a pas besoin de savoir quoi que ce soit, mais seulement de connaître véritablement son état spirituel, qu'il ne sait rien de la sagesse, ni rien de la morale qui pourrait l'aider, qu'il se trouve dans la pire situation possible dans le monde, et si le Créateur ne l'aide pas, il est perdu. C'est seulement cette connaissance qu'il doit avoir, à savoir qu'il ne sait rien et qu'il est le plus bas de tous, mais s'il ne ressent pas cela, mais pense qu'il y a des gens plus mauvais, il se trouve déjà dans le mensonge et il se trouve déjà dans un état d'éloignement du Créateur. Et par cela, nous comprendrons la deuxième question que nous avons posée. Que doit-il faire pour savoir comment appeler le Créateur et pour qu'il soit proche de lui? Quel enseignement doit-il apprendre pour savoir? Alors on dit, il n'a pas besoin d'apprendre quoi que ce soit de particulier, mais seulement de s'efforcer d'aller sur le chemin de la vérité. Alors, il aura naturellement sur quoi prier, c'est-à-dire sur la nécessité et non sur le superflu, comme il est écrit, psaume 33, « Voici l'œil du Créateur et sur ceux qui le craignent, sur ceux qui espèrent en sa miséricorde pour délivrer leur âme de la mort et pour les faire vivre au temps de la famine. » Il est évident qu'il lui manque la vie spirituelle.
1: «
0: Et ainsi, nous expliquerons le verset. Le Créateur est proche de tous ceux qui l'invoquent, sans aucune exception. Et c'est ce qu'il ajoute comme condition de tous ceux qui l'invoquent en vérité. Cela n'est pas appelé une condition particulière, car même parmi les enfants, si l'un appelle l'autre et qu'il sait que c'est un mensonge, il ne le regardera pas non plus. Mais ici, chez le Créateur, il faut savoir sur quoi repose la notion de vérité. Et cela est difficile que l'homme sache par lui-même ce qu'est un état de vérité et ce qu'est un état de mensonge, car l'homme n'est pas capable de voir la vérité. C'est pourquoi il a besoin d'un guide qui le guidera et lui dira ce qui lui manque et ce qu'il possède, et même encore des choses superflues qui l'empêchent d'atteindre la vérité. Et c'est le sens de ce qui est écrit. Cherchez le Créateur pendant qu'il se trouve. Invoquez-le lorsqu'il est proche. Certainement, lorsqu'il est proche, on le trouve. Mais où est l'endroit qui s'appelle proche? Et c'est comme il est dit plus haut, de tous ceux qui l'invoquent en vérité. Si l'homme l'invoque à partir d'un état véritable, alors on le trouve. Fin de l'article. Oui, il y a des conseils, des conditions spéciales qu'établit le rabbin ici, qui nous montre. Oui, il y a une voie très intérieure qu'une personne observe. Il doit s'examiner pour voir quelle est la vérité. Qu'est-ce que c'est qu'il appelle le Créateur? Et donc il n'y a pas d'intérêt s'il n'examine pas cela. Il n'y a aucun intérêt qu'il arrive à la synagogue. Il doit venir avec une émotion révélée que je suis dans une mauvaise nature, méchante, et ce mépris qu'il a pour les amis et pour la connexion entre nous vient de mon propre défaut et pas des amis des défauts. Et c'est de ce rythme où je me tourne au Créateur car je comprends qu'il n'y a que lui qui peut t'aider. Et alors je suis proche de lui, alors il entend.
2: Ça
0: parle de la situation d'une personne qu'il appelle Créateur, il l'appelle. Parce que la personne l'appelle de la fausseté et le Créateur ne collabore pas. Et nous voulons clarifier qu'est-ce que le véritable appel. Oui, c'est par le principe que le Créateur n'a pas de fausseté, il aime la vérité. Nous passons au cours du 24 juillet 2002. Nous avons lu un article des degrés de l'échelle, volume 3, page 157, parashat Rokat, « Quiconque veut éveiller les choses d'en haut ». La réalité dans laquelle nous nous trouvons est une réalité constante, au-delà de ce que nous pouvons en ressentir. Il y a un créateur, il y a un être créé, le créateur et l'être créé se trouvent dans l'état constant, parfait, sans plus, sans moins, sans changement. Le Créateur, lorsqu'il a voulu faire du bien à l'être créé, a créé l'être créé dans un état qui n'est en rien moindre que celui-ci. Cet état est exactement adapté au degré du Créateur et l'être créé s'y trouve. Et tous les changements dans le ressenti de l'être créé concernant l'endroit où il se trouve ne sont que le ressenti intérieur de l'être créé. Le Baal HaSulam nous illustre par l'exemple d'un homme inconscient qui reprend peu à peu connaissance, ou d'un homme dans une cave, où l'on allume progressivement la lumière, et alors il voit que ce qui se trouve devant lui, là, dans la cave de lieu fermé, obscur, plein d'ordures et totalement dépourvu de quoi que ce soit de bon, devient un lieu parfait, rempli de tout le bien et ainsi de suite. Cela dépend seulement de la préparation de l'être créé, de la manière précise dont il s'oriente vers l'état existant. L'état existant s'appelle le Créateur. C'est l'état où se trouve l'être créé. La fin de l'acte est dans la pensée initiale. Il n'y a aucune différence entre le début, la fin et le milieu. Quand nous parlons de l'être créé, nous parlons du développement de son sens et de la manière de percevoir l'état correct où il se trouve. Cela s'appelle la sagesse de la perception, la sagesse de la Kabbale.
2: Mima Ataloui.
0: De quoi dépend la notion? Le développement du sixième sens de l'âme dépend des questions qu'elle pose, c'est-à-dire de ses manques. Toute chose ne peut être ressentie que à partir du manque. Et plus le manque est proche de l'état véritable, c'est-à-dire de la perfection, de l'éternité du Créateur, plus l'être créé ressent cet état d'une manière véritable. C'est pourquoi le travail de l'être créé comprend chaque fois plusieurs étapes. La première étape consiste à sortir de l'absence de ressenti vers un ressenti minimal, c'est-à-dire qu'il franchit le marsum, qu'il commence à comprendre, à ressentir qu'il se trouve réellement dans un certain état appelé dans l'ensemble le Créateur, son état environnant, son état intérieur, et absolument tout est ainsi, à l'extérieur comme à l'intérieur, tout cela s'appelle le Créateur, et l'être créé s'appelle seulement ce point qui ressent que tout est le Créateur. Et cela se produit jusqu'aux états où ce point commence à grandir et à ressentir en lui, selon les manques qui se révèlent en lui, que le contact, l'état entre l'être créé et le Créateur, traverse toutes sortes de changements jusqu'à ce que l'être créé acquiert avec le ressenti du Créateur l'indépendance, le ressenti de l'adhésion, qui comprend aussi le ressenti du moi et du lui, etc. Et tout dépend du manque, car rien ne peut être ressenti ailleurs que dans le manque de l'être créé. Ce premier point, la révélation de ce premier manque, c'est ce que le Créateur a créé comme existence à partir de l'absence. Et sur ce premier point, l'être créé est obligé de construire un kli. Et ce kli destiné au ressenti de la réalité véritable est construit à partir du manque, existence à partir de l'absence, et les qualités du Créateur de l'être créé, que l'être créé copie progressivement en lui. C'est-à-dire que nous avons Malchut qui est ce point d'existence à partir de l'absence, et les neuf premières, que l'être créé joint à lui, sont les qualités du Créateur qu'il révèle, et dans la mesure où il révèle les qualités du Créateur, qu'il les réalise, les acquiert, travaille avec elles, elles deviennent les siennes. Selon cela, selon la loi de l'équivalence de forme, il ressent véritablement l'état où il se trouve, et ainsi cela progresse. Alors, chaque fois que l'être créé veut progresser, la progression ne peut aller que dans une seule direction, vers un ressenti plus puissant de la réalité véritable. Alors, le kli doit en conséquence être plus grand, plus véritable. La grandeur dépend de la vérité de la question, de la vérité du manque. Que chaque fois le manque ne soit pas simplement plus grand, mais orienté vers le don, vers la qualité du but, et ensuite vers la quantité. Car la quantité peut aussi se trouver à l'opposé de la vérité, dans le mensonge. Là aussi domine de grands désirs. Et si un homme entre dans de grands désirs, mais dont la qualité est l'inverse, c'est-à-dire non dans le but de donner, mais dans le but de recevoir, alors cela exige déjà une correction. Il est certain que ces états sont nécessaires et qu'il faut les traverser, comme l'avantage de la lumière sur l'obscurité. Cependant, le but auquel il faut aspirer doit être dans le but de donner. Ne pas oublier que ce que nous appelons le Créateur est un désir de donner, de faire du bien à ces êtres créés. Et c'est lui que nous devons connaître, et c'est à lui que nous devons ressembler. C'est pourquoi le kli doit chaque fois être plus véritable, plus semblable à la forme du don, et il est interdit de l'oublier. Car chaque aspiration vers le Créateur, chaque fois qu'un homme aspire à lui, et le ressent dans son cœur, il doit interpréter correctement ce qu'est véritablement son inspiration. Est-elle exigée, est-elle, pardon, dirigée vers le Créateur parce que il se sent insatisfait, qu'il se sent d'une certaine manière en manque, ou est-ce qu'il ressent qu'il lui manque les qualités du Créateur. C'est pourquoi quiconque veut éveiller les choses d'en haut doit savoir que il est possible de le faire seulement dans le kli véritable, selon l'équivalence de forme entre les choses réellement en haut et son désir. Éveiller en haut signifie affronter toutes sortes de perturbations afin de créer dans le kli un désir en équivalence avec ce qui se trouve en haut, dans des qualités semblables. Cela s'appelle éveiller un désir d'en haut. Quand nous disons que ce soit ton désir, donne-nous un kli qui soit un véritable kli envers toi, devant toi.
2: Ken.
0: Il dit ici que l'homme, afin d'éveiller les choses d'en haut, doit se tourner vers la voie de la vérité. Il dit que la vérité, c'est que chaque homme doit se voir comme celui qui est bas, qui est le plus bas. Par rapport à tous les autres qui étudient, il doit se voir comme le pire, le plus éloigné, incapable d'y parvenir. Alors comment parvenir à cet état? Quand un homme, tu viens de dire que la première étape consiste à franchir le marsum. Comment parvenir d'abord à la demande correcte pour cela, parvenir réellement au ressenti que je suis le plus bas, que chacun est ici au-dessus de moi, et que bien meilleur que moi, bien plus proche que moi. Alors comment faire venir ce ressenti?
2: Un
0: manque que si nous pouvons théoriquement placer devant nous ne peut pas par mon désir, entrer dans mon kli et être ainsi. Moi, théoriquement, je veux maintenant être un ange. Ne rien vouloir, ne pas penser à moi ainsi. Bon, alors, comment puis-je réaliser ce désir? Il se peut qu'entre moi et ce désir, il y ait encore 80, 100, je ne sais pas combien d'états que je ne connais même pas. Je ne sais même pas sous quelle forme, comme cause ou comme effet, je suis peut-être encore censé parvenir à ce désir. Et ce que je m'imagine aussi, ce que signifie donner, être un ange, rabet sresed, comment puis-je maintenant, alors que je ne suis pas encore dans ce désir, me représenter ce désir? C'est impossible, ce ne sont que des mots. C'est pourquoi l'homme ne doit fixer pour lui-même aucune forme. C'est ainsi que je veux être. Je suis obligé de m'introduire exactement dans ce cadre, dans de telles limites, dans une telle forme. Tu sais que c'est impossible. C'est simplement, je ne sais pas, le désir est une chose solide et l'y introduire, puis en faire un autre désir, ce n'est pas entre les mains de l'homme. Simplement, non, nous ne comprenons pas à quel point il est plus profond. Et c'est pourquoi il nous reste à employer toutes sortes de moyens afin que notre désir change. Et la Kabbale parle de ces moyens. Ce sont des livres. Ce sont des livres qui éveillent la lumière environnante, un groupe qui éveille un manque général envers cela, la direction correcte. C'est tout. Et il est certain qu'en fin de compte, après la lumière environnante, le groupe et le Rav, ce que je veux, c'est un changement dans mon désir. Car lorsque le désir s'améliorera et parviendra à une dimension meilleure, plus proche de la vérité, alors je ressentirai la vérité. Selon le désir, je détermine mon degré spirituel. Oui. Cependant, je n'ai aucune possibilité d'agir directement sur le désir. Je ne peux pas changer. C'est seulement par ces moyens. Le groupe, le rav, le livre, étudiant. Comment est-ce qu'on peut savoir quelle est l'étape suivante? Tu ne connais jamais ton état suivant, celui auquel tu es censé parvenir. Tu ne le sauras jamais. C'est toujours une surprise. Tu ne le sauras jamais, car entre les degrés, entre les états spirituels, il y a toujours une interruption. Depuis maintenant jusqu'à Malchut de Ensof. Il y a cette interruption, chaque fois entre un état et l'autre. Nous le voyons avec Galgalta Veinaim et Ab. Bien que à Galgata se soit purifié, oui, et que le Massar soit monté au paix de roche, comme s'il n'y avait plus rien, et que rien n'en était resté, ensuite viennent les Réchimot d'Alet Gimel. Ces Réchimot d'Alet Gimel, bien qu'ils viennent après la purification de Galgalta n'appartiennent pas à Galgalta. En vérité, Malchut de Ensof les éveille. C'est pourquoi, quand tu passes d'un état à l'autre, tu réalises seulement le Réchimo afin qu'il entre en action. Le Réchimo lui-même se trouve déjà dedans, tu ne peux absolument pas le toucher. Ce que tu fais, c'est seulement lui permettre maintenant de réaliser, de parvenir à sa réalisation. Quel est le régime suivant? Tu n'en as aucune idée. Aucune idée. Même Galgalta, jusqu'à ce qu'elle achève son action de haut en bas, dans sa purification, ne pense pas, ne sait pas, ne ressent pas, elle n'a absolument aucun lien avec le régime de Ab. Et nous apprendrons ensuite que les degrés spirituels inférieurs sont précisément ainsi. Il y a toujours, comment dire, une interruption entre Malchut du supérieur et Keter de l'inférieur, où le moi et le rien s'inversent, ou comme il dit, une grève graine que tu mets en terre jusqu'à ce qu'une plante en sorte, oui, alors elle doit pourrir, elle est obligée de pourrir jusqu'au bout. C'est-à-dire que chaque degré est obligé de perdre complètement sa forme et d'être seulement une cause pour le degré suivant. Rien ne passe de lui au degré suivant, excepté une pression sur le bouton permettant au degré suivant de sortir maintenant. C'est tout. Et c'est pourquoi chaque état est un état séparé, complètement coupé, comme une tranche entièrement coupée de l'autre, et seulement à la fin de la correction, Martikoun, cette tranche se rejoigne. Il y a aussi un transfert d'un état à l'autre, mais pour notre besoin, ce que je dis maintenant, c'est correct. En ce qui concerne le désir, je parle du point de vue du désir, non du point de vue de l'atteinte, ni de toutes sortes d'autres choses qui appartiennent déjà au remplissage. Mais pour ce qui appartient au désir, tu ne peux jamais prendre quoi que ce soit du désir précédent vers le désir actuel et le désir suivant. Rien, il n'y en a pas. Chaque fois que tu reçois un réchimo, le réchimo suivant dans l'ordre. Est-ce qu'il y a une chose comme un réchimo comme un commun du groupe ou seulement un environnement qui permet à chacun de faire son propre réchimo? Un réchimo commun du groupe, il y a une telle notion à condition que ce soit réellement un groupe. Alors oui, comme Rabbi Shimon et son groupe, ce sont 10 sphirotes. C'est un seul kli. Sans ce kli, le Zohar n'aurait pas été révélé. Tu comprends?
2: Et
0: nous voyons dans le Zohar comment, qu'il s'agisse de Rabbi Abba, ou de Rabbi Yossi, ou de Rabbi Yehuda, on raconte toutes sortes de discernements. Quel rôle chacun possède dans la révélation de l'état final. Il est certain que si Rabbi Shimon avait été seul, il n'aurait pas pu écrire cela. Sans Rabbi Abba, il écrit que c'est impossible du fait de la langue qui est comme extérieure en quelque sorte. Il y a beaucoup de choses là-dedans. Mais même sans cela, c'est simplement un seul kli. Ce sont 10 étudiants, 10 sphirotes, ce sont réellement 10 et Rabbi Shimon est seulement le premier. Qu'est-ce qu'il faut chercher dans le groupe afin de parvenir à son réchimo commun? Le kli, c'est ce qu'il faut chercher dans le groupe. Un groupe, c'est-à-dire que chacun est obligé d'avoir un rôle spirituel. J'espère avec l'aide du Créateur que le groupe se construira réellement. Celui qui entrera un jour dans ce groupe, le groupe spirituel, et entrera réellement à condition que chacun avec son caractère, avec son rôle spirituel, adopte un mode particulier de travail qui lui soit réellement propre et dans la connexion avec quelques autres semblables à lui, alors se formera le kli. Dans ce kli, déjà, il est possible de recevoir une révélation qui n'est pas moindre que celle de Rabbi Shimon, vraiment, même à la fin de la correction, quoi, jusqu'au bout. Mais sans un tel kli, il n'y a absolument rien à envisager. Sans ce kli, chacun séparément peut peut-être parvenir à quelque chose, mais pas à beaucoup. De nos jours, ce temps a cessé. Le temps était déjà passé où il y avait des kabbalistes d'exception et où chacun séparément était l'unique de sa génération, ou bien quelques-uns. Maintenant, il faut un travail qui soit réellement un travail de groupe. Le Baal HaSulam l'écrit. C'était déjà clair pour lui que tout dépend du groupe. Il écrit que de cela dépend tout notre bon avenir. Qu'en est-il de l'amour des amis? Est-ce qu'il écrit pour rien? Est-ce que l'amour des amis lui importe ou son absence? Ce qui lui importe, c'est d'effectuer des corrections. Impossible sans connexion, alors il n'y a rien à faire. La connexion peut se faire dans de petits groupes. Il n'est pas obligatoire que ce soit un si grand groupe qu'il y en ait au moins 10, 6, 7, 10 au total. Oui. Qu'est-ce que ce clé du groupe, en quoi est-il différent de mon clé, par exemple, sans groupe? Le groupe est différent de ton clic, car tu es petit, car tu es seul, car tu es isolé, faible. Et si hier tu ne pouvais rien faire et qu'aujourd'hui tu es un peu plus, alors les autres travaillent à ta place. Et supposons que tous travaillent à 100% avec élévation, éveil, avec toute leur force. Malgré tout, même quand chacun travaille à 100%, un groupe ne consiste pas à rassembler 10 désirs. Le kli spirituel se construit du désir de l'un envers l'autre. Si la spiritualité consiste dans le but de donner à ne pas penser à moi mais à quelqu'un d'autre, alors par le fait que tu te connectes à l'ami auquel tu penses, ton désir envers lui et non ton désir envers toi-même, est en réalité le clé spirituel. Il en résulte que 10 hommes dont chacun pense à parvenir à la spiritualité, dont 10 désirs pour la spiritualité, ils éveillent sur eux la lumière environnante, certainement, mais chacun éveille sa propre lumière environnante. Quand on étudie ensemble, on éveille sur tous les lumières environnantes, bien que les hommes ne soient pas si liés entre eux. Ce n'est toujours pas un clé spirituel, c'est encore une lumière environnante. Un clé spirituel est plutôt un clé qui se construit entre les hommes, non sur chacun séparément, non dans le désir de chacun, mais dans le désir entre moi et toi, entre toi et lui, etc. Tu comprends? C'est-à-dire que c'est un clé qui se trouve entre nous. Si tu dessines 10 points, alors chacun d'entre eux est comme une âme, oui, une racine d'âme. Entre ces points, dessine alors le cli entre l'un et l'autre, entre le deuxième et le troisième. Ça, c'est le cli. Alors si c'est ainsi, il est clair que si l'un est particulier, appelé un homme d'exception, alors c'est en ordre. Il possède un clé si grand. Alors ça va. Et d'en haut, il possède un rôle. Alors il entre dans la spiritualité, accomplit son rôle. Mais si nous parlons de la correction générale des âmes vers la fin de la correction, alors c'est sous la forme qu'ils disent. Sans lien entre les âmes, sans que le clé se forme au milieu d'elles dans leur relation, il n'y a rien à dire. Comment est-ce que je construis ce clé entre nous? Comment construis-tu ce clé? Tu te connectes à d'autres hommes et peu à peu, à partir du désir de parvenir au but, tu y ressens que tu n'as pas l'autre choix que d'être connecté à eux. Le fait est que ce n'est pas le désir du Créateur en cela, mais le moyen le plus correct de révéler un désir correct. Comme nous venons d'en parler dans l'article, l'homme doit constamment révéler un désir plus grand. Qu'est-ce qu'un désir plus correct? Car le but nous apparaît dans de tels mots, sous de telles formes, qui ne ressemblent absolument pas à ce qu'il est.
2: Et
0: nous ne savons pas ce que signifie dans le but de donner, nous ne savons pas ce que signifie chafetz chesed, nous ne savons pas ce que signifie se détacher de soi-même, nous ne le savons pas, et même ce que nous savons est entièrement mensonger. Alors, afin d'enseigner l'homme, on lui a donné des hommes autour de lui, sur eux il apprendra à quel point il est l'inverse de cela.
2: C'est comme
0: dans un laboratoire. Tu peux faire des exercices comme des expériences, voir les résultats, et selon cela, tu apprends ce qui doit être. Tu n'as aucun autre choix, tu ne te trouves pas dans le monde spirituel. Tu ne sais pas ce que signifie donner, mais on t'a donné ici, dans le monde corporel. Ce monde a été spécialement construit, une possibilité, comme dans un laboratoire. Tu peux ici te voir et t'examiner dans tous les états avant de passer à l'action elle-même. Alors tous les hommes autour de toi, le travail, la famille, la maison, les enfants, les problèmes qu'on te donne, tout cela, si tu l'utilises correctement, tu t'introduis dans un état comme si c'était l'état spirituel. Cela t'aide à construire un désir correct pour la spiritualité, avec lequel tu entres ensuite dans la spiritualité. Car nous ne savons absolument pas quel désir doit se trouver en moi pour que je commence à ressentir la spiritualité en lui. Je ne sais pas. Il me semble qu'il faut un désir très puissant de recevoir la spiritualité et qu'elle se révèle enfin. Alors je pleure, je crie, je formule des reproches au Créateur ou une demande envers lui, mais pas du tout. Cela ne le fait absolument pas bouger, n'agit pas sur lui. Personne ne recevra ainsi la spiritualité. Pleure toute ta vie, tu ne recevras rien. Car ce n'est pas le même cli. Tu ne peux pas crier constamment pour la spiritualité et constamment t'efforcer dans ce monde d'être généreux, prodigue, ou d'aider réellement tout le monde, d'aimer les créatures, tout ce que tu veux. Cela non plus n'aidera pas. Tu ne progresseras en rien vers la spiritualité. Cela n'appartient absolument pas au désir qui doit se trouver dans la spiritualité. Combien d'hommes dans le monde, il écrit là-bas, combien d'hommes se sont brûlés, sont entrés dans des souffrances afin de révéler une goutte d'unification une fois dans leur vie. Et quels supplices ont-ils traversés et ce qu'ils ont fait? Rien ne les a aidés. Il dit que le Créateur est le plus orgueilleux de tous les orgueilleux. Pourquoi? Orgueilleux signifie « j'ai une condition ». Si tu n'es pas exactement dans cette condition, tu ne t'y trouves pas. Tu ne t'y trouves pas, comme si tu ne l'avais pas. Tu ne l'as pas. Tu peux être là, sur le côté, hors du champ de vision. Mon champ de vision est précisément ainsi, très étroit, comme une ligne de lumière. Tu peux être là, sur le côté, dans l'ombre, sans que je ne te vois absolument dans ma ligne de lumière. Je ne te vois absolument pas, ce qui t'arrive là-bas. Tu traverses 1000 incarnations, toutes sortes de supplices, de souffrances, et tu cries vers moi, moi le Créateur. Tu cries je ne sais quoi, je ne sais pas, je ne ressens pas, dit le Créateur. Il faut une correspondance, la loi d'équivalence de forme. Alors, on nous a donné ce monde et tout ce qu'il contient afin de créer exactement le premier désir pour la spiritualité. Tu peux voir beaucoup d'hommes qui sont assis, ils étudient, ils savent tout par et sont tellement plongés dans l'étude et qu'ils n'en ont absolument rien. Et d'autres courent partout, ça doit être exactement selon ce qu'on t'a donné. Si tu suis ton propre intellect et non ce qu'on te conseille et que tu agis selon ton intellect, ne viens pas ensuite te plaindre. C'est ce qu'ils écrivent, ils te l'écrivent, c'est enregistré. Accomplis-le exactement. Non? Non. Tu peux dire « je ne veux pas », d'accord? Mais ne viens pas exiger. Alors en fait, le groupe est comme un laboratoire. Je fais donc une expérience dans le groupe. Puis je me tourne vers le Créateur. Le Rav, ce n'est pas seulement le groupe qui est un laboratoire. Toute cette vie est comme un laboratoire. On dit que c'est comme un corridor, le temps de la préparation. Qu'est-ce que le temps de la préparation? Si tu te prépares, c'est une préparation. Oui, une préparation. Si tu te prépares correctement, alors tu passes plus loin. Sinon, tu ne passes pas plus loin jusqu'à ce que tu parviennes à la préparation. Ils te disent comment faire cette préparation dans le temps le plus court. 3 ans, 5 ans, etc. Ils le disent. Sur la chose la plus pertinente, en vérité, s'ils ne disent rien, c'est sur tout ce qui concerne le Rav. Qu'est-ce que cela signifie qu'ils ne disent rien? Ce qu'ils disent, ils veulent le dire, et ce qu'ils ne disent pas, ils veulent que tu découvres ce que c'est pendant ton travail. Ces états que tu décris, ils ne les ont simplement traversés, pas traversés, ils n'avaient pas besoin d'un groupe pour parvenir à la spiritualité. Nous en avons besoin. Ne fais pas le malin en disant qu'ils ne les ont pas traversés parce qu'ils n'avaient pas de groupe, car c'était des hommes d'exception. L'homme qui se trouve à un degré supérieur, c'est exactement ce que tu dois traverser, bien qu'il ne l'ait pas traversé. Cela n'a pas d'importance. Tu peux toujours dire, Rabbi Shimon l'a traversé, il était Rabbi Shimon. Donne-moi d'être Rabbi Shimon et moi aussi je traverserai la même chose. C'est juste, tu as raison. Son âme, il s'est fait ainsi, il s'est réalisé comme il devait se réaliser, et c'est tout, et toi? Tu es différent. Mais ne dis pas que lorsqu'il est parvenu à être Rabbi Shimon, non, lorsqu'il était un bébé qui salissait ses couches, oui. Mais alors, mais lorsqu'il était Rabbi Shimon, ne dis pas qu'alors il ne savait pas comment tu pouvais te réaliser et qu'il ne savait pas écrire des instructions pour toi. Ce n'est pas vrai, car le degré supérieur comprend les degrés inférieurs. Il est parvenu au degré supérieur depuis la racine de son âme, mais quand il se trouve au degré supérieur, déjà il sait tout ce qui se trouve dans les degrés inférieurs. C'est tout. Et alors, aussi le rabbi a dit que chez eux, il n'y avait presque pas de groupe. Il dit que seulement parfois il y avait une possibilité de voir et de découvrir que c'était un groupe, qu'il y avait de telles périodes, mais il y avait aussi de très mauvaises périodes. Il dit qu'on ne lui annonçait même pas qu'il y avait un cours, tant la jalousie était grande. C'était de grands hommes. Il y avait une très grande jalousie. Tu comprends? Ne pas dire à l'ami qu'il y a un cours aujourd'hui. Et chez le Baal HaSulam, un cours, ce n'était pas simple. Tout d'abord, tu devais payer de l'argent, et beaucoup d'argent. Il dit qu'un seul cours coûtait comme un salaire d'une ou deux semaines. Et deuxièmement, cela avait lieu seulement parfois. On ne savait pas quand. Et soudain, il dit, il y a cours. Il dit, je suis venu chez mon père, je sais qu'à partir de minuit, il ne dort pas. Alors je suis venu chez lui, et aussi jusqu'à ce que j'arrive chez lui, car je ne peux pas le déranger. Alors je suis venu chez lui la nuit, car j'avais quelque chose d'urgent. Chez mon père, je peux entrer chaque jour. Ce n'est pas comme un étudiant, quelqu'un d'autre, un étranger. J'ouvre la porte, je pensais que c'était mon père. J'étais assis là, étudié, je lui poserai quelques questions, puis je partirai. Je ne dérangerai pas. Je vois qu'ils sont tous assis et qu'ils étudient, et on ne me l'a pas dit. Alors je me suis assis près de lui et j'ai commencé à le questionner. J'ai monopolisé tout le cours. Plus personne n'a posé de questions et personne... J'aurais gâché tout le cours. Il racontait ça comme ça, avec un bon goût comme ça, tu comprends? C'est tout, tu comprends? C'est-à-dire qu'il y avait aussi de telles relations, pas tellement bonnes. Il a raconté cela en réponse et une question que je lui avais posée un peu comme ça, pour savoir s'il y avait vraiment un groupe et tout ça. Il a dit, pas toujours, nous avons traversé de telles périodes où c'était ainsi. Aussi pareil. Mais malgré tout, ils étaient particuliers. C'était encore une autre époque. Je comprends. Ils étaient tous nés au début du XXe siècle. Dubik Mintzberg, Mort Piklar. Et c'était des grands hommes. C'est-à-dire que tous sont malgré tout entrés dans la spiritualité. Mais chez nous, c'est une manière entièrement différente. Nous sommes réellement la première génération qui commence cette méthode populaire, qui désormais continuera à partir d'ici. Et nous n'avons pas d'autre choix. Nous découvrirons dans quelques années qu'il n'y a pas d'autre choix. Que signifie, nous avons entendu, travailler sur la qualité du but et après cela... La qualité du but signifie que ce n'est pas le désir qui importe, mais la qualité du désir qui importe. Tu sais, le rabbi donne cet exemple. Un petit enfant qui se tient dans la rue, oh, il hurle comme ça. Un enfant de 5 ou 6 ans, quelqu'un lui prête-t-il tellement attention? Je pense que tout se passe près de lui. Oh, peut-être qu'une tante viendra vers lui. Pourquoi tu pleures, mon chéri? La la la, moutsi moutsi. Pourquoi ne s'occupe-t-il pas de lui? Quoi, personne n'a de cœur? Tous sont-ils si cruels, c'est un petit enfant? Car ils ne savent que ce n'est rien. Que ce n'est rien. Dans un instant, il courra et l'oubliera complètement, comme s'il n'avait pas existé, n'est-ce pas? Alors nous, qui le comprenons déjà, nous le traitons ainsi. Ce n'est pas que nous n'aimons pas les enfants. C'est simplement... C'est-à-dire que personne ne prête attention à un désir qui n'est pas véritable, même dans notre monde. C'est tout. Qu'est-ce que nous voulons constamment dire les uns sur les autres? Que son désir est mensonger, qu'il crie pour rien. Ce qu'est son désir intérieurement et ce qu'il exprime extérieurement, c'est un mensonge. Ce n'est pas la même chose. C'est ce dont nous nous accusons constamment les uns les autres sous toutes sortes de formes. Regarde les politiciens, les voleurs, le gouvernement, peu importe qui. Nous tous, dans notre langage, ne parlons en tout que d'une seule chose. Ton désir intérieur et ton désir extérieur ne sont pas la même chose. Rien de plus. Alors, parvenir à un désir le plus petit, mais exactement orienté vers le Créateur, comme il le dit à la page 64 dans les lettres, que moi, lui et les voies de la Torah sont réellement exactement ensemble. C'est cela qui importe. Peu importe si je me trouve au début du chemin, au milieu ou à la fin, mais je suis déjà orienté vers le but. J'ai réellement une petite partie de moi, mais cette petite partie est véritable, et non un grand désir qui peut mentir, car alors je suis encore pire. Il vaut mieux qu'il n'y ait pas un tel désir. Alors il faut d'abord se soucier de la vérité du désir et ensuite de sa grandeur. C'est pourquoi quand quelqu'un crie, oh, on ne sait pas encore pourquoi il crie tellement, hein, tu comprends? Il faut d'abord vérifier sur quoi exactement il crie, depuis quel point dans le cœur il crie. Et ensuite, il est possible de parler de quelque chose. C'est pourquoi la qualité du désir, sa vérité, ce vers quoi il est précisément orienté, c'est cela qui importe. Qu'as-tu si tu possèdes un grand canon, mais que tu te trouves dans une déviation par rapport au but d'un grand canon? Alors quoi? Toutes ces choses ne... Et c'est notre problème, nous ne pouvons pas tellement nous soucier de la qualité du désir, car elle exige de nous d'être en lien avec des pensées dans le but de donner. C'est pourquoi on nous a donné dans ce monde un groupe, une société et tout ce monde où nous existons dans une sorte d'espace imaginaire. Nous pouvons construire ici à partir de toutes nos données qui ne sont pas véritables, une relation aussi véritable que possible avec la spiritualité. C'est exactement comme si on te donnait un fusil jouet, et que tu irais avec de telles balles en plastique ou je ne sais quoi, oui. Et si tu sais déjà le faire, alors on te fait passer à l'usage d'une arme véritable. Nous, dans le groupe, comment pouvons-nous faire? Nous prenons le groupe comme moyen, et maintenant nous commençons à travailler. Et aussi pour la diffusion, nous voulons prendre la diffusion comme moyen, ne pas faire la diffusion pour la diffusion. Nous voulons la prendre, mais nous ne

0: savons pas comment combiner notre travail de groupe avec la diffusion. D'accord, ce sont déjà des choses particulières. Je ne comprends pas comment cela rapporte à son ange parallèle, mais... Qu'est-ce que cela change le travail dont tu t'occupes dans le groupe? Nous parlons de la qualité, de la mesure où ces choses seront orientées vers le but. Le but, c'est-à-dire l'équivalence de forme avec le Créateur. Et non pas que ce soit la diffusion, ou l'écriture, ou la publication, etc. Qu'est-ce que cela change?
1: Ken.
0: Alors comment est-il possible malgré tout, s'il y a une possibilité de vérifier que je me trouve réellement dans ce point véritable, au moins dans ce petit point, ce que tu viens de dire? Tu ne peux pas savoir dans ton état vers où ton chemin est orienté, où il conduit. Je ne sais pas, tu ne le sais pas. C'est très simple, je vais te raconter. Je vais te raconter ce que j'ai vécu dans ma vie. Je travaillais dans une escadrille. À l'orientation de l'avion. Tu sais, un avion posé au sol ne sait pas où est le nord, où est le sud, il ne sait absolument rien. Où il se trouve. C'est un morceau de fer, oui, c'est tout. Et il ne sait pas. Tourne-le comme ça, tourne-le autrement, il ne sait rien. Ouais, en mer aussi. Sur un bateau, c'est la même chose. Il y a un gyroscope, une chose qui ne change pas. Tu dois donc saisir un certain point, pas pour lequel, et vérifier par rapport à lui. Tu te trouves constamment par rapport à lui. Ça, dis que c'est le nord, que c'est le sud, peu importe. Mais il doit être fixe. Qu'est-ce que fixe signifie? Que tu puisses constamment mesurer qu'il n'a pas changé. C'est-à-dire que tu dois être fixe par rapport à quelque chose qui est aussi certainement fixe. Ou bien c'est un point, l'étoile polaire, peu importe, oui, c'est tout. Alors, comment est-ce que je vérifie cela? C'est comme si je me trouvais dans un état, les yeux fermés, et que de tous mes côtés, ferme les yeux, de tous les côtés, il y a un abîme. Si tu fais un pas en avant, tu tombes, oui. Tu te tiens ainsi sur une falaise, quelque part, oui, et il n'y a que un sentier étroit dans une seule direction, mais tu ne le vois pas. Supposons que tu te retrouves dans une obscurité totale et qu'on t'ait donné un instrument avec lequel tu peux calculer où se trouve ce sentier. Tu ne vois pas tes pieds, tu ne vois pas ce sentier en bas, mais tu regardes seulement l'instrument et avec lui, tu peux calculer où se trouve le sentier. Comment le calcules-tu? Si moi, le Créateur et le but se trouvent ensemble, alors je dois combiner, c'est-à-dire tous ces détails ensemble, si je les combine ensemble, alors je verrai ce sentier. Je ferai alors un pas et je ne tomberai pas dans l'abîme. Alors on nous a dit ainsi, tu ne sais pas comment le faire, tu as un groupe, tu as un guide, tu as l'étude. Fais constamment ton calcul au moyen de ces choses et tu verras que tu avanceras correctement et ne tomberas pas dans l'abîme. C'est tout? C'est-à-dire que c'est un instrument au moyen duquel tu peux savoir que tu fais correctement le pas suivant. Tu ne sais pas le pas suivant selon cet instrument. Tu ne ressens pas que tu es tombé, mais tu ne sais même pas si tu es tombé ou non. C'est encore pire que dans la vie. C'est tout? Et si tu fais ainsi des pas corrects, un pas après l'autre, on ne te dit pas combien de pas, mais dans l'ensemble, ces pas s'appellent le temps de préparation. Passe-les, et ainsi tu les traverseras correctement, et tu entreras dans l'état appelé spiritualité. C'est tout? Alors, chaque fois, tu dois vérifier au moyen de quoi je fais un pas correct et ne pas faire de pas avant d'avoir fait le calcul. Sinon, c'est pourquoi c'est écrit, il vaut mieux rester assis et ne rien faire. S'il est assis et qu'il n'a pas accompli une mitzvah,

0: Supposons que ce soit clair, il y a trois moyens. Il y a livre, rave, groupe. Supposons que le livre seul soit clair pour moi, que ce que je dois faire soit clair, supposons, bien que je ne sois pas sûr. C'est ce que tu as dit aussi, c'est peut-être clair si je m'efforce, mais pour le groupe, ce n'est pas clair tout d'abord. Où le groupe se trouve-t-il? Ici, dans cette image? Comment puis-je vérifier au moyen du groupe si je fais correctement le pas suivant? C'est la première question, le rap. C'est selon le groupe qu'il est le plus facile de dire si je me trouve ou non dans les pas corrects. Alors comment? Selon ce que le Balasulam et le Rebbe écrivent sur le groupe, même si dans ton désir tu ne te trouves pas dans l'état qu'ils disent souhaitable, mais que tu sais déjà que tu ne te trouves pas dans cet état dans ton désir, alors tu te trouves déjà dans la direction correcte. Le pas suivant que tu feras sera donc un pas correct. Peu importe l'état où je me trouve, mauvais ou bon, ce qui importe c'est la direction. Tu comprends? Ça s'appelle la qualité. Ce qui importe, c'est la direction, c'est tout. Alors l'homme ne doit pas regretter « je vais mal, je suis encore méchant ». Non, il doit seulement s'orienter vers le Créateur. Il y a le nom, c'est fini. Il n'y a rien, le reste ne vaut rien. Par cela, qu'est-ce qu'une décision spirituelle? Ce n'est pas clair. Quelle décision spirituelle est-ce qu'il ne faut pas... Une décision spirituelle signifie que tant que je ne suis pas sûr que mon désir soit le plus spirituel possible dans mon état, c'est-à-dire réellement selon l'interprétation correcte de « dans le but de donner vers le Créateur », je ne le réalise pas. Je l'examine, je ne me permets pas... Comment dire, de me mentir à moi-même en pensant que je me trouve dans une action correcte. Le fait est qu'un homme ressent qu'il n'y a aucune confiance dans ce qu'il fait, et il sait que toutes les choses qu'il fait sont artificielles. S'il le sait, c'est un très bon signe qu'il s'y trouve réellement. Tu n'as pas besoin de noter cela. Une note, on ne note pas cela.
1: משתף בהתרשמויות מהשיעור ומה מתוכו אנחנו לוקחים למימוש בעשירייה.
0: Qu'est-ce que nous prenons de ce cours pour le réaliser dans la dizaine? Discutons-en 6 minutes.
2: כן, אז שיעור עסק ברצון הנכון. איך למצוא את הרצון הנכון? איך לברור אותו מתוך כל מיני רצונות שיש?
0: Ce désir portait sur comment trouver le bon désir. Parmi tous les désirs qui existent, le Rav a parlé du manque, comment nous avançons à partir du manque. Et il y a une brisure entre les degrés, un écart, et nous avons les moyens que nous travaillons avec le Rav, le groupe, les livres, qui nous aide à tenir le désir et à le clarifier pendant le chemin.
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1: שלום חברים וחברות, יום שישי הוא תמיד יום מיוחד.
2: Bonjour les amis de Mieux.
1: אנחנו כאן רואים עכשיו גם את קבוצת זיכרון שהגיעה.
2: Vendredi toujours un jour spécial.
1: באמת כמה שולחנות שתופסת.
2: Nous voyons maintenant le groupe de Zichron qui est venu ici.
1: מגיעים בימי שישי.
2: Les tables qui prennent ici et les jeunes amis aussi, les amis jeunes qui viennent le vendredi. Nous continuons l'article La paix dans le monde.
1: Et
2: cet article La paix dans le monde, c'est un article que nous étudions, très long, et nous avons étudié beaucoup de parties jusqu'à présent, et nous ouvrons donc avec un clip, le clip numéro 4, et immédiatement après cela, nous entrerons, nous souviendrons pourquoi nous avons étudié dans les cours précédents et nous continuerons et nous suivrons le Baal HaSulam tout comme nous avons appris et nous y arriverons, Nagia. On arrivera là où le Baal HaSulam, d'où il nous écrit cela. Donc n'oublions pas les moyens. Baal HaSulam a écrit dans La paix dans le monde que nous le faisons en sachant qui nous sommes et ce que nous sommes, par l'union entre nous, tout cet espace infini peut être atteint par nous d'une manière très simple. Il ne se trouve pas quelque part au loin, il se trouve dans le lien qui existe entre nous. Lorsque nous souhaitons connaître toujours plus d'amis afin de leur donner, cela peut paraître un peu étrange, mais remarquez de quelle dimension nous sommes en train de parler. Nous connaissons les autres afin de leur donner, et ainsi nous commençons à nous éteindre dans l'espace infini. Alors nous commençons à recevoir tout ce volume. Pourquoi ? Car ce volume entier est créé par la lumière. Il crée par le don. Et si l'homme veut recevoir cette même qualité de don, il remplit ce même espace que la lumière a construit et il la maîtrise déjà. Tout se passe à l'intérieur. Comment puis-je parvenir à ce don, à cette absorption de la force du don ? Par la connexion avec les autres âmes. C'est pourquoi Baal HaSulam dit que nous avons pour cela soit une mesure véritable où chacun connaît les autres âmes et se connecte à elles, soit que nous essayons de les faire par les vertus altruistes que sont la bonté, la charité et la paix. Mais nous ne réussissons pas à y parvenir par les vertus altruistes. Nous arrivons plutôt à la crise, à la destruction générale qui commence de nos jours. Nous ne la reconnaissons pas encore, nous essayons plutôt de la fuir. Baal HaSulam dit qu'en définitive, nous reconnaîtrons, car nous n'avons pas le choix. Nous sommes obligés de parvenir au don et à la connexion entre nous, que nous le voulions ou non. Il existe la voie de la Torah, il existe la voie des souffrances, et ainsi, malgré tout, nous parvenons à l'achèvement. C'est pourquoi le Baal HaSulam nous dit que les conditions de vie de la dernière génération sont les conditions exigées par les Kélim corrigés. Nous serons tous semblables au Créateur dans notre monde. Dans notre monde, nous devons parvenir à des relations entre nous semblables au programme du Créateur qui est de donner. Oui, nous avons entendu du Rav qu'il a saisi ce point où nous en arrivons à connaître les autres âmes quand nous nous connectons à elles et que nous n'avons pas d'autre choix en fin de compte. Nous devons atteindre le don et la contre nous, que ça nous plaise ou non. Et donc, ça, c'est la différence entre le chemin de la Torah et le chemin des souffrances. Et nous sommes ici, tous ceux qui sont ici ensemble avec nous, tout le climat mondial, sont des amis qui veulent atteindre le don et qui y aspire et le demande. Et c'est pourquoi c'est aussi ce à quoi nous arrivons. Et le dernier cours, nous avons appris comment la mesure de singularité, le Baal HaSulam l'a mentionné au début de l'article, et il a dit que c'est celui qui, au tout début de l'article, il a parlé de comment cela abîme la capacité à atteindre la vérité. Il a défini la vérité comme ce sentiment, cet état où nous tous, nous connaissons nos rôles et chacun connaît son rôle et tout le système et opère pour le système, pas pour lui-même. Mais nous avons cette mesure appelée singularité. Et d'où provient-elle? Elle provient que le Créateur est un, et tout comme la phase 1, qui, à sa fin, a ressenti le donneur et qui veut être comme lui. Et de la même façon, comme le Rishimo de la quatre phases de la lumière d'Irak, bien que nous soyons déconnectés entre nous, qu'il n'y a pas de connexion entre nous et le Créateur dans ce monde, ce monde l'a défini hier comme un rêve, ou même un rêve dans un rêve. À ce moment-là, alors, qu'il en soit, nous avons en nous cette mesure de singularité. Mais, sous sa forme opposée, c'est-à-dire que chacun d'entre nous se ressent lui-même comme étant le centre du monde et le monde entier a été fait pour le servir. Et ça, c'est la forme opposée au Créateur. Dans l'état corrigé intérieur où cette singularité viendra pour être exprimée de sorte que chacun ressentira sa capacité naturelle à partir de la qualité du don de servir les autres et pas soi-même. Donc il appelle ça comme la même pièce, c'est juste l'autre face du pied de la pièce. Parce que puisque nous avons une corruption en nous, il semble que le Créateur, que le monde est là pour me servir, et dans l'autre état où je dois atteindre à 100%, j'arriverai à un état où chacun ressent sa singularité de façon singulière, où il sert les autres sans se soucier de lui-même d'aucune forme. Et à la fin du dernier paragraphe, de la partie qu'on a lue la dernière fois, c'était le dernier cours, et où il a dit que quand nous en arrivons au point le plus élevé de ces degrés, alors tous nous servirons la singularité uniquement dans la forme de don les uns envers les autres. Enfin, les uns pour les autres. Et donc, il dit qu'il vaut mieux réfléchir et copier notre mauvaise existence de vie pour être un état que nous voulons atteindre. Donc, il ne parle pas du point du communisme ou des kibbutzim et d'autres endroits, mais où soyons ensemble. Bah. Non, c'est pas connectons-nous ensemble et ça sera bien dans la société. Non, ça a échoué. Si le Baal HaSulam a écrit des articles complets sur pourquoi ça a échoué. Mais quand nous voulons atteindre cette mesure de singularité comme le Créateur, juste pour l'intervertir de l'usage pour soi-même à l'usage en relation à la société, alors là, ça réussira parce que c'est une raison spirituelle et nous voulons atteindre avec ça l'adhésion au Créateur. Et donc là, nous en arrivons au paragraphe que nous voulons lire aujourd'hui, appelé conditions de vie de la dernière génération. C'est ce que nous lirons aujourd'hui. Les conditions de vie de la dernière génération. Vous le trouverez dans l'article La paix dans le monde, dans les articles Dieu et Baal HaSulam. Nous allons lire ce paragraphe avec ce sous-titre dans les dizaines. Ça prendra environ 4 minutes. Les conditions de vie de la dernière génération. La dizaine qui a fini sa lecture avant la fin du temps discutera de ce qu'elle en a tiré. À nouveau, les conditions de vie de la dernière génération. 4 minutes. Les conditions de vie de la dernière génération. Premièrement, il faut que chacun comprenne bien et explique à son entourage que la paix de la société, qui est la paix de l'État et la paix du monde, dépendent entièrement les uns des autres, car tant que les lois de la société ne satisferont pas chaque individu dans l'État et laissent une minorité non satisfaite de la conduite de l'État, cette minorité sape la conduite de l'État et cherche à la renverser. Et si sa force ne suffit pas pour lutter contre la conduite de l'État face à face, alors elle guette pour la renverser par des voies détournées, comme d'exciter les États les uns contre les autres, de les amener à la guerre, car il est naturel qu'en temps de guerre, beaucoup d'insatisfaits se joignent à eux avec l'espoir d'obtenir une majorité décisive pour renverser la conduite de l'État et établir une nouvelle conduite qui leur soit favorable. C'est pourquoi la paix de l'individu est une cause directe de la paix de l'État. Et de plus, si nous prenons en compte cette partie qui se trouve toujours dans l'État, pour qui la guerre est un métier et tout l'espoir de leur réussite, comme les experts de la guerre et ceux qui s'occupent de fournir les besoins de l'armement, qui, du point de vue de la qualité sociale, sont une minorité très importante, et si l'on ajoute à eux la minorité qui n'est pas satisfaite des lois existantes, alors tu as à chaque instant une grande majorité qui aspire aux guerres et à l'effusion de sang. Il s'ensuit que la paix du monde et la paix de l'État dépendent l'une de l'autre. Et donc, il s'avère nécessaire que même cette partie de l'État qui est actuellement satisfaite de la vie existante, qui sont les diligents et les intelligents, ils ont encore devant eux une grande inquiétude pour la sécurité de leur vie à cause de la tension de ceux qui sapent sous eux. Et s'ils comprenaient la valeur de la paix mentionnée, ils seraient heureux d'accepter absolument l'ordre de vie de la dernière génération, car tout ce qu'il possède, l'homme le donnera pour sa vie.
3: Il y a
2: tellement de gens qui sont intéressés par ça pour en tirer bénéfice, pour exploiter, pour qu'il y ait la guerre. Et la paix dans le monde dépend de comment nous brisons cela. Oui, parce qu'elle est liée à la singularité, le point de singularité de chaque personne. Nous lisons que jusqu'à ce qu'elle travaille à 100% vers le don, si elle a même ne serait-ce qu'une toute petite tendance vers le bénéfice pour soi-même, alors à nouveau, il y aura ceux qui veulent faire les guerres. Une personne doit clarifier son point de singularité jusqu'à ce que la paix dans le monde arrive de cette façon. Ok les amis, nous allons bientôt rentrer dans un cours avec le Rav, portant sur cette partie de l'article, et avant cela, nous allons juste simplement voir les mots, les abréviations pour qui la langue est un petit peu difficile. Donc tout d'abord, le Baal HaSulam dit que chacun devrait comprendre et aussi expliquer à son environnement que le bien-être de la société, qui est le bien-être du monde, de l'État et du monde, dépendent l'un de l'autre. Que si dans la société il y aura un individu qui reste insatisfait, il y aura toujours un bazar. Et à cela, il ajoute que les gens insatisfaits sont toujours rejoints par ceux qui ont un intérêt à empirer les choses, car ils en tirent un bénéfice. Il s'avère donc que la société est toujours dans une sorte de blender, un mixeur, où quelqu'un ne se sent pas bien, il n'est pas heureux, et quelqu'un a un intérêt à ce qu'il ne soit pas satisfait. Et alors, elle va aspirer à créer une révolution qui le mènera, apparemment, soi-disant, à un meilleur état. Et c'est pour, il y a le sage aussi qu'on retrouve ici, on en a parlé dans tout l'article. Dans chaque état, dans chaque régime, dans chaque structure sociale, il y a l'intelligent qui trouve une façon, mais il dit les diligents et les intelligents, mais le Baal HaSulam dit qu'il n'y a pas de raison d'être calme, même si tu es diligent et intelligent, car les insatisfaits auront toujours des pensées négatives à ton sujet, ils voudront te jeter. Et donc, il offre que la dernière phrase, le dernier mot, que quiconque donnera pour son âme, c'est-à-dire que personne ne peut ressentir de stabilité où il se trouve, même s'il est au sommet de, apparemment au sommet de la pyramide. Rien ne t'assurera le bien que tu penses avoir entre tes mains si sous de toi, il y a des gens qui sont mécontents. Et ça, ça lève une grande question. Comment construire une telle connexion socialement qui porte dans quel cercle du plus petit qui est la dizaine jusqu'à la société, notre société complète, Bnei Baruch, et puis toutes les nations du monde, en fin de compte, l'ensemble des créatures, qui donne à chaque individu qui s'y trouve un sentiment qu'il est dans un état parfait et pas moins que cela. Et donc, pour le moment, nous allons entrer dans un cours avec le Rav et nous allons essayer de recevoir la lumière supérieure des kabbalistes qui voit le système complet, qui projettera sur nous et qui ouvrira l'esprit, cœur et âme de nouvelles voies, de nouveaux chemins pour avancer avec de nouvelles relations. Alors, regardons le clip numéro 1. Premièrement, chacun doit bien comprendre et expliquer à son entourage que la paix de la société, qui est la paix de l'État et la paix du monde, dépendent tant l'une de l'autre, car tant que les lois de la société ne la satisfont pas, chaque individu de l'État car tant que les lois de la société ne satisfont pas chaque individu de l'État et laissent une minorité insatisfaite de la direction de l'État, cette minorité sape la direction de l'État et cherche à la renverser. Le Rav. Cela signifie qu'il ne peut pas y avoir de perfection dans le monde ou dans la société si même un seul homme n'est pas satisfait, ne serait-ce qu'un peu de la situation. Cela s'appelle un État parfait. Nous parlons de systèmes globaux, de systèmes intégraux. Nous ne parlons pas nous ne comprenons pas à quel point ils sont liés par des milliers de connexions. Dans le système global, chacun se trouve dans tous. Et tous se trouvent dans chacun. Cela s'appelle Itkalelut, l'inclusion mutuelle. C'est comme une forme holographique. Où chaque partie contient tous les détails. Lorsque nous voyons un objet de très loin, nous le percevons. Nous ne parvenons pas à distinguer tous ces détails, mais ils se trouvent toujours entièrement devant nous. Il en est ainsi de la spiritualité. Il existe une loi, il n'y a pas de parti dans la spiritualité. Il n'y a pas de parti signifie qu'il est impossible de la découper et d'en retirer une partie. On le reçoit toujours entièrement, mais dans une moindre mesure. Sans lunettes, je vois à 1 mètre de moi. Avec des lunettes, je vois à 100 mètres de moi. Avec des jumelles, je vois à 101 kilomètres. Mais je vois toujours la réalité entière. C'est pourquoi nous devons comprendre que maintenant, avec la mondialisation, c'est-à-dire la connexion entre nous, une condition réellement nouvelle est en train de se révéler. Une inclusion totale de tous en tous. Nous devons parvenir à un achèvement général, réellement définitif. Il ne pourra pas exister un seul homme insatisfait, même d'une petite chose. Cette condition est très difficile à imaginer.
4: Alors, voyez quelle voie il y a devant nous.
2: Et Bala Sulam dit qu'il n'existera aucune paix dans la société avant que nous y parvenions. Voyez donc tout le chemin qui se trouve devant nous. Cependant, ce chemin n'est justement ni difficile ni même long. Nous nous sommes développés pendant des milliers d'années car nous sommes développés par notre ego. Nous ne nous sommes pas développés par la lumière d'en haut, mais par nos impulsions égoïstes depuis le bas. C'est pourquoi chaque chose était tellement difficile, prenait énormément de temps et impliquait tellement de souffrance. Construire chaque chose, la découvrir et l'organiser, impliquait des milliers de systèmes, des milliers d'heures et des milliers d'années. Cependant, lorsque nous attirons la lumière qui nous change, l'action de la lumière est une action immédiate. Il ne faut ici qu'un désir pour que cela arrive, et cela arrive immédiatement. C'est véritablement un miracle, car c'est une force d'en haut venant d'un degré supérieur. Nous ne pouvons pourtant pas nous représenter que cela arrivera, car nous parlons de conditions comme aime ton prochain comme toi-même. Il faut tenir compte de chacun et chacun doit tenir compte de tous. Mais aujourd'hui, l'homme ne se soucie même pas de sa propre famille. Il ne ressent aucune proximité envers elle. Alors comment une telle chose pourrait-elle arriver? Nous ne le comprenons pas. Mais une force venant d'en haut réalise cela en une seule action, petite et brève. C'est ainsi. De toute chose qui se révèle en nous depuis le haut, un instant avant son apparition, nous n'en sommes pas conscients. C'est pourquoi il ne faut pas comparer le développement égoïste qui a duré des milliers d'années à notre développement actuel réalisé par la lumière. Le développement égoïste a été réalisé par nos forces d'en bas. Le développement par la lumière se fera depuis le haut. C'est pourquoi tout arrivera dans un temps très court. Malgré tout, il dit que l'homme a besoin de temps afin de s'y habituer, de comprendre un peu de quoi il est question. Peu importe qu'il en soit capable ou incapable, il doit se rapprocher de ces choses. Mais elles arrivent réellement très rapidement. Bala Sulam dit, comme tous les derniers kabbalistes et ceux de l'époque des prophètes, et cela est écrit, effectivement, dans cette génération qui est la nôtre, c'est-à-dire la dernière génération, tout doit se réaliser. Au cours d'une seule génération, ça nous paraît étrange, bizarre et irréaliste, mais par la lumière, cela se réalise immédiatement. Et si sa force ne suffit pas pour lutter directement contre la direction de l'État, il guette l'occasion de la renverser indirectement. Par exemple, en incitant les États les uns contre les autres afin de les conduire à la guerre. Car il est naturel qu'en temps de guerre, de nombreuses personnes insatisfaites se joignent à eux. Avec elles, ils espèrent obtenir une majorité décisive, renverser la direction de l'État et établir une nouvelle direction qui leur convienne. Ainsi, la paix de l'individu est une cause directe de la paix de l'État. Nous ne le voyons peut-être pas immédiatement, mais tout homme insatisfait dans le monde, comme un ouvrier licencié ou insatisfait pour toute autre raison, agit dans le monde. Et c'est ainsi que cela arrive en définitive, même si ce n'est pas dans la même génération. Nous l'avons vu par le passé, par le développement égoïste, lent et progressif, les forces du mal, et les hommes insatisfaits se renforcent toujours lentement. Ils établissent différents systèmes qui finissent par briser les systèmes précédents. Cela arrive parfois par la voie parlementaire, parfois ça arrive par la force, sous la forme d'une guerre. Mais c'est ainsi que cela arrive. Et nous devons donc tenir compte d'une telle situation. Dans le passé, nous nous développions par l'ego, séparés les uns des autres. Mais maintenant se révèle un système dans lequel nous sommes liés. Le problème est donc beaucoup plus important. Si quelqu'un est insatisfait, son insatisfaction pénètre en moi et commence à me dévorer. Elle commence à appeler en moi toutes sortes de problèmes. Soudain, je commence à tomber malade ou je suis où je ne suis plus satisfait de ce que je possède. Pourquoi? Je ne comprends pas pourquoi je vais mal alors que je possède tout le bien possible. Je ne comprends pas pourquoi certaines choses m'arrivent, par exemple avec les enfants, avec la famille ou avec le climat qui influence tout le monde. Nous ne comprenons pas à quel point cette partie insatisfaite influence tout le monde. Peu importe qu'elle possède tout le bien possible ou qu'elle aille réellement mal, si elle n'a pas reçu la perfection, un véritable achèvement, elle influence tout le monde. Cela est particulièrement vrai à notre époque où nous nous trouvons dans une connexion mutuelle, intégrale et dans une inclusion complète qui se révèle toujours davantage. C'est pourquoi, dans une telle génération, il nous est interdit de penser que nous pouvons parvenir individuellement à une vie meilleure. Le protectionnisme, c'est-à-dire l'isolement entre les États ou entre les sociétés, ne peut aider personne. C'est simplement une vision étroite, présente chez tous les dirigeants. Ils pensent que chacun doit s'occuper de son État et que l'un ne doit pas se soucier de l'autre. Manquons encore d'une vision générale, mais elle se révélera. Et de nombreux coups se révéleront à partir de cela. C'est ce qui risque d'arriver maintenant dans différents États. Du fait que la crise, ils souhaitent s'isoler les uns des autres. Au lieu d'avancer vers la correction, ils avancent vers la guerre. Cela se voit dans la quantité d'armes qu'ils sont en train de développer. Aujourd'hui, le développement des armes a quadruplé dans le monde comparativement aux dernières années. Il en résulte que nous devons révéler la sagesse de la Kabbale aussi rapidement que possible. Nous devons montrer que même une pensée dirigée dans une direction opposée à la nature est destructrice. La nature exige de nous de parvenir à l'équilibre et à la réciprocité. À plus forte raison, les actions corporelles peuvent nous conduire au but uniquement par une voie longue et difficile, par les guerres et l'extermination. C'est pourquoi, en diffusant la Kabbale, nous devons nous soucier que chacun ressente qu'il peut être rempli et entier uniquement par cette méthode. Ainsi, nous parviendrons à un état où le monde pourra parvenir à la perfection. La diffusion de notre méthode dit qu'il existe dans le monde une force permettant de corriger le monde. Mais même si cela paraît réaliste, elle est en fait la seule qui puisse faire quelque chose. Bah, cela m'écrit que même après les guerres, après tous les malheurs, les exterminations et une mer de souffrance, personne ne pourra découvrir dans les malheurs eux-mêmes la méthode de correction du monde. L'homme sera seulement plongé dans le mal jusqu'au-dessus de la tête, mais il ne saura pas comment le découvrir.
4: אחרי השמדה, אחרי ים של ממש ייסורים. אתה גם כן לא תוכל לגלות מתוך הצרות עצמם את, ה, את, את, את השיטה איך לתקן את העולם. אתה רק תהיה ממש בתוך הרע.
2: L'homme sera seulement plongé dans le mal jusqu'au-dessus de la tête. Mais il ne saura pas comment la découvrir. Cette méthode doit se révéler du fait que nous l'avons reçue dans la révélation véritable qui eut lieu à Babylone, et ainsi de suite. Les malheurs nous feront progresser vers sa compréhension, mais nous ne pourrons pas découvrir la sagesse elle-même à partir des malheurs, car elle s'oppose à notre nature. Cette sagesse est tellement opposée à notre nature que nous ne pouvons pas la découvrir. C'est pourquoi différents sages et différents mystiques ont pensé avoir découvert la sagesse de la Kabbale, mais ils ne l'ont pas découverte. Ils s'en sont, pour ainsi dire, un peu rapprochés. Mais ils ne peuvent pas découvrir réellement la méthode. Du côté de l'ego, l'homme ne peut pas découvrir un système qui lui est opposé. Nous n'avons donc pas le choix. Nous sommes obligés de diffuser la sagesse de la Kabbale aussi rapidement que possible. Et de son côté, le monde souffrira afin de mieux nous comprendre. Pendant le processus, alors que le monde continue encore à suivre son cours, est-il possible, selon la sagesse de la Kabbale, d'agir d'une meilleure manière, ou seulement lorsque nous parviendrons à l'atteinte?
4: אנחנו לומדים חוכמת הקבלה כמה שנים,
2: Non, c'est une bonne question. Très bien. Nous étudions la sagesse de la Kabbale depuis plusieurs années. Et ce monde-là reste encore dissimulé. Cependant, nous comprenons qu'il s'agit d'une grande sagesse. Nous sommes impressionnés par sa logique, ses idées et ses règles. Soudain, tout devient plus clair. Nous comprenons déjà davantage ce monde et l'endroit où nous sommes grâce à ce que nous étudions, même avant la révélation du monde spirituel. Malgré tout, nous y sommes déjà depuis tant d'années et toute l'humanité doit-elle également traverser le même état? Non. Car il existe une différence entre l'individu et le collectif. Nous sommes l'individu, l'humanité, c'est le collectif. Il arrive donc ceci. Si cette tendance commence seulement dans l'humanité entière, c'est-à-dire révéler la méthode et vouloir trouver une solution dans cette direction, alors tout changera déjà. C'est comme un mauvais enfant qui refuse d'écouter ses parents. Puis, soudain, il commence à leur donner raison. Il continue encore à faire ce qu'il veut. Mais ses parents discernent un peu qu'il devient déjà meilleur. Il en a assez de recevoir des coups. Il comprend que par cette voie, il peut gagner davantage. Il devient plus obéissant. Alors, il se comporte différemment envers lui. Ça signifie qu'une petite tendance de notre part suffit déjà. Nous devons vouloir nous équilibrer avec la nature. Alors, la relation de la nature, de toute la réalité envers nous, commencera déjà à changer. Chacun commencera à ressentir que les choses changent dans le bon sens. Il recevra un témoignage. C'est pourquoi il est important de diffuser autant que possible. Et dans ce sens général, et dans cette compréhension, cela changera.
1: Oui,
2: alors, quelle gratitude, quel privilège d'entendre de telles affaires si exaltées de notre Rav. Et il nous dit que nous allons sur le chemin de l'individu, du particulier, c'est pourquoi nous avons du travail. Pour l'humanité, ça arrivera d'une façon différente, mais nous atteindrons la même atteinte, seulement d'une façon différente. Mais il y a une différence entre le chemin du particulier et le chemin du collectif. Et il y a une affaire ici très centrale, et nous voulons en faire un atelier, c'est pourquoi nous allons lire l'extrait numéro 1 ici, n'est-ce pas ? Nous allons lire le paragraphe. Si quelqu'un n'est pas satisfait, alors son manque de satisfaction me pénètre, commence à rentrer en moi et à révéler en moi toutes sortes de problèmes. Tout à coup, je commence à être malade ou bien insatisfait de ce que j'ai. Mais je ne comprends pas pourquoi les choses sont mauvaises pour moi si j'ai tout le bien. Pourquoi les choses m'arrivent-elles? Par exemple, un enfant, la famille, le climat qui impacte tout le monde, et ainsi de suite. Nous ne comprenons pas à quel point cette partie qui est insatisfaite, et ce n'est pas important s'il a tout le bien, vraiment il se sent mal. S'il n'a pas reçu la complétude, une vraie complétude, dans la mesure de combien est-ce qu'il influence tout le monde. Alors, nous voulons entrer dans notre premier atelier dessus aujourd'hui. Donnons des exemples dans lesquels une partie insatisfaite influence le système tout entier. Alors, donnons des exemples où une partie insatisfaite impacte la totalité.
3: שהגיעו חבר'ה צעירים שלא מכירים את הוותיקים והרגישו שלא מטפלים בהם.
2: Oui, des nouvelles personnes sont venues qui ne connaissaient pas les vétérans et ils ont ressenti qu'ils ne reçoivent pas les mêmes traitements, ils étaient mécontents. Et de côté, en regardant ça, même si j'ai pensé qu'ils se trompaient, qu'ils étaient habitués à d'autres choses, et ici c'est un comportement différent, mais quand même, peu importe, leur insatisfaction a influencé tout le monde et a changé l'atmosphère pour tout le monde et l'a fait en sorte que tout le monde n'est pas venu, et plus tard il y avait un mauvais sentiment, et il y avait des gens il y avait des gens qui manquaient, vraiment c'est un mauvais exemple. Oui, si nous regardons tout le système complexe qui a développé beaucoup de parties, même dans les cellules de notre corps, s'il y a une partie qui ne peut pas trouver de paix ou de complétude dans un endroit tranquille, ça complète en prenant du corps comme un cancer, et il lui fait du mal au corps. Donc tout ça, c'est des systèmes vivants, mécaniques. Tout doit être dans la complétude, perfection, et alors on a un corps en bonne santé. Une personne moyenne aujourd'hui a 80-80% de bonnes choses dont il puisse se réjouir. Ce qui lui manque, c'est un ou deux désirs qui deviennent sa chose principale, et son monde s'obscurcit, et déjà il crie et il est mécontent. Et donc, quand un seul désir satisfait peut détruire toute sa journée, par exemple, bien qu'il a 90% pour lequel il peut bénir. Oui, des exemples, je ne sais pas, hier nous avons eu une discussion avec Rani, qui n'est pas venu aujourd'hui, il était malade après notre conversation, je ne sais pas pourquoi. C'était une conversation très élevée, très stimulante ou très élevante, et tout se connectait à tout, je ne sais pas comment exactement, mais en fait, pour nous, ce n'est pas intéressant comment, tant que nous sommes déterminés de tout cœur ensemble.
5: Oui,
2: il y a toujours des gens qui sont insatisfaits parce que il y a toujours quelqu'un qui réussit plus, un autre moins, et il ne peut pas trouver une qualité entre tout le monde, où l'un veut recevoir ce qu'a l'autre, et il y a ces écarts que donc il essaye de compléter ses écarts, et donc en attendant elle souffre. Oui, notre influence les uns sur les autres est très puissante. Il y a des exemples, on rentre dans la salle et on peut immédiatement commencer à ressentir que s'il y a une bonne atmosphère ou une atmosphère basse, et ça rappelait l'exemple que le Rav a dit, qu'il était un agent d'assurance, il y avait un cours de 80 personnes et chacun était convaincu, il commençait à poser des questions et vraiment ça se répandait parmi tout le monde. Et personne ne connaissait sur l'assurance. Et donc oui, notre influence les uns sur les autres est très puissante et significative. Oui, il y a abondance d'exemples. Depuis des années, nous faisons quelque chose. Pour moi, si quelqu'un n'est pas content dans le bâtiment, alors il tourne tout le bâtiment sans dessus-dessous, et on voit ça chaque année. Et on dit, que se passe-t-il? À cause de ça, ils ne peuvent pas surmonter ça, et c'est incroyable. Et donc, c'est vraiment vrai, hein, ce dont le Rav a parlé, c'est tellement vrai. Oui, et quand on voit le monde à l'extérieur, comment il est construit, on cherche toujours à recevoir, en fait c'est l'opposé. Oui, je pense que c'est un exemple qui est plus facile à comprendre. Il y a de beaux exemples aussi des amis, parce que tu connais des corruptions, c'est facile à comprendre, tu peux t'identifier avec le fait que quelque chose est difficile, ou bien quelqu'un est insatisfait, et c'est plus corrompre pour tout le monde, c'est clair pour nous tous. Alors maintenant on va du côté de la correction, le Rav dit dans l'extrait numéro 2, c'est un peu plus précis de la part de la correction. De notre côté, il est suffisant d'avoir un petit penchant à vouloir nous équilibrer avec la nature, et ensuite, déjà, la relation de la nature et de l'ensemble de la réalité envers nous commencera à changer. Chacun d'entre nous commencera à ressentir comme les choses qui s'améliorent et il recevra un témoignage. Et c'est pourquoi il est important de diffuser cela autant que possible, et dans ce sentiment général et cette compréhension, ça changera. Et donc ça, c'est un sentiment qu'on commence déjà à corriger. Et c'est intéressant, parce que quand on a tout un système qui est corrigé, alors c'est clair que chacun se ressent dans le système, chacun fait partie du système, le système influence tout le monde, et tout le monde est en complétude. Et quand c'est brisé, là aussi c'est clair. Chacun veut pour lui-même ce que j'ai. Je me fiche des autres, prends autant que possible. Et donc là, il est très clair, nous les concevons tous, mais quelle est cette situation où le système commence à devenir corrigé? Donc c'est de ça que nous allons parler dans notre deuxième atelier. La question est la suivante. Le système est parfait. Et le système corrompu est flétri. Comment ? Une petite tendance envers l'équilibre de la nature provoque un changement de bien dans l'ensemble du système. À nouveau, c'est des mots du Rav. Un système corrigé est parfait, un système corrompu est abîmé. Comment un équilibre dans la nature peut provoquer du bien dans tous les systèmes, dans l'ensemble du système? Oui, c'est notre responsabilité de faire ces petites étapes vers un équilibre avec la nature, car nous sommes le roche de l'humanité, et c'est comme nous tous, nous sommes un corps, et le corps simplement suit la tête. Et donc, une étape dans cette direction, si tu commences à le faire, on verra comment ça réverbère dans le monde. Oui, le Baal HaSulam expliquait que la corruption et la correction sont dans la même racine de singularité. Et à partir du moment où une personne ressent la singularité sous sa forme correcte, alors il ne peut pas être impressionné par ça. Il ne peut pas ne pas être conquis après cela, juste tout comme nous le sommes avec le Rav, nous entendons en parlant de ce lieu de singularité et avec lui. Oui, donc nous devons comprendre que chacun est une cellule d'un corps général. Nous voyons la réalité, s'il fait une sorte de changement dans le corps, alors bien sûr que le corps, naturellement, se soigne et tout devient mieux pour tout le monde. Et donc c'est juste que tu dois

0: Que tu es la cellule brisée, que tu n'as pas de Dieu, que tu vois le corps à travers les mauvais yeux, comme si tu devais ouvrir tes yeux, aimer les autres cellules, le corps, dans cette tendance du cœur où tu donneras la vie à toute la réalité, tout le corps, et tout dépend de toi.
1: Oui,
0: une personne reçoit d'une façon le privilège de pouvoir tout faire passer sur l'échelle, tout le monde sur l'échelle du mérite. Oui, si nous parlons du bien, alors nous sommes des êtres émotionnels, nous ressentons, et plus nous essayons d'être ensemble, d'être un, en tant que groupe, en tant que dizaine, en tant que le clé israélien ou bien que le clé mondial, alors nous ressentons que notre cœur est complet. Quand d'une certaine façon nous nous éloignons, nous nous ressentons mal à l'aise, comme nous l'avons entendu, des problèmes avec les enfants, avec ceci, cela. Et donc voilà. Donc, goûter et voir. Oui, un système parfait qui vient de la connexion. Chaque étape que nous franchissons en avant nous donne une meilleure attitude envers le monde entier. Qui est dans un état bien meilleur qu'il ne l'était auparavant. Toutes les générations suivent l'ego et c'est ce qui les fait avancer. De cette façon, comme si nous faisons une connexion. Et cela apporte une certaine satisfaction et remplissage dans du désir des amis. Et ça apportera une forme d'avancement, une forme de vie. Et alors, les amènera à plus d'équilibre, c'est mieux. Oui, il y a beaucoup à la fin dans la population qui veulent la connexion, qui veulent le bien. Nous aussi, nous devrions vivre dans une intégralité. Mais la petite tendance, je pense, c'est notre besoin de travailler avec la lumière. C'est comme il a dit dans une partie du cours, que la lumière fera la connexion, parce que quand on en arrive à parler de la connexion et que nous avons toutes les ressources dans le monde de procurer pour l'humanité. C'est comme, tu sais, une goutte de peinture dans la piscine, tu ne verras pas toute la piscine qui se colore parce qu'il y a tellement de désir là-bas. Et donc, notre tendance principale de travailler vers la lumière est de travailler vers toute l'humanité. Nous avançons, les amis, vers une clarification commune à travers questions et réponses et prières. Donc, quiconque a une question sur quelque chose du cours jusqu'à présent, les mots du Bala Sulam, les mots du Rav, vous êtes invité. Chaim de Tel Aviv, mon cher frère, s'il te plaît.
2: Boker Tov.
0: Bonjour. Je regarde l'article et c'est du génie. Comment le rabâche, comment nos sages ont pensé à ça. Des dizaines, des centaines d'années, il y a. Mais j'essaie de voir dans notre dizaine, dans notre groupe, dans notre famille même. L'avancement est presque minuscule. Ça fait des années que nous sommes engagés dans la diffusion des cercles de discussion à Tel Aviv et des ateliers que nous apportons plus d'étudiants. Mais on ne voit pas ce point d'inversion, cette lumière. On aura tout à coup la lumière. Maintenant, nous y croyons et c'est pourquoi nous sommes ici, mais... Allez, dites-moi que ça arrive demain.

0: comme n'importe quel projet, et... mais ça, c'est le type d'artisanat ou de travail qu'il est impossible de faire par la force humaine. Alors, allons plus profondément à cela. Comment faire en sorte que chaque individu se sente complet, satisfait, en complétude? Je ne peux même pas imaginer une telle chose. Et dans le même temps, l'autre individu à ses côtés, lui aussi, doit se sentir complet, satisfait, en complétude. Alors pense à ça. Dans tout système de relations, ça arrive dans notre vie, nous le voyons, des couples jusqu'au système global, où il y a plus que un, nous ne voyons pas que nous sommes sur notre voie à une chose telle, ou c'est même possible, nous n'avons pas le début d'imaginer une telle situation. Pourquoi ? Parce que un remplissage qui soit vraiment complet, ce n'est que la lumière, la complétude. Il n'y a que un, il n'y a pas deux. C'est vraiment logique, dit l'ami Chaim. C'est si logique, si juste, et j'entends ces affaires comme étant si réelles, et vraiment, il y a toute la logique du monde, et nous ne sommes pas capables de faire ça seul, sans l'aide de la lumière, du Créateur. C'est vraiment étrange que nous n'en soyons pas capables. Peut-être que ce n'est pas si étrange, peut-être que c'est ce qu'il y a de plus raisonnable, que de nous-mêmes nous ne le pouvons pas, mais si nous ensemble nous accumulons, rappelle-toi, le Rabba Shekrik, dans chacun il y a des étincelles d'amour d'autrui, mais l'étincelle ne peut pas allumer la lumière d'amour qui s'allumera dans le monde entier. C'est pourquoi ils se sont mis d'accord que par leur connexion ensemble, de toutes les étincelles ensemble, il y aura une grande flamme. Et donc, ce qui peut-être existe dans cette flamme, peut-être qu'il y a dedans la prière, peut-être qu'il y a dedans un cri, que la lumière viendra et organisera ce que nous ne pouvons pas. Mais pour former ce manque commun, cela dépend de nous. Le Rav a mis l'accent dans le cours que nous avons vu, que l'action de la lumière est immédiate. Et ici, il ne nous faut qu'un désir pour que cela advienne, et ça advient. Et donc, si nous revenons à tes mots initiaux, nous voyons que nous investissons ceci, cela, et ce qu'il semble que nous devions venir n'arrive pas. Et c'est notre question, si nous savons vraiment ce qu'il doit savoir, ce qu'il doit advenir, de quelle façon, car nos règles ne sont pas vraiment calibrées. Mais l'action de la lumière est immédiate, et il nous faut juste un désir que cela advienne. Et le salut du Créateur étant un clin d'œil, c'est ce que le rabbin a répondu au Rav quand il a posé une autre question. Un sou et un sou se réunissent dans une grande somme. French.
1: Il y French. Microphone.
2: Moussa, vas-y, micro.
3: La question est la suivante. Bonjour les amis. Pourquoi même les personnes satisfaites de leur situation ne peuvent pas vivre en sécurité?
4: מה עם התרגום? הבנת מה הוא אמר? פאביו.
0: Why?
4: תחזור שוב.
0: Why people unsatisfied cannot live safely?
4: כי הם לא מרוצים. מידת הייחודיות שלהם עוד לא מתוקנת.
0: Parce qu'ils ne sont pas satisfaits. Leur mesure de singularité n'est pas corrigée. Et puisqu'ils sont certains qu'ils sont corrects, ils sont certains qu'ils sauvent la société, le pays, l'humanité. Et ils demandent justice ou bien égalité ou toutes sortes de choses qui sont contre ceux qui sont diligents et forts et qui manufacturent une certaine réalité. Et donc, ils sont certains d'avoir raison. Ils ne pensent pas qu'ils le font pour eux-mêmes. Ils sont certains qu'ils le font pour le bien d'un but élevé. Et c'est pour ça qu'ils sont satisfaits. Ils ne sont pas d'accord et jamais ils ne seront d'accord. Et nous voyons cela dans chaque société au cours de l'histoire.

0: Et pourquoi? Parce que, et ça se connecte aussi à ce que Chaim a demandé tout à l'heure, parce qu'un but difficile dans ce monde, c'est de ne pas être ensemble, mais ce n'est pas le but. Le fait que des images autour de nous sont organisées pour nous, apparemment, c'est des personnages, c'est des images. Chaque personne en lui, toute la réalité se trouve là. Il doit atteindre la complétude dans cette réalité, et cette réalité, cette complétude, c'est la qualité du don, d'être le don. Et puisque c'est comme ça, il n'y a pas d'autre solution qui soit trouvée et jamais nous ne serons calmes de guerre et de lutte et tout ce que décrit le Baal HaSulam jusqu'à ce que nous atteignions un état dans lequel tous nous sommes dans, afin de donner. Et pour atteindre cela, il nous faut la lumière. Et pour que nous ressentions la nécessité de la lumière, nous devons passer par tout ce chemin. Toutes les tentatives d'atteindre la paix, la complétude entre nous, afin de comprendre que nous ne pouvons pas, que c'est impossible, qu'il n'y a pas de solution. Chaque révolution qu'il y a eu, nous étions certains que ici, on s'est débarrassé de tout ce qui était corrompu, on a coupé les têtes, chaque révolution avait ses propres caractéristiques. Et après un certain temps, ceux qui ont fait la révolution ont commencé à se comporter pire que ceux contre qui ils se sont dressés. Et l'humanité a déjà appris cela. C'est-à-dire que la solution entre nous, pour que nous soyons confortables et plaisants dans la connexion entre nous, ça n'arrivera pas, parce que ça n'est aussi jamais arrivé. Cependant, il nous faut la lumière afin que notre nature change. Nous devons être partenaires du changement dans notre nature pour que nous voulions la mesure de singularité en nous, qu'elle travaille dans la direction opposée, pas afin de recevoir, mais afin de donner. Et si ça n'arrivera pas, alors les guerres continueront, et les luttes continueront. Et nous ne voulons pas ce qui se passe. Et c'est pourquoi nous avons entendu du Baal HaSulam, Rabba Ashrav, chaque jour, ceux qui reçoivent la lumière chaque jour n'ont pas à se demander pourquoi nous n'avons pas changé. Nous devons regarder l'humanité, regarder extérieurement ce que nous pouvons faire d'autre que nous, nous changions. Et aussi l'humanité changera. Et en vérité, l'humanité change très rapidement. Tout ce qui se passe autour de nous sans aucun doute, c'est une révolution par tous les moyens. Simplement, nous devons voir notre responsabilité par rapport à ça et comprendre que si je passe, est connecté à chacun d'entre nous, à chaque individu parmi nous. Et ça, c'est le choix entre le chemin des souffrances et le chemin de la Torah. Et c'est en nous. C'est pas là. On peut pas attendre un leader ou que quelqu'un fasse autre chose que ce qu'il est habitué à faire. Aucun changement n'arrivera là. Le changement doit advenir avec nous, en chacun d'entre nous. Merci pour la question.
1: Sentiment
0: très lourd que la responsabilité et le bien-être du monde entier sur mes épaules, petites épaules, et je veux être un bon guerrier, comme on apprend. Et donc, c'est une charge très lourde. Comment gérer ça? Comment se traiter ça? Essayons de prendre un moment pour entrer dans le sentiment du Baal HaSulam il y a 100 ans. Essayons de rentrer dans le sentiment du Rabash, ou le sentiment de notre Rav. Si tu veux être comme eux, donc il faut se décrire que c'est la situation pour laquelle c'est écrit, le monde a été créé pour moi. Le monde a été traduit pour Amir, et moi, je suis fait pour servir mon faiseur, mon créateur. Donc qui va m'aider alors que j'affronte le monde et que je vois que je suis le petit qui ne peut rien faire, même avec moi? Comment puis-je faire avec le monde? Comment est-ce qu'ils font pour le monde avec la force de la lumière? Ils ont fait ce qu'ils ont fait. Donc tu sais, comme un petit enfant, donc il appellera quelqu'un qui va... Donc, quand la lumière viendra, elle nous fera clarifier, elle nous aidera à le faire et tout. Mais nous devons approcher cela et dire, viens ici. Donc, comme vous avez entendu dans la première partie du cours, nous devons comprendre qui est la lumière et quelles sont ses qualités. Le Rav a dit, il y a les trois rayons de lumière et quand tu demandes ce qu'il faut, tu n'arrives pas en équivalence de forme et tu peux crier pendant plusieurs incarnations, mais toute notre clarification se trouve dans ce petit rayon de lumière en tant que créature pour clarifier qu'est-ce qu'il veut de moi et comment est-ce que je réponds correctement et que j'apporte la force qui agit dans la création, qu'il n'y a rien en lui et que nous sommes dedans, qui apporte à m'aider à corriger l'ensemble de la réalité qui me fait mal, qui se répand devant moi comme le champ. Et moi, je dois collecter les âmes, les parties d'âme qui se sont parties de moi. Et le Créateur est proche de ceux qui sont proches de lui, à ceux qui l'appellent en vérité, ceux qui entrent dans ce rayon de lumière qui vient. Et c'est là toute la clarification, et c'est pourquoi nous sommes des amis qui nous aidons les uns les autres à clarifier ce que nous voulons, ce qui nous manque. Alors, avec l'aide des amis, je suis posé polir mon récipient plus et plus, l'affinage, la sensibilité comme un laser, jusqu'à ce que je sois adapté à lui, avec le supérieur. Mais il faut les deux. Et le Créateur seul ne fera rien, c'est-à-dire que moi, je ne peux rien faire, à part demander, mais si je ne demande pas, rien n'arrivera, c'est-à-dire que... Ce n'est pas que quand tu dis « je ne peux rien faire » que je ne suis pas adopté, mais cette équation ne marchera pas d'un côté. Qu'est-ce que tu veux dire que tu n'es pas adapté? Et que la lumière qui corrige... Attends, Amir. Qu'est-ce que tu veux dire que je ne suis pas adapté? Le Créateur a créé quelqu'un qui n'est pas dans le jeu, il a fait une erreur, et moi, je ne suis pas parmi les créatures. Toutes les créatures sont adaptées. Chacun doit dire que tout a été créé pour moi, et que je peux tout faire avec la force de la lumière. Ah, d'accord, j'ai compris. Merci, bonne chance. Et pour comprendre comment ce que nous faisons dans les dizaines influence tout, voyons le clip numéro 3. Ainsi, la paix du monde et la paix de l'État dépendent de l'une de l'autre. Il en résulte nécessairement que même la partie de l'État qui est actuellement satisfaite des conditions existantes, les hommes diligents et avisés, doit encore beaucoup s'inquiéter pour la sécurité de sa vie du fait de la tension provoquée par ceux qui sapent leur pouvoir. Cela signifie que personne dans la nation ne peut être tranquille en pensant qu'il aura un bon avenir pour lui et ses enfants. Même s'il existe seulement un homme insatisfait, nous avons vu dans l'histoire des situations où un seul homme a renversé tout le régime et tout le processus dans un certain état. C'est pourquoi nous devons parvenir à un état où tous sont entièrement liés les uns aux autres, tous se soutiennent mutuellement, ils organisent entre eux une relation de soutien, d'amour et de connexion. Et c'est précisément cette connexion qui est responsable et qui nous apporte un avenir bon et sûr.
1: Et
0: s'ils comprenaient la valeur de cette paix, ils accepteraient avec joie l'organisation de la vie de la dernière génération, car tout ce que possède l'homme, il le donnera pour sa vie. C'est-à-dire, il faut expliquer que l'humanité n'a aucune possibilité de se calmer et d'être certaine de son avenir juste et bon si elle n'accepte pas les conditions de la dernière génération décrites par Baal HaSulam. Ces conditions sont claires pour nous. Nous ne voyons simplement pas comment il est possible de les atteindre, mais théoriquement, c'est ce qui doit exister. Question. Selon l'article, l'état idéal souhaité est très clair. Tous sont connectés et ressentent qu'ils font partie d'un seul système. L'état actuel est également très clair et fortement ressenti. C'est l'existence égoïste. Mais entre ces deux états, il existe un immense abîme. On ne comprend absolument pas comment faire le premier pas ni comment avancer progressivement de l'état actuel vers l'état souhaité. En réalisant ces choses entre nous dans les dizaines, ensuite, il est possible d'élargir les dizaines à des centaines et des milliers et ainsi de suite. C'est ce que nous étudions. Nous commencerons à le réaliser à l'intérieur de nous et à partir de cela, nous saurons comment le réaliser dans ces cercles extérieurs plus grands. Nous devons implémenter cela entre nous. Nous, ces cellules en bonne santé dans l'humanité, et à partir de cette bonne santé, cela sera clarifié aussi comment transmettre cela. Nous sommes avec Latine 1, s'il vous plaît.
2: Si nous vemos como enemigos, entonces hay ganadores o perdedores. Pero si nos vemos como socios, entonces es ganar-ganar. ¿Qué significa este cambio en nuestro interior? Entonces no tengo ningún enemigo realmente, no hay enemigos.
0: Si nous voyons comme des ennemis, il y a des gagnants et des perdants, mais si nous voyons comme des partenaires, c'est gagnant-gagnant. Alors que signifie ce changement intérieur où vraiment je n'aurais pas d'ennemis alors? Les ennemis, ce ne sont pas à l'extérieur, ils sont à l'intérieur, c'est comme on a appris dans l'article. L'ennemi, en fait, c'est cette pensée du fait que je dois exploiter tous les autres pour mon bénéfice. Et cette mesure de singularité examine en fait le mal en nous. Et nous n'avons pas d'ennemis à l'extérieur. Et s'il me semble qu'un ennemi est un ennemi, et après tout, je ne suis pas corrigé, je ne trouve pas, je ne l'aime pas, je le déteste, etc. Tout ça, c'est uniquement parce que c'est un manque de correction de ma part, et non pas parce qu'il est vraiment comme ça. Non, c'est joli de le dire, mais qu'on peut y arriver. Nous y arrivons à partir du fait que nous travaillons en dizaine. Et dans la dizaine, alors que vraiment nous travaillons, mais que tous sont révélés, tous ces états possibles, et donc nous devons simplement faire une chose, intervertir cette mesure de singularité à partir du fait d'être pour mon propre bénéfice. Ça commence que j'utilise toutes les forces reçues d'en haut, toutes les qualités et les capacités, tout ce qui est en moi, afin de servir mes amis. Vous vous souvenez de l'article 0 et 1? Donc, si je mets mes amis comme un 1 devant moi, donc moi, je les sers. Je reçois la grandeur du but selon combien je suis un 0 par rapport à eux. Très simplement. Mac 41,
3: 48. Я вспомнил еще до всякой кабалы, когда, не знаю, он может ребенком был или подростком, думал, смотрю на этот мир.
0: Bonjour, chers sociétés, je me souviens que quand j'étais un bébé ou un adolescent,
3: здесь все что угодно. Могли бы
0: je regardais le monde et
3: улыбаться, целоваться, а происходит что-то.
0: Je pensais que cette terre nous est donnée, qu'on peut tout faire. On peut danser, on peut être heureux, on peut s'embrasser les uns les autres. Mais place quelque chose d'inexplicable a lieu. C'est comme on met un bébé dans un magasin de bonbons et au lieu de s'en réjouir, il commence à le détruire. Et c'est étrange. Okay. Maintenant, c'est un peu plus clair pour moi ce qui se passe. Oui, c'est très ressenti ce que tu partages. Ce ressenti, c'est vrai, on ne pourra jamais créer sur la planète Terre une bonne vie. Chacun, personne ne le ressentira complet, même s'il est le roi du monde, apparemment aux yeux des autres. À la fin du jour, lorsqu'il va dormir, il aura un trou dans son cœur, jusqu'à ce qu'une personne revête le but spirituel de se connecter à la lumière supérieure à travers l'équivalence de forme, de ressembler à la lumière, il n'y a que ça qui nous remplira. Clip numéro 2 du Rav. La force spirituelle se trouve en nous, elle n'est pas extérieure, il n'y a rien d'extérieur, tout ça est à l'intérieur de l'homme. Aussi le Créateur, la créature, toutes les créatures, tout ça est à l'intérieur de l'homme. C'est ce que nous apprenons de la perception de la réalité. Tu m'as demandé il y a une semaine sur la perception de la réalité, si je ne me trompe pas. Et c'est pourquoi nous devons investiguer en nous, à l'intérieur de nous-mêmes, comment nous équilibrons nos forces, chacun ses propres forces. Nous ne corrigeons pas le monde. Ce qui m'y apparaît comme étant un monde extérieur provient de mon manque de véritable perception, de la perception correcte. Et si je devais me relier comme au monde entier, et me soucier de m'égaliser avec la force supérieure, comme constamment je le décris en moi, comme autant que je le comprends, que je le ressens, d'une manière qui soit plus de don, plus d'amour, plus envers tout le monde. Si je décris cette force supérieure de cette façon, et qu'alors tout mon phénomène intérieur, je l'organise également de cette manière, aussi vers tout le monde, vers la connexion, peu importe que tout le monde soit en moi, ou bien que moi, je les découvre et que je les ressente comme étant à l'extérieur de moi. Le principal, c'est que l'entière connexion, je la dirige à l'intérieur de moi. Je dois ne corriger que moi-même. Non, la correction, pas. Je me corrige et moi-même et je corrige mon regard sur le monde entier qui est à l'extérieur de moi. Je commence à ressentir que c'est vraiment en moi et avec cela, j'atteins la correction de la réalité. Et ensuite, toute la réalité intérieure et extérieure m'apparaissent comme un. Et ce n'est pas important, même si ce n'est pas encore comme un. Disons que je n'ai pas encore atteint cette perception spirituelle correcte. C'est pas important. Mais tant que le principal, c'est que je prends de la sagesse de la Kabbale, c'est que la personne doit se corriger elle-même. Qu'est-ce qu'on doit faire aux autres? Soit il décrit les autres comme étant vraiment en dehors de lui, ou bien il décrit les amis comme étant intérieurs, mais c'est ce qu'il semble. Ou bien il décrit les amis comme étant déjà ses qualités intérieures. Et peu importe, il doit diffuser la sagesse de la Kabbale. C'est soit le moi vers l'ensemble de mes qualités intérieures, ou bien le moi envers les autres à l'extérieur de moi. Et c'est la seule chose que je puis faire. Comme il est écrit, tous mes os devraient le dire. Ou je suis préoccupé que tous mes os parleront la même langue, le même message, la même aspiration, le même but. Et ça, c'est comme ça que nous atteindrons la correction. Gilad Haifa 2, nous voyons un rassemblement là-bas, s'il vous plaît. Louzi. Merci beaucoup, bonjour nos grands enseignants. Nous sommes réunis ici et demandons, et clarifions dans la dizaine vraiment, aussi pour conclure, il s'avère, comment est-ce que les dizaines, Bnei Baruch, peuvent-elles augmenter plus en plus l'importance de cet article et de ce sujet qui est tellement posé à nous? Excellent. Donc, bientôt, nous aurons un samedi régional, n'est-ce pas? Et vous, au groupe de Haifa, vous allez vous réunir ensemble, aussi d'autres groupes en Israël et dans le monde se réuniront et discuteront de comment nous créons cette chose nouvelle, où les plans ensemble sont convenients, et maintenant nous voulons créer notre Shabbat régional, commencer notre la préparation de notre congrès régional et commencer à penser comment être dans la même sensation de la dizaine et l'étendre, et la faire sortir au-delà de cela. Et maintenant, merci pour la question, Yossi. Nous arrivons vers la fin. Nous sommes avec une annonce. Le congrès pour les diplômés des russophones de MAC, aujourd'hui, à 8h30 du matin, ça sera dans notre salle principale, la connexion entre nous comme la fondation de la diffusion. Tous les russophones sont invités et les diplômés de MAC pour ressentir la profondeur de la communauté de MAC en Israël.
1: אני רוצה להוסיף שבמסגרת הכנס הזה שיהיה פה היום להעברים
0: c'est lié au campus russophone en Israël. Oui, il sera ici dans la salle, donc quiconque n'est pas prié de reconnexion qu'il y ait une bonne prière ici qui apportera une grande lumière au monde. Et aussi le cours d'après-midi aura lieu ici dans la salle d'études et le sujet que les amis montrent pour le cours d'après-midi, c'est l'importance de la diffusion. Donc connectons-nous, nous tous, au cours et prions pour que le Créateur nous aide à apporter sa lumière à travers nous et de conclure avec une chanson. We will become together as one. La grandeur et l'importance du Créateur.

0: שלום לכולם. בחלק הראשון נלמד שיעור של הרב מתאריך 24.
1: Bonjour tout le monde. Dans la première partie du cours, nous allons étudier un cours du Rav du 24 juillet 2002. Le cours est basé sur l'article « Le Créateur est proche de tous ceux qui l'invitent ». L'article se trouve sur kabbalahmedia.info. C'est l'article 29 du premier volume des Écrits du Rabash. Nous allons maintenant lire l'article pendant 17 minutes.
0: Karov Hashem,
1: les Écrits du Rabash, volume 1, article 29. Le Créateur est proche de tous ceux qui l'invoquent. Dans le Zohar, Chokat, il est dit, d'ici nous apprenons que quiconque veut éveiller des choses d'en haut, que ce soit par l'action ou par la parole, si cette action ou cette parole n'est pas faite comme il convient, rien ne s'éveille. Tous les hommes vont à la synagogue pour éveiller une chose d'en haut, mais peu savent éveiller. Et le Créateur est proche de tous ceux qui savent l'invoquer et éveiller la chose comme il convient, mais s'ils ne savent pas l'invoquer, il n'est pas proche. Comme il est écrit, le Créateur est proche de tous ceux qui l'invoquent, de tous ceux qui l'invoquent en vérité. Que signifie en vérité? C'est qu'ils savent éveiller la chose véritablement comme il convient, et ainsi pour toute chose. Jusqu'ici ces mots. Il en ressort que celui qui ne sait pas l'invoquer n'a pas à aller à la synagogue, puisqu'il ne sait pas l'invoquer. Il en ressort que sa prière n'est pas acceptée. Ainsi, il y a ici une ouverture à la contestation, et cela répond que cela n'est pas suffisant de ne pas aller à la synagogue, puisque on ne sait pas l'invoquer. Il faut donc savoir que pour que l'homme... Il faut donc savoir que faire pour l'homme afin qu'il sache l'invoquer et qu'il soit proche du Créateur. À cela, le Zohar vient nous expliquer ce qu'il faut savoir. Et ensuite, il faudra s'efforcer d'atteindre cette connaissance. Et il dit, la connaissance, c'est seulement la vérité, que celui qui l'invoque en vérité, il est proche du Créateur. Et selon cela, si connaissance signifie qu'il l'invoque en vérité, quelle est ici la nouveauté qui dit que chez le Créateur, il semble qu'il faille une connaissance particulière pour l'invoquer. Car du sens du verset qui dit « Le Créateur est proche de tous ceux qui l'invoquent », il semble que ce soit sans exception, c'est-à-dire que il est proche de tout un chacun sans exception. Et ensuite, le verset pose une condition. Il semble que ce soit une grande condition. Et quelle est cette condition? Qu'il l'invoque en vérité. C'est la grande condition exigée de l'homme. Et cette grande condition exigée de l'homme, appelée vérité, n'est-elle pas selon l'usage du monde que celui qui appelle l'autre, s'il sait qu'il l'appelle par mensonge, il ne l'écoutera certainement pas lorsqu'il l'appelle, car il sait que ce qu'il l'appelle n'est que mensonge, et il fait comme s'il se tenait loin et n'entendait pas sa voix, car c'est un mensonge ce par quoi il l'appelle. Alors, quelle est cette grande condition exigée de l'homme, alors qu'il est certain que chez le Créateur, il y a des conditions particulières qui ne s'appliquent pas aux hommes, mais cette condition qu'il faut l'invoquer en vérité, cela semble être une condition minime qui peut exister. Il est donc certain que dans la condition de vérité, il y a ici une intention particulière, et cette intention est appelée en vérité. Et pour comprendre la question de la vérité, introduisons la parole de nos sages. Quiconque s'enorgueillit, dit le Créateur, lui et moi ne pouvons résider dans la même demeure. Et il faut demander, qu'est-ce que cela change pour le Créateur si quelqu'un s'enorgueillit? Supposons qu'un homme entre dans un poulailler et voit qu'un coq s'enorgueillit devant un autre, Alors, l'homme qui observe cela est impressionné. Et mon vénéré Père, que sa mémoire soit bénie, disait, le Créateur aime la vérité et ne peut pas supporter le mensonge, comme il est écrit, celui qui profère des mensonges ne tiendra pas devant mes yeux. En vérité, le Créateur a créé l'homme avec un désir de recevoir, qui est l'amour de soi qu'il possède. Et c'est la source de toutes les mauvaises convoitises qui existent dans le monde, c'est-à-dire les vols, les meurtres et les guerres. Tout provient de ce désir de recevoir qui appartient à l'homme. Il s'ensuit que le Créateur a créé l'homme dans l'extrême bassesse, et lui s'enorgueillit, c'est-à-dire qu'il dit qu'il n'est pas comme les autres. Il s'ensuit qu'il dit un mensonge, et la vérité ne supporte pas le mensonge. Il s'ensuit selon ce qui précède, que si l'homme vient à la synagogue pour demander au Créateur d'écouter sa prière, parce qu'il estime qu'il mérite que le Créateur écoute sa prière, qu'il lui donne parce qu'il le mérite, que le Créateur lui donne plus qu'aux autres, même s'il s'agit de spiritualité, il se trouve éloigné du Créateur, car le mensonge est éloigné de la vérité. C'est pourquoi il est dit qu'il ne sait pas comment l'appeler, car il appelle le Créateur dans le mensonge, et cela s'appelle éloigné et non proche. Selon la règle en spiritualité, proximité de lieu signifie équivalence de forme, et éloignement de lieu signifie différence de forme. Et puisqu'il n'y a pas de différence de forme plus grande qu'entre la vérité et le mensonge, cela s'appelle donc qu'il ne sait pas comment l'appeler, parce que le Créateur n'est pas proche de lui. Car au moment de la prière où il demande, il se trouve dans le mensonge, car il se sent supérieur aux autres parce qu'il voit tous ses propres défauts chez les autres. Et c'est pour cela qu'il veut que le Créateur l'aide. En vérité, comme ce qu'ont dit nos sages Kiddushin, il est enseigné. Tout celui qui disqualifie, disqualifie par son propre défaut. Et il ne parle pas en bien du monde. Et Shmuel a dit, c'est par son propre défaut qu'il disqualifie. Et c'est parce qu'il y a des gens qui regardent toujours l'autre. Si l'autre étudie comme il comprend, ou prie comme il comprend, alors l'autre est correct. Et si ce n'est pas correct, il a déjà trouvé un défaut chez l'autre. Et c'est comme disait mon vénéré père, que la coutume des gens appelés zélotes est la suivante. Si quelqu'un se comporte avec plus de rigueur que lui, il est appelé plus religieux, c'est-à-dire trop extrême. De toute façon, avec une telle personne, il n'y a rien à dire. Il est dommage même de penser à cette personne. Et si quelqu'un se comporte avec moins de rigueur que lui, il dit que l'autre est certainement le plus léger des légers et qu'il convient de le poursuivre jusqu'à l'extermination afin qu'il ne corrompe pas les autres, que le Créateur nous en préserve. Et cet homme qui vient prier le Créateur pour qu'il le rapproche parce qu'il est supérieur, alors il est éloigné du Créateur, c'est-à-dire qu'il a une différence de forme avec le Créateur, car le Créateur est du côté de la vérité. La qualité de cet homme est entièrement mensonge. C'est pourquoi cela est considéré comme si le Créateur était éloigné de lui. C'est pour cela qu'il n'écoute pas sa voix. Et il y a lieu de demander, pourtant, toute la terre est pleine de sa gloire. Alors, quel est le sens du fait que le Créateur est éloigné de lui? C'est comme lorsqu'un homme se tient loin d'un autre. Il n'entend pas sa voix. Alors, dans la spiritualité, il est connu que, dans la mesure de l'éloignement et du rapprochement, dépend de l'équivalence de forme ou du changement de forme. Mais si l'homme vient prier le Créateur et dit au Créateur, c'est moi que tu dois aider plus que les autres, car les autres n'ont pas autant besoin de ton aide, car ils sont plus aptes que moi, et ils ne sont pas aussi plongés dans l'amour de soi comme moi, et ils sont plus disciplinés que moi. Et je vois que j'ai plus besoin de ton aide que les autres, car je ressens en moi ma bassesse, combien je suis éloigné de toi, plus que tous, et j'en suis venu à la sensation, comme il est écrit, et en dehors de toi, nous n'avons ni roi, ni rédempteur, ni sauveur. Il s'avère que son argument est un argument de vérité, et de tels arguments, le Créateur les supporte, car ils sont vrais. Et c'est à cela qu'il est dit, « Je suis le Créateur qui réside avec eux au sein de leur impureté. » C'est-à-dire, même s'ils sont plongés dans l'amour de soi, qui est la source de l'impureté, mais puisqu'il avance un argument de vérité, le Créateur est proche de lui, car la vérité avec la vérité s'appelle « équivalence de forme ». Et l'équivalence de forme s'appelle proche. Et par cela, nous comprendrons la question dans les paroles du Zohar citées plus haut, d'où il ressort que celui qui ne sait pas l'appeler n'a rien à faire à la synagogue, car le Créateur n'écoutera pas sa voix, car il est éloigné du Créateur s'il ne sait pas l'appeler. Et il est encore plus difficile de comprendre, car cela contredit le verset. Le Créateur est élevé, mais il voit l'humble, psaume 138. Et quel est le sens de humble, qui ne sait rien? Il en ressort que même s'il ne sait pas l'appeler, il le voit aussi.
0: אלא לדעת באמת מצבו הרוחני שלו, שאין הוא יודע שום דבר חוכמה ושום דבר מוסר שיכול לעזור לו.
1: Et selon ce qui précède, nous comprendrons bien qu'il n'a pas besoin de savoir quoi que ce soit, mais seulement de connaître véritablement son état spirituel, qu'il ne sait rien de la sagesse, ni rien de la morale qui pourrait l'aider, qu'il se trouve dans la pire situation possible dans le monde, et si le Créateur ne l'aide pas, il est perdu. C'est seulement cette connaissance qu'il doit avoir, à savoir qu'il ne sait rien et qu'il est le plus bas de tous, mais s'il ne ressent pas cela, mais pense qu'il y a des gens plus mauvais, il se trouve déjà dans le mensonge et il se trouve déjà dans un état d'éloignement du Créateur. Et par cela, nous comprendrons la deuxième question que nous avons posée. Que doit-il faire pour savoir comment appeler le Créateur et pour qu'il soit proche de lui? Quel enseignement doit-il apprendre pour savoir? Alors on dit, il n'a pas besoin d'apprendre quoi que ce soit de particulier, mais seulement de s'efforcer d'aller sur le chemin de la vérité. Alors, il aura naturellement sur quoi prier, c'est-à-dire sur la nécessité et non sur le superflu, comme il est écrit, psaume 33, « Voici l'œil du Créateur et sur ceux qui le craignent, sur ceux qui espèrent en sa miséricorde pour délivrer leur âme de la mort et pour les faire vivre au temps de la famine. » Il est évident qu'il lui manque la vie spirituelle. Et ainsi, nous expliquerons le verset. Le Créateur est proche de tous ceux qui l'invoquent, sans aucune exception. Et c'est ce qu'il ajoute comme condition, de tous ceux qui l'invoquent en vérité. Cela n'est pas appelé une condition particulière, car même parmi les enfants, si l'un appelle l'autre et qu'il sait que c'est un mensonge, il ne le regardera pas non plus. Mais ici, chez le Créateur, il faut savoir sur quoi repose la notion de vérité. Et cela est difficile que l'homme sache par lui-même ce qu'est un état de vérité et ce qu'est un état de mensonge, car l'homme n'est pas capable de voir la vérité. C'est pourquoi il a besoin d'un guide qui le guidera et lui dira ce qui lui manque et ce qu'il possède, et même encore des choses superflues qui l'empêchent d'atteindre la vérité. Et c'est le sens de ce qui est écrit. Cherchez le Créateur pendant qu'il se trouve. Invoquez-le lorsqu'il est proche. Certainement, lorsqu'il est proche, on le trouve. Mais où est l'endroit qui s'appelle proche? Et c'est comme il est dit plus haut, de tous ceux qui l'invoquent en vérité. Si l'homme l'invoque à partir d'un état véritable, alors on le trouve. Fin de l'article.
2: למה השפלות הזאת היא כל כך משובחת ומופלאה? כן, יש פה אלה תנאים מיוחדים שהרבש, רק הרבש יכול להראות לנו.
1: Oui, il y a des conseils, des conditions spéciales qu'établit le rabbin ici, qui nous montre. Oui, il y a une voie très intérieure qu'une personne observe. Il doit s'examiner pour voir qu'est-ce que la vérité, qu'est-ce que c'est qu'il appelle le Créateur. Et donc il n'y a pas d'intérêt s'il n'examine pas cela. Il n'y a aucun intérêt qu'il arrive à la synagogue. Il doit venir avec... une émotion révélée que je suis dans une mauvaise nature, méchante, et ce mépris qu'il a pour les amis et pour la connexion entre nous vient de mon propre défaut et pas des amis des défauts. Et c'est de ce rythme où je me tourne au Créateur car je comprends qu'il n'y a que lui qui peut aider. Alors je suis proche de lui, alors il entend.
3: Ça
1: parle de la situation d'une personne qu'il appelle Créateur, et il l'appelle parce que la personne l'appelle de la fausseté et le Créateur ne collabore pas. Et nous voulons clarifier qu'est-ce que le véritable appel. Oui, c'est par le principe que le Créateur n'a pas de fausseté, il aime la vérité. Nous passons au cours du 24 juillet 2002. Nous avons lu un article des degrés de l'échelle, volume 3, page 157, parashat Rokat, « Quiconque veut éveiller les choses d'en haut ». La réalité dans laquelle nous nous trouvons est une réalité constante, au-delà de ce que nous pouvons en ressentir. Il y a un créateur, il y a un être créé. Le créateur et l'être créé se trouvent dans l'état constant, parfait, sans plus, sans moins, sans changement. Le Créateur, lorsqu'il a voulu faire du bien à l'être créé, a créé l'être créé dans un état qui n'est en rien moindre que celui-ci. Cet état est exactement adapté au degré du Créateur et l'être créé s'y trouve. Et tous les changements dans le ressenti de l'être créé concernant l'endroit où il se trouve ne sont que le ressenti intérieur de l'être créé. Le Baal HaSulam nous illustre par l'exemple d'un homme inconscient qui reprend peu à peu connaissance, ou d'un homme dans une cave, où l'on allume progressivement la lumière, et alors il voit que ce qui se trouve devant lui, là, dans la cave de lieu fermé, obscur, plein d'ordures, et totalement dépourvu de quoi que ce soit de bon, devient un lieu parfait, rempli de tout le bien, et ainsi de suite. Cela dépend seulement de la préparation de l'être créé, de la manière précise dont il s'oriente vers l'état existant. L'état existant s'appelle le créateur. C'est l'état où se trouve l'être créé. La fin de l'acte est dans la pensée initiale. Il n'y a aucune différence entre le début, la fin et le milieu. Quand nous parlons de l'être créé, nous parlons du développement de son sens et de la manière de percevoir l'état correct où il se trouve. Cela s'appelle la sagesse de la perception, la sagesse de la Kabbale. De quoi dépend la notion? Le développement du sixième sens de l'âme dépend des questions qu'elle pose, c'est-à-dire de ses manques. Toute chose ne peut être ressentie qu'à partir du manque. Et plus le manque est proche de l'état véritable, c'est-à-dire de la perfection, de l'éternité du Créateur, plus l'être créé ressent cet état d'une manière véritable. C'est pourquoi le travail de l'être créé comprend chaque fois plusieurs étapes. La première étape consiste à sortir de l'absence de ressenti vers un ressenti minimal, c'est-à-dire qu'il franchit le marsium, qu'il commence à comprendre, à ressentir qu'il se trouve réellement dans un certain état appelé dans l'ensemble le Créateur, son état environnant, son état intérieur, et absolument tout est ainsi, à l'extérieur comme à l'intérieur, tout cela s'appelle le Créateur, et l'être créé s'appelle seulement ce point qui ressent que tout est le Créateur. Et cela se produit jusqu'aux états où ce point commence à grandir et à ressentir en lui, selon les manques qui se révèlent en lui, que le contact, l'état entre l'être créé et le Créateur, traverse toutes sortes de changements jusqu'à ce que l'être créé acquiert avec le ressenti du Créateur l'indépendance, le ressenti de l'adhésion, qui comprend aussi le ressenti du moi et du lui, etc. Et tout dépend du manque, car rien ne peut être ressenti ailleurs que dans le manque de l'être créé. Ce premier point, la révélation de ce premier manque, c'est ce que le Créateur a créé comme existence à partir de l'absence. Et sur ce premier point, l'être créé est obligé de construire un kli. Et ce kli destiné au ressenti de la réalité véritable est construit à partir du manque, existence à partir de l'absence, et les qualités du Créateur de l'être créé, que l'être créé copie progressivement en lui. C'est-à-dire que nous avons Malchut qui est ce point d'existence à partir de l'absence, et les neuf premières que l'être créé joint à lui sont les qualités du Créateur qu'il révèle, et dans la mesure où il révèle les qualités du Créateur, qu'il les réalise, les acquiert, travaille avec elles, elles deviennent les siennes. Selon cela, selon la loi de l'équivalence de forme, il ressent véritablement l'état où il se trouve, et ainsi cela progresse. Alors, chaque fois que l'être créé veut progresser, la progression ne peut aller que dans une seule direction, vers un ressenti plus puissant de la réalité véritable. Alors, le kli doit en conséquence être plus grand, plus véritable. La grandeur dépend de la vérité de la question, de la vérité du manque. Que chaque fois le manque ne soit pas simplement plus grand, mais orienté vers le don. vers la qualité du but. Et ensuite vers la quantité. Car la quantité peut aussi se trouver à l'opposé de la vérité, dans le mensonge. Là aussi domine de grands désirs. Et si un homme entre dans de grands désirs, mais dont la qualité est l'inverse, c'est-à-dire non dans le but de donner, mais dans le but de recevoir, alors cela exige déjà une correction. Il est certain que ces états sont nécessaires et qu'il faut les traverser, comme l'avantage de la lumière sur l'obscurité. Cependant, le but auquel il faut aspirer doit être dans le but de donner. Ne pas oublier que ce que nous appelons le Créateur est un désir de donner, de faire du bien à ces êtres créés. Et c'est lui que nous devons connaître, et c'est à lui que nous devons ressembler. C'est pourquoi le kli doit chaque fois être plus véritable, plus semblable à la forme du don. Et il est interdit de l'oublier. Car chaque aspiration vers le Créateur, chaque fois qu'un homme aspire à lui et le ressent dans son cœur, il doit interpréter correctement ce qu'est véritablement son inspiration. Est-elle exigée, est-elle, pardon, dirigée vers le Créateur parce que il se sent insatisfait, qu'il se sent d'une certaine manière en manque, ou est-ce qu'il ressent qu'il lui manque les qualités du Créateur? C'est pourquoi quiconque veut éveiller les choses d'en haut doit savoir que il est possible de le faire seulement dans le kli véritable, selon l'équivalence de forme entre les choses réellement en haut et son désir. Éveiller en haut signifie affronter toutes sortes de perturbation afin de créer dans le kli un désir en équivalence avec ce qui se trouve en haut, dans des qualités semblables. Cela s'appelle éveiller un désir d'en haut. Quand nous disons que ce soit ton désir, donne-nous un kli qui soit un véritable kli envers toi, devant toi. Il dit ici que l'homme, afin d'éveiller les choses d'en haut, doit se tourner vers la voie de la vérité. Il dit que la vérité, c'est que chaque homme doit se voir comme celui qui est bas, qui est le plus bas. Par rapport à tous les autres qui étudient, il doit se voir comme le pire, le plus éloigné, incapable d'y parvenir. Alors comment parvenir à cet état? Quand un homme, tu viens de dire que la première étape consiste à franchir le marsum. Comment parvenir d'abord à la demande correcte pour cela? Parvenir réellement au ressenti que je suis le plus bas, que chacun hésite au-dessus de moi, et que bien meilleur que moi, bien plus proche que moi. Alors comment faire venir ce ressenti? Un manque, si nous pouvons théoriquement placer devant nous, ne peut pas par mon désir entrer dans mon kli et être ainsi. Moi, théoriquement, je veux maintenant être un ange. Ne rien vouloir, ne pas penser à moi ainsi. Bon, alors, comment puis-je réaliser ce désir? Il se peut qu'entre moi et ce désir, il y ait encore 80, 100, je ne sais pas combien d'états. que je ne connais même pas. Je ne sais même pas sous quelle forme, comme cause ou comme effet, je suis peut-être encore censé parvenir à ce désir. Et ce que je m'imagine aussi, ce que signifie donner, être un ange, Chafetz Chesed, comment puis-je maintenant, alors que je ne suis pas encore dans ce désir, me représenter ce désir? C'est impossible, ce ne sont que des mots. C'est pourquoi l'homme ne doit fixer pour lui-même aucune forme. C'est ainsi que je veux être. Je suis obligé de m'introduire exactement dans ce cadre, dans de telles limites, dans une telle forme. Tu sais que c'est impossible. C'est simplement, je ne sais pas, le désir est une chose solide et l'y introduire, puis en faire un autre désir, ce n'est pas entre les mains de l'homme. Simplement, non, nous ne comprenons pas à quel point il est plus profond. Et c'est pourquoi il nous reste à employer toutes sortes de moyens afin que notre désir change. Et la Kabbale parle de ces moyens. Ce sont des livres. Ce sont des livres qui éveillent la lumière environnante, un groupe qui éveille un manque général envers cela, la direction correcte. C'est tout. Et il est certain qu'en fin de compte, après la lumière environnante, le groupe et le rave, ce que je veux, c'est un changement dans mon désir. Car lorsque le désir s'améliorera et parviendra à une dimension meilleure, plus proche de la vérité, alors je ressentirai la vérité. Selon le désir, je détermine mon degré spirituel. Oui. Cependant, je n'ai aucune possibilité d'agir directement sur le désir. Je ne peux pas changer. C'est seulement par ces moyens, le groupe, le rav, le livre, étudiant. Comment est-ce qu'on peut savoir quelle est l'étape suivante? Tu ne connais jamais ton état suivant, celui auquel tu es censé parvenir. Tu ne le sauras jamais. C'est toujours une surprise. Tu ne le sauras jamais, car entre les degrés, entre les états spirituels, il y a toujours une interruption. Depuis maintenant jusqu'à Malchut de Ensof. Il y a cette interruption, chaque fois entre un état et l'autre. Nous le voyons avec Galgalta, Veinheim et Ab. Bien que à Galgata se soit purifié, oui, et que le Massar soit monté au pied de roche, comme s'il n'y avait plus rien, et que rien n'en était resté, ensuite viennent les Réchimot d'Alet Gimel. Ces Réchimot d'Alet Gimel, bien qu'ils viennent après la purification de Galgata n'appartiennent pas à Galgata. En vérité, Malchut de Ensof les éveille. C'est pourquoi, quand tu passes d'un état à l'autre, tu réalises seulement le Réchimo afin qu'il entre en action. Le Réchimo lui-même se trouve déjà dedans, tu ne peux absolument pas le toucher. Ce que tu fais, c'est seulement lui permettre maintenant de parvenir à sa réalisation. Quel est le Réchimo suivant? Tu n'en as aucune idée. Aucune idée. Même Galgalta, jusqu'à ce qu'elle achève son action de haut en bas, dans sa purification, ne pense pas, ne sait pas, ne ressent pas.

obligé de pourrir jusqu'au bout, c'est-à-dire que chaque degré est obligé de perdre complètement sa forme et d'être seulement une cause pour le degré suivant. Rien ne passe de lui au degré suivant, excepté une pression sur le bouton permettant au degré suivant de sortir maintenant. C'est tout. Et c'est pourquoi chaque état est un état séparé, complètement coupé, comme une tranche entièrement coupée de l'autre, et seulement à la fin de la correction, Martikoun, cette tranche se rejoigne. Il y a aussi un transfert d'un état à l'autre, mais pour notre besoin, ce que je dis maintenant, c'est correct. En ce qui concerne le désir, je parle du point de vue du désir, non du point de vue de l'atteinte, ni de toutes sortes d'autres choses qui appartiennent déjà au remplissage. Pour ce qui appartient au désir, tu ne peux jamais prendre quoi que ce soit du désir précédent vers le désir actuel et le désir suivant, rien, il n'y en a pas. Chaque fois que tu reçois un réchimo, le réchimo suivant dans l'ordre. Est-ce qu'il y a une chose comme un réchimo comme commun du groupe ou seulement un environnement qui permet à chacun de faire son propre réchimo? Un réchimo commun du groupe, il y a une telle notion à condition que ce soit réellement un groupe. Alors oui, comme Rabbi Shimon et son groupe, ce sont 10 sphirotes. C'est un seul kli. Sans ce kli, le Zohar n'aurait pas été révélé. Tu comprends? Et nous voyons dans le Zohar comment, qu'il s'agisse de Rabbi Abba, ou de Rabbi Yossi, ou de Rabbi Yehuda, on raconte toutes sortes de discernements. Quel rôle chacun possède dans la révélation de l'état final. Il est certain que si Rabbi Shimon avait été seul, il n'aurait pas pu écrire cela. Sans Rabbi Abba, il écrit que c'est impossible du fait de la langue qui est comme extérieure en quelque sorte. Il y a beaucoup de choses là-dedans. Mais même sans cela, c'est simplement un seul kli. Ce sont 10 étudiants, 10 sphirotes, ce sont réellement 10. Et Rabbi Shimon est seulement le premier. Qu'est-ce qu'il faut chercher dans le groupe afin de parvenir à son réchimo commun? Le kli, c'est ce qu'il faut chercher dans le groupe. Un groupe, c'est-à-dire que chacun est obligé d'avoir un rôle spirituel. J'espère avec l'aide du Créateur que le groupe se construira réellement. Celui qui entrera un jour dans ce groupe, le groupe spirituel, et entrera réellement à condition que chacun avec son caractère, avec son rôle spirituel, adopte un mode particulier de travail qui lui soit réellement propre et dans la connexion avec quelques autres semblables à lui, alors se formera le kli. Dans ce kli, déjà, il est possible de recevoir une révélation qui n'est pas moindre que celle de Rabbi Shimon, vraiment, même à la fin de la correction, quoi, jusqu'au bout. Mais sans un tel kli, il n'y a absolument rien à envisager. Sans ce kli, chacun séparément peut peut-être parvenir à quelque chose, mais pas à beaucoup. De nos jours, ce temps a cessé. Le temps était déjà passé où il y avait des kabbalistes d'exception et où chacun séparément était l'unique de sa génération, ou bien quelques-uns. Maintenant, il faut un travail qui soit réellement un travail de groupe. Le Baal HaSulam l'écrit. C'était déjà clair pour lui que tout dépend du groupe. Il écrit que de cela dépend tout notre bon avenir. Qu'en est-il de l'amour des amis? Est-ce qu'il écrit pour rien? Est-ce que l'amour des amis lui importe ou son absence? Ce qui lui importe, c'est d'effectuer des corrections. Impossible sans connexion. Alors, il n'y a rien à faire. La connexion peut se faire dans de petits groupes. Il n'est pas obligatoire que ce soit un si grand groupe qu'il y en ait au moins 10, 6, 7, 10 au total. Oui.

0: Est-ce que ce clip du groupe, en quoi est-il différent de mon clip, par exemple, sans groupe? Le groupe est différent de ton clip, car tu es petit, car tu es seul, car tu es isolé, faible. Et si hier tu ne pouvais rien faire et qu'aujourd'hui tu es un peu plus, alors les autres travaillent à ta place. Et supposons que tous travaillent à 100% avec élévation, éveil, avec toute leur force. Malgré tout, même quand chacun travaille à 100%, un groupe ne consiste pas à rassembler 10 désirs. Le kli spirituel se construit du désir de l'un envers l'autre. Si la spiritualité consiste dans le but de donner à ne pas penser à moi mais à quelqu'un d'autre, alors par le fait que tu te connectes à l'ami auquel tu penses, ton désir envers lui et non ton désir envers toi-même, est en réalité le kli spirituel. Il en résulte que 10 hommes dont chacun pense à parvenir à la spiritualité, dont 10 désirs pour la, ont 10 désirs pour la spiritualité. Ils éveillent sur eux la lumière environnante, certainement, mais chacun éveille sa propre lumière environnante. Quand on étudie ensemble, on éveille sur tous les lumières environnantes, bien que les hommes ne soient pas si liés entre eux. Ce n'est toujours pas un kli spirituel, c'est encore une lumière environnante. Un kli spirituel est plutôt un kli qui se construit entre les hommes, non sur chacun séparément, non dans le désir de chacun, mais dans le désir entre moi et toi, entre toi et lui, etc. Tu comprends? C'est-à-dire que c'est un kli qui se trouve entre nous. Si tu dessines 10 points, alors chacun d'entre eux est comme une âme, oui, une racine d'âme. Entre ces points, dessine alors le kli, entre l'un et l'autre. Entre le deuxième et le troisième, ça c'est le kli. Alors si c'est ainsi, il est clair que si l'un est particulier, appelé un homme d'exception, alors... C'est en ordre. Il possède un kli si grand. Alors ça va. Et d'en haut, il possède un rôle. Alors il entre dans la spiritualité, accomplit son rôle. Mais si nous parlons de la correction générale des âmes vers la fin de la correction, alors c'est sous la forme qu'ils disent. Sans lien entre les âmes, sans que le kli se forme au milieu d'elles dans leur relation, il n'y a rien à dire. Comment est-ce que je construis ce kli entre nous? Comment construis-tu ce kli? Tu te connectes à d'autres hommes et peu à peu, à partir du désir de parvenir au but, tu y ressens que tu n'as pas l'autre choix que d'être connecté à eux. Le fait est que ce n'est pas le désir du Créateur en cela, mais le moyen le plus correct de révéler un désir correct. Comme nous venons d'en parler dans l'article, l'homme doit constamment révéler un désir plus grand. Qu'est-ce qu'un désir plus correct? Car le but nous apparaît dans de tels mots, sous de telles formes, qui ne ressemblent absolument pas à ce qu'il est.
1: Et
0: nous ne savons pas ce que signifie dans le but de donner, nous ne savons pas ce que signifie chafetz chesed, nous ne savons pas ce que signifie se détacher de soi-même, nous ne le savons pas, et même ce que nous savons est entièrement mensonger. Alors, afin d'enseigner l'homme, on lui a donné des hommes autour de lui, sur eux il apprendra à quel point il est l'inverse de cela. C'est comme dans un laboratoire. Tu peux faire des exercices, comme des expériences, voir les résultats, et selon cela, tu apprends ce qui doit être. Tu n'as aucun autre choix, tu ne te trouves pas dans le monde spirituel. Tu ne sais pas ce que signifie donner, mais on t'a donné ici, dans le monde corporel. Ce monde a été spécialement construit, une possibilité, comme dans un laboratoire. Tu peux ici te voir et t'examiner dans tous les états avant de passer à l'action elle-même. Alors tous les hommes autour de toi, le travail, la famille, la maison, les enfants, les problèmes qu'on te donne, tout cela, si tu l'utilises correctement, tu t'introduis dans un état comme si c'était l'état spirituel. Cela t'aide à construire un désir correct pour la spiritualité, avec lequel tu entres ensuite dans la spiritualité. Car nous ne savons absolument pas quel désir doit se trouver en moi pour que je commence à ressentir la spiritualité en lui. Je ne sais pas. Il me semble qu'il faut un désir très puissant de recevoir la spiritualité et qu'elle se révèle enfin. Alors je pleure, je crie, je formule des reproches au Créateur ou une demande envers lui, mais pas du tout. Cela ne le fait absolument pas bouger, il n'agit pas sur lui. Personne ne recevra ainsi la spiritualité. Pleure toute ta vie, tu ne recevras rien. Car ce n'est pas le même cli. Tu ne peux pas crier constamment pour la spiritualité et constamment t'efforcer dans ce monde d'être généreux, prodigue, ou d'aider réellement tout le monde, d'aimer les créatures, tout ce que tu veux. Cela non plus n'aidera pas. Tu ne progresseras en rien vers la spiritualité. Cela n'appartient absolument pas au désir qui doit se trouver dans la spiritualité. Combien d'hommes dans le monde, il écrit là-bas, combien d'hommes se sont brûlés, sont entrés dans des souffrances afin de révéler une goutte d'unification une fois dans leur vie. Et quels supplices ont-ils traversés et ce qu'ils ont fait? Rien ne les a aidés. Il dit que le Créateur est le plus orgueilleux de tous les orgueilleux. Pourquoi? Orgueilleux signifie « j'ai une condition ». Si tu n'es pas exactement dans cette condition, tu ne t'y trouves pas, tu ne t'y trouves pas, comme si tu ne l'avais pas. Tu ne l'as pas. Tu peux être là, sur le côté, hors du champ de vision. Mon champ de vision est précisément ainsi, très étroit, comme une ligne de lumière. Tu peux être là, sur le côté, dans l'ombre, sans que je ne te vois absolument dans ma ligne de lumière. Je ne te vois absolument pas, ce qui t'arrive là-bas. Tu traverses 1000 incarnations, toutes sortes de supplices, de souffrances, et tu cries vers moi, moi le Créateur. Tu cries je ne sais quoi, je ne sais pas, je ne ressens pas, dit le Créateur. Il faut une correspondance, la loi d'équivalence de forme. Alors, on nous a donné ce monde et tout ce qu'il contient afin de créer exactement le premier désir pour la spiritualité. Tu peux voir beaucoup d'hommes qui sont assis, ils étudient, ils savent tout par et sont tellement plongés dans l'étude et qu'ils n'en ont absolument rien. Et d'autres courent partout, ça doit être exactement selon ce qu'on t'a donné. Si tu suis ton propre intellect et non ce qu'on te conseille et que tu agis selon ton intellect, ne viens pas ensuite te plaindre. Ne viens pas te plaindre. C'est ce qu'ils écrivent, ils te l'écrivent, c'est enregistré. Accomplis-le exactement. Non? Non. Tu peux dire « je ne veux pas », d'accord? Mais ne viens pas exiger. Alors en fait, le groupe est comme un laboratoire. Je fais donc une expérience dans le groupe, puis je me tourne vers le Créateur. Le Rav, ce n'est pas seulement le groupe qui est un laboratoire. Toute cette vie est comme un laboratoire. On dit que c'est comme un corridor, le temps de la préparation. Qu'est-ce que le temps de la préparation? Si tu te prépares, c'est une préparation. Oui, une préparation. Si tu te prépares correctement, alors tu passes plus loin. Sinon, tu ne passes pas plus loin jusqu'à ce que tu parviennes à la préparation. Ils te disent comment faire cette préparation dans le temps le plus court. 3 ans, 5 ans, etc. Ils le disent. Sur la chose la plus pertinente, en vérité, s'ils ne disent rien, c'est sur tout ce qui concerne l'Europe. Qu'est-ce que cela signifie qu'ils ne disent rien? Ce qu'ils disent, ils veulent le dire, et ce qu'ils ne disent pas, ils veulent que tu découvres aussi ce que c'est pendant ton travail. Ces états que tu décris, ils ne les ont simplement traversés, pas traversés, ils n'avaient pas besoin d'un groupe pour parvenir à la spiritualité. Nous, nous en avons besoin. Ne fais pas le malin en disant qu'ils ne les ont pas traversés parce qu'ils n'avaient pas de groupe, car c'était des hommes d'exception. L'homme qui se trouve à un degré supérieur, c'est exactement ce que tu dois traverser, bien qu'il ne l'ait pas traversé. Cela n'a pas d'importance. Tu peux toujours dire, Rabbi Shimon a traversé, il était Rabbi Shimon. Donne-moi d'être Rabbi Shimon et moi aussi je traverserai la même chose. C'est juste, tu as raison. Son âme, il s'est fait ainsi, il s'est réalisé comme il devait se réaliser, et c'est tout, et toi ? Tu es différent. Mais ne dis pas que lorsqu'il est parvenu à être Rabbi Shimon, non, lorsqu'il était un bébé qui salissait ses couches, oui. Mais alors, mais lorsqu'il était Rabbi Shimon, ne dis pas qu'alors il ne savait pas comment tu pouvais te réaliser et qu'il ne savait pas écrire des instructions pour toi. Ce n'est pas vrai, car le degré supérieur comprend les degrés inférieurs. Il est parvenu au degré supérieur depuis la racine de son âme, mais quand il se trouve au degré supérieur, déjà il sait tout ce qui se trouve dans les degrés inférieurs. C'est tout. Et alors, aussi le rabbi a dit que chez eux, il n'y avait presque pas de groupe. Il dit que seulement parfois il y avait une possibilité de voir et de découvrir que c'était un groupe, qu'il y avait de telles périodes, mais il y avait aussi de très mauvaises périodes. Il dit qu'on ne lui annonçait même pas qu'il y avait un cours, tant la jalousie était grande. C'était de grands hommes. Il y avait une très grande jalousie. Tu comprends? Ne pas dire à l'ami qu'il y a un cours aujourd'hui. Et chez le Baal HaSulam, un cours, ce n'était pas simple. Tout d'abord, tu devais payer de l'argent, et beaucoup d'argent. Il dit qu'un seul cours coûtait comme un salaire d'une ou deux semaines. Et deuxièmement, cela avait lieu seulement parfois. On ne savait pas quand. Et soudain, il dit, il y a cours. Il dit, je suis venu chez mon père, je sais qu'à partir de minuit, il ne dort pas. Alors je suis venu chez lui, et aussi jusqu'à ce que j'arrive chez lui, car je ne peux pas le déranger. Alors je suis venu chez lui la nuit, car j'avais quelque chose d'urgent. Chez mon père, je peux entrer chaque jour. Ce n'est pas comme un étudiant, quelqu'un d'autre, un étranger. J'ouvre la porte, je pensais que c'était mon père. J'étais assis là, étudié, je lui poserai quelques questions, puis je partirai. Je ne dérangerai pas. Je vois qu'ils sont tous assis et qu'ils étudient, et on ne me l'a pas dit. Alors je me suis assis près de lui et j'ai commencé à le questionner. J'ai monopolisé tout le cours. Plus personne n'a posé de questions et personne... J'aurais gâché tout le cours. Il racontait ça comme ça, avec un bon goût comme ça, tu comprends? C'est tout, tu comprends? C'est-à-dire qu'il y avait aussi de telles relations, pas tellement bonnes. Il a raconté cela en réponse et une question que je lui avais posée un peu comme ça, pour savoir s'il y avait vraiment un groupe et tout ça. Il a dit, pas toujours, nous avons traversé de telles périodes où c'était ainsi. Aussi pareil. Mais malgré tout, ils étaient particuliers. C'était encore une autre époque. Je comprends. Ils étaient tous nés au début du XXe siècle. Dubik Mintzberg, Mort Piklar. Et c'était des grands hommes. C'est-à-dire que tous sont malgré tout entrés dans la spiritualité. Mais chez nous, c'est une manière entièrement différente. Nous sommes réellement la première génération qui commence cette méthode populaire, qui désormais continuera à partir d'ici. Et nous n'avons pas d'autre choix. Nous découvrirons dans quelques années qu'il n'y a pas d'autre choix.
1: טוב. מה?
0: Que signifie, nous avons entendu, travailler sur la qualité du but et après cela... La qualité du but signifie que ce n'est pas le désir qui importe, mais la qualité du désir qui importe. Tu sais, le rabbi donne cet exemple. Un petit enfant qui se tient dans la rue, ah, il hurle comme ça. Un enfant de 5 ou 6 ans, quelqu'un lui prête-t-il tellement attention? Je pense que tout se passe près de lui. Ah, peut-être qu'une tante viendra vers lui. Pourquoi tu pleures, mon chéri? La la la, moutsi moutsi. Pourquoi ne s'occupe-t-il pas de lui? Quoi, personne n'a de cœur? Tous sont-ils si cruels, c'est un petit enfant? Qu'est-ce que vous... Car ils ne savent que ce n'est rien. Que ce n'est rien. Dans un instant, il courra et l'oubliera complètement, comme s'il n'avait pas existé, n'est-ce pas? Alors nous, qui le comprenons déjà, nous le traitons ainsi, aussi ainsi. Ce n'est pas nous qui... Pardon, ce n'est pas que nous n'aimons pas les enfants. C'est simplement... C'est-à-dire que personne ne prête attention à un désir qui n'est pas véritable, même dans notre monde. C'est tout. Qu'est-ce que nous voulons constamment dire les uns sur les autres? Que son désir est mensonger, qu'il crie pour rien. Ce qu'est son désir intérieurement et ce qu'il exprime extérieurement, c'est un mensonge. Ce n'est pas la même chose. C'est ce dont nous nous accusons constamment les uns les autres sous toutes sortes de formes. Regarde les politiciens, les voleurs, le gouvernement, peu importe qui. Nous tous, dans notre langage, ne parlons en tout que d'une seule chose. Ton désir intérieur et ton désir extérieur ne sont pas la même chose. Rien de plus. Alors, parvenir à un désir le plus petit, mais exactement orienté vers le Créateur, comme il le dit à la page 64 dans les lettres, que moi, lui et les voies de la Torah sont réellement exactement ensemble. C'est cela qui importe. Peu importe si je me trouve au début du chemin, au milieu ou à la fin, mais je suis déjà orienté vers le but. J'ai réellement une petite partie de moi, mais cette petite partie est véritable, et non un grand désir qui peut mentir, car alors je suis encore pire. Il vaut mieux qu'il n'y ait pas un tel désir. Alors il faut d'abord se soucier de la vérité du désir et ensuite de sa grandeur. C'est pourquoi quand quelqu'un crie, oh, on ne sait pas encore pourquoi il crie tellement, hein, tu comprends? Il faut d'abord vérifier sur quoi exactement il crie, depuis quel point dans le cœur il crie. Et ensuite, il est possible de parler de quelque chose. C'est pourquoi la qualité du désir, sa vérité, ce vers quoi il est précisément orienté, c'est cela qui importe. Qu'as-tu si tu possèdes un grand canon, mais que tu te trouves dans une déviation par rapport au but d'un grand canon? Alors quoi? Toutes ces choses ne... Et c'est notre problème, nous ne pouvons pas tellement nous soucier de la qualité du désir, car elle exige de nous d'être en lien avec des pensées dans le but de donner. C'est pourquoi on nous a donné dans ce monde un groupe, une société et tout ce monde, où nous existons dans une sorte d'espace imaginaire. Nous pouvons construire ici à partir de toutes nos données qui ne sont pas véritables, une relation aussi véritable que possible avec la spiritualité. C'est exactement comme si on te donnait un fusil jouet, et que tu irais avec de telles balles en plastique ou je ne sais quoi, oui. Et si tu sais déjà le faire, alors on te fait passer à l'usage d'une arme véritable. Nous, dans le groupe, comment pouvons-nous faire ? Nous prenons le groupe comme moyen et maintenant nous commençons à travailler.

0: Et aussi pour la diffusion, nous voulons prendre la diffusion comme moyen. Ne pas faire la diffusion pour la diffusion. Nous voulons la prendre, mais nous ne savons pas comment combiner notre travail de groupe avec la diffusion. D'accord, ce sont déjà des choses particulières. Je ne comprends pas comment cela rapporte à ce dont je parlais, mais... Qu'est-ce que cela change le travail dont tu t'occupes dans le groupe? Nous parlons de la qualité, de la mesure où ces choses seront orientées vers le but. Le but, c'est-à-dire l'équivalence de forme avec le Créateur. Et non pas que ce soit la diffusion, ou l'écriture, ou la publication, etc. Qu'est-ce que cela change?
1: Ken.
0: Alors comment est-il possible malgré tout, s'il y a une possibilité de vérifier que je me trouve réellement dans ce point véritable, au moins dans ce petit point, ce que tu viens de dire? Tu ne peux pas savoir dans ton état vers où ton chemin est orienté, où il conduit. Je ne sais pas, tu ne le sais pas. C'est très simple, je vais te raconter. Je vais te raconter ce que j'ai vécu dans ma vie. Je travaillais dans une escadrille. À l'orientation de l'avion. Tu sais, un avion posé au sol ne sait pas où est le nord, où est le sud, il ne sait absolument rien. Où il se trouve. C'est un morceau de fer, oui, c'est tout. Et il ne sait pas. Tourne-le comme ça, tourne-le autrement, il ne sait rien. Ouais, en mer aussi. Sur un bateau, c'est la même chose. Il y a un gyroscope, une chose qui ne change pas. Tu dois donc saisir un certain point, pas pour lequel, et vérifier par rapport à lui. Tu te trouves constamment par rapport à lui. Dis que c'est le nord, que c'est le sud, peu importe, mais il doit être fixe. Qu'est-ce que fixe signifie? Que tu puisses constamment mesurer qu'il n'a pas changé. C'est-à-dire que tu dois être fixe par rapport à quelque chose qui est aussi certainement fixe. Ou bien c'est un point, l'étoile polaire, peu importe, oui, c'est tout. Alors, comment est-ce que je vérifie cela? C'est comme si je me trouvais dans un état, les yeux fermés, et que de tous mes côtés, ferme les yeux, de tous les côtés, il y a un abîme. Si tu fais un pas en avant, tu tombes, oui. Tu te tiens ainsi sur une falaise, quelque part, oui, et il n'y a que un sentier étroit dans une seule direction, mais tu ne le vois pas. Supposons que tu te retrouves dans une obscurité totale et qu'on t'ait donné un instrument avec lequel tu peux calculer où se trouve ce sentier. Tu ne vois pas tes pieds, tu ne vois pas ce sentier en bas, mais tu regardes seulement l'instrument et avec lui, tu peux calculer où se trouve le sentier. Comment le calcules-tu? Si moi, le créateur et le but se trouvent ensemble, alors je dois combiner, c'est-à-dire tous ces détails ensemble, si je les combine ensemble, alors je verrai ce sentier. Je ferai alors un pas et je ne tomberai pas dans l'abîme. Alors on nous a dit ainsi, tu ne sais pas comment le faire, tu as un groupe, tu as un guide, tu as l'étude. Fais constamment ton calcul au moyen de ces choses et tu verras que tu avanceras correctement et ne tomberas pas dans l'abîme. C'est tout. C'est-à-dire que c'est un instrument au moyen duquel tu peux savoir que tu fais correctement le pas suivant. Tu ne sais pas le pas suivant selon cet instrument. Tu ne ressens pas que tu es tombé, mais tu ne sais même pas si tu es tombé ou non. C'est encore pire que dans la vie. C'est tout. Et si tu fais ainsi des pas corrects, un pas après l'autre, on ne te dit pas combien de pas, mais dans l'ensemble, ces pas s'appellent le temps de préparation. Passe-les, et ainsi tu les traverseras correctement, et tu entreras dans l'état appelé spiritualité. C'est tout. Alors, chaque fois, tu dois vérifier au moyen de quoi je fais un pas correct et ne pas faire de pas avant de l'avoir fait, avant d'avoir fait le calcul. Sinon, c'est pourquoi c'est écrit. Il vaut mieux Rester assis et ne rien faire. S'il est assis et qu'il n'a pas accompli une
1: mitzvah,
0: il n'a pas commis de transgression. C'est comme s'il avait accompli une mitzvah. Celui qui n'a pas commis de transgression, c'est comme s'il avait accompli une mitzvah. Voilà. Toutes sortes de choses comme ça. Il est préférable, ne cours pas, ne fais pas des choses aussi précipitées dans la spiritualité. C'est-à-dire dans les décisions. Emploie toutes sortes de moyens, tourne autour comme ça, oui, mais dans la décision spirituelle elle-même, intérieure, tu es obligé de faire un calcul réellement précis. Supposons que ce soit clair, il y a trois moyens. Il y a livre, rave, groupe. Supposons que le livre seul soit clair pour moi, que ce que je dois faire soit clair, supposons, bien que je ne sois pas sûr. C'est ce que tu as dit aussi, c'est peut-être clair si je m'efforce, mais pour le groupe, ce n'est pas clair tout d'abord. Où le groupe se trouve-t-il? Ici, dans cette image? Comment puis-je vérifier au moyen du groupe si je fais correctement le pas suivant? C'est la première question, le rap. C'est selon le groupe qu'il est le plus facile de dire si je me trouve ou non dans les pas corrects. Alors comment? Selon ce que le Baal HaSulam et le Rebbe écrivent sur le groupe, même si dans ton désir tu ne te trouves pas dans l'état qu'ils disent souhaitable, mais que tu sais déjà que tu ne te trouves pas dans cet état dans ton désir, alors tu te trouves déjà dans la direction correcte. Le pas suivant que tu feras sera donc un pas correct. Peu importe l'état où je me trouve, mauvais ou bon, ce qui importe c'est la direction. Tu comprends? Ça s'appelle la qualité. Ce qui importe, c'est la direction, c'est tout. Alors l'homme ne doit pas regretter « je vais mal, je suis encore méchant ». Non, il doit seulement s'orienter vers le Créateur. Il y a le nom, c'est fini. Il n'y a rien, le reste ne vaut rien. Par cela, qu'est-ce qu'une décision spirituelle? Ce n'est pas clair. Quelle décision spirituelle est-ce qu'il ne faut pas? Une décision spirituelle signifie que tant que je ne suis pas sûr que mon désir soit le plus spirituel possible dans mon état, c'est-à-dire réellement selon l'interprétation correcte de « dans le but de donner vers le Créateur », je ne le réalise pas. Je l'examine, je ne me permets pas de me mentir à moi-même en pensant que je me trouve dans une action correcte. Le fait est qu'un homme ressent qu'il n'y a aucune confiance dans ce qu'il fait et il sait que toutes les choses qu'il fait sont artificielles. S'il le sait, c'est un très bon signe qu'il s'y trouve réellement. Tu n'as pas besoin de noter cela. Une note, on ne note pas cela.
2: משתף בהתרשמויות מהשיעור ומה מתוכו אנחנו לוקחים למימוש בעשירייה.
0: Qu'est-ce que nous prenons de ce cours pour le réaliser dans la dizaine? Discutons-en 6 minutes.
3: כן, אז שיעור עסק ברצון הנכון. איך למצוא את הרצון הנכון? איך לברור אותו מתוך כל מיני רצונות שיש?
0: Ce désir portait sur comment trouver le bon désir. Parmi tous les désirs qui existent, le Rav a parlé du manque, comment nous avançons à partir du manque. Et il y a une brisure entre les degrés, un écart, et nous avons les moyens que nous travaillons avec le Rav, le groupe, les livres, qui nous aide à tenir le désir et à le clarifier pendant le chemin.
4: כן, הוא הסביר ש איך שבעל הסולם היה לוקח שיעור, לוקח איזה שיעור ליום אחד, והיה לוקח כאילו מסכורת של שבוע, שבועיים, כל כך יקר, כל כך יקר השיעורים. זה יוצא כאילו, השיעורים של פעם זה היה כל כך יקרים, כל מי שהיה יודע שזה כל כך חשוב לו, הוא היה צריך לשלם איזה 1,200, סכומים כאלה שהם מצריכים חשיבות לאדם שרוצה כל כך להגיע לרוחניות, הוא צריך לשלם כמו שצריך לחיים.
5: כן, יש כמה דגשים מאוד מאוד יפים מיוחדים כאלה שהוא נתן. למשל, כל פעם הכלי צריך להיות דומה להשפעה, צריך ככה לעשות את הביקורת הזאת הפנימית. או ממש לקראת הסוף רב אמר כל פעם לבדוק על ידי מה אני עושה צעד נכון, דיבר על איכות המטרה, על טיב הרצון, שזה מה שחשוב, ואת זה אנחנו צריכים כל פעם לברור ולבחון.
6: כן, עוד משהו שתפס אותי זה היה העניין שקבוצה זה לא 10 רצונות שאוספים, אלא רצונות שאנחנו יוצרים אחד כלפי השני. ומשהו שאחת לכמה זמן אני צריך להזכיר לעצמי.
7: כן, אסור לעשות שום צעד לפני שעושים חשבון. יש תהום לכל מקום שאנחנו, יש שביל צר מאוד שאנחנו צריכים לאתר אותו, וזה חושך אחד גמור, ואנחנו צריכים לעשות חשבון לפני כל צעד. זה כאילו דבר אחד פרקטי, שזה בעצם מזכיר לנו על הכוונה. והדבר השני זה שאנחנו צריכים להגיע להבנה שבלעדי הקבוצה אי אפשר להגיע לשום מקום, ותמיד לתהום.
8: כן, אני אמשיך את הנקודה הזאת. רב אמר שאם אני, הקדוש ברוך הוא והמטרה נמצאים יחד, אז אני צריך לשלב. זאת אומרת, כל הפרטים האלה יחד. אם אני משלב אותם יחד, אז אני אראה את השביל הזה, אז אני אעשה צעד ולא אפול לתאום. ולפני כן הוא אמר שאת הרצון בצורה ישירה אי אפשר להשפיע. אני לא יכול לשנות אותו, רק על ידי האמצעים האלו. רב...
0: Et avant ça, il a dit qu'on ne peut pas influencer le désir correctement. Ce n'est qu'avec ces moyens, le rav, le groupe et les livres.
9: השיעור הזה זה ש... אנחנו נמצאים בחושך.
0: Ce que je prends de ce cours, c'est que nous sommes dans l'obscurité. Nous ne voyons pas que nous sommes dans l'obscurité. Il y a toujours une force qui illumine sur nous, comme si elle nous donnait la force de faire une action. Et il y a ce sentiment que nous sommes dans l'obscurité, que nous devons nous diriger vers le groupe, les livres, tout ce que nous entendons, que nous aurons le manque correct. Et maintenant, tout est obscurité. Nous sommes dans une clarification profonde, une observation intérieure et une bonne tendance du cœur et une requête et prière du Créateur. Et sans oublier que la qualité, la direction, c'est ça qui importe. Et non pas ce que je ressens avec mon cœur, bon ou mauvais, ça c'est des absurdités. Vers la fin du cours, le Rav a dit que jusqu'à ce que je clarifie mon chemin spirituel, et ce qui est préférable de faire au pas prochain, il vaut mieux ne rien faire. Et avant ça, il a parlé de faire un calcul, et ensuite franchir une étape ou faire un pas. C'est même au point que c'est mieux de s'asseoir et ne rien faire, si tu ne sais pas. Et ensuite, au début de l'article, si quelqu'un peut le lire, je ne sais pas, mais appeler le Créateur souvent... Il pense qu'il l'appelle, mais en fait, il l'appelle avec fausseté. Ça va en fait dans la bonne direction, la direction opposée. Donc, c'est combien de poids ils ont mis sur l'intention. Oui, toute la question est la question de l'intention. Comme dit l'ami, l'action et l'intention. Chez nous avons un laboratoire sur lequel nous pouvons travailler, comment la spiritualité travaille, nous avons une grande gratitude pour cela. Nous passons à la prochaine partie du cours, et avant cela, nous chantons une chanson ensemble.

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1: שלום חברים וחברות, יום שישי הוא תמיד יום מיוחד.
2: Bonjour les amis, c'est mieux.
1: אנחנו כאן רואים עכשיו גם את קבוצת זיכרון שהגיעה.
2: Vendredi toujours un jour spécial.
1: באמת כמה שולחנות שתופסת.
2: Nous voyons maintenant le groupe de Zichron qui est venu ici.
1: מגיעים בימי שישי.
2: Les tables qui prennent ici et les jeunes amis aussi, les amis jeunes qui viennent le vendredi. Nous continuons l'article La paix dans le monde.
1: Et
2: cet article, La paix dans le monde, c'est un article que nous étudions, très long, et nous avons étudié beaucoup de parties jusqu'à présent, et nous ouvrons donc avec un clip, le clip numéro 4, et immédiatement après cela, nous entrerons, nous souviendrons pourquoi nous avons étudié dans les cours précédents et nous continuerons et nous suivrons le Baal HaSulam tout comme nous avons appris et nous y arriverons, Nagia. On arrivera là où le Baal HaSulam, d'où il nous écrit cela. Donc n'oublions pas les moyens. Baal HaSulam a écrit dans La paix dans le monde que nous le faisons en sachant qui nous sommes et ce que nous sommes, par l'union entre nous, tout cet espace infini peut être atteint par nous d'une manière très simple. Il ne se trouve pas quelque part au loin, il se trouve dans le lien qui existe entre nous. Lorsque nous souhaitons connaître toujours plus d'amis afin de leur donner, cela peut paraître un peu étrange, mais remarquez de quelle dimension nous sommes en train de parler. Nous connaissons les autres afin de leur donner, et ainsi nous commençons à nous éteindre dans l'espace infini. Alors nous commençons à recevoir tout ce volume. Pourquoi ? Car ce volume entier est créé par la lumière. Il est créé par le don. Et si l'homme veut recevoir cette même qualité de don, il remplit ce même espace que la lumière a construit et il la maîtrise déjà. Tout se passe à l'intérieur. Comment puis-je parvenir à ce don, à cette absorption de la force du don ? Par la connexion avec les autres âmes. C'est pourquoi Baal HaSulam dit que nous avons pour cela soit une mesure véritable où chacun connaît les autres âmes et se connecte à elles, soit que nous essayons de les faire par les vertus altruistes que sont la bonté, la charité et la paix. Mais nous ne réussissons pas à y parvenir par les vertus altruistes. Nous arrivons plutôt à la crise, à la destruction générale qui commence de nos jours. Nous ne la reconnaissons pas encore, nous essayons plutôt de la fuir. Baal HaSulam dit qu'en définitive, nous reconnaîtrons, car nous n'avons pas le choix. Nous sommes obligés de parvenir au don et à la connexion entre nous, que nous le voulions ou non. Il existe la voie de la Torah, il existe la voie des souffrances, et ainsi, malgré tout, nous parvenons à l'achèvement. C'est pourquoi le Baal HaSulam nous dit que les conditions de vie de la dernière génération sont les conditions exigées par les kelim corrigés. Nous serons tous semblables au Créateur dans notre monde. Dans notre monde, nous devons parvenir à des relations entre nous semblables au programme du Créateur qui est de donner. Oui, nous avons entendu du Rav qu'il a saisi ce point où nous en arrivons à connaître les autres âmes quand nous nous connectons à elles et que nous n'avons pas d'autre choix en fin de compte. Nous devons atteindre le don et la connaître nous, que ça nous plaise ou non. Et donc, ça, c'est la différence entre le chemin de la Torah et le chemin des souffrances. Et nous sommes ici, tous ceux qui sont ici ensemble avec nous dans tout le climat mondial sont des amis qui veulent atteindre le don et qui y aspire et le demande. Et c'est pourquoi c'est aussi ce à quoi nous arrivons. Et le dernier cours, nous avons appris comment la mesure de singularité, le Baal HaSulam l'a mentionné au début de l'article, et il a dit que c'est celui qui, au tout début de l'article, il a parlé de comment cela abîme la capacité à atteindre la vérité. Il a défini la vérité comme ce sentiment, cet état où nous tous, nous connaissons nos rôles et chacun connaît son rôle et tout le système et opère pour le système, pas pour lui-même. Mais nous avons cette mesure appelée singularité. Et d'où provient-elle? Elle provient que le Créateur est un, et tout comme la phase 1, qui, à sa fin, a ressenti le donneur et qui veut être comme lui. Et de la même façon, comme le Rishimo de la quatre phases de la lumière d'Irak, bien que nous soyons déconnectés entre nous, qu'il n'y a pas de connexion entre nous et le Créateur dans ce monde, ce monde l'a défini hier comme un rêve, ou même un rêve dans un rêve. Voilà. Alors, qu'il en soit, nous avons en nous cette mesure de singularité. Mais, sous sa forme opposée, c'est-à-dire que chacun d'entre nous se ressent lui-même comme étant le centre du monde et le monde entier a été fait pour le servir. Et ça, c'est la forme opposée au Créateur. Dans l'état corrigé intérieur où cette singularité viendra pour être exprimée de sorte que chacun ressentira sa capacité naturelle à partir de la qualité du don de servir les autres et pas soi-même. Donc il appelle ça comme la même pièce, c'est juste l'autre face du pied de la pièce. Parce que puisque nous avons une corruption en nous, il semble que le Créateur, que le monde est là pour me servir et dans l'autre état où je dois atteindre à 100%, j'arriverai à un état où chacun ressent sa singularité de façon singulière, où il sert les autres sans se soucier de lui-même d'aucune forme. Et à la fin du dernier paragraphe, de la partie qu'on a lue la dernière fois, c'était le dernier cours, et où il a dit que quand nous en arrivons au point le plus élevé de ces degrés, alors tous nous servirons la singularité uniquement dans la forme de don les uns envers les autres. Enfin, les uns pour les autres. Et donc, il dit qu'il vaut mieux réfléchir et copier notre mauvaise existence de vie pour être un état que nous voulons atteindre. Donc, il ne parle pas du point du communisme ou des kibbutzim et d'autres endroits, mais où soyons ensemble. Voilà. Non, c'est pas connectons-nous ensemble et ça sera bien dans la société. Non, ça a échoué. Si le Baal HaSulam a écrit des articles complets sur pourquoi ça a échoué. Mais quand nous voulons atteindre cette mesure de singularité comme le Créateur, juste pour l'intervertir de l'usage pour soi-même à l'usage en relation à la société, alors là, ça réussira parce que c'est une raison spirituelle et nous voulons atteindre avec ça l'adhésion au Créateur. Et donc là, nous en arrivons au paragraphe que nous voulons lire aujourd'hui, appelé conditions de vie de la dernière génération. C'est ce que nous lirons aujourd'hui. Les conditions de vie de la dernière génération. Vous le trouverez dans l'article La paix dans le monde, dans les articles Dieu et Baal HaSulam. Nous allons lire ce paragraphe avec ce sous-titre dans les dizaines. Ça prendra environ 4 minutes. Les conditions de vie de la dernière génération. La dizaine qui a fini sa lecture avant la fin du temps discutera de ce qu'elle en a tiré. À nouveau, les conditions de vie de la dernière génération. 4 minutes. Les conditions de vie de la dernière génération. Premièrement, il faut que chacun comprenne bien et explique à son entourage que la paix de la société, qui est la paix de l'État et la paix du monde, dépendent entièrement les uns des autres, car tant que les lois de la société ne satisferont pas chaque individu dans l'État et laissent une minorité non satisfaite de la conduite de l'État, cette minorité sape la conduite de l'État et cherche à la renverser. Et si sa force ne suffit pas pour lutter contre la conduite de l'État face à face, alors elle guette pour la renverser par des voies détournées, comme d'exciter les États les uns contre les autres, de les amener à la guerre, car il est naturel qu'en temps de guerre, beaucoup d'insatisfaits se joignent à eux avec l'espoir d'obtenir une majorité décisive pour renverser la conduite de l'État et établir une nouvelle conduite qui leur soit favorable. C'est pourquoi la paix de l'individu est une cause directe de la paix de l'État. Et de plus, si nous prenons en compte cette partie qui se trouve toujours dans l'État, pour qui la guerre est un métier et tout l'espoir de leur réussite, comme les experts de la guerre et ceux qui s'occupent de fournir les besoins de l'armement, qui, du point de vue de la qualité sociale, sont une minorité très importante, et si l'on ajoute à eux la minorité qui n'est pas satisfaite des lois existantes, alors tu as à chaque instant une grande majorité qui aspire aux guerres et à l'effusion de sang. Il s'ensuit que la paix du monde et la paix de l'État dépendent l'une de l'autre. Et donc, il s'avère nécessaire que même cette partie de l'État qui est actuellement satisfaite de la vie existante, qui sont les diligents et les intelligents, ils ont encore devant eux une grande inquiétude pour la sécurité de leur vie à cause de la tension de ceux qui sapent sous eux. Et s'ils comprenaient la valeur de la paix mentionnée, ils seraient heureux d'accepter absolument l'ordre de vie de la dernière génération, car tout ce qu'ils possèdent, l'homme le donnera pour sa vie.
3: Il y a
2: tellement de gens qui sont intéressés par ça pour en tirer bénéfice, pour exploiter, pour qu'il y ait la guerre. Et la paix dans le monde dépend de comment nous brisons cela.
4: Oui, parce qu'elle
2: est liée à la singularité, le point de singularité de chaque personne. Nous lisons que jusqu'à ce qu'elle travaille à 100% vers le don, si elle a même ne serait-ce qu'une toute petite tendance vers le bénéfice pour soi-même, alors à nouveau, il y aura ceux qui veulent faire les guerres. Une personne doit clarifier son point de singularité jusqu'à ce que la paix dans le monde arrive de cette façon. Ok les amis, nous allons bientôt rentrer dans un cours avec le Rav, portant sur cette partie de l'article. Et avant cela, nous allons juste simplement voir les mots, les abréviations, pour qui la langue est un petit peu difficile. Donc tout d'abord, le Baal HaSulam dit que chacun devrait comprendre et aussi expliquer à son environnement que le bien-être de la société, qui est le bien-être du monde, de l'État et du monde, dépendent l'un de l'autre. Que si dans la société il y aura un individu qui reste insatisfait, il y aura toujours un bazar. Et à cela, il ajoute que les gens insatisfaits sont toujours rejoints par ceux qui ont un intérêt à empirer les choses, car ils en tirent un bénéfice. Il s'avère donc que la société est toujours dans une sorte de blender, un mixeur, où quelqu'un ne se sent pas bien, il n'est pas heureux, et quelqu'un a un intérêt à ce qu'il ne soit pas satisfait. Et alors, il va aspirer à créer une révolution qui le mènera, apparemment, soi-disant, à un meilleur état. Et c'est, il y a le sage aussi qu'on retrouve ici, on en a parlé dans tout l'article. Dans chaque état, dans chaque régime, dans chaque structure sociale, Il y a l'intelligent qui trouve une façon, mais il dit les diligents et les intelligents, mais le Baal HaSulam dit qu'il n'y a pas de raison d'être calme, même si tu es diligent et intelligent, car les insatisfaits auront toujours des pensées négatives à ton sujet, ils voudront te jeter. Et donc, il offre que la dernière phrase, regarde les derniers mots, que quiconque donnera pour son âme, c'est-à-dire que personne ne peut ressentir de stabilité où il se trouve, même s'il est au sommet de, apparemment au sommet de la pyramide. Rien ne t'assurera le bien que tu penses avoir entre tes mains si sous de toi il y a des gens qui sont mécontents. Et ça, ça lève une grande question. Comment construire une telle connexion socialement, qui porte dans quel cercle, du plus petit qui est la dizaine, jusqu'à la société, notre société complète, Bnei Baruch, et puis toutes les nations du monde, en fin de compte, l'ensemble des créatures, qui donne à chaque individu qui s'y trouve un sentiment qu'il est dans un état parfait, et pas moins que cela. Et donc, pour le moment, nous allons entrer dans un cours avec le Rav et nous allons essayer de recevoir la lumière supérieure des kabbalistes qui voit le système complet, qui projettera sur nous et qui ouvrira l'esprit, cœur et âme de nouvelles voies, de nouveaux chemins pour avancer avec de nouvelles relations. Alors, regardons le clip numéro 1. Premièrement, chacun doit bien comprendre et expliquer à son entourage que la paix de la société, qui est la paix de l'État et la paix

Nous ne comprenons pas à quel point ils sont liés par des milliers de connexions. Dans le système global, chacun se trouve dans tous. Et tous se trouvent dans chacun. Cela s'appelle Itkalelut, l'inclusion mutuelle. C'est comme une forme holographique. Où chaque partie contient tous les détails. Lorsque nous voyons un objet de très loin, nous le percevons. Nous ne parvenons pas à distinguer tous ces détails, mais ils se trouvent toujours entièrement devant nous. Il en est ainsi de la spiritualité. Il existe une loi, il n'y a pas de partie dans la spiritualité. Il n'y a pas de partie signifie qu'il est impossible de la découper et d'en retirer une partie. On le reçoit toujours entièrement, mais dans une moindre mesure. Sans lunettes, je vois à 1 mètre de moi. Avec des lunettes, je vois à 100 mètres de moi. Avec des jumelles, je vois à 101 kilomètres. Mais je vois toujours la réalité entière. C'est pourquoi nous devons comprendre que maintenant, avec la mondialisation, c'est-à-dire la connexion entre nous, une condition réellement nouvelle est en train de se révéler. Une inclusion totale de tous en tous. Nous devons parvenir à un achèvement général, réellement définitif. Il ne pourra pas exister un seul homme insatisfait, même d'une petite chose. Cette condition est très difficile à imaginer. Balatsulam dit qu'il n'existera aucune paix dans la société avant que nous y parvenions. Voyez donc tout le chemin qui se trouve devant nous. Cependant, ce chemin n'est justement ni difficile ni même long. Nous nous sommes développés pendant des milliers d'années car nous sommes développés par notre ego. Nous ne nous sommes pas développés par la lumière d'en haut, mais par nos impulsions égoïstes depuis le bas. C'est pourquoi chaque chose était tellement difficile, prenait énormément de temps et impliquait tellement de souffrance. Construire chaque chose, la découvrir et l'organiser, impliquait des milliers de systèmes, des milliers d'heures et des milliers d'années. Cependant, lorsque nous attirons la lumière qui nous change, l'action de la lumière est une action immédiate. Il ne faut ici qu'un désir pour que cela arrive, et cela arrive immédiatement. C'est véritablement un miracle, car c'est une force d'en haut venant d'un degré supérieur. Nous ne pouvons pourtant pas nous représenter que cela arrivera, car nous parlons de conditions comme aime ton prochain comme toi-même. Il faut tenir compte de chacun et chacun doit tenir compte de tous. Mais aujourd'hui, l'homme ne se soucie même pas de sa propre famille. Il ne ressent aucune proximité envers elle. Alors comment une telle chose pourrait-elle arriver? Nous ne le comprenons pas. Mais une force venant d'en haut réalise cela en une seule action, petite et brève. C'est ainsi, de toute chose qui se révèle en nous depuis le haut, un instant avant son apparition, nous n'en sommes pas conscients. C'est pourquoi il ne faut pas comparer le développement égoïste qui a duré des milliers d'années à notre développement actuel réalisé par la lumière, le développement. Le développement égoïste a été réalisé par nos forces d'en bas, le développement par la lumière se fera depuis le haut. C'est pourquoi tout arrivera dans un temps très court. Malgré tout, il dit que l'homme a besoin de temps afin de s'y habituer, de comprendre un peu de quoi il est question, peu importe qu'il en soit capable ou incapable, il doit se rapprocher de ces choses. Mais elles arrivent réellement très rapidement. Voilà, cela me dit, comme tous les derniers kabbalistes et ceux de l'époque des prophètes, et cela est écrit, effectivement, dans cette génération qui est la nôtre, c'est-à-dire la dernière génération, tout doit se réaliser. Au cours d'une seule génération, ça nous paraît étrange, bizarre et irréaliste, mais par la lumière, cela se réalise immédiatement. Et si sa force ne suffit pas pour lutter

0: directement contre la direction de l'État, il guette l'occasion de la renverser indirectement, par exemple en incitant les États les uns contre les autres afin de les conduire à la guerre. Car il est naturel qu'en temps de guerre, de nombreuses personnes insatisfaites se joignent à eux. Avec elles, ils espèrent obtenir une majorité décisive, renverser la direction de l'État, et établir une nouvelle direction qui leur convienne. Ainsi, la paix de l'individu est une cause directe de la paix de l'État. Nous ne le voyons peut-être pas immédiatement, mais tout homme insatisfait dans le monde, comme un ouvrier licencié ou insatisfait pour toute autre raison, agit dans le monde. Et c'est ainsi que cela arrive en définitive, même si ce n'est pas dans la même génération. Nous l'avons vu par le passé, par le développement égoïste, lent et progressif, les forces du mal, et les hommes insatisfaits se renforcent toujours lentement. Ils établissent différents systèmes qui finissent par briser les systèmes précédents. Cela arrive parfois par la voie parlementaire, parfois cela arrive. Et parfois ça arrive par la force, sous la forme d'une guerre. Mais c'est ainsi que cela arrive. Et nous devons donc tenir compte d'une telle situation. Dans le passé, nous nous développions par l'ego, séparés les uns des autres. Mais maintenant, se révèle un système dans lequel nous sommes liés. Le problème est donc beaucoup plus important. Si quelqu'un est insatisfait, son insatisfaction pénètre en moi et commence à me dévorer. Elle commence à appeler en moi toutes sortes de problèmes. Soudain, je commence à tomber malade ou je ne suis plus satisfait de ce que je possède. Pourquoi? Je ne comprends pas pourquoi je vais mal alors que je possède tout le bien possible. Je ne comprends pas pourquoi certaines choses m'arrivent, par exemple avec les enfants, avec la famille ou avec le climat qui influence tout le monde. Nous ne comprenons pas à quel point cette partie insatisfaite influence tout le monde. Peu importe qu'elle possède tout le bien possible ou qu'elle aille réellement mal, si elle n'a pas reçu la perfection, un véritable achèvement, elle influence tout le monde. Cela est particulièrement vrai à notre époque où nous nous trouvons dans une connexion mutuelle, intégrale et dans une inclusion complète qui se révèle toujours davantage. C'est pourquoi, dans une telle génération, il nous est interdit de penser que nous pouvons parvenir individuellement à une vie meilleure. Le protectionnisme, c'est-à-dire l'isolement entre les États ou entre les sociétés, ne peut aider personne. C'est simplement une vision étroite, présente chez tous les dirigeants. Ils pensent que chacun doit s'occuper de son État et que l'un ne doit pas se soucier de l'autre. Manquons encore d'une vision générale, mais elle se révélera. Et de nombreux coups se révéleront à partir de cela. C'est ce qui risque d'arriver maintenant dans différents États. Du fait que la crise, ils souhaitent s'isoler les uns des autres. Au lieu d'avancer vers la correction, ils avancent vers la guerre. Cela se voit dans la quantité d'armes qu'ils sont en train de développer. Aujourd'hui, le développement des armes a quadruplé dans le monde comparativement aux dernières années. Il en résulte que nous devons révéler la sagesse de la Kabbale aussi rapidement que possible. Nous devons montrer que même une pensée dirigée dans une direction opposée à la nature est destructrice. La nature exige de nous de parvenir à l'équilibre et à la réciprocité. À plus forte raison, les actions corporelles peuvent nous conduire au but uniquement par une voie longue et difficile, par les guerres et l'extermination. C'est pourquoi, en diffusant la Kabbale, nous devons nous soucier que chacun ressente qu'il peut être rempli et entier uniquement par cette méthode. Ainsi, nous parviendrons à un état où le monde pourra parvenir à la perfection.
1: אנחנו בזה מגיעים למצב ש
0: La diffusion de notre méthode dit qu'il existe dans le monde une force permettant de corriger le monde. Mais si cela paraît, même si cela paraît réaliste, elle est en fait la seule qui puisse faire quelque chose. Ben là, cela m'écrit que même après les guerres, après tous les malheurs, les exterminations et une mer de souffrance, personne ne pourra découvrir dans les malheurs eux-mêmes la méthode de correction du monde. L'homme sera seulement plongé dans le mal jusqu'au-dessus de la tête, mais il ne saura pas comment le découvrir. Seulement plongé dans le mal jusqu'au-dessus de la tête. Mais il ne saura pas comment la découvrir. Cette méthode doit se révéler du fait que nous l'avons reçue dans la révélation véritable qui eut lieu à Babylone, et ainsi de suite. Les malheurs nous feront progresser vers sa compréhension, mais nous ne pourrons pas découvrir la sagesse elle-même à partir des malheurs, car elle s'oppose à notre nature. Cette sagesse est tellement opposée à notre nature que nous ne pourrons pas la découvrir. C'est pourquoi différents sages et différents mystiques ont pensé avoir découvert la sagesse de la Kabbale, mais ils ne l'ont pas découverte. Ils s'en sont, pour ainsi dire, un peu rapprochés. Mais ils ne peuvent pas découvrir réellement la méthode. Du côté de l'ego, l'homme ne peut pas découvrir un système qui lui est opposé. Nous n'avons donc pas le choix. Nous sommes obligés de diffuser la sagesse de la Kabbale aussi rapidement que possible. Et de son côté, le monde souffrira afin de mieux nous comprendre. Pendant le processus, alors que le monde continue encore à suivre son cours, est-il possible, selon la sagesse de la Kabbale, d'agir d'une meilleure manière, ou seulement lorsque nous parviendrons à l'atteinte? Non, c'est une bonne question. Très bien. Nous étudions la sagesse de la Kabbale depuis plusieurs années. Et ce monde-là reste encore dissimulé. Cependant, nous comprenons qu'il s'agit d'une grande sagesse. Nous sommes impressionnés par sa logique, ses idées et ses règles. Soudain, tout devient plus clair. Nous comprenons déjà davantage ce monde et l'endroit où nous sommes grâce à ce que nous étudions, même avant la révélation du monde spirituel. Malgré tout, nous y sommes déjà depuis tant d'années et toute l'humanité doit-elle également traverser le même état? Non. Car il existe une différence entre l'individu et le collectif. Nous sommes l'individu, l'humanité, c'est le collectif. Il arrive donc ceci. Si cette tendance commence seulement dans l'humanité entière, c'est-à-dire révéler la méthode et vouloir trouver une solution dans cette direction, alors tout changera déjà. C'est comme un mauvais enfant qui refuse d'écouter ses parents. Puis, soudain, il commence à leur donner raison. Il continue encore à faire ce qu'il veut. Mais ses parents discernent un peu qu'il devient déjà meilleur. Il en a assez de recevoir des coups. Il comprend que par cette voie, il peut gagner davantage. Il devient plus obéissant. Alors, il se comporte différemment envers lui. Ça signifie qu'une petite tendance de notre part suffit déjà. Nous devons vouloir nous équilibrer avec la nature. Alors, la relation de la nature, de toute la réalité envers nous, commencera déjà à changer. Chacun commencera à ressentir que les choses changent dans le bon sens. Il recevra un témoignage. C'est pourquoi il est important de diffuser autant que possible. Et dans ce sens général, et dans cette compréhension, cela changera. Oui, alors, quelle gratitude, quel privilège d'entendre de telles affaires si exaltées de notre Rav. Et il nous dit que nous allons sur le chemin de l'individu, du particulier, c'est pourquoi nous avons du travail. Pour l'humanité, ça arrivera d'une façon différente, mais nous atteindrons la même atteinte, seulement d'une façon différente. Mais il y a une différence entre le chemin du particulier et le chemin du collectif. Et il y a une affaire ici très centrale et nous voulons en faire un atelier. C'est pourquoi nous allons lire l'extrait numéro 1 ici, n'est-ce pas? Nous allons relire le paragraphe. Si quelqu'un n'est pas satisfait, alors son manque de satisfaction me pénètre, commence à rentrer en moi et à révéler en moi toutes sortes de problèmes. Tout à coup, je commence à être malade ou bien insatisfait de ce que j'ai. Mais je ne comprends pas pourquoi les choses sont mauvaises pour moi si j'ai tout le bien. Pourquoi les choses m'arrivent-elles? Par exemple, un enfant, la famille, le climat qui impacte tout le monde, et ainsi de suite. Nous ne comprenons pas à quel point cette partie qui est insatisfaite, et ce n'est pas important s'il a tout le bien, vraiment il se sent mal. S'il n'a pas reçu la complétude, une vraie complétude, dans la mesure de combien est-ce qu'il influence tout le monde. Alors, nous voulons entrer dans notre premier atelier dessus aujourd'hui. Donnons des exemples dans lesquels une partie insatisfaite influence le système tout entier. Alors, donnons des exemples où une partie insatisfaite impacte la totalité.
1: שהגיעו חבר'ה צעירים שלא מכירים את הוותיקים והרגישו שלא מטפלים בהם.
0: Oui, de nouvelles personnes sont venues qui ne connaissaient pas les vétérans et ils ont ressenti qu'ils ne reçoivent pas les mêmes traitements, ils étaient mécontents. Et de côté, en regardant ça, même si j'ai pensé qu'ils se trompaient, qu'ils étaient habitués à d'autres choses, et ici c'est un comportement différent, mais quand même, peu importe, leur insatisfaction a influencé tout le monde et a changé l'atmosphère pour tout le monde et l'a fait en sorte que tout le monde n'est pas venu, et plus tard, il y avait un mauvais sentiment, et il y avait des gens qui manquaient. Vraiment, c'est un mauvais exemple. Oui, si nous regardons tout le système complexe qui a développé beaucoup de parties, même dans les cellules de notre corps, s'il y a une partie qui ne peut pas trouver de paix ou de complétude dans un endroit tranquille, ça complète en prenant du corps comme un cancer et il lui fait du mal au corps. Donc tout ça, c'est des systèmes vivants, mécaniques. Tout doit être dans la complétude, perfection, et alors on a un corps en bonne santé. Une personne moyenne aujourd'hui a 80-80% de bonnes choses dont il puisse se réjouir. Ce qui lui manque, c'est un ou deux désirs qui deviennent sa chose principale, et son monde s'obscurcit, et déjà il crie et il est mécontent. Et donc, quand un seul désir satisfait peut détruire toute sa journée, par exemple, bien qu'il a 90% pour lequel il peut bénir. Oui, des exemples, je ne sais pas, hier nous avons eu une discussion avec Rani, qui n'est pas venu aujourd'hui, il était malade après notre conversation, je ne sais pas pourquoi. C'est une conversation très élevée, très stimulante ou très élevante, et tout se connectait à tout, je ne sais pas comment exactement, mais en fait, pour nous, ce n'est pas intéressant comment, tant que nous sommes déterminés de tout cœur ensemble.
2: Oui,
0: il y a toujours des gens qui sont insatisfaits parce que il y a toujours quelqu'un qui réussit plus, un autre moins, et il ne peut pas trouver une qualité entre tout le monde, où l'un veut recevoir ce qu'a l'autre, et il y a ces écarts que il essaye de compléter ses écarts, et donc en attendant, elle souffre. Oui, notre influence les uns sur les autres est très puissante. Il y a des exemples, on rentre dans la salle et on peut immédiatement commencer à ressentir que s'il y a une bonne atmosphère ou une atmosphère basse, et ça rappelait l'exemple que Laura avait dit, qu'il était un agent d'assurance, il y avait un cours de 80 personnes et chacun était convaincu, il commençait à poser des questions, et vraiment ça se répandait parmi tout le monde, et personne ne connaissait sur l'assurance. Et donc oui, notre influence les uns sur les autres est très puissante et significative.
3: Oui,
0: il y a abondance d'exemples.
3: Depuis
0: des années, nous faisons quelque chose. Si quelqu'un n'est pas content dans le bâtiment, alors il tourne tout le bâtiment sans dessus-dessous, et on voit ça chaque année. Et on dit, que se passe-t-il? À cause de ça, ils ne peuvent pas surmonter ça, et c'est incroyable. Et donc, c'est vraiment vrai, hein, ce dont le Rav a parlé, c'est tellement vrai. Oui, et quand on voit le monde à l'extérieur, comment il est construit, on cherche toujours à recevoir, en fait c'est l'opposé. Oui, je pense que c'est un exemple qui est plus facile à comprendre. Il y a de beaux exemples aussi des amis, parce que tu connais des corruptions, c'est facile à comprendre. Tu peux t'identifier avec le fait que quelque chose est difficile, ou bien quelqu'un est insatisfait, et c'est plus corrompu pour tout le monde. C'est clair pour nous tous. Alors maintenant, on va du côté de la correction. On le Rav dit dans l'extrait numéro 2. C'est un peu plus précis de la part de la correction. De notre côté, il est suffisant d'avoir un petit penchant à vouloir nous équilibrer avec la nature, et ensuite, déjà, la relation de la nature et de l'ensemble de la réalité envers nous commencera à changer. Chacun d'entre nous commencera à ressentir comme les choses s'améliorent et il recevra un témoignage. Et c'est pourquoi il est important de diffuser cela autant que possible, et dans ce sentiment général et cette compréhension, ça changera. Et donc ça, c'est un sentiment qu'on commence déjà à corriger. Et c'est intéressant, parce que quand on a tout un système qui est corrigé, alors c'est clair que chacun se ressent dans le système, chacun fait partie du système, le système influence tout le monde, et tout le monde est en complétude. Et quand c'est brisé, là aussi c'est clair. Chacun veut pour lui-même ce que j'ai, je me fiche des autres, prends autant que possible. Et donc là, très clair, nous les conscients tous, mais quelle est cette situation où le système commence à devenir corrigé? Donc c'est de ça que nous allons parler dans notre deuxième atelier. La question est la suivante. Le système est parfait. Et le système corrompu est flétri. Comment ? Une petite tendance envers l'équilibre de la nature provoque un changement de bien dans l'ensemble du système. À nouveau, c'est des mots du Rav. Un système corrigé est parfait, un système corrompu est abîmé. Comment un équilibre dans la nature peut provoquer du bien dans tous les systèmes, dans l'ensemble du système? Oui, c'est notre responsabilité de faire ces petites étapes vers un équilibre avec la nature, car nous sommes le roche de l'humanité, et c'est comme nous tous, nous sommes un corps, et le corps simplement suit la tête. Et donc, une étape dans cette direction, si tu commences à le faire, on verra comment ça réverbère dans le monde. Oui, le Baal HaSulam expliquait que la corruption et la correction sont dans la même racine de singularité. Et à partir du moment où une personne ressent la singularité sous sa forme correcte, alors il ne peut pas être impressionné par ça. Il ne peut pas ne pas être conquis après cela, juste tout comme nous le sommes avec le Rav, nous entendons en parlant de ce lieu de singularité et avec lui. Oui, donc nous devons comprendre que chacun est une cellule d'un corps général. Nous voyons la réalité, s'il fait une sorte de changement dans le corps, alors bien sûr que le corps, naturellement, se soigne et tout devient mieux pour tout le monde. Et donc c'est juste que tu dois voir que tu as la cellule brisée, que tu n'as pas Dieu, que tu vois le corps à travers les mauvais yeux, comme si tu devais ouvrir tes yeux, aimer les autres cellules, le corps, dans cette tendance du cœur où tu donneras la vie à toute la réalité, tout le corps, et tout dépend de toi.
3: Oui,
0: une personne reçoit d'une certaine façon le privilège de pouvoir tout faire passer sur l'échelle, tout le monde sur l'échelle du mérite. Oui, si nous parlons du bien, alors nous sommes des êtres émotionnels, nous ressentons, et plus nous essayons d'être ensemble, d'être un, en tant que groupe, en tant que dizaine, en tant que le clé israélien ou bien que le clé mondial, alors nous ressentons que notre cœur est complet. Quand d'une certaine façon nous nous éloignons, nous nous ressentons mal à l'aise, comme nous l'avons entendu, des problèmes avec les enfants, avec ceci, cela. Et donc voilà. Donc goûter et voir. Oui, un système parfait qui vient de la connexion. Chaque étape que nous franchissons en avant nous donne une meilleure attitude envers le monde entier, qui est dans un état bien meilleur qu'il ne l'était auparavant. Toutes les générations suivent l'ego et c'est ce qui les fait avancer. De cette façon, comme si nous faisions une connexion, et cela apporte une certaine satisfaction et remplissage dans le du désir des amis. Et ça apportera une forme d'avancement, une forme de vie. Et alors, les amènera à plus d'équilibre, c'est mieux. Oui, il y a beaucoup à la fin dans la population qui veulent la connexion, qui veulent le bien. Et nous aussi, nous devrions vivre dans une intégralité. Mais la petite tendance, je pense, c'est notre besoin de travailler avec la lumière. C'est comme il a dit dans une partie du cours, que la lumière fera la connexion, parce que quand on en arrive à parler de la connexion et nous avons toutes les ressources dans le monde de procurer pour l'humanité, c'est comme, tu sais, une goutte de peinture dans la piscine, tu ne verras pas toute la piscine qui se colore parce qu'il y a tellement de désir là-bas. Et donc, notre tendance principale de travailler vers la lumière est de travailler vers toute l'humanité. Nous avançons, les amis,
3: vers
0: une clarification commune à travers questions et réponses et prières. Donc, quiconque a une question sur quelque chose du cours jusqu'à présent, les mots du Bala Sulam, les mots du Rav, vous êtes invité. Chaim de Tel Aviv, mon cher frère, s'il te plaît.
4: Boker Tov.
0: Bonjour. Je regarde l'article et c'est du génie. Comment le Rabash, comment nos sages ont pensé à ça? Des dizaines, des centaines d'années, il y a. Mais j'essaie de voir dans notre dizaine, dans notre groupe, dans notre famille même. L'avancement est presque minuscule. Ça fait des années que nous sommes engagés dans la diffusion des cercles de discussion à Tel Aviv et des ateliers que nous apportons plus d'étudiants. Mais on ne voit pas ce point d'inversion, cette lumière. Tout à coup, la lumière tombera sur nous. Maintenant, nous y croyons et c'est pourquoi nous sommes ici. Mais. Allez, dites-moi que ça arrive demain. Vraiment, je vous supplie. C'est écrit qu'il ne dépend pas de toi de finir le travail et tu n'es pas exempte de t'en débarrasser. Donc, si c'était quelque chose fait par les forces humaines et la compréhension humaine, alors nous pourrions faire ça comme comme n'importe quel projet, mais ça c'est le type d'artisanat ou de travail qu'il est impossible de faire par la force humaine. Alors allons plus profondément cela. Comment faire en sorte que chaque individu se sente complet, satisfait, en complétude. Je ne peux même pas imaginer une telle chose. Et dans le même temps, l'autre individu à ses côtés, lui aussi doit se sentir complet, satisfait, en complétude. Alors pense à ça. Dans tout système de relations, ça arrive dans notre vie, nous le voyons, des couples jusqu'au système global, où il y a plus que un, nous ne voyons pas que nous sommes sur notre voie à une chose telle, ou c'est même possible, nous n'avons pas le début d'imaginer une telle situation. Pourquoi ? Parce que un remplissage qui soit vraiment complet, ce n'est que la lumière, la complétude. Il n'y a que un, il n'y a pas deux. C'est vraiment logique, dit l'ami Chaim. Si logique, si juste, et j'entends ces affaires comme étant si réelles, et vraiment, il y a toute la logique du monde, et nous ne sommes pas capables de faire ça seul, sans l'aide de la lumière, du Créateur. C'est vraiment étrange que nous n'en soyons pas capables. Peut-être que ce n'est pas si étrange, peut-être que c'est ce qu'il y a de plus raisonnable, que de nous-mêmes nous ne le pouvons pas. Mais si nous ensemble nous accumulons, rappelle-toi, le rabbin s'écrit que dans chacun il y a des étincelles d'amour d'autrui. Mais l'étincelle ne peut pas allumer la lumière d'amour qui s'allumera dans le monde entier. C'est pourquoi ils se sont mis d'accord que par leur connexion ensemble, de toutes les étincelles ensemble, il y aura une grande flamme. Et donc, ce qui peut-être existe dans cette flamme, peut-être qu'il y a dedans la prière, peut-être qu'il y a dedans un cri, que la lumière viendra et organisera ce que nous ne pouvons pas. Mais pour former ce manque commun, cela dépend de nous. Le Rav a mis l'accent dans le cours que nous avons vu, que l'action de la lumière est immédiate. Et si, il ne nous faut qu'un désir pour que cela advienne, et ça advient. Et donc, si nous revenons à tes mots initiaux, nous voyons que nous investissons ceci, cela, et ce qu'il semble que nous devions venir n'arrive pas. Et c'est notre question, si nous savons vraiment ce qui doit advenir, de quelle façon, car nos règles ne sont pas vraiment calibrées. Mais l'action de la lumière est immédiate, et nous, il nous faut juste un désir que cela advienne. Et le salut du Créateur étant un clin d'œil, c'est ce que le rabbin a répondu au Rav quand il a posé une autre question. Un sou et un sou se réunissent dans une grande somme. French.
4: La question est la suivante. Bonjour les amis. Pourquoi même les personnes satisfaites de leur situation ne peuvent pas vivre en sécurité?
2: מה עם התרגום? הבנת מה הוא אמר?
0: Why?
2: תחזור שוב.
0: Why people unsatisfied cannot live safely?
2: כי הם לא מרוצים. מידת הייחודיות שלהם עוד לא מתוקנת.
0: Parce qu'ils ne sont pas satisfaits. Leur mesure de singularité n'est pas corrigée. Et puisqu'ils sont certains qu'ils sont corrects, ils sont certains qu'ils sauvent la société, le pays, l'humanité. Et ils demandent justice ou bien égalité ou toutes sortes de choses qui sont contre ceux qui sont diligents et forts et qui manufacturent une certaine réalité. Et donc, ils sont certains d'avoir raison. Ils ne pensent pas qu'ils le font pour eux-mêmes. Ils sont certains qu'ils le font pour le bien d'un but élevé. Et c'est pour ça qu'ils sont satisfaits. Ils ne sont pas d'accord et jamais ils ne seront d'accord. Et nous voyons cela dans chaque société au cours de l'histoire. Et pourquoi ? Parce que ça se connecte aussi à ce que Chaim a demandé tout à l'heure, parce qu'un but difficile dans ce monde, c'est de ne pas être ensemble, mais ce n'est pas le but. Le fait que des images autour de nous sont organisées pour nous, apparemment, c'est des personnages, c'est des images. Chaque personne en lui, toute la réalité se trouve là. Il doit atteindre la complétude dans cette réalité. Et cette réalité, cette complétude, c'est la qualité du don, d'être le don. Et puisque c'est comme ça, il n'y a pas d'autre solution qui soit trouvée et jamais nous ne serons calmes de guerre et de lutte et tout ce que décrit le Baal HaSulam jusqu'à ce que nous atteignions un état dans lequel tous nous sommes dans, afin de donner. Et pour atteindre cela, il nous faut la lumière. Et pour que nous ressentions la nécessité de la lumière, nous devons passer par tout ce chemin. Toutes les tentatives d'atteindre la paix, la complétude entre nous, afin de comprendre que nous ne pouvons pas, que c'est impossible, qu'il n'y a pas de solution. Chaque révolution qu'il y a eu, nous étions certains que ici, on s'est débarrassé de tout ce qui était corrompu, on a coupé les têtes, chaque révolution avait ses propres caractéristiques. Et après un certain temps, ceux qui ont fait la révolution ont commencé à se comporter pire que ceux contre qui ils se sont dressés. Et l'humanité a déjà appris cela. C'est-à-dire que la solution entre nous, pour que nous soyons confortables et plaisants dans la connexion entre nous, ça n'arrivera pas, parce que ça n'est aussi jamais arrivé. Cependant, il nous faut la lumière afin que notre nature change. Nous devons être partenaires du changement dans notre nature pour que nous voulions la mesure de singularité en nous, qu'elle travaille dans la direction opposée, pas afin de recevoir, mais afin de donner. Et si ça n'arrivera pas, alors les guerres continueront, et les luttes continueront. Et nous ne voulons pas ce qui se passe. Et c'est pourquoi nous avons entendu du Baal HaSulam, Rabba Ashrav, chaque jour, ceux qui reçoivent la lumière chaque jour, n'ont pas à se demander pourquoi nous n'avons pas changé. Nous devons regarder l'humanité, regarder extérieurement ce que nous pouvons faire d'autre que nous, nous changions. Et aussi l'humanité changera. Et en vérité, l'humanité change très rapidement. Tout ce qui se passe autour de nous sans aucun doute, c'est une révolution par tous les moyens. Simplement, nous devons voir notre responsabilité par rapport à ça et comprendre que ce qui se passe est connecté à chacun d'entre nous, à chaque individu parmi nous. Et ça, c'est le choix entre le chemin des souffrances et le chemin de la Torah. Et c'est en nous. C'est pas là. On peut pas attendre un leader ou que quelqu'un fasse autre chose que ce qu'il est habitué à faire. Aucun changement n'arrivera là. Le changement doit advenir avec nous, en chacun d'entre nous. Merci pour la question.
2: תחושה מאוד כבדה, כלומר, כל החיות של כל העולם על כתפיים שלי הצרות.
0: Sentiment très lourd que la responsabilité, le bien-être du monde entier sur mes épaules, petites épaules, et je veux être un bon guerrier, comme on apprend. Et donc, c'est une charge très lourde. Comment gérer ça? Comment traiter ça?
5: להרגשה של בעל הסולם לפני.
0: Essayons de prendre un moment pour entrer dans le sentiment du Baal HaSulam il y a 100 ans. Essayons de rentrer dans le sentiment du Rabash.

0: sentiment de notre Rav. Si tu veux être comme eux, donc il faut se décrire que c'est la situation pour laquelle c'est écrit « Le monde a été créé pour moi ». Le monde a été traduit pour Amir, et moi, je suis fait pour servir mon faiseur, mon créateur. Donc qui va m'aider alors que j'affronte le monde et que je vois que je suis le petit qui ne peut rien faire, même avec moi? Comment puis-je faire avec le monde? Comment est-ce qu'ils font pour le monde avec la force de la lumière? Ils ont fait ce qu'ils ont fait. Donc tu sais, comme un petit enfant, donc il appellera quelqu'un qui va... Donc, quand la lumière viendra, elle nous fera clarifier, elle nous aidera à le faire et tout. Mais nous devons approcher cela et dire, viens ici. Donc, comme vous avez entendu dans le premier partie du cours, ils vont comprendre qui est la lumière et quelles sont ses qualités. Le Rav a dit, il y a les trois rayons de lumière, et quand tu demandes ce qu'il faut, tu n'arrives pas en équivalence de forme. Et tu peux crier pendant plusieurs incarnations, mais toutes nos clarifications se trouvent dans ce petit rayon de lumière en tant que créature pour clarifier qu'est-ce qu'il veut de moi et comment est-ce que je réponds correctement et que j'apporte la force qui agit dans la création, qu'il n'y a rien en lui et que nous sommes dedans, qui apporte à m'aider à corriger l'ensemble de la réalité qui me fait mal, qui se répand devant moi comme le champ. Et moi, je dois collecter les âmes, les parties d'âmes qui se sont départies de moi. Et le Créateur est proche de ceux qui sont proches de lui, à ceux qui l'appellent en vérité, ceux qui entrent dans ce rayon de lumière qui vient. Et c'est là toute la clarification, et c'est pourquoi nous sommes des amis qui nous aidons les uns les autres à clarifier ce que nous voulons, ce qui nous manque. Alors, avec l'aide des amis, je suis posé polir mon récipient plus et plus, l'affinage, la sensibilité comme un laser, jusqu'à ce que je sois adapté à lui, avec le supérieur. Mais il faut les deux, et le Créateur seul ne fera rien, c'est-à-dire que moi, je ne peux rien faire, à part demander, mais si je ne demande pas, rien n'arrivera, c'est-à-dire que... Ce n'est pas que quand tu dis « je ne peux rien faire » que je ne suis pas adopté, mais cette équation ne marchera pas d'un côté. Qu'est-ce que tu veux dire que tu n'es pas adapté et que la lumière qui corrige... Attends, Amir. Qu'est-ce que tu veux dire que je ne suis pas adapté? Le Créateur a quelqu'un qui a créé quelqu'un qui n'est pas dans le jeu, il a fait une erreur, et moi, je ne suis pas parmi les créatures. Toutes les créatures sont adaptées. Chacun doit dire que tout a été créé pour moi et que je peux tout faire avec la force de la lumière. Ah, d'accord, j'ai compris. Merci, bonne chance. Et pour comprendre comment ce que nous faisons dans la dizaine influence tout, voyons le clip numéro
1: 3.
0: Ainsi, la paix du monde et la paix de l'État dépendent de l'une de l'autre. Il en résulte nécessairement que même la partie de l'État qui est actuellement satisfaite des conditions existantes, les hommes diligents et avisés, doit encore beaucoup s'inquiéter pour la sécurité de sa vie du fait de la tension provoquée par ceux qui sapent leur pouvoir. Cela signifie que personne dans la nation ne peut être tranquille, en pensant qu'il aura un bon avenir pour lui et ses enfants. Même s'il existe seulement un homme insatisfait, nous avons vu dans l'histoire des situations où un seul homme a renversé tout le régime et tout le processus dans un certain état. C'est pourquoi nous devons parvenir à un état où tous sont entièrement liés les uns aux autres, tous se soutiennent mutuellement, ils organisent entre eux une relation de soutien, d'amour et de connexion. Et c'est précisément cette connexion qui est responsable et qui nous apporte un avenir bon et sûr. Et s'ils comprenaient la valeur de cette paix, ils accepteraient avec joie l'organisation de la vie de la dernière génération, car tout ce que possède l'homme, il le donnera pour sa vie. C'est-à-dire, il faut expliquer que l'humanité n'a aucune possibilité de se calmer et d'être certaine de son avenir juste et bon si elle n'accepte pas les conditions de la dernière génération décrites par Baal HaSulam. Ces conditions sont claires pour nous. Nous ne voyons simplement pas comment il est possible de les atteindre, mais théoriquement, c'est ce qui doit exister. Question. Selon l'article, l'état idéal GT est très clair. Tous sont connectés et ressentent qu'ils font partie d'un seul système. L'état actuel est également très clair et fortement ressenti. C'est l'existence égoïste. Mais entre ces deux états, il existe un immense abîme. On ne comprend absolument pas comment faire le premier pas ni comment avancer progressivement de l'état actuel vers l'état souhaité. En réalisant ces choses entre nous dans les dizaines, ensuite, il est possible d'élargir les dizaines à des centaines et des milliers et ainsi de suite. C'est ce que nous étudions. Nous commencerons à le réaliser à l'intérieur de nous et à partir de cela, nous saurons comment le réaliser dans ces cercles extérieurs plus grands. Nous devons implémenter cela entre nous. Nous, ces cellules en bonne santé dans l'humanité, et à partir de cette bonne santé, cela sera clarifié aussi comment transmettre cela. Nous sommes avec Latine 1, s'il vous plaît.
1: Si nous vemos como enemigos, entonces hay ganadores o perdedores. Pero si nos vemos como socios, entonces es ganar-ganar. ¿Qué significa este cambio en nuestro interior? Entonces no tengo ningún enemigo realmente, no hay enemigos.
0: Si nous voyons comme des ennemis, il y a des gagnants et des perdants, mais si nous voyons comme des partenaires, c'est gagnant-gagnant. Alors que signifie ce changement intérieur où vraiment je n'aurai pas d'ennemis alors? Les ennemis, ce ne sont pas à l'extérieur, ils sont à l'intérieur, c'est comme on a appris dans l'article. L'ennemi, en fait, c'est cette pensée du fait que je dois exploiter tous les autres pour mon bénéfice. Et cette mesure de singularité examine en fait le mal en nous. Et nous n'avons pas d'ennemis à l'extérieur. Et s'il me semble qu'un ennemi est un ennemi, et après tout, je ne suis pas corrigé, je ne trouve pas, je ne l'aime pas, je le déteste, etc. Tout ça, c'est uniquement parce que c'est un manque de correction de ma part, et non pas parce qu'il est vraiment comme ça. Non, c'est joli de le dire, mais comment y arriver? Nous y arriverons à partir du fait que nous travaillons en dizaine. Et dans la dizaine, alors que vraiment nous travaillons, mais que tous sont révélés, tous ces états possibles, et donc nous devons simplement faire une chose, intervertir cette mesure de singularité à partir du fait d'être pour mon propre bénéfice. Ça commence que j'utilise toutes les forces reçues d'en haut, toutes les qualités et les capacités, tout ce qui est en moi, afin de servir mes amis. Vous vous souvenez l'article 0 et 1? Donc, si je mets mes amis comme un 1 devant moi, donc moi, je les sers. Je reçois la grandeur du but selon combien je suis un zéro par rapport à eux. Très simplement. Mac
2: 41, 48. Я вспомнил еще до всякой кабалы, когда, ну не знаю, может ребенком был или подростком, думал, смотрю на этот мир.
0: Bonjour, chère société, je me souviens que quand j'étais un bébé ou un adolescent,
2: сделать здесь все что угодно. могли бы
0: regarder le monde et
2: улыбаться, целоваться, а происходит что-то.
0: Je pensais que cette terre nous est donnée, qu'on peut tout faire. On peut danser, on peut être heureux, on peut s'embrasser les uns les autres. Mais à la place, quelque chose d'inexplicable a lieu. C'est comme on met un bébé dans un magasin de bonbons et au lieu de s'en réjouir, il commence à le détruire. Et c'est étrange. Okay. Maintenant, c'est un peu plus clair pour moi ce qui se passe. Oui, c'est très ressenti ce que tu partages. Ce ressenti, c'est vrai, on ne pourra jamais créer sur la planète Terre une bonne vie. Chacun, personne ne ressentira complet, même s'il est le roi du monde, apparemment aux yeux des autres, à la fin du jour, lorsqu'il va dormir, il aura un trou dans son cœur, jusqu'à ce qu'une personne revête le but spirituel de se connecter à la lumière supérieure à travers l'équivalence de forme, de ressembler à la lumière, il n'y a que ça qui nous remplira. Clip numéro 2 du Rav. La force spirituelle se trouve en nous, elle n'est pas extérieure, il n'y a rien d'extérieur, tout ça est à l'intérieur de l'homme. Aussi le Créateur, la créature, toutes les créatures, tout ça est à l'intérieur de l'homme. C'est ce que nous apprenons de la perception de la réalité. Tu m'as demandé il y a une semaine sur la perception de la réalité, si je ne me trompe pas. Et c'est pourquoi nous devons investiguer en nous, à l'intérieur de nous-mêmes, comment nous équilibrons nos forces, chacun ses propres forces. Nous ne corrigeons pas le monde. Ce qui m'y apparaît comme étant un monde extérieur provient de mon manque de véritable perception, de la perception correcte. Et si je devais me relier comme au monde entier, et me soucier de m'égaliser avec la force supérieure, comme constamment je le décris en moi, comme autant que je le comprends, que je le ressens, d'une manière qui soit plus de don, plus d'amour, plus envers tout le monde. Si je décris cette force supérieure de cette façon, et qu'alors tout mon phénomène intérieur, je l'organise également de cette manière, aussi vers tout le monde, vers la connexion, peu importe que tout le monde soit en moi, ou bien que moi, je les découvre et que je les ressente comme étant à l'extérieur de moi. Le principal, c'est que l'entière connexion, je la dirige à l'intérieur de moi. Je dois ne corriger que moi-même. Non, la correction, pas. Je me corrige et moi-même et je corrige mon regard sur le monde entier qui est à l'extérieur de moi. Je commence à ressentir que c'est vraiment en moi et avec cela, j'atteins la correction de la réalité. Et ensuite, toute la réalité intérieure et extérieure m'apparaissent comme un. Et ce n'est pas important, même si ce n'est pas encore comme un. Disons que je n'ai pas encore atteint cette perception spirituelle correcte. C'est pas important. Mais tant que le principal, c'est que je prends la sagesse de la Kabbale, c'est que la personne doit se corriger elle-même. Qu'est-ce qu'on doit faire aux autres? Soit il décrit les autres comme étant vraiment en dehors de lui, ou bien il décrit les amis comme étant intérieurs, mais c'est ce qu'il semble. Ou bien il décrit les amis comme étant déjà ses qualités intérieures. Et peu importe, il doit diffuser la sagesse de la Kabbale. C'est soit le moi vers l'ensemble de mes qualités intérieures ou bien le moi envers les autres à l'extérieur de moi. Et c'est la seule chose que je puis faire. Comme il est écrit, tous mes os devraient le dire. Ou je suis préoccupé que tous mes os parleront la même langue, le même message, la même aspiration, le même but. Et ça, c'est comme ça que nous atteindrons la correction. Gilad Haifa 2, nous voyons un rassemblement là-bas, s'il vous plaît. Louzi. Merci beaucoup, bonjour nos grands enseignants. Nous sommes réunis ici et demandons, et que la réflexion dans la dizaine, vraiment. Aussi, pour conclure, il s'avère, comment est-ce que les dizaines, Bnei Baruch, peuvent-elles augmenter plus en plus l'importance de cet article et de ce sujet qui est tellement opposé à nous. Excellent. Donc, bientôt, nous aurons un studio régional, n'est-ce pas? Et vous, au groupe de Haïfa, vous allez vous réunir ensemble, aussi d'autres groupes en Israël et dans le monde se réuniront et discuteront de comment nous créons cette chose nouvelle où les plans ensemble sont convenients et maintenant nous voulons créer notre Shabbat régional, commencer notre la préparation de notre congrès régional et commencer à penser comment être dans la même sensation de la dizaine et l'étendre, la faire sortir au-delà de cela. Et maintenant, merci pour la question Yossi, nous arrivons vers la fin, nous sommes avec une annonce. Le congrès pour les diplômés des russophones de MAC, aujourd'hui, à 8h30 du matin, ça sera dans notre salle principale, la connexion entre nous comme la fondation de la diffusion. Tous les russophones sont invités et les diplômés de MAC pour ressentir la profondeur de la communauté de MAC en Israël.
3: Et
0: c'est lié au campus russophone en Israël. Oui, il sera ici dans la salle, donc quiconque n'est pas prié de reconnexion, qu'il y ait une bonne prière ici qui apportera une grande lumière au monde. Et aussi, le cours de l'après-midi aura lieu ici dans la salle d'études et le sujet que les amis montrent pour le cours de l'après-midi, c'est l'importance de la diffusion. Donc connectons-nous, nous tous, au cours et prions pour que le Créateur nous aide à apporter sa lumière à travers nous et de conclure avec une chanson. 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La grandeur et l'importance du Créateur.

0: שלום לכולם. בחלק הראשון נלמד שיעור של הרב מתאריך 24 ל...
1: Bonjour tout le monde. Dans la première partie du cours, nous allons étudier un cours du Rav du 24 juillet 2002. Le cours est basé sur l'article « Le Créateur est proche de tous ceux qui l'invitent ». L'article se trouve sur kabbalahmedia.info. C'est l'article 29 du premier volume des écrits du Rabash. Nous allons maintenant lire l'article pendant 17 minutes.
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1: du Rabash, volume 1, article 29. Le Créateur est proche de tous ceux qui l'invoquent. Dans le Zohar, Chokat, il est dit, d'ici nous apprenons que quiconque veut éveiller des choses d'en haut, que ce soit par l'action ou par la parole, si cette action ou cette parole n'est pas faite comme il convient, rien ne s'éveille. Tous les hommes vont à la synagogue pour éveiller une chose d'en haut, mais peu savent éveiller. Et le Créateur est proche de tous ceux qui savent l'invoquer et éveiller la chose comme il convient, mais s'ils ne savent pas l'invoquer, il n'est pas proche. Comme il est écrit, le Créateur est proche de tous ceux qui l'invoquent, de tous ceux qui l'invoquent en vérité. Que signifie en vérité? C'est qu'ils savent éveiller la chose véritablement comme il convient, et ainsi pour toute chose. Jusqu'ici ces mots. Il en ressort que celui qui ne sait pas l'invoquer n'a pas à aller à la synagogue, puisqu'il ne sait pas l'invoquer. Il en ressort que sa prière n'est pas acceptée. Ainsi, il y a ici une ouverture à la contestation, et cela répond que cela n'est pas suffisant de ne pas aller à la synagogue, puisque on ne sait pas l'invoquer. Il faut donc savoir que que faire pour l'homme afin qu'il sache l'invoquer et qu'il soit proche du Créateur. À cela, le Zohar vient nous expliquer ce qu'il faut savoir. Et ensuite, il faudra s'efforcer d'atteindre cette connaissance. Et il dit, la connaissance, c'est seulement la vérité, que celui

Il semble que ce soit une grande condition. Et quelle est cette condition? Qu'il l'invoque en vérité. C'est la grande condition exigée de l'homme. Et cette grande condition exigée de l'homme, appelée vérité, n'est-elle pas selon l'usage du monde que celui qui appelle l'autre, s'il sait qu'il l'appelle par mensonge, il ne l'écoutera certainement pas lorsqu'il l'appelle, car il sait que ce qu'il l'appelle n'est que mensonge, et il fait comme s'il se tenait loin et n'entendait pas sa voix, car c'est un mensonge ce par quoi il l'appelle. Alors, quelle est cette grande condition exigée de l'homme, alors qu'il est certain que chez le Créateur, il y a des conditions particulières qui ne s'appliquent pas aux hommes, mais cette condition qu'il faut l'invoquer en vérité, cela semble être une condition minime qui peut exister. Il est donc certain que dans la condition de vérité, il y a ici une intention particulière, et cette intention est appelée en vérité. Et pour comprendre la question de la vérité, introduisons la parole de nos sages. Quiconque s'enorgueillit, dit le Créateur, lui et moi ne pouvons résider dans la même demeure. Et il faut demander, qu'est-ce que cela change pour le Créateur si quelqu'un s'enorgueillit? Supposons qu'un homme entre dans un poulailler et voit qu'un coq s'enorgueillit devant un autre. Alors, l'homme qui observe cela est impressionné. « Et mon vénéré Père, que sa mémoire soit bénie, disait, le Créateur aime la vérité et ne peut pas supporter le mensonge, comme il est écrit, « Celui qui profère des mensonges ne tiendra pas devant mes yeux. » En vérité, le Créateur a créé l'homme avec un désir de recevoir, qui est l'amour de soi qu'il possède. Et c'est la source de toutes les mauvaises convoitises qui existent dans le monde, c'est-à-dire les vols, les meurtres et les guerres. Tout provient de ce désir de recevoir qui appartient à l'homme. Il s'ensuit que le Créateur a créé l'homme dans l'extrême bassesse, et lui s'enorgueillit, c'est-à-dire qu'il dit qu'il n'est pas comme les autres. Il s'ensuit qu'il dit un mensonge, et la vérité ne supporte pas le mensonge. Il s'ensuit selon ce qui précède, que si l'homme vient à la synagogue pour demander au Créateur d'écouter sa prière, parce qu'il estime qu'il mérite que le Créateur écoute sa prière, qu'il lui donne parce qu'il le mérite, que le Créateur lui donne plus qu'aux autres, même s'il s'agit de spiritualité, il se trouve éloigné du Créateur, car le mensonge est éloigné de la vérité. C'est pourquoi il est dit qu'il ne sait pas comment l'appeler, car il appelle le Créateur dans le mensonge, et cela s'appelle éloigné et non proche. Selon la règle en spiritualité, proximité de lieu signifie équivalence de forme, et éloignement de lieu signifie différence de forme. Et puisqu'il n'y a pas de différence de forme plus grande qu'entre la vérité et le mensonge, cela s'appelle donc qu'il ne sait pas comment l'appeler, parce que le Créateur n'est pas proche de lui. Car au moment de la prière où il demande, il se trouve dans le mensonge, car il se sent supérieur aux autres parce qu'il voit tous ses propres défauts chez les autres. Et c'est pour cela qu'il veut que le Créateur l'aide. En vérité, comme ce qu'ont dit nos sages, Kiddushin, il est enseigné. Tout celui qui disqualifie, disqualifie par son propre défaut. Et il ne parle pas en bien du monde. Et Shmuel a dit, c'est par son propre défaut qu'il disqualifie. Et c'est parce qu'il y a des gens qui regardent toujours l'autre. Si l'autre étudie comme il comprend, ou prie comme il comprend, alors l'autre est correct. Et si ce n'est pas correct, il a déjà trouvé un défaut chez l'autre. Et c'est comme disait mon vénéré père, que la coutume des gens appelés zélotes est la suivante. Si quelqu'un se comporte avec plus de rigueur que lui, il est appelé plus religieux, c'est-à-dire trop extrême. De toute façon, avec une telle personne,

0: Il n'y a rien à dire. Il est dommage même de penser à cette personne. Et si quelqu'un se comporte avec moins de rigueur que lui, il dit que l'autre est certainement le plus léger des légers et qu'il convient de le poursuivre jusqu'à l'extermination afin qu'il ne corrompe pas les autres. Que le Créateur nous en préserve. Et cet homme qui vient prier le Créateur pour qu'il le rapproche parce qu'il est supérieur, alors il est éloigné du Créateur, c'est-à-dire qu'il a une différence de forme avec le Créateur, car le Créateur est du côté de la vérité. La qualité de cet homme est entièrement mensonge. C'est pourquoi cela est considéré comme si le Créateur était éloigné de lui. C'est pour cela qu'il n'écoute pas sa voix. Et il y a lieu de demander, pourtant, toute la terre est pleine de sa gloire. Alors, quel est le sens du fait que le Créateur est éloigné de lui? C'est comme lorsqu'un homme se tient loin d'un autre. Il n'entend pas sa voix. Alors, dans la spiritualité, il est connu que, dans la mesure de l'éloignement et du rapprochement, dépend de l'équivalence de forme ou du changement de forme. Mais si l'homme vient prier le Créateur et dit au Créateur, c'est moi que tu dois aider plus que les autres, car les autres n'ont pas autant besoin de ton aide, car ils sont plus aptes que moi, et ils ne sont pas aussi plongés dans l'amour de soi comme moi, et ils sont plus disciplinés que moi, et je vois que j'ai plus besoin de ton aide que les autres, car je ressens en moi ma bassesse, combien je suis éloigné de toi, plus que tous, et j'en suis venu à la sensation, comme il est écrit, et en dehors de toi, nous n'avons ni roi, ni rédempteur, ni sauveur. Il s'avère que son argument est un argument de vérité, et de tels arguments, le Créateur les supporte, car ils sont vrais. Et c'est à cela qu'il est dit, « Je suis le Créateur qui réside avec eux au sein de leur impureté. » C'est-à-dire, même s'ils sont plongés dans l'amour de soi, qui est la source de l'impureté, mais puisqu'il avance un argument de vérité, le Créateur est proche de lui, car la vérité avec la vérité s'appelle « équivalence de forme ». Et l'équivalence de forme s'appelle proche. Et par cela, nous comprendrons la question dans les paroles du Zohar citées plus haut, d'où il ressort que celui qui ne sait pas l'appeler n'a rien à faire à la synagogue, car le Créateur n'écoutera pas sa voix, car il est éloigné du Créateur s'il ne sait pas l'appeler. Et il est encore plus difficile de comprendre, car cela contredit le verset. Le Créateur est élevé, mais il voit l'humble, psaume 138. Et quel est le sens de humble, qui ne sait rien? Il en ressort que même s'il ne sait pas l'appeler, il le voit aussi.
1: אלא לדעת באמת מצבו הרוחני שלו, שאינו יודע שום דבר חוכמה ושום דבר מוסר שיכול לעזור לו.
0: Et selon ce qui précède, nous comprendrons bien qu'il n'a pas besoin de savoir quoi que ce soit, mais seulement de connaître véritablement son état spirituel, qu'il ne sait rien de la sagesse, ni rien de la morale qui pourrait l'aider, qui se trouve dans la pire situation possible dans le monde, et si le Créateur ne l'aide pas, il est perdu. C'est seulement cette connaissance qu'il doit avoir, à savoir qu'il ne sait rien et qu'il est le plus bas de tous, mais s'il ne ressent pas cela, mais pense qu'il y a des gens plus mauvais, il se trouve déjà dans le mensonge et il se trouve déjà dans un état d'éloignement du Créateur. Et par cela, nous comprendrons la deuxième question que nous avons posée. Que doit-il faire pour savoir comment appeler le Créateur et pour qu'il soit proche de lui? Quel enseignement doit-il apprendre pour savoir? Alors on dit, il n'a pas besoin d'apprendre quoi que ce soit de particulier, mais seulement de s'efforcer d'aller sur le chemin de la vérité. Alors, il aura naturellement sur quoi prier, c'est-à-dire sur la nécessité et non sur le superflu, comme il est écrit, psaume 33, « Voici l'œil du Créateur et sur ceux qui le craignent, sur ceux qui espèrent en sa miséricorde pour délivrer leur âme de la mort et pour les faire vivre au temps de la famine. » Il est évident qu'il lui manque la vie spirituelle. Et ainsi, nous expliquerons le verset. Le Créateur est proche de tous ceux qui l'invoquent, sans aucune exception. Et c'est ce qu'il ajoute comme condition, de tous ceux qui l'invoquent en vérité. Cela n'est pas appelé une condition particulière, car même parmi les enfants, si l'un appelle l'autre et qu'il sait que c'est un mensonge, il ne le regardera pas non plus. Mais ici, chez le Créateur, il faut savoir sur quoi repose la notion de vérité. Et cela est difficile que l'homme sache par lui-même ce qu'est un état de vérité et ce qu'est un état de mensonge, car l'homme n'est pas capable de voir la vérité. C'est pourquoi il a besoin d'un guide qui le guidera et lui dira ce qui lui manque et ce qu'il possède, et même encore des choses superflues qui l'empêchent d'atteindre la vérité. Et c'est le sens de ce qui est écrit. Cherchez le Créateur pendant qu'il se trouve. Invoquez-le lorsqu'il est proche. Certainement, lorsqu'il est proche, on le trouve. Mais où est l'endroit qui s'appelle proche? Et c'est comme il est dit plus haut, de tous ceux qui l'invoquent en vérité. Si l'homme l'invoque à partir d'un état véritable, alors on le trouve. Fin de l'article. Oui, il y a des conseils, des conditions spéciales qu'établit le rabbin ici, qu'il nous montre. Oui, il y a une voie très intérieure qu'une personne observe. Il doit s'examiner pour voir quelle est la vérité. Qu'est-ce que c'est qu'il appelle le Créateur? Donc il n'y a pas d'intérêt s'il n'examine pas cela. Il n'y a aucun intérêt qu'il arrive à la synagogue. Il doit venir avec... L'émotion révélée que je suis dans une mauvaise nature, méchante, et ce mépris qu'il a pour les amis et pour la connexion entre nous vient de mon propre défaut et pas des amis des défauts. Et c'est un de ce rythme où je me tourne au Créateur quand je comprends qu'il n'y a que lui qui peut t'aider. Alors je suis proche de lui, alors il entend.
2: Ça
0: parle de la situation d'une personne qu'il appelle Créateur, il l'appelle... Parce que la personne l'appelle de la fausseté et le Créateur ne collabore pas. Et nous voulons clarifier qu'est-ce que le véritable appel. Oui, c'est par le principe que le Créateur n'a pas de fausseté, il aime la vérité. Nous passons au cours du 24 juillet 2002. Nous avons lu un article des degrés de l'échelle, volume 3, page 157, parachat 4, « Quiconque veut éveiller les choses d'en haut ». La réalité dans laquelle nous nous trouvons est une réalité constante, au-delà de ce que nous pouvons en ressentir. Il y a un créateur, il y a un être créé. Le créateur et l'être créé se trouvent dans l'état constant, parfait, sans plus, sans moins, sans changement. Le créateur, lorsqu'il a voulu faire du bien à l'être créé, a créé l'être créé dans un état qui n'est en rien moindre que celui-ci. Cet état est exactement adapté au degré du créateur et l'être créé s'y trouve. Et tous les changements dans le ressenti de l'être créé concernant l'endroit où il se trouve ne sont que le ressenti intérieur de l'être créé. Le Balasolam nous illustre par l'exemple d'un homme inconscient qui reprend peu à peu connaissance, ou d'un homme dans une cave, où l'on allume progressivement la lumière, et alors il voit que ce qui se trouve devant lui, là, dans la cave de lieu fermé, obscur, plein d'ordures, et totalement dépourvu de quoi que ce soit de bon, devient un lieu parfait, rempli de tout le bien, et ainsi de suite. Cela dépend seulement de la préparation de l'être créé, de la manière précise dont il s'oriente vers l'état existant. L'état existant s'appelle le créateur. C'est l'état où se trouve l'être créé. La fin de l'acte est dans la pensée initiale. Il n'y a aucune différence entre le début, la fin et le milieu. Quand nous parlons de l'être créé, nous parlons du développement de son sens et de la manière de percevoir l'état correct où il se trouve. Cela s'appelle la sagesse de la perception, la sagesse de la Kabbale.
3: Mima Ataloui.
0: De quoi dépend la notion? Le développement du sixième sens de l'âme dépend des questions qu'elle pose, c'est-à-dire de ses manques. Toute chose ne peut être ressentie que à partir du manque. Et plus le manque est proche de l'état véritable, c'est-à-dire de la perfection, de l'éternité du Créateur, plus l'être créé ressent cet état d'une manière véritable. C'est pourquoi le travail de l'être créé comprend chaque fois plusieurs étapes. La première étape consiste à sortir de l'absence de ressenti vers un ressenti minimal, c'est-à-dire qu'il franchit le marsum, qu'il commence à comprendre, à ressentir qu'il se trouve réellement dans un certain état appelé dans l'ensemble le Créateur, son état environnant, son état intérieur, et absolument tout est ainsi, à l'extérieur comme à l'intérieur, tout cela s'appelle le Créateur, et l'être créé s'appelle seulement ce point qui ressent que tout est le Créateur. Et cela se produit jusqu'aux états où ce point commence à grandir et à ressentir en lui, selon les manques qui se révèlent en lui, que le contact, l'état entre l'être créé et le Créateur, traverse toutes sortes de changements jusqu'à ce que l'être créé acquiert avec le ressenti du Créateur l'indépendance, le ressenti de l'adhésion, qui comprend aussi le ressenti du moi et du lui, etc. Et tout dépend du manque, car rien ne peut être ressenti ailleurs que dans le manque de l'être créé. Ce premier point, la révélation de ce premier manque, c'est ce que le Créateur a créé comme existence à partir de l'absence. Et sur ce premier point, l'être créé est obligé de construire un kli. Et ce kli destiné au ressenti de la réalité véritable est construit à partir du manque, existence à partir de l'absence, et les qualités du créateur de l'être créé, que l'être créé copie progressivement en lui. C'est-à-dire que nous avons Malchut qui est ce point d'existence à partir de l'absence, et les neuf premières, que l'être créé joint à lui, sont les qualités du Créateur qu'il révèle, et dans la mesure où il révèle les qualités du Créateur, qu'il les réalise, les acquiert, travaille avec elles, elles deviennent les siennes. Selon cela, selon la loi de l'équivalence de forme, il ressent véritablement l'état où il se trouve, et ainsi cela progresse. Alors, chaque fois que l'être créé veut progresser, la progression ne peut aller que dans une seule direction, vers un ressenti plus puissant de la réalité véritable. Alors, le kli doit en conséquence être plus grand, plus véritable. La grandeur dépend de la vérité de la question, de la vérité du manque. Que chaque fois le manque ne soit pas simplement plus grand, mais orienté vers le don, vers la qualité du but, et ensuite vers la quantité. Car la quantité peut aussi se trouver à l'opposé de la vérité, dans le mensonge. Là aussi domine de grands désirs, et si un homme entre dans de grands désirs, mais dont la qualité est l'inverse, c'est-à-dire non dans le but de donner, mais dans le but de recevoir, alors cela exige déjà une correction. Il est certain que ces états sont nécessaires et qu'il faut les traverser, comme l'avantage de la lumière sur l'obscurité. Cependant, le but auquel il faut aspirer doit être dans le but de donner. Ne pas oublier que ce que nous appelons le Créateur est un désir de donner, de faire du bien à ces êtres créés. Et c'est lui que nous devons connaître, et c'est à lui que nous devons ressembler. C'est pourquoi le kli doit chaque fois être plus véritable, plus semblable à la forme du don. Et il est interdit de l'oublier. Car chaque aspiration vers le Créateur, chaque fois qu'un homme aspire à lui et le ressent dans son cœur, il doit interpréter correctement ce qu'est véritablement son inspiration. Est-elle exigée, est-elle, pardon, dirigée vers le Créateur parce que il se sent insatisfait, qu'il se sent d'une certaine manière en manque, ou est-ce qu'il ressent qu'il lui manque les qualités du Créateur? C'est pourquoi quiconque veut éveiller les choses d'en haut doit savoir que il est possible de le faire seulement dans le kli véritable, selon l'équivalence de forme entre les choses réellement en haut et son désir. Éveiller en haut signifie affronter toutes sortes de perturbation afin de créer dans le kli un désir en équivalence avec ce qui se trouve en haut, dans des qualités semblables. Cela s'appelle éveiller un désir d'en haut. Quand nous disons que ce soit ton désir, donne-nous un kli qui soit un véritable kli envers toi, devant toi.
3: Okay.
0: Il dit ici que l'homme, afin d'éveiller les choses d'en haut, doit se tourner vers la voie de la vérité. Il dit que la vérité, c'est que chaque homme doit se voir comme celui qui est bas, qui est le plus bas. Par rapport à tous les autres qui étudient, il doit se voir comme le pire, le plus éloigné et incapable d'y parvenir. Alors comment parvenir à cet état? Quand un homme, tu viens de dire que la première étape consiste à franchir le marsum. Comment parvenir d'abord à la demande correcte pour cela, parvenir réellement au ressenti que je suis le plus bas, que chacun incite au-dessus de moi, et que bien meilleur que moi, bien plus proche que moi. Alors comment faire venir ce ressenti? Un manque qui nous pouvons théoriquement placer devant nous ne peut pas, par mon désir, entrer dans mon cli et être ainsi. Moi, théoriquement, je veux maintenant être un ange. Ne rien vouloir, ne pas penser à moi ainsi. Bon, alors, comment puis-je réaliser ce désir? Il se peut qu'entre moi et ce désir, il y ait encore 80, 100, je ne sais pas combien d'états que je ne connais même pas, je ne sais même pas sous quelle forme, comme cause ou comme effet, je suis peut-être encore censé parvenir à ce désir. Et ce que je m'imagine aussi, ce que signifie donner, être un ange, Chafetz Chesed, comment puis-je maintenant, alors que je ne suis pas encore dans ce désir, me représenter ce désir? C'est impossible, ce ne sont que des mots. C'est pourquoi l'homme ne doit fixer pour lui-même aucune forme. C'est ainsi que je veux être. Je suis obligé de m'introduire exactement dans ce cadre, dans de telles limites, dans une telle forme. Tu sais que c'est impossible. C'est simplement, je ne sais pas, le désir est une chose solide et l'y introduire, puis en faire un autre désir, ce n'est pas entre les mains de l'homme. Simplement, non, nous ne comprenons pas à quel point il est plus profond. Et c'est pourquoi il nous reste à employer toutes sortes de moyens afin que notre désir change. Et la Kabbale parle de ces moyens. Ce sont des livres. Ce sont des livres qui éveillent la lumière environnante, un groupe qui éveille un manque général envers cela, la direction correcte. C'est tout. Et il est certain qu'en fin de compte, après la lumière environnante, le groupe et le rave, ce que je veux, c'est un changement dans mon désir. Car lorsque le désir s'améliorera et parviendra à une dimension meilleure, plus proche de la vérité, alors je ressentirai la vérité. Selon le désir, je détermine mon degré spirituel. Oui. Cependant, je n'ai aucune possibilité d'agir directement sur le désir. Je ne peux pas changer. C'est seulement par ces moyens, le groupe, le rav, le livre, étudiant. Comment est-ce qu'on peut savoir quelle est l'étape suivante? Tu ne connais jamais ton état suivant, celui auquel tu es censé parvenir. Tu ne le sauras jamais. C'est toujours une surprise. Tu ne le sauras jamais, car entre les degrés, entre les états spirituels, il y a toujours une interruption. Depuis maintenant jusqu'à Malchut de Ensof. Il y a cette interruption, chaque fois entre un état et l'autre. Nous le voyons avec Galgalta Veinaim et Ab. Bien que à Galgata se soit purifié, oui, et que le massar soit monté au pied de roche, comme s'il n'y avait plus rien, et que rien n'en était resté, ensuite viennent les Réchimot d'Alet Gimel. Ces Réchimot d'Alet Gimel, bien qu'ils viennent après la purification de Galgalta n'appartiennent pas à Galgalta. En vérité, Malchut de Ensof les éveille. C'est pourquoi quand tu passes d'un état à l'autre, tu réalises seulement Le Réchimo, afin qu'il entre en action, le Réchimo lui-même se trouve déjà dedans, tu ne peux absolument pas le toucher, ce que tu fais, c'est seulement lui permettre maintenant de réaliser, de parvenir à sa réalisation. Quel est le Réchimo suivant? Tu n'en as aucune idée. Aucune idée. Même Galgalta, jusqu'à ce qu'elle achève son action de haut en bas, dans sa purification, ne pense pas, ne sait pas, ne ressent pas, elle n'a absolument aucun lien avec le Réchimo de Ab. Et nous apprendrons ensuite que les degrés spirituels inférieurs sont précisément ainsi. Il y a toujours... Il y a toujours, comment dire, une interruption entre Malchut du supérieur et Keter de l'inférieur, où le moi et le rien s'inversent, ou comme il dit, une graine que tu mets en terre jusqu'à ce qu'une plante en sorte, oui. Alors elle doit pourrir, elle est obligée de pourrir jusqu'au bout. C'est-à-dire que chaque degré est obligé de perdre complètement sa forme et d'être seulement une cause pour le degré suivant. Rien ne passe de lui au degré suivant, excepté une pression sur le bouton permettant au degré suivant de sortir maintenant. C'est tout. Et c'est pourquoi chaque état est un état séparé, complètement coupé, comme une tranche entièrement coupée de l'autre, et seulement à la fin de la correction, Gmar Tikkun, cette tranche se rejoigne. Il y a aussi un transfert d'un état à l'autre, mais pour notre besoin, ce que je dis maintenant, c'est correct. En ce qui concerne le désir, je parle du point de vue du désir, non du point de vue de l'atteinte, ni de toutes sortes d'autres choses qui appartiennent déjà au remplissage. Pour ce qui appartient au désir, tu ne peux jamais prendre quoi que ce soit du désir précédent vers le désir actuel et le désir suivant. Rien, il n'y en a pas. Chaque fois que tu reçois un Réchimo, le Réchimo suivant dans l'ordre. Est-ce qu'il y a une chose comme un Réchimo comme un commun du groupe ou seulement un environnement qui permet à chacun de faire son propre Réchimo? Un Réchimo commun du groupe, il y a une telle notion à condition que ce soit réellement un groupe? Alors oui, comme Rabbi Shimon et son groupe, ce sont 10 sphirotes. C'est un seul kli. Sans ce kli, le Zohar n'aurait pas été révélé. Tu comprends? Et nous voyons dans le Zohar comment, qu'il s'agisse de Rabbi Abba, ou de Rabbi Yossi, ou de Rabbi Yehuda, on raconte toutes sortes de discernements. Quel rôle chacun possède dans la révélation de l'état final. Il est certain que si Rabbi Shimon avait été seul, il n'aurait pas pu écrire cela. Sans Rabbi Abba, il écrit que c'est impossible du fait de la langue qui est comme extérieure en quelque sorte. Il y a beaucoup de choses là-dedans. Mais même sans cela, c'est simplement un seul kli. Ce sont 10 étudiants, 10 sphirotes, ce sont réellement 10. Et Rabbi Shimon est seulement le premier. Qu'est-ce qu'il faut chercher dans le groupe afin de parvenir à son Réchimo commun? Le kli, c'est ce qu'il faut chercher dans le groupe. Un groupe, c'est-à-dire que chacun est obligé d'avoir un rôle spirituel. J'espère avec l'aide du Créateur que le groupe se construira réellement. Celui qui entrera un jour dans ce groupe, le groupe spirituel, et entrera réellement à condition que chacun avec son caractère, avec son rôle spirituel, adopte un mode particulier de travail qui lui soit réellement propre et dans la connexion avec quelques autres semblables à lui, alors se formera le kli. Dans ce kli, déjà, il est possible de recevoir une révélation qui n'est pas moindre que celle de Rabbi Shimon, vraiment, même à la fin de la correction, quoi, jusqu'au bout. Mais sans un tel kli, il n'y a absolument rien à envisager. Sans ce kli, chacun séparément peut peut-être parvenir à quelque chose, mais pas à beaucoup. De nos jours, Ce temps a cessé. Le temps était déjà passé où il y avait des kabbalistes d'exception et où chacun séparément était l'unique de sa génération, ou bien quelques-uns. Maintenant, il faut un travail qui soit réellement un travail de groupe. Le Baal HaSulam l'écrit. C'était déjà clair pour lui que tout dépend du groupe. Il écrit que de cela dépend tout notre bon avenir. Qu'en est-il de l'amour des amis? Est-ce qu'il écrit pour rien? Est-ce que l'amour des amis lui importe? Ou son absence? Ce qui lui importe, c'est d'effectuer des corrections. Impossible sans connexion. Alors, il n'y a rien à faire. La connexion peut se faire dans de petits groupes. Il n'est pas obligatoire que ce soit un si grand groupe qu'il y en ait au moins 10, 6, 7, 10 au total. Oui. Qu'est-ce que ce clé du groupe? En quoi est-il différent de mon clé, par exemple, sans groupe? Le groupe est différent de ton cli, car tu es petit, car tu es seul, car tu es isolé, faible. Et si hier tu ne pouvais rien faire et qu'aujourd'hui tu es un peu plus, alors les autres travaillent à ta place. Et supposons que tous travaillent à 100% avec élévation, éveil, avec toute leur force. Malgré tout, même quand chacun travaille à 100%, un groupe ne consiste pas à rassembler 10 désirs. Le cli spirituel se construit du désir de l'un envers l'autre. Si la spiritualité consiste dans le but de donner à ne pas penser à moi mais à quelqu'un d'autre, alors par le fait que tu te connectes à l'ami auquel tu penses, ton désir envers lui et non ton désir envers toi-même, est en réalité le cli spirituel. Il en résulte que 10 hommes dont chacun pense à parvenir à la spiritualité, dont 10 désirs pour la, ont 10 désirs pour la spiritualité. Ils éveillent sur eux la lumière environnante, certainement, mais chacun éveille sa propre lumière environnante. Quand on étudie ensemble, on éveille sur tous les lumières environnantes, bien que les hommes ne soient pas si liés entre eux. Ce n'est toujours pas un clé spirituel, c'est encore une lumière environnante. Un clé spirituel est plutôt un clé qui se construit entre les hommes, non sur chacun séparément, non dans le désir de chacun, mais dans le désir entre moi et toi, entre toi et lui, etc. Tu comprends? C'est-à-dire que c'est un clé qui se trouve entre nous. Si tu dessines 10 points, alors chacun d'entre eux est comme une âme, oui, une racine d'âme. Entre ces points, dessine alors le cli entre l'un et l'autre. Entre le deuxième et le troisième, ça c'est le cli. Alors si c'est ainsi, il est clair que si l'un est particulier, appelé un homme d'exception, alors... C'est en ordre. Il possède un cli si grand. Alors ça va. Et d'en haut, il possède un rôle. Alors il entre dans la spiritualité, accomplit son rôle. Mais si nous parlons de la correction générale des âmes vers la fin de la correction, alors c'est sous la forme qu'ils disent. Sans lien entre les âmes, sans que le cli se forme au milieu d'elles dans leur relation, il n'y a rien à dire. Comment est-ce que je construis ce cli entre nous? Comment construis-tu ce cli? Tu te connectes à d'autres hommes et peu à peu, à partir du désir de parvenir au but, tu ressens que tu n'as pas l'autre choix que d'être connecté à eux. Le fait est que ce n'est pas le désir du Créateur en cela, mais le moyen le plus correct de révéler un désir correct. Comme nous venons d'en parler dans l'article, l'homme doit constamment révéler un désir plus grand. Qu'est-ce qu'un désir plus correct? Car le but nous apparaît dans de tels mots, sous de telles formes, qui ne ressemble absolument pas à ce qu'il est.
3: Et
0: nous ne savons pas ce que signifie dans le but de donner, nous ne savons pas ce que signifie Hafetz Chesed, nous ne savons pas ce que signifie se détacher de soi-même, nous ne le savons pas, et même ce que nous savons est entièrement mensonger. Alors, afin d'enseigner l'homme, on lui a donné des hommes autour de lui. Sur eux, il apprendra à quel point il est l'inverse de cela. C'est comme dans un laboratoire. Tu peux faire des exercices, comme des expériences, voir les résultats, et selon cela, tu apprends ce qui doit être. Tu n'as aucun autre choix, tu ne te trouves pas dans le monde spirituel. Tu ne sais pas ce que signifie donner, mais on t'a donné ici, dans le monde corporel. Ce monde a été spécialement construit, une possibilité comme dans un laboratoire. Tu peux ici te voir et t'examiner dans tous les états avant de passer à l'action elle-même. Alors tous les hommes autour de toi, le travail, la famille, la maison, les enfants, les problèmes qu'on te donne, tout cela, si tu l'utilises correctement, tu t'introduis dans un état comme si c'était l'état spirituel. Cela t'aide à construire un désir correct pour la spiritualité, avec lequel tu entres ensuite dans la spiritualité. Car nous ne savons absolument pas quel désir doit se trouver en moi pour que je commence à ressentir la spiritualité en lui. Je ne sais pas. Il me semble qu'il faut un désir très puissant de recevoir la spiritualité et qu'elle se révèle enfin. Alors je pleure, je crie, je formule des reproches au Créateur ou une demande envers lui, mais pas du tout. Cela ne le fait absolument pas bouger, il n'agit pas sur lui. Personne ne recevra ainsi la spiritualité. Pleure toute ta vie, tu ne recevras rien. Car ce n'est pas le même clé. Tu ne peux pas crier constamment pour la spiritualité et constamment t'efforcer dans ce monde d'être généreux, prodigue ou d'aider réellement tout le monde, d'aimer les créatures, tout ce que tu veux. Cela non plus n'aidera pas. Tu ne progresseras en rien vers la spiritualité. Cela n'appartient absolument pas au désir qui doit se trouver dans la spiritualité. Combien d'hommes dans le monde, il écrit là-bas, combien d'hommes se sont brûlés, sont entrés dans des souffrances afin de révéler une goutte d'unification une fois dans leur vie. Et quels supplices ont-ils traversés et ce qu'ils ont fait? Rien ne les a aidés. Il dit que le Créateur est le plus orgueilleux de tous les orgueilleux. Pourquoi? Orgueilleux signifie « j'ai une condition ». Si tu n'es pas exactement dans cette condition, tu ne t'y trouves pas, tu ne t'y trouves pas, comme si tu ne l'avais pas. Tu ne l'as pas. Tu peux être là, sur le côté, hors du champ de vision. Mon champ de vision est précisément ainsi, très étroit, comme une ligne de lumière. Tu peux être là, sur le côté, dans l'ombre, sans que je ne te vois absolument dans ma ligne de lumière. Je ne vois absolument pas ce qui t'arrive là-bas. Tu traverses 1000 incarnations, toutes sortes de supplices, de souffrances, et tu cries vers moi, moi le Créateur. Tu cries je ne sais quoi, je ne sais pas, je ne ressens pas, dit le Créateur. il faut une correspondance, la loi d'équivalence de forme. Alors, on nous a donné ce monde et tout ce qu'il contient afin de créer exactement le premier désir pour la spiritualité. Tu peux voir beaucoup d'hommes qui sont assis, ils étudient, ils savent tout par cœur et sont tellement plongés dans l'étude et qu'ils n'en ont absolument rien. Et d'autres courent partout, ça doit être exactement selon ce qu'on t'a donné. Si tu suis ton propre intellect et non ce qu'on te conseille et que tu agis selon ton intellect, ne viens pas ensuite te plaindre. Ne viens pas te plaindre. C'est ce qu'ils écrivent, ils te l'écrivent, c'est enregistré. Accomplis-le exactement, non ? Non. Tu peux dire « je ne veux pas », d'accord ? Mais ne viens pas exiger. Alors en fait, le groupe est comme un laboratoire, je fais donc une expérience dans le groupe, puis je me tourne vers le Créateur. Le Rav, ce n'est pas seulement le groupe qui est un laboratoire, toute cette vie est comme un laboratoire. On dit que c'est comme un corridor, le temps de la préparation. Qu'est-ce que le temps de la préparation? Si tu te prépares, c'est une préparation. Oui, une préparation. Si tu te prépares correctement, alors tu passes plus loin. Sinon, tu ne passes pas plus loin jusqu'à ce que tu parviennes à la préparation. Ils te disent comment faire cette préparation dans le temps le plus court. 3 ans, 5 ans, etc. Ils le disent. Sur la chose la plus pertinente, en vérité, s'ils ne disent rien, c'est sur tout ce qui concerne le Rav. Qu'est-ce que cela signifie qu'ils ne disent rien? Ce qu'ils disent, ils veulent le dire, et ce qu'ils ne disent pas, ils veulent que tu découvres ce que c'est pendant ton travail. Ces états que tu décris, ils ne les ont simplement traversés, pas traversés, ils n'avaient pas besoin d'un groupe pour parvenir à la spiritualité. Nous en avons besoin. Ne fais pas le malin en disant qu'ils ne les ont pas traversés parce qu'ils n'avaient pas de groupe, car c'était des hommes d'exception. L'homme qui se trouve à un degré supérieur, c'est exactement ce que tu dois traverser, bien qu'il ne l'ait pas traversé. Cela n'a pas d'importance. Tu peux toujours dire, Rabbi Shimon a traversé, il était Rabbi Shimon. Donne-moi d'être Rabbi Shimon et moi aussi je traverserai la même chose. C'est juste, tu as raison. Son âme, il s'est fait ainsi, il s'est réalisé comme il devait se réaliser. Et c'est tout, et toi ? Tu es différent. Mais ne dis pas que lorsqu'il est parvenu à être Rabbi Shimon, non, lorsqu'il était un bébé qui salissait ses couches, oui, mais lorsqu'il était Rabbi Shimon, ne dis pas qu'alors il ne savait pas comment tu pouvais te réaliser et qu'il ne savait pas écrire des instructions pour toi. Ce n'est pas vrai, car le degré supérieur comprend les degrés inférieurs. Il est parvenu au degré supérieur depuis la racine de son âme, mais quand il se trouve au degré supérieur, déjà il sait tout ce qui se trouve dans les degrés inférieurs. C'est tout. Et alors, aussi le rabbi a dit que chez eux, il n'y avait presque pas de groupe. Il dit que seulement parfois, il y avait une possibilité de voir et de découvrir que c'était un groupe, qu'il y avait de telles périodes, mais il y avait aussi de très mauvaises périodes. Il dit qu'on ne lui annonçait même pas qu'il y avait un cours, tant la jalousie était grande. C'était de grands hommes. Il y avait une très grande jalousie. Tu comprends? Ne pas dire à l'ami qu'il y a un cours aujourd'hui. Et chez le Bala Soulam, un cours, ce n'était pas simple. Tout d'abord, tu devais payer de l'argent, et beaucoup d'argent. Il dit qu'un seul cours coûtait comme un salaire d'une ou deux semaines. Et deuxièmement, cela avait lieu seulement parfois. On ne savait pas quand. Et soudain, il dit, il y a cours. Il dit, je suis venu chez mon père, je sais qu'à partir de minuit, il ne dort pas. Alors je suis venu chez lui, et aussi jusqu'à ce que j'arrive chez lui, car je ne peux pas le déranger. Alors je suis venu chez lui la nuit, car j'avais quelque chose d'urgent. Chez mon père, je peux entrer chaque jour. Ce n'est pas comme un étudiant, quelqu'un d'autre, un étranger. J'ouvre la porte, je pensais que c'était mon père. J'étais assis là, étudiais, je lui poserais quelques questions, puis je partirai. Je ne dérangerai pas. Je vois qu'ils sont tous assis et qu'ils étudient, et on ne me l'a pas dit. Alors je me suis assis près de lui et j'ai commencé à le questionner. J'ai monopolisé tout le cours. Plus personne n'a posé de questions et personne... J'aurais gâché tout le cours. Il a raconté ça comme ça, avec un bon goût comme ça, tu comprends? C'est tout, tu comprends? C'est-à-dire qu'il y avait aussi de telles relations, pas tellement bonnes. Il a raconté cela en réponse et une question que je lui avais posée un peu comme ça, pour savoir s'il y avait vraiment un groupe et tout ça. Il a dit, pas toujours, nous avons traversé de telles périodes où c'était ainsi, aussi pareil. Mais malgré tout, ils étaient particuliers. C'était encore une autre époque. Tu comprends? Ils étaient tous nés au début du XXe siècle. Dubik Mintzberg, Mort Piklar, et c'était des grands hommes. C'est-à-dire que tous sont malgré tout entrés dans la spiritualité. Mais chez nous, c'est une manière entièrement différente. Nous sommes réellement la première génération qui commence cette méthode populaire, qui désormais continuera à partir d'ici. Et nous n'avons pas d'autre choix. Nous découvrirons dans quelques années qu'il n'y a pas d'autre choix.
3: טוב. מה?
4: מה זה נקרא דווקא בשיטה שלנו?
0: Que signifie, nous avons entendu travailler sur la qualité du but et après cela...
3: איכות המטרה זה נקרא לא...
0: La qualité du but signifie que ce n'est pas le désir qui importe, mais la qualité du désir qui importe. Tu sais, le rabbi donne cet exemple. Un petit enfant qui se tient dans la rue, oh, il hurle comme ça. Un enfant de 5 ou 6 ans, quelqu'un lui prête-t-il tellement attention? Je pense que tout se passe près de lui. Oh, peut-être qu'une tante viendra vers lui. Pourquoi tu pleures, mon chéri? La la la, moutsi moutsi. Pourquoi ne s'occupe-t-il pas de lui? Quoi, personne n'a de cœur? Et tous sont-ils si cruels, c'est un petit enfant? Qu'est-ce que vous... Car ils ne savent que ce n'est rien. Que ce n'est rien. Dans un instant, il courra et l'oubliera complètement, comme s'il n'avait pas existé, n'est-ce pas? Alors nous, qui le comprenons déjà, nous le traitons ainsi, aussi ainsi. Ce n'est pas nous qui... Pardon, ce n'est pas que nous n'aimons pas les enfants. C'est simplement... C'est-à-dire que personne ne prête attention à un désir qui n'est pas véritable, même dans notre monde. C'est tout. Qu'est-ce que nous voulons constamment dire les uns sur les autres? Que son désir est mensonger, qu'il crie pour rien. Ce qu'est son désir intérieurement et ce qu'il exprime extérieurement, c'est un mensonge. Ce n'est pas la même chose. C'est ce dont nous nous accusons constamment les uns les autres sous toutes sortes de formes. Regarde les politiciens, les voleurs, le gouvernement, peu importe qui. Nous tous, dans notre langage, ne parlons en tout que d'une seule chose. Ton désir intérieur et ton désir extérieur ne sont pas la même chose. Rien de plus. Alors, parvenir à un désir le plus petit, mais exactement orienté vers le Créateur, comme il le dit à la page 64 dans les lettres, que moi, lui et les voies de la Torah sont réellement exactement ensemble. C'est cela qui importe. Peu importe si je me trouve au début du chemin, au milieu ou à la fin, mais je suis déjà orienté vers le but. J'ai réellement une petite partie de moi, mais cette petite partie est véritable, et non un grand désir qui peut mentir, car alors je suis encore pire. Il vaut mieux qu'il n'y ait pas un tel désir. Alors il faut d'abord se soucier de la vérité du désir et ensuite de sa grandeur. C'est pourquoi quand quelqu'un crie, oh, on ne sait pas encore pourquoi il crie tellement, hein, tu comprends? Il faut d'abord vérifier sur quoi exactement il crie, depuis quel point dans le cœur il crie. Et ensuite, il est possible de parler de quelque chose.
3: לכן טיב
0: C'est pourquoi la qualité du désir, sa vérité, ce vers quoi il est précisément orienté, c'est cela qui importe. Qu'as-tu si tu possèdes un grand canon, mais que tu te trouves dans une déviation par rapport au but d'un grand canon? Alors quoi? Toutes ces choses ne... Et c'est notre problème, nous ne pouvons pas tellement nous soucier de la qualité du désir, car elle exige de nous d'être en lien avec des pensées dans le but de donner. C'est pourquoi on nous a donné dans ce monde un groupe, une société et tout ce monde où nous existons dans une sorte d'espace imaginaire. Nous pouvons construire ici à partir de toutes nos données qui ne sont pas véritables, une relation aussi véritable que possible avec la spiritualité. C'est exactement comme si on te donnait un fusil jouet, et que tu irais avec de telles balles en plastique ou je ne sais quoi, oui. Et si tu sais déjà le faire, alors on te fait passer à l'usage d'une arme véritable. Nous, dans le groupe, comment pouvons-nous faire? Nous prenons le groupe comme moyen. Et maintenant, nous commençons à travailler. Et aussi pour la diffusion, nous voulons prendre la diffusion comme moyen. Ne pas faire la diffusion pour la diffusion. Nous voulons la prendre, mais nous ne savons pas comment combiner notre travail de groupe avec la diffusion. D'accord, ce sont déjà des choses particulières. Je ne comprends pas comment cela rapporte à ce dont je parlais, mais... Qu'est-ce que cela change le travail dont tu t'occupes dans le groupe? Nous parlons de la qualité, de la mesure où ces choses seront orientées vers le but. Le but, c'est-à-dire l'équivalence de forme avec le Créateur. Et non pas que ce soit la diffusion, ou l'écriture, ou la publication, etc. Qu'est-ce que cela change?
3: Tof. Ken.
0: Alors comment est-il possible malgré tout, s'il y a une possibilité de vérifier que je me trouve réellement dans ce point véritable, au moins dans ce petit point, ce que tu viens de dire?
5: On est ensemble avec vous dans la leçon numéro 4. Le nom de la leçon, c'est contraction et expansion.